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À la météo demain, alternance soleil-nuage pour la majorité de la journée avec un maximum ressenti de 29. On prévoit tout de même 30 % de possibilités d'averses plus tard en fin de journée. Merci d'être à l'écoute du 99.5 Montréal.

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météo demain, alternance soleil-nuage pour la majorité de la journée avec un maximum ressenti de 29. On prévoit tout de même 30 % de possibilités d'averses plus tard en fin de journée. 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

météo demain, alternance soleil-nuages pour la majorité de la journée avec un maximum ressenti de 29. On prévoit tout de même 30 % de possibilités d'averse plus tard en fin de journée. 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
12: Il est 6h, vendredi 4 septembre. Oui, oui, vendredi, la dernière de la semaine. Bienvenue à l'émission. C'est Audrey Gagnon qui est là aujourd'hui aux nouvelles. Bonjour Audrey.
13: Bonjour.
12: Pour une dernière journée. Cette séquence.
13: Ben oui.
12: Alexandre va être de retour de voyage la semaine prochaine. Fred Bastien, bonjour.
14: Bonjour.
12: Et c'est pas qu'on veut gâcher votre vie. C'est pas qu'on soit négatif, mais au cœur de l'actualité, malheureusement, ce vendredi, il y a les entraves de la fin de semaine, mais en fait, c'est comme si dans l'atmosphère, c'est plus que les entraves de la fin de semaine. Le pont Champlain a été fermé les deux dernières fins de semaine. Il y en a qui en ont bavé. Et là, il s'en vient ces événements cyclistes. On va parler d'ailleurs au porte-parole des grands événements cyclistes. Hier, le collègue Charles-Antoine nous disait, oui, mais tu sais, c'est le deuxième plus gros événement mondial depuis les Olympiques à Montréal. On n'aurait jamais rien eu de si gros, visibilité énorme pour Montréal. Sauf que, évidemment, pour tenir des compétitions cyclistes, il faut fermer beaucoup de routes. Le pont à un certain moment, donc ça va être complexe. Donc Audrey, parlons de la fin de semaine qui vient.
13: En fin de semaine, il y a deux ponts à éviter déjà. Le pont-tunnel Louis-Hippolyte-Lafontaine, le pont Victoria également. Faudra les éviter parce qu'il y aura des entraves qui vont déclencher des fermetures importantes. L'autoroute 25, donc, à la hauteur du tunnel, complètement fermée dès vendredi 23h jusqu'à mardi 5h. Entre la sortie 90, là, qui est la route 132 sur la 20 à Longueuil, et l'accès en provenance des rues Souligny. Donc, finalement, le tunnel fermé en direction sud aussi, entre la sortie de Montréal et la route 132.
12: C'était pas juste la nuit. C'est la nuit, c'est ça. C'est pendant les nuits.
13: Ce que je comprends, là, c'est ça. C'est dès vendredi à 23h jusqu'à mardi 5h. Ce que je comprends, c'est qu'à...
12: Chaque nuit.
13: Ben là, j'essaie de comprendre en vous lisant. Là, l'autoroute 25, à la hauteur du tunnel, va être fermée, mais le tunnel en tant que tel va être fermé la nuit.
12: Je comprends.
13: Fait que c'est les accès autour, là, de ce que je comprends. Après ça, sur le pont Victoria, c'est en direction de Montréal là, que ça va être compliqué. De vendredi 23h à mardi 5h aussi. Sur la 138, dans l'arrondissement à La Salle, une fermeture des sorties et des accès. Sur la rive sud, l'autoroute 20 aussi dans les deux directions, entre les sorties 109 à Saint-Mathieu-de-Belleuil et 113 en direction ouest à Mont-Saint-Hilaire. Bref, des entraves, là, il y en a partout en fin de semaine. Restez chez vous. C'est un peu ça le message. J'espère que vous n'avez pas à vous déplacer.
12: Allez à la campagne si vous avez la chance de le faire. Ce qui va faire beau, au moins, pour cette longue fin de semaine.
14: Il fera beau, donc peut-être que vous serez pris dans le trafic, mais au moins vous serez pris dans le trafic sous un beau soleil. Même aujourd'hui, il fait 16 présentement. Un petit peu de nuages, mais à peine. C'est vers 10 heures où ça sera le plus ensoleillé. Sinon, samedi, encore une fois, nuageux, entre 21 et 12. Et dimanche, un beau soleil toute la journée. Il va faire minimum 16 aujourd'hui, maximum de 23. C'est l'été qui se prolonge, comme tu l'avais dit,
13: Marie. Tu vois, moi, être pris dans le trafic quand il fait soleil, ça m'enrage. L'impression de perdre
12: c'est
13: ma journée.
12: Pire. Pire, ouais.
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12: Et Audrey, aux nouvelles, on revient sur les promesses du jour 8 de la campagne.
13: Oui, à chaque matin, on revient un peu sur ce qui s'est dit la veille, parce que les partis font plusieurs conférences de presse dans la journée, ils promettent plein de choses. Donc, le Parti québécois a promis de nommer un ministre responsable de l'Abitibi et a réagi et des retombées économiques liées à l'exploitation minière. La CAQ a parlé de bonifier de 200$ le crédit d'impôt pour le soutien aux aînés. Le montant maximal passera donc de 2 000 à 2 200 pour les personnes de 70 ans et plus qui déclarent moins de 29 000 par année. Pour ce qui est du Parti libéral du Québec, on a promis un portail de télésanté sans rendez-vous, opérationnel d'ici 2 ans. Le Parti conservateur a proposé, c'est ce qui a fait jaser hier, là, de verser 100$
12: c'est lui qui a été
13: par enfant
12: hier,
13: chaque semaine aux parents qui choisissent de les garder à la maison. Il estime que le développement du réseau des centres de la petite enfance n'est pas la solution. Les conservateurs qui veulent offrir plus de liberté aux parents qui peinent parfois à trouver une place là, pour leur tout-petit. On en parle quotidiennement. Le plan d'Éric Duhaime coûterait à peu près 1,4 milliard sur 5 ans. Et Québec solidaire a parlé d'un nouvel impôt pour taxer les 4 000 ménages les plus riches au Québec. 1% sur les fortunes de 25 milliards de dollars et plus, et 2% pour celles qui dépassent les 100 millions de dollars. On dit que ça va amasser 5 milliards de dollars pour financer l'école publique.
12: C'est vraiment une... Tu soulèves beaucoup de questions aussi sur le comment, là.
13: Mm-hmm.
12: Parce que, essentiellement, tu dis qu'on a des milliards de nouvelles dépenses. Puis là, au Québec, on est 9 millions de personnes, mais il y en a 4 000, ça gagne, qui vont tout payer ça. Je comprends qu'ils sont riches, ces 4 000-là, là, mais pas de doute. Puis ils font pas pitié, mais c'est juste que, je veux dire, en termes de fiscalité... Tu vas suivre. Puis là, ça veut dire que ces gens-là, c'est des millions de dollars. Tu vas leur demander des millions de dollars d'impôts de plus. Pas, tu sais, faire de bonhomme 7 heures, mais tu sais, c'est des gens, de fond, qui sont très mobiles, qui ont des grosses fortunes, peuvent les déplacer assez facilement. En tout cas, moi, j'ai pas mal de questions, parce que malheureusement, je sens que c'est très politique. C'est-à-dire que la dernière fois, Québec solidaire avait dit, OK, nous, on était parti plus à gauche, ça nous prend des revenus, on va taxer les riches. Mais ils avaient mis leur définition de riches trop basse, là, 1 million. Puis là, les gens s'étaient mis à faire des calculs, des enseignants, des infirmières, OK, moi j'ai une maison, la maison...
13: Mais c'est ça, parce que 1 million, c'est pas juste que t'as dans ton compte en banque,
12: c'est
13: tes actifs.
12: Fait que là, ils disaient, la maison, mettons, on l'a payé 200 000, mais aujourd'hui, on en région de Montréal, la maison, on en vaut 600-700, puis là, fonds de pension, ça en vaut 600-700 000, puis là, t'es rendu à 1 300 000, tu sais, je veux dire...
13: Des maisons de 600-700 000 aujourd'hui, il y en a plein.
12: Fait que là, il y a plein de monde qui se dit, OK, mais si tu regardes ça, si tu prends tout, moi je vois 1 million, là. Tu sais, autrefois, on disait 1 million, mais là, aujourd'hui, il y a plein de monde qui valent 1 million quand tu fais leur maison, la valeur. Fait que là, ils ont perdu plein de votes à cause de ça. Ils ont dit, la prochaine fois, on se fera pas prendre. On va mettre la barre tellement haute qu'on va toucher juste une petite classe de gens très, très riches. Ouais. Mais là, vas-tu vraiment avoir assez d'argent pour payer toutes tes promesses, là, tu sais, avec aussi 4 000. Hier, on faisait des farces avec Yasmine Abdel Fadel. Parce que hier, ils en ont nommé, là. T'sais, Alain Bouchard de Couche-Tard, Lino Saputo, OK, mais là, quand tu vises tellement peu de monde que t'es capable de les nommer par.
13: T'es compte sur les doigts de
12: tu fais une mesure d'impôt pis t'es capable de les nommer. Je suis pas sûr que ça soit normal. Il y a eu beaucoup, beaucoup depuis le début de la campagne, évidemment, des candidats visés par leur passé, etc. Des déclarations. l'immigration. Et le Parti québécois a décidé de donner la parole, parce que on les invite en entrevue, ils disent non, évidemment, parce que, bon, ils veulent pas. Alors, le Parti québécois a décidé d'en laisser sortir un, François Gariépy, qui donne des entrevues maintenant.
13: Oui, François Gariépy, hier, qui a fait comme une espèce de tournée nationale d'entrevues. Il était, entre autres, avec Richard Martineau, hier, à Cube Radio, candidat péquiste, qui a dit regretter des propos par le passé, qui a suscité plusieurs controverses depuis le début de la campagne électorale. Entre autres, M. Gariépy, qui animait Radio X à ce moment-là, c'est notre bureau parlementaire qui avait révélé la semaine passée qu'il avait raconté à quel point il parlait des... Bon, il y avait eu plusieurs propos déplacés, là, notamment à l'endroit d'Anne-Marie Wittenshaw. C'est lui qui avait sorti le mot « squat » également là, à la radio. Il avait également parlé des artistes. Donc, il est venu en quelque sorte s'expliquer et il a parlé sur toutes ces controverses-là. Il s'est expliqué, il a parlé entre autres concernant Anne-Marie Wittenshaw, qu'il avait surnommée Anne-Marie Wittenshaw à ce moment-là.
12: Ce que j'entends de l'entrevue, c'est le seul sujet sur lequel il n'a pas de nuance à apporter. Là. Il ne peut, sur Anne-Marie Wittenshaw, il n'y a pas comme expliquer le contexte. Mm. Il ne peut que s'excuser.
13: Oui, oui, exactement.
12: Platement s'excuser.
13: Et ce qu'il a dit, d'ailleurs, c'est que si j'avais à la rencontrer, je vais m'excuser auprès d'elle.
16: Ouais, c'est comme une espèce de discussion improbable en ondes, puis tu sais, on parlait. Moi, j'ai toujours une admiration grande pour cette femme-là qui a contribué, notamment avec des émissions sur le restaurant, mais qui a contribué à la culture québécoise. Donc, c'est vraiment des propos regrettables. Je pense que je suis allé au bout de la trail où est-ce que je devais pas aller. Comme je l'ai dit, si j'avais à la rencontrer, je m'excuserais, mais je pense que je suis pas disqualifié pour autant.
12: Bon.
13: Voilà. Il a parlé aussi de sur les revenus sur ses discussions sur les artistes, disant que il s'est expliqué là-dessus aussi en disant que bon, il fallait pas subventionner à outrance le milieu, qu'il soit sportif, agricole ou culturel. Il dit qu'on n'a pas les moyens de faire tout ça. Donc il est venu nuancer un peu ses propos-là.
12: Sur les autres affaires, il y a des mises en contexte. Mais chose certaine, il fait une bonne affaire de parler publiquement, là, ouais. Beaucoup mieux que de se cacher, là, parce qu'il était quand même spontané.
13: Il était très à l'aise.
12: Oui, oui. Puis il dit, bon, ben, tu sais, par quoi on commence, là? En voulant dire, il y a bien des affaires qui... Donc, bon, après ça, je suis convaincu que dans son comté, il y a quand même des gens qui voteront pas pour lui. Puis il y avait une autre controverse derrière la controverse, c'est que les gens de Charles... Tu sais, c'est un comté qui est vraiment en deux parties, là, tu sais, beau. Tu sais, toute l'est de la côte, puis t'as vraiment la région de Charlevoix. Dans Charlevoix, les gens comprennent pas. Il y avait des gens du Parti québécois bien en vue. Pourquoi c'est ce gars-là, bon, de la radio de Québec, qui vient se prendre... Mais bon, il y a des gens qui voteront pas pour lui. Mais... À mon avis, de s'exprimer pour ça, comme ça calme les affaires. Ça amène une autre perspective.
13: Ça dédramatise,
12: ça amène une autre perspective de la personnalité du gars. Et moi, c'est ce que des gens de Québec me disaient. Ah, c'est un bon gars. Il était amené en onde un peu à dire n'importe quoi dans une radio où on veut toujours faire tout le temps faire du spectaculaire puis de l'inédit puis c'est contredire tout ce qui se dit ailleurs, même si on le pense pas vraiment. On aime c'est dire le contraire de ce qui se dit ailleurs tout le temps. Fait que ouais, moi je pense qu'il a fait une bonne affaire de sortir. Publiquement. Les cours vont reprendre au Collège La Salle.
13: Oui, on a parlé hier, il y avait une audience, donc le Collège La Salle qui va pouvoir ouvrir ses portes à compter d'aujourd'hui. C'est la Cour supérieure du Québec qui a tranché en faveur de l'institution et toutes les subventions gouvernementales prévues vont pouvoir lui être versées. C'est une décision qui était attendue, évidemment, parce que des milliers de personnes là, qui souhaitaient reprendre les cours. La rentrée est suspendue depuis le 27 août dernier. Et cette situation-là découlait d'importantes pénalités gouvernementales, dont une de près de 30 millions de dollars pour avoir dépassé les plafonds d'inscription dans ces programmes en anglais. Donc, il avait accueilli trop d'étudiants anglophones en 2023-2024 et 2025-2026. C'est 17,2 millions de dollars que Québec lui réclamait à la suite de cette révision rétroactive. Donc, pour une dette totale de près de 47 millions de dollars. Donc, pour les étudiants qui s'inquiétaient, là, les cours vont pouvoir reprendre aujourd'hui.
12: Tant mieux. Ben, je comprends qu'à un moment donné, la Cour fait la balance des inconvénients, puis t'as beau avoir toutes sortes de problèmes administratifs, puis un collège qui s'est mis dans la chenoute. Mais là, t'as des jeunes. On a parlé mercredi à un jeune là, qui était il y a deux années de fête, là, il faut qu'il complète son diplôme, mais il est arrêté.
13: Il y a des gens qui viennent d'ailleurs aussi.
12: Oui, des
13: pour
12: gens qui viennent d'ailleurs.
13: Ça, qui
12: la rentrée n'a pas lieu. C'est comme ça pouvait difficilement durer.
13: On avait même envisagé la fermeture du collège carrément. Là, fait que c'est un gros stress pour les étudiants.
12: M. Carney avait convoqué la presse hier en utilisant l'expression « une annonce historique pour le Canada dans le secteur manufacturier ».
13: Les travailleurs d'Alstom à la Bocatière, qui vont pouvoir dormir tranquille jusqu'en 2035. Un contrat de 4 milliards de dollars octroyé par Ottawa pour 313 voitures destinées à Via Rail. C'est la première fois en 4 décennies que les voitures voyageurs de Via Rail vont être construites au Canada. Les derniers trains assemblés au pays l'avaient été par Bombardier à la Pocatière au début des années 80. Et là, il y a des nouveaux emplois d'ailleurs, qui vont pouvoir être créés. Ouais.
12: D'ailleurs, c'était la phrase clé du discours. Mm-hmm. Tu sais, M. Carney avait un assez long discours, ouais, référé un peu à la situation avec les États-Unis. Mais la phrase qui a appuyé, là, ces wagons autrefois étaient produits aux États-Unis. On comprend que dans le fond, ils étaient produits un peu dans les deux pays. C'était le libre-échange. On avait une partie aux États-Unis, une partie au Canada. Cette fois-ci, ils seront faits entièrement au Canada, avec des matériaux canadiens, puis les travailleurs canadiens. On, c'était la phrase appuyée.
13: Oui,
12: la phrase appuyée du discours. Là.
13: C'est 250 emplois quand même qui vont être créés. Donc, c'est une très belle nouvelle.
12: Oui. Puis on aura des wagons neufs pour les gens qui prennent le train. On aura des wagons neufs chez Via Rail, parce que semble-t-il qu'il y en a quelques-uns que...
13: Je prends pas souvent le train.
12: Non. J'ai raconté déjà en ondes la dernière fois que j'ai pris le train pour faire Montréal-Québec en pensant que j'aurais un week-end romantique avec ma blonde, puis qu'on est arrivé à 2h du matin à la gare. Plutôt que d'arriver en soirée, il y avait tellement de retard. T'arrivais à 2h du matin à la gare, il n'y avait plus de taxi. Ça a pris 1h30 à voir un taxi. On n'avait pas mangé.
14: C'est romantique autrement. C'est mais l'aventure pas, romantique.
13: J'ai eu une expérience similaire aussi. Train annulé, départ plus tôt parce qu'il n'y avait pas assez de monde dans le train. Fait qu'on a devancé le train. Alors, j'étais à Toronto. Donc, au lieu de partir à 17h de Toronto, je pense que je partais à 14h. Donc, ça change un peu le plan de match de la fin de semaine. Même, il y a eu du retard. Moi aussi, j'ai eu une expérience similaire avec
12: Ouais, c'est pas toujours facile, le train. Bon, est-ce que les 60 minutes de plus d'activité physique que le Parti québécois veut dans le curriculum scolaire, est-ce que c'est possible? On a une collègue du journal qui a fait une espèce de tour d'horizon là, de la question.
13: Ben là, il y a des voix qui s'élèvent justement pour qu'on impose ces 60 minutes d'activité par jour, comme le promet le Parti québécois. Donc, les gens sont en faveur avec ça, sauf que c'est pas si simple que ça, parce qu'on manque de plateaux sportifs. Il y a certains établissements qui ont juste un gymnase, parfois même plus une salle polyvalente, là, et non juste un gymnase là, pour des centaines d'écoliers, donc une salle où on fait un peu de tout. En plus des installations sportives insuffisantes, il y a des matières qui devront naturellement sauter pour faire de la place à l'activité physique. Donc ça, le chef du Parti québécois ne s'est pas trop avancé sur ces questions-là. Il dit vouloir tenir des états généraux sur l'éducation. Mais chez les enseignants, on accueille quand même cette promesse-là avec un peu de scepticisme, même parce si bon, plusieurs pensent que ça pourrait être bon. Là.
12: Il y a la notion de l'espace, des lieux, il y a aussi la notion du temps. La question a été posée à Paul Saint-Pierre Plamondon, OK, mais on coupe, tu sais, on rajoute une heure, mais là, est-ce qu'on rallonge l'école, il faut payer le personnel, ou est-ce qu'on coupe des matières? Et sincèrement, là-dessus, il n'y avait aucune réponse. D'ailleurs, j'étais un petit peu surpris que, parce qu'il me semble que cette question-là, c'était évident qu'elle allait venir. Là, il n'y avait aucune réponse. Bon, finalement, ça en est remis à dire, on va faire des états généraux, on va voir la réponse. Mais, ouais, c'est ça. C'est comme souhaitable, mais dans le temps et l'espace, il y a un point d'interrogation sur le comment on pourrait y arriver. Toujours des sauvetages au Népal. En fait, c'est de plus en plus, à la fois un événement heureux et surprenant, mais on retrouve encore des survivants.
13: Après 9 jours de recherche, quand même, là, ce sont 2 ouvriers qui ont été retrouvés dans un tunnel du nord du Népal, plutôt dans les dernières heures, en fait. Et là, personne ne croyait à ça. Les secours népalais sont parvenus quand même à secourir ces 2 hommes-là qui étaient prisonniers du tunnel du chantier depuis cette crue catastrophique du 26 août dernier. L'un des 2 survivants a été extrait du tunnel sur une civière. Il était conscient. L'autre a été remis sur ses pieds par les sauveteurs. Ce sont les premiers à être extraits vivants du tunnel dans lequel les autorités estiment qu'une 100aine de personnes pourraient être tenues prisonnières. Donc, les opérations de recherche se poursuivent. Je vous rappelle le bilan, 1280 morts au moins et plus de 5600 disparus.
12: Les amateurs de gros rock.
14: Absolument.
12: Une belle soirée hier au Parc Jean-Drapeau.
14: Montréal est en feu avec le rock. On parlait de Roche plus tôt cette semaine. Roche qui sera aussi en spectacle ce soir
12: à
14: Montréal.
12: C'est pas le même rock, là.
14: C'est pas du tout. Là, on parle de métal et Iron Maiden qui a fait sonner ses guitares au Parc Jean-Drapeau hier soir. On écoute un peu pour se mettre dans l'ambiance.

0: Bruce Dickinson, le chanteur du groupe, 68 ans, était en feu, tournoyait sur scène, chantait à plein poumon. 68 ans, c'est presque dans la fleur de l'âge, là, si on compare justement avec Rush sur 73, etc. Il était en pleine forme. Notre collègue Alexandre Morinville-Ouellet était présent. J'ai vu des photos de lui dans la foule. Ça avait l'air de brasser pas mal. Une grosse journée pour Alex quand même, là, qui était dans un camp d'itinérant le matin.
1: Qui était avec nous avec notre camp d'itinérant à 6h le matin.
0: Exact, et qui a terminé sa soirée auprès de Eddie, justement, la mascotte de Iron Maiden, qui a fait son apparition sur scène. Le métal qui est toujours aussi populaire, c'est peut-être pas le genre musical le plus populaire de la planète, mais on sait via les statistiques que c'est là où les fans sont le plus fidèles. Les fans
1: de métal. Déplacent.
0: Exact. Et aussi, quand on écoute, les plateformes d'écoute en ligne démontrent que les fans de métal retournent plus souvent que les autres fans vers les artistes qu'ils aiment. Ils écoutent souvent les mêmes albums, les mêmes artistes, et clairement, ça paye. Hey, gros soir hier, il y avait Anthrax, Megadeth et Iron Maiden. C'était les trois groupes présents à Montréal.
1: Ce que j'adore dans les photos de l'événement,
0: oui.
1: C'est des gens qui ont encore les cheveux longs de l'époque.
0: Oui, oui. J'ai l'impression que le manteau de cuir n'a pas changé depuis 40 ans, Mario.
1: C'est le même?
0: Je pense que oui.
1: OK, merci.
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0: c'est le département de la guerre pour Pete Hegseth et Donald Trump. Mais tu sais que le Congrès a toujours pas approuvé ce changement de nom. Alors oui, on a changé.
1: Officiellement.
0: Exactement. Alors on a la plaque devant le Pentagone qui dit maintenant département de la guerre. Mais le Congrès américain a toujours pas approuvé ça, là.
1: Alors. Même les républicains ont des. Ça veut dire que parce que.
0: Ça,
1: il y a des réticences.
0: Ouais. Alors bref. C'est un des éléments dont je vais vous parler, mais en effet, Pete Hegseth, un homme controversé, s'il y en a bien un, qui fait vraiment pas l'unanimité, on l'a vu, est en train de complètement transformer l'appareil militaire américain, Mario, depuis son arrivée à la tête du Pentagone, et surtout, la question se pose, c'est à savoir, est-ce que l'armée la plus puissante du monde se porte mieux sous ce vétéran des guerres d'Irak et d'Afghanistan, qui est ensuite devenu, on le sait, star du petit écran Fox News comme commentateur politique et militaire, qui ensuite est devenu, bien sûr, le grand patron du Pentagone sous Donald Trump. Chose certaine, en tout cas, comme je le disais, là, il opère une transformation quasi complète de l'état-major, une véritable purge. Certains disent même qu'il procède à la magaïsation, si tu veux, du Pentagone.
1: Il y en a encore sauté un cette semaine.
0: Ben, Dan Driscoll, je pense que Stéphane Bureau vous en a parlé, démission soudaine du secrétaire de l'armée. Donc, lui, au cours des 18 derniers mois, donc, il a limogé des douzaines de généraux, d'admirals, souvent pour un oui, pour un non. On se souvient évidemment de son gros speech devant les dirigeants du Pentagone en septembre dernier. Pete Hegseth disait « Moi, je suis ici pour essentiellement reprendre la main sur des forces armées qui sont otages des forces gauchistes. » Il disait que c'était son but. Faut dire que Pete Hegseth a jamais eu une perception très positive de l'armée américaine. Oui, il a servi en Afghanistan et en Irak, mais il reproche beaucoup à l'armée américaine ses déboires, justement, en Irak et en Afghanistan. Lui dit que c'est vraiment une honte. Et une honte qui est surtout attribuable à l'effet que l'armée américaine, selon lui, est complètement virée woke, là, quelque part.
1: Alors, donc, on a donné des promotions à des gens pour des raisons, là, tu sais, sociales, pour de représentativité. Donc, on n'a pas mis les meilleurs aux bonnes places. C'est un peu ça son...
0: Exactement. Alors, lui opère une grande transformation. Moi, je dirais, là, on peut saucissonner ça en trois grands axes. L'axe idéologique, bien sûr, c'est-à-dire tout ce qui est diversité, égalité et inclusion, ça c'est out, évidemment. Il est même allé, M. Hegseth, à retirer des livres dans certaines bibliothèques sur des bases militaires, en disant un instant, là, les auteurs de ces livres-là sont peut-être un peu trop woke à mon goût, peut-être un peu trop à gauche, donc, et il interdit, ça, je savais pas, ça m'a vraiment surpris, il est maintenant interdit pour des officiers de l'armée américaine de poursuivre des études supérieures dans les grands collèges Ivy League aux États-Unis, les grandes universités.
1: Genre Harvard.
0: Oui, alors
1: donc
0: Harvard.
1: Un officier de haut niveau.
0: Ouais, peut pas aller faire une maîtrise.
1: S'inscrire à Harvard pour un MBA maintenant.
0: Exactement, parce qu'on sait que l'armée américaine souvent débourse les coûts pour les frais d'études de ses officiers.
1: Ben, mais ça c'est vraiment spécial.
0: Ben, c'est très spécial. Lui dit que ces écoles-là sont essentiellement des usines anti-américanistes. Ce qui est un peu bizarre là-dedans, Mario, et chercher l'erreur. Pete Hegseth est diplômé de Princeton et de Harvard. Alors, c'est un peu, donc, maintenant, donc, premièrement, idéologique, bien sûr, je viens de le mentionner. Au niveau du personnel également, on a parlé du renvoi de plusieurs hauts gradés. Pour ceux qui restent maintenant, tu l'as dit, les promotions, là, ça se fait en fonction à savoir est-ce que tu étais contre ou pour le vaccin de la COVID? Est-ce que tu t'es servi en Afghanistan alors que ça a chiré, là, pour nous là-bas? Ça se donne essentiellement selon la tête du client. Inutile de dire si vous êtes de race noire ou une femme, oubliez les promotions. Là, vos chances sont plutôt minces sous M. Hegseth. Et troisième grand axe de changement, de transformation, c'est au point de vue de la transparence, Mario. Tu te souviens certainement, toi, guerre en Irak, après le 11 septembre, tu avais souvent le secrétaire de la Défense qui se présentait peut-être quotidiennement ou plusieurs fois par semaine devant les journalistes, expliquer un peu le déroulement de la guerre, répondre aux questions des journalistes. C'est fini ces briefings-là au Pentagone. Les États-Unis sont en guerre en Iran depuis le mois de février. Le dernier briefing aux journalistes au Pentagone.
1: Au printemps, ouais.
0: Au mois de mai.
1: Au mois de mai, ouais.
0: Au mois de mai. Alors, un peu à l'image de Trump, Hegseth dirige le Pentagone.
1: Mais hier, J.D. Vance se dit, on peut pas vraiment appeler ça une guerre.
0: Ben, écoute, c'est de la foutaise, là, tu sais, je veux dire, je regrette, là, mais...
1: Ouais, quand on s'échange des missiles, ben, ça a tendance à s'appeler une guerre.
0: Ben, moi, je pense que c'est un peu fort de café, ce que dit M. Vance hier, mais bon, ça lui appartient. Donc, pour revenir à Hegseth, climat de peur au Pentagone, évidemment, où on a peur de dire la vérité au pouvoir. La loyauté, ça doit être envers lui et non pas envers les forces armées. Tout un décalage, Mario, quand on pense à certains de ses prédécesseurs. Tu sais, je pense à des Dick Cheney.

0: Il y a des Bill Cohen, il y a des Robert Gates, même à des Donald Rumsfeld. On pouvait politiquement ne pas être d'accord avec ces gars-là, mais au moins, c'était des leaders, des gens sérieux, des gens compétents qui avaient un sens de l'histoire. Except, lui, voit tout ça comme une faiblesse. En tout cas,
1: Mais c'est dans la thèse de Trump. Trump,
0: totalement.
1: là, tous les présidents américains avant lui, à quelques exceptions près, c'est tous des pas bons. Tous les accords commerciaux négociés par des 50 dernières années, c'est tous des présidents faibles. Il y a juste. Lui, c'est la première fois que les États-Unis, depuis un siècle, ont un président fort, là.
0: Exactement. Alors, Pete Hegseth, on pourrait quasiment dire que c'est un petit Trump ou un Trump junior à cet
1: égard-là. À la défense.
0: Exact.
1: Ou à la guerre.
0: Puis quand on regarde les nouvelles là, de cet été, ça va pas bien là, au Pentagone. Là. Pénurie d'armes et de munitions en ce qui concerne le conflit en Irak. On a vu le bordel sur le porte-avions qui reste en mer. Ben oui. Retrait des accréditations de plein de médias au Pentagone. D'ailleurs, le New York Times est en procès contre le Pentagone pour retrouver son accréditation. Et plus tôt cette semaine, on en a parlé, démission du secrétaire de l'armée. Alors, moi, je termine avec ça. Là, quand Hegseth se moque des cadets canadiennes et du coup se moque essentiellement des forces armées canadiennes en disant « This is real », ben moi, je pense qu'on peut dire que ce qui se passe au Pentagone sous Pete Hegseth, c'est plutôt « unreal », pour ne pas dire catastrophique.
1: Ouais. Bon, ceci dit, ça a continué au cours des 48 dernières heures, Lutnick, Trump sur le Canada. Hier, Trump qui a dit « Bon, ben, l'économie du Canada va être démantelée, regardez bien ».
0: Exactement. Mario, plus ça va, plus on se dirige vers un accident là, le 8 septembre prochain. Là, ça arrive à grands pas. On le sait que c'est la date à laquelle le Canada doit imposer des mesures de rétorsion.
1: C'est mardi, là.
0: Ben voilà.
1: Puis lundi est un jour férié au Canada.
0: Ouais,
1: fait que c'est comme demain.
0: Puis là, on tombe dans un long week-end. Long week-end, ça veut dire que Donald Trump a du temps un peu pour lui. Ça veut dire qu'il va probablement tweeter des choses pendant le week-end. Lui sait que la date butoir arrive le 8. Croyez-moi, moi, je pense qu'on n'a pas terminé là, des insultes. Là. Je pense que ça va se poursuivre jusqu'à la date limite. Alors, ouais. Bonjour, l'ambiance.
1: Hier, on se disait que l'annonce de M. Carney, tu sais, des trains, 313 wagons, on les fait tout. D'habitude, ça se faisait aux États-Unis ou conjointement entre les deux pays. Là, on fait ça 100% tout au Canada. On disait qu'il avait essentiellement dit la même chose que Bernard Drinville.
0: Mais de façon plus polie.
1: En action, en geste. Tu comprends? Avec un geste économique, j'ai-tu raison?
0: Non, absolument. Non, absolument. Puis je pense que c'est une bonne illustration. Mais tu sais, Carney la joue quand même relativement bien. On l'a vu quand les négociations ont échoué il y a deux semaines. Quelques jours plus tard, il était à Lévis pour annoncer les 11 brise-glaces, un contrat de plusieurs milliards de dollars avec de l'acier canadien, avec de l'aluminium canadien, avec de la main-d'œuvre canadienne, etc., etc. Là, on voit que ça chauffe, il revient avec cette annonce-là. Donc, je pense que c'est un peu la danse à laquelle, le pas de danse à laquelle on va devoir s'habituer. Plus ça va chauffer, plus les États-Unis vont intimider, plus Mark Carney va avoir exemple à l'appui de projets, de grands projets transformationnels pour l'économie canadienne, avec évidemment là, cette souveraineté sur la fabrication, sur l'approvisionnement, etc.
1: Je disais hier à LCN, Louis, tu sais, il y a quelques années, c'est que tout l'esprit change, parce qu'il y a quelques années, le premier ministre canadien n'aurait jamais dit ça, parce que l'esprit, ça aurait été de dire, bon, on en fait une partie au Canada, il s'en fait une partie aux États-Unis, nos pays travaillent ensemble. Sur les projets de train américains, nous, on en fait un bout. Sur les projets de train canadiens, les États-Unis, on en fait un bout. C'était quand même une fierté de dire, nos économies sont intégrées, on dit, les autres, ils font des pièces, on prend la pièce américaine, on la... C'est comme si le discours... Donc, un premier ministre canadien n'aurait jamais dit hey, « Nous, on fait tout chez nous, puis on prend rien des États-Unis. » Le discours a changé complètement des deux côtés de la frontière.
0: Et c'est ça qui me fait dire, moi, quelque part, Mario, quand je regarde tout ça. Tu sais, il y a des gens qui disent « Ah oui, ben une fois que Trump sera plus là, tu sais, les choses, certes, ne reviendront pas comme elles étaient, mais vont se normaliser d'une certaine façon. »
1: Ça, c'est pas certain.
0: Ben, tu sais, avec comment tu fais pour détricoter ça, ces contrats-là? T'sais, une fois que tu donnes un contrat pour des milliards de dollars pour que ce soit des wagons, des brise-glaces, je ne sais quoi, tu fais tout au Canada. Dans deux ans, on va tout détricoter ça, puis là, on va dire, OK, ben là, on va en refaire une partie. Moi, j'en doute. Alors, tu sais, plus on avance, plus c'est invraisemblable.
1: Plus on a le bras profond dans le tordeur des deux côtés de la frontière.
0: Moi, c'est pour ça que je dis non, tu sais, détrompez-vous, là, on ne reviendra jamais en arrière, ça ne reviendra jamais comme avant, même une semblance, là. On oublie ça, là. On oublie ça.
1: Ouais. Puis il y a quand même, plusieurs observateurs qui disent, mais parce qu'il y a toujours l'espoir, tu sais, au Québec, entre autres, il y a beaucoup de gens qui sont plus démocrates, là, tu sais, on n'aime pas Trump, ben, c'est une chose, mais ils sont plus démocrates. Puis il y a beaucoup de voix quand même qui disent, là, les démocrates, ils dénoncent pas tant que ça les tarifs. Oui, ils dénoncent la chicane avec le Canada, mais je veux dire, ils sont protectionnistes eux aussi.
0: Traditionnellement,
1: là.
0: Toute personne qui suit la politique américaine le sait très bien, là, les démocrates, traditionnellement, sont des protectionnistes. Là. Eux, ils aiment pas ça, le libre-échange.
1: Des commentaires?
2: Ouais, on parlait des changements culturels dans l'armée, cette révolution anti-woke menée par Pete Hegseth. Est-ce qu'on sait si d'autres forces armées ailleurs dans le monde subissent ce même genre de tiraillement? Je pense par exemple à la Chine ou à la Russie. Comment ça fonctionne culturellement au sein des forces d'armée, on pourrait dire rivales aux États-Unis?
0: Ouais, ben la Chine, je sais pas. J'imagine qu'il y a probablement une main de fer qui mène cette armée-là. Là. Puis je crois pas que c'est très, très woke là, par ailleurs. Maintenant, les autres armées, les autres forces armées à travers le monde, je sais pas. Certainement, il y a toujours des changements, Fred, qui se font, des ajustements. Moi, je pense encore une fois, puis on en a parlé plusieurs fois ensemble, Mario, c'est dans la méthode. C'est la méthode qui dérange. C'est cette méthode de dire c'est notre façon ou c'est notre our way or the highway, là, comme on dit en anglais. Alors, je pense que c'est un peu... Puis Pete Hegseth est vraiment très, très... C'est probablement des membres... Tu sais, on parle de Lotnick, on parle de Bessent, on parle... Mais Pete Hegseth est vraiment coupé dans le même tissu que Donald Trump, là, quelque part. D'ailleurs, Donald Trump, la raison pourquoi il l'a recruté comme secrétaire de la Défense, c'est qu'il l'aimait à Fox News. Puis si tu veux être bon à Fox News, là, t'as besoin de frapper fort. Ouais.
1: Mais quand il a été nommé, quand même, c'est une chose d'être commentateur, ça en a une autre, être le grand patron d'une organisation de cette dimension-là. Je me souviens, quand il a été nommé, beaucoup de gens connaissants, des Américains compétents dans le secteur militaire qui ont fait comme « Oh,
0: il n'y a pas
1: les qualifications pour se retrouver à ce poste-là. »
0: Ah non, puis souviens-toi, en commission sénatoriale, pour son approbation à titre de secrétaire de la Défense, même des républicains là, avaient des questions assez pointues à dire, écoutez, là, M. Hegseth, je sais pas dans quoi, si vous savez dans quoi vous embarquez, là, mais là, c'est pas une émission à Fox News, là, ici. Là. C'est le Pentagone. C'est probablement la plus grande organisation au monde, très complexe, présente partout à travers la planète, des centaines de milliers d'employés, de militaires. Écoutez, c'est pas une petite tâche, là.
1: Merci, Louis.
0: Il n'y a pas de quoi.
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17: En rétrospective, pas besoin d'autres témoins, là. C'est vrai que ça a pris une débarque, c'est un moyen temps. Ben, il faut maintenir cette petite tension-là, c'est toujours payant.
18: Yasmine Abdel Fadel.
1: Bonjour Yasmine.
19: Bonjour Mario.
1: Ben, c'est une annonce vraiment énorme faite par Mark Carney hier. En fait, c'est Mark Carney, mon nom de ViaRail. ViaRail qui va acheter 313 nouveaux wagons. Ben, on en parlait plus tôt. Là. L'histoire est assez simple. L'histoire, c'est fabriqué au Canada avec des matériaux canadiens par des travailleurs canadiens. C'est comme le message était béton hier. Là.
19: Ben, c'est que tu le dis, c'est énorme, mais je pense qu'on prend quand même pas la pleine mesure de l'importance de cette annonce-là. T'sais, c'est comme si c'était juste une annonce pour une infrastructure qui est assez grosse, mais parle, tu le disais, 4,7 milliards de dollars sur une longue période. Donc, c'est pas juste sur une courte période, ça va être sur une longue période. La première voiture serait livrée en 2031, puis ensuite, les autres vont être livrées dans les années subséquentes. 700 emplois qui seraient confirmés, mais encore une fois sur une longue période, et beaucoup de fournisseurs canadiens que Alstom va intégrer dans cette chaîne d'approvisionnement. Et le message, c'est en réponse à Monsieur Trump et à Howard Lutnick, c'est de leur dire, ben regardez, l'esprit nord-américain de construisant nord-américain, il n'existera plus. Nous aussi, on a des dépenses, des gros contrats à faire, puis on va les faire non seulement chez nous, avec nos travailleurs, mais aussi avec nos matières premières. On parlait notamment de l'acier. Ce sont des contrats qui auraient pu faire vivre une partie de votre industrie, notamment de construction de voitures, de trains, mais on vous le donnera pas. Ça, là, c'est bien plus puissant que le FU de Bernard Drainville, là, disons-le franchement, parce que c'est structurant. Est-ce que ça va augmenter? Moi, j'ai hâte de voir comment tout ça va se traduire dans la dette canadienne, comment ces investissements, quoi que c'est, là, c'est ViaRail qui le donne. C'est pas tant le gouvernement, mais c'est ViaRail. Est-ce que ça a un impact sur les finances publiques? Mais est-ce que les Canadiens aujourd'hui ont plus comme préoccupation les finances publiques du fédéral? Ou est-ce qu'ils ont comme appréhension, inquiétude, enjeu en tête, le fait de pouvoir que l'économie va aller mal et qu'ils pourraient perdre leur job, le fait qu'on soit pas capable de passer à travers ce gros moment de crise économique que l'on est en train de vivre. Je trouve que Mark Carney, il est plus puissant dans ses gestes de réponse que bien des épithètes que de l'autre côté de la frontière on essaie de lui coller.
1: Yasmine, il y a des gens hier qui ont soumis l'idée que Mark Carney ne devrait pas faire ses annonces. Parce qu'on est en campagne électorale au Québec. Sincèrement, je comprends là que ça fatiguait quand il a fait l'annonce côte à côte avec Christine Fréchette à Lévis, là, tu sais, pour les brise-glaces, ou même bon à Terre-Neuve la semaine d'avant. Mais là, on commence à être plus loin des élections. Mais Mais là, il fait une annonce à Thunder Bay pour Via Rail. Oui, c'est des emplois au Québec, mais mettons, les retombées, ça arrive sud, puis à la Pocatière, est-ce que ça aide vraiment plus Christine Fréchette qu'Éric Duhem, Charles Milliard, ou tu sais, n'importe qui d'autre, je sais pas, est-ce que vraiment, c'est...
19: Mais là, Mulcahy va pas arrêter de faire des annonces puis de s'occuper de ce pourquoi il était occupé parce qu'une province a des élections. Est-ce qu'on aurait aimé ça que Mulcahy n'annonce plus rien parce que l'Ontario est en campagne électorale puis le gouvernement fédéral se met sur le pilote automatique jusqu'à la fin de la période électorale? Honnêtement, c'est non seulement irréaliste.
1: À 10 provinces, il va être sur le nœud souvent.
19: Il va pas avancer ben à 10 provinces. C'est pas comme si c'est Christine Fréchette qui était à côté de lui en pleine campagne électorale en train d'annoncer ça. D'autant plus que le gouvernement provincial n'a rien à voir avec ce contrat-là, n'a rien à voir avec Via Rail, n'a pas d'impact là-dessus. Quoique, on aurait pu faire valoir qu'on a une expertise des travailleurs, des usines capables de faire cet effort-là. Mais on n'a pas vu l'ombre de Christine Fréchette sur cette annonce-là. À un certain moment, Mulcahy, je me demande, si Mulcahy était impopulaire, est-ce qu'on aurait voulu qu'il se colle au gouvernement? C'est sa popularité qu'on n'aime pas, puis elle parle pas du Québec parce que tu rappelles que t'es proche de Christine Fréchette. Ce qui est, en passant, dramatique pour les libéraux provinciaux. Hein. Les libéraux provinciaux, ce qu'ils font. Mais Mario, on leur a toujours reproché d'être une succursale du PLC. Quand le PLC n'était pas à mode. Quand le PLC était à mode,
1: ils sont plus.
19: La succursale a changé de place.
1: C'est vrai que c'est un petit peu un cauchemar quand tu le présentes comme
19: ça.
1: Campagne électorale, puisqu'on en parle, tout le monde, c'est pas vrai. Tout le monde sauf un veut dégraisser l'État. Et 4 des 5 partis, Québec solidaire là, qui est dans sa case à part, mais les 4 autres partis de différentes façons ont proposé de dégraisser l'État. Ta question ce matin, doit-on les croire?
19: Je me posais la question hier, Mario, puis même les libéraux, là, on n'a pas encore vu des grosses annonces comme le PQ, la CAQ ou Éric Duhem sur ce qu'on appelle le dégraissage de l'État, mais ça fait partie de la philosophie de la maison, là. Probablement qu'il va y avoir des annonces là-dessus. Mais c'est-à-dire, on peut-tu les croire? Parce que la question du dégraissage de l'État, Mario, est toujours bien populaire pendant une campagne électorale. Tu sais, tout le monde veut dégraisser. On se rappelle François Legault en 2018, on va couper 5000 postes de la fonction publique, là, des équivalents temps complet. Finalement, on s'est retrouvé avec plus de fonctionnaires au bout de la run.
1: Mais là, tu sais, avant 2003, 1985, je peux te remonter là, qu'on devait dégraisser l'État.
19: La réingénierie de l'État, tu sais, c'est toujours populaire pendant une campagne électorale. Arrive au pouvoir, puis là, tout d'un coup, ben, on a de nouveaux besoins de fonction publique. La fonction publique qui se nourrit par elle-même. Puis tout d'un coup, il faut un nouveau règlement, puis il faut que quelqu'un utilise et surveille l'application de ce nouveau règlement, donc des fonctionnaires en plus. Fait que, est-ce que nous, comme électeurs, on est un peu crédules là où on regarde les plans de dégraissage, puis en même temps, on est un petit peu schizophrène comme électeurs. Arrive le moment du dégraissage, puis là, c'est touche pas à mes services, touche pas à ce morceau-là ou ce morceau-ci. Philippe Couillard l'a essayé, Mario. Philippe Couillard a essayé de, entre guillemets, dégraisser l'État. Il y a eu une commission permanente des révisions des programmes où on révisait continuellement la pertinence des programmes. Résultat des courses, une défaite historique. Fait que ce qu'on veut en campagne électorale, c'est pas ce qu'on veut.
1: Non seulement une défaite, mais un mot. Austérité. Un mot qui est passé, là, qui fait peur. Tu dis le mot, puis les enfants se cachent en dessous des lits, là.
19: Ben, c'est le bonhomme 7 heures, austérité, mais au Québec, on veut que ça dégraisse tant que ça nous touche pas. On veut que ça dégraisse, mais on veut plus de services. Tu sais, on est comme pas cohérent comme électeur.
1: On veut que le gouvernement coupe des programmes, mais sais-tu lesquels? Ceux qui s'adressent aux autres. C'est ceux-là qu'il faut couper, c'est pas dur, là. Tu coupes les programmes qui s'adressent aux autres.
19: Fait que faut-tu les croire, les partis? Est-ce que c'est juste pour avoir notre vote qu'ils nous disent qu'ils vont dégraisser l'État aujourd'hui? Et que, parce qu'ils vont nous suivre dans notre propre incohérence, arriver au gouvernement, ils vont rien faire de ça, parce que ceux qui respectent leurs promesses électorales le payent politiquement. Et je te dirais que c'est peut-être pas pour rien qu'on n'a pas vu des grands pans de dégraissage des finances publiques et de la bureaucratie chez les libéraux jusqu'à maintenant.
1: Mais tu sais ce que j'avais fait, moi, en 2002, je devrais pas te le dire, tu vas dire, t'étais jeune, tu t'en souviens plus, tu vas dire que je suis fou. On avait publié la liste des organismes qu'on allait couper. Là. Parce qu'on avait dit, si on veut, justement, si on veut la DQ, que les gens nous croient, il faut avoir le courage, avant les élections, de dire ce qu'on va couper. Et j'ai encore des bleus. J'ai encore des cicatrices. Bon, on avait vraiment publié. Il faudrait que je me souvienne. C'est-tu 47? 47 ministères et organismes, c'était toute une job pour dégraisser l'État pour vrai, là, tu sais. On avait publié la liste avant, mais imagine la panique que ça crée dans la société, puis la quantité de gens qui faisaient des campagnes de peur, c'était épouvantable.
19: Mais Mario, encore mieux, cette campagne-ci, ceux qui nous disent qu'ils vont dégraisser l'État nous disent qu'ils vont avoir une équipe de fonctionnaires dédiés à l'efficacité de l'État. Fait qu'on va créer une équipe de fonctionnaires pour couper dans les fonctionnaires. Fait que tu sais, c'est... Puis on croit ça, puis on est comme, ah oui, il y a un gros plan de dégraissage de l'État. Enfin, ce n'est pas réaliste. Il faut vraiment être cohérent, un tant soit peu, là, entre nous. Le dégraissage de l'État, là, il faut y aller avec parcimonie et il faut essayer de trouver...
1: Finalement, c'est Ruba Gazal qu'on croit. Dis-moi, je dégraisserai pas l'État. Elle, on la croit. Ça?
19: En fait, je peux dire qu'elle est cohérente avec sa position. Merci. On peut juste le dire qu'elle est cohérente, puis que je m'attends pas à ce que Ruba Gazal rééquilibre les finances publiques. Bon, elle ne le promet pas de toute manière.
1: Non, mais elle a dit qu'elle va tout rééquilibrer. Il y a 4000 personnes qui vont tout payer ça. Là. 4000 riches, puis eux autres, ils vont tout payer pour le reste. Ça va bien, ça va
19: puis
1: bien
19: on aller. Les a nommés hier.
1: Oh, ouais, parle un petit nom. Salut, bonne fin de semaine.
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1: Bon. Yasmine et moi, on a découragé des auditeurs. Là.
26: Ben oui, il y a Christian qui nous a écrit, dans le fond, est-ce que c'est impossible de dégraisser l'État, finalement?
1: C'est pas ce qu'on a dit, mais je comprends l'interprétation. Non, c'est pas impossible. Prenons l'exemple de la CAQ. Là. On dit c'est décevant, il avait promis qu'il allait couper 5 000 fonctionnaires, finalement, ils n'ont embauché plus. Mais tu sais que dans la dernière année, ils en ont coupé 3, 4, 5 000. T'sais, depuis que France-Hélène Duranceau est arrivée, oui, ça se fait. Mais, tu sais, quand je dis, moi, que j'aime enseigner nos auditeurs à devenir plus critiques puis faire le tri, il y a des promesses. On dit que les promesses électorales ne se réalisent pas. C'est faux. Quand l'Université Laval l'évalue, le 80% se réalise.
26: Ouais.
1: Alors moi, j'aime aider les gens à dire qu'est-ce qu'il y a des chances, qu'est-ce qui va se faire à 99.9, qu'est-ce qui va peut-être se faire, puis qu'est-ce qui est à fort doute qui se fera pas. Tu sais, que l'électeur soit plus à main. Bon, ça, là, c'est dans la zone de danger. Ça veut pas dire que ça se fait pas, mais ça veut dire que s'il le fait, ça va prendre beaucoup de courage. Fait que si en campagne électorale, il n'y a même pas le courage de te donner un petit peu une idée, de dire, oh, on va réduire en général, là, dis pas quoi. C'est que si en campagne électorale, ça se peut que quand il va arriver sur place, il n'y a pas le courage de le faire, tu comprends? Parce que là, il va avoir mille raisons, il va avoir des syndicats dans la rue, des grèves. Fait que mettez ça dans la catégorie là, de la discussion avec Yasmine, pas des choses impossibles, mais des choses où l'électeur doit être très, très, très sceptique, très, très, très critique et se dire « Oh, ça, c'est le genre de promesse, là, c'est pas dans le sac. » La volonté peut être là, l'intention peut être sincère, mais c'est pas dans le sac pour le faire. Bon, Audrey Gagnon, nouvelle. Les Québécois achètent plus de couches pour adultes que de couches pour enfants. On avait le thème de la natalité hier dans l'actualité. Là.
27: Effectivement, on parle beaucoup de vieillissement de la population, de la baisse des naissances au Québec, et c'est Radio-Canada qui a fait le calcul en parlant avec des pharmacies Jean Coutu et Brunet. Il se vend maintenant plus de sous-vêtements d'incontinence pour adultes que de couches pour bébés. Ça en dit long quand même sur l'état de la démographie au Québec
1: aujourd'hui.
27: Mais en même
1: temps, depuis une couple d'années, il y a plus de décès que de naissances au Québec aussi. Là,
27: exactement, j'allais en venir à ça également. Là, en 2024, pour la première fois, il y a eu plus de décès que de naissance dans la province. 23% des Québécois ont plus de 65 ans. Ça dépasse le nombre de personnes qui ont moins de 19 ans. Et là, on dit que le nombre d'enfants par femme est très peu élevé à 1,34. Et il en faut 2,1 pour assurer un renouvellement des générations. La dernière fois qu'on a atteint ce nombre-là, c'était en 1970. À ce moment-là, la contraception était plus difficile dans ces années-là, notamment. Et là, ben, quand on a créé les CPE en 97, le RQAP, le Régime québécois d'assurance parentale en 2006, là, les naissances ont un peu remonté. Puis après ça, il y a eu crise économique. Tout ça, là, ça a décéléré un peu la pandémie. Bref, on en est là aujourd'hui.
1: Charles Milliard a répondu à ces militants qui donnent des entrevues sous le couvert de l'anonymat pour se dire inquiet.
27: Oui, absolument. Charles Milliard qui n'a pas l'intention de changer de stratégie de campagne. Il y a des candidats et des organisateurs, je vous en parlais hier, qui avaient commencé à lever des drapeaux rouges, qui sont inquiets du début de campagne de leur chef. Et lui, ce qu'il a répondu, Charles Milliard, c'est la politique spectacle. Très peu pour nous. On ne fait pas de spectacle au Parti libéral du Québec. On fait notre job. Il dit préférer la rigueur et le respect plutôt que les annonces bonbons et les attaques acerbes. Selon lui, il faut arrêter de se fier au sondage aussi et plutôt analyser les plateformes des différentes formations politiques. Je vous rappelle que selon le dernier sondage léger, c'est la CAQ de Christine Fréchette qui ravit la seconde place au Parti libéral qui recule au troisième rang.
1: Céline fait travailler le Québec dans sa nouvelle préparation de spectacle.
26: Voilà, pas juste Mark Carney qui investit au Québec, il y a aussi Céline Dion qui continue de s'entourer de ses collègues québécois. Bon, bien sûr, on sait, elle retourne sur les scènes à Paris le 12 septembre prochain après 6 ans d'abstinence. Et ben, elle fait travailler des gens d'ici, notamment, bien sûr, son directeur musical, le Québécois Scott Price, qui l'accompagnait notamment sur la Tour Eiffel aux Jeux Olympiques de Paris, mais qui est avec elle depuis 2015 quand même. Denis Savage, collaborateur de longue date, s'occupera toujours du son. Plusieurs musiciens aussi qui l'entourent,
1: qui ont été rappelés en bon québécois. Là.
26: Exactement. Puis tu sais, on parle souvent du télétravail, Mario, comment ça fonctionne. Savais-tu que pour préparer son spectacle, elle, de Vegas, a travaillé en studio, en télétravail avec des musiciens québécois qui, eux, étaient restés à Montréal. Maintenant, tout ce beau monde-là est à Paris pour préparer le spectacle qui s'en vient bientôt.
1: On a hâte de voir ça. Moi, j'y vais, mais j'y vais beaucoup plus tard. Je vais à la dernière de la pas les seules qui ont été rajoutées, là, mais de la première ronde de spectacle. Donc, mi-octobre, quand même. Donc,
26: Quelle chance.
1: Ouais, mais à cette date-là, je vais avoir entendu les commentaires de plusieurs autres qui l'ont vu.
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1: Bonjour Justine.
10: Allô Mario.
1: C'est le party à TVA Sport.
10: Oh, assurément un soupir de soulagement, oui, parce que, écoute, ça fait des mois que moi-même, mais aussi les collègues sont dans l'attente, dans l'incertitude, et même, je vais dire, pour les amateurs de hockey, parce que, oui, c'est une nouvelle entente de 12 ans qui a été annoncée hier entre TVA Sport et Rogers pour la diffusion en exclusivité des droits francophones nationaux de la Ligue nationale. Alors, plus de 350 matchs, 32 matchs des Canadiens, 10 de plus, mais c'est surtout le prolongement de la diffusion du hockey en français. Et j'entends souvent des gens, une minorité, là, mais qui prennent plaisir à rappeler qu'ils l'écoutent en anglais.
1: Je te dis qu'ils ont dit ça, ils ont encouragé ça à Radio-Canada.
10: Mais ils ont... La survie de la télé québécoise, et là, je mets les généralistes aussi, dépend des gens qui regardent la télé. Et je pense qu'on regarde peut-être de haut, des fois, ce qui se fait ici. Alors, j'invite les gens à ne regarder ne serait-ce qu'un match pour voir tout le travail qui est réalisé.
1: Non, mais on a au Québec quand même décolonisé, là, je veux dire, que tout ce qui se fait en anglais, c'est tout bon.
10: C'est toujours meilleur.
1: Tout ce qui est en anglais, il est bon. N'importe quoi qui se fait aux États-Unis, c'est tout bon. Sport, spectacle, n'importe quoi, série. Puis dès que c'est fait au Québec, c'est pas bon. Excuse-moi, c'est vraiment ça être colonisé, là, tu sais, de se considérer soi-même comme étant inférieur, là. Puis on a au Québec une petite tranche, je pense qu'on réglera pas ça.
10: Si t'as écouté 20 minutes il y a 10 ans, puis que t'es resté sur ton idée, réécoute donc un match. Tout a évolué. Je trouve qu'il y a une équipe qui travaille extrêmement fort derrière tout ça. Moi, j'ai une pensée pour tous mes collègues, en avant, mais derrière la caméra
1: mais là,
10: aussi.
1: T'as une pensée pour tes collègues, quand même, c'est spécial, parce que j'imagine l'énergie qu'ils ont avec cette nouvelle-là, le renouvellement de l'entente, parce qu'il reste qu'on sort de séries éliminatoires extraordinaires. Tu sais, t'es encore sur l'élan de ce qu'ont été les dernières séries le printemps passé, qui a été sans précédent. Mais comme on dit, t'as le goût de revivre ça. On espère que le Canadien va nous le faire revivre pendant quelques printemps consécutifs.
10: Ben c'est ça. Le contexte est quand même différent aussi pour cette nouvelle entente-là, dans le sens où le Canadien, présentement, il y a un engouement qu'il n'y a pas eu depuis des décennies.
1: Mais Justine, quand il y a eu la première entente, là, t'avais les Subban, Pacioretty, Price. On pensait que le Canadien était sur une lancée, puis ça s'est tout déconstruit. Là, après ça, Subban mettait la musique supposément trop fort dans le vestiaire, un paquet de patentes, puis là, ils ont tout déconstruit. Bon, là, je sens quand même que les bases sont plus solides, là, tu sais, que Ken Hughes et compagnie, on a mis... Moi, je suis... Tu sais, c'est des jeunes, puis ils se tiennent entre eux, puis il y a une chimie autour de Suzuki, fait que j'y crois plus. Mais, tu sais, chaud et chaudé craint l'eau froide, là.
10: Oui, oui,
1: je me croise les doigts que je me dis, faut qu'on ait plusieurs printemps. On gagnera pas la Coupe 11 fois de suite dans le hockey d'aujourd'hui, mais
10: non.
1: D'être compétitif sur une longue période comme Tampa Bay et qu'il y en a d'autres qui l'ont vécu, là.
10: Oui, puis ne serait-ce que de réintéresser des gens qui ont décroché depuis des années. Là. Moi, je pense à mon père, là, qui écoutait plus le Canadien depuis qu'il y avait plus de francophones, puis depuis des années. Puis là, depuis 2 ans, je te dirais que quand je le vois, il m'en parle toujours, puis je me dis, ah, t'as recommencé à suivre
1: mais,
10: ça.
1: Mais le printemps passé,
10: c'est beaucoup de gens.
1: Des femmes qui suivaient pas le hockey, qui ont commencé à le suivre, des jeunes qui s'intéressaient à d'autres sports, puis qui disaient, ah, le hockey, bof, moi, c'est pas tellement ça, c'est plus le soccer, le basket, tout à coup, oups, pas qu'ils s'intéressent plus aux autres sports, mais là, des jeunes des communautés culturelles pour qui le hockey est pas nécessairement un sport naturel, là, dans leur famille ou dans leur environnement culturel, qui se sont mis à se promener avec des fagnons du Canadien. Moi, je pense qu'il s'est passé quand même beaucoup de choses ce printemps, là.
10: Puis, Je travaille dans le milieu du sport, Mario, depuis une quinzaine d'années. Puis moi, j'ai toujours dit, au Québec, avant d'être des amateurs de sport, on est surtout des amateurs des Canadiens. Et quand les Canadiens vont bien, c'est le sport en général au Québec qui se porte mieux. Parce que les codes d'écoute, tout est relié aux performances du Canadien. C'est vraiment hallucinant de voir à quel point ça rallie la population entière. Alors,
1: donc là,
10: oui,
1: pour revenir,
10: au moins,
1: c'est 12 ans. C'est plus de matchs encore que ce qui était dans les 10 dernières années. Là.
10: 10 matchs de plus des Canadiens de Montréal. Alors, ce ne sera plus automatiquement le hockey du samedi, par exemple. Il y aura des matchs aussi en semaine à TVA Sport. D'ailleurs, ça commence le 21 septembre avec le match présenté à Trois-Rivières là, dans le cadre du concours Kraft Hockeyville, match pré-saison contre les Sénateurs. Alors, il faudra être plus à l'affût du niveau calendrier. Là,
1: puis les séries, ça reste.
10: Les séries, ça reste. Il y a 2 séries qui seront en exclusivité sur Amazon, mais sinon 6 séries de la première ronde, par la suite en deuxième ronde également, la finale de la Coupe Stanley.
1: Ah, parce que là, il y a Amazon qui est rentré dans le portrait. Là. Ça,
10: exactement.
1: C'est la nouvelle réalité des médias.
10: Ben, et c'est là l'autre grosse victoire d'une entente de 12 saisons pour la télé aussi. Là, c'est d'aller chercher une entente à long terme alors qu'il y a des diffuseurs, je veux dire, de streaming qui s'invitent dans ces négociations-là puis qui veulent aller chercher leur part du gâteau aussi. Alors, de pouvoir garder ça sur la câbleau distribution, là, c'est une belle victoire pour tous les amateurs.
26: Régis qui dit « ça sent la coupe » en français.
1: Oui, ouais, c'est ça qu'on veut,
10: plus,
1: la coupe
10: oui.
1: en français. Bon, Félix Auger-Aliassime qui se présentait à Flushing Meadows, quand même bien placé, troisième tête de série. Mais là, hier, il semblait pas en forme du tout. Là.
10: Vraiment affaibli par ce que ce sera un virus. J'imagine qu'on va en savoir plus dans les prochains jours, mais les attentes étaient tellement élevées. Évidemment, on le sait, lui avait atteint la demi-finale l'an passé. Les espoirs étaient très grands, troisième tête de série et plusieurs têtes du tournoi qui était tombé déjà dès le premier tour. Alors, le tableau semblait quand même favorable et s'ouvrir pour les Carlos Alcaraz ou les Félix Auger-Aliassime qui aspiraient aux grands honneurs. Hier, contre Karen Khachanov, qui est 50e, mais qui a déjà été dans le top 10, là, qui est un excellent joueur. Mais hier, c'est pas nécessairement lui qui a battu Félix, c'est vraiment son corps qui l'a lâché. Il a gagné la première manche, mais par la suite, s'est écroulé, a perdu les trois manches suivantes.
1: Il a dit, après le match, qu'il aurait, dans l'état physique qu'il était, il aurait battu personne.
10: Il aurait pas battu personne. Je pense qu'on a d'ailleurs la clip pour écouter ses propos après le match.
3: Tough to talk about anything else than how I felt physically. After a set and a half, I just couldn't feel well and was dizzy and seeing spots and yeah, couldn't recover. I thought maybe it would pass, but it didn't, so that's the end of the tournament for me.
1: Donc, il était étourdi, il voyait des spots. Donc,
10: des points noirs, oui. Il a dit, j'aurais pas pu battre Karen Khachanov aujourd'hui, mais j'aurais pas pu battre personne parce que je ne pouvais pas bouger sur le terrain. Donc, les espoirs canadiens qui reposent maintenant sur Denis Shapovalov, qui est en action ce soir, et Leila Fernandez, elle, ce matin à 11h au troisième tour.
1: Merci, Justine.
10: Merci.
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1: On a encore ce matin cet article dans le journal qui est représentatif, je pense, de l'état des lieux. Hier, dans la même émission, nous, on avait des gens découragés de ce que le trafic va être pendant les championnats du monde sur route, pendant tous ces championnats cyclistes qui vont s'étaler sur une couple de semaines. Puis on avait Charles-Antoine Sinotte qui nous disait « Mais Mario, c'est un événement extraordinaire. Depuis les Olympiques, on n'a pas eu quelque chose comme ça à Montréal. C'est le deuxième événement le plus suivi au niveau sportif sur la planète. Peu importe. C'est gros, gros, gros. Montréal va être sur la map. » Joseph Limard est le directeur général des championnats du monde sur route, UCI, à Montréal. Monsieur Limard, bonjour.
34: Bonjour, Monsieur Limon, et bonjour à tous les auditeurs ce matin.
1: Je devine que vous, vous êtes du côté des positifs.
34: Nous, on est du côté des enthousiastes depuis 4 ans, depuis qu'on se prépare à cet événement, oui, effectivement.
1: Ouais. Hey, je vous laisse faire votre pitch de vente là, pour partir. Je vais avoir des questions après, mais expliquez-nous pourquoi on devrait être si heureux.
34: C'est un projet qui est fédérateur, cet événement. Vous savez, puis on le dit depuis plusieurs jours, mais nous depuis plusieurs années. Le cyclisme, c'est un sport qui ne se pratique pas dans un stade, qui se pratique sur les routes. On le voit très concrètement, les effets que ça va avoir. C'est que déjà, un retour direct sur la population, c'est le réasphaltage de nombreuses voies qu'on va avoir sur l'île de Montréal, qui vont permettre tous les usagers, que ce soit en voiture, à vélo ou même les piétons, de profiter de cette rénovation de ces secteurs. Mais au-delà de ça, et c'est un projet dans lequel Tourisme Montréal a sauté tout de suite dès qu'on en a commencé à en parler, même avant la pandémie. Comme on n'est pas dans un stade, les images que l'on montre dans le monde entier, puis là je vais pas reprendre les chiffres que Charles-Antoine nommait demain, mais les images qui sont montrées dans le monde entier font une véritable carte postale du pays, de la région et de la ville qui reçoit les championnats du monde, parce que oui, culturellement, en Europe et même de plus en plus partout dans le monde, c'est un événement qui se situe dans les 3 ou 4 événements annuels de sport dans le monde.
1: Sauf que là, la mairesse de Montréal a prévenu que ce serait le mot, j'invente pas le mot, là, l'enfer. C'est le mot qu'elle a employé, l'enfer au niveau circulation, tellement plusieurs rues vont être fermées, des secteurs seront plus accessibles, à un moment le pont va être fermé. Est-ce que vous le sentez comme ça? Est-ce que vous avez l'impression aussi que ça va devenir que certains week-ends, certains jours vont être invivables à Montréal?
34: Je crois que la mairesse veut mobiliser et sensibiliser. Puis nous, c'est aussi notre discours qu'on a depuis des mois et des mois envers les différents départements de la ville de Montréal avec qui on travaille. Vous savez, on travaille très proche, évidemment, du service des sports, mais également du SPVM, des services d'incendie de Montréal, de la STM. En fait, tout le monde est mobilisé depuis des mois et des mois. Donc il faut que la population se mobilise. Est-ce que les mots sont bien choisis? Est-ce que les mots sont trop forts?
1: Mais ça veut dire quoi, se mobiliser? Je veux dire, est-ce qu'on risque d'être plus immobilisé là?
34: Se mobiliser pour s'organiser. Tous les outils sont mis à la disposition par la ville de Montréal pour s'organiser avec la carte interactive, avec les hôpitaux. On parlait aussi hier des hôpitaux et d'accéder aux hôpitaux. Il y a eu de nombreuses discussions avec tous ces services pour créer les voies d'urgence nécessaires, pour choisir le parcours, pour enclaver le moins de monde possible. Vous savez, on va fermer grosso modo sur l'ensemble de la semaine 36 kilomètres de route à Montréal. On a eu des rencontres avec le SPVM, encore une fois, je le dis, où on a cherché les parcours qui permettraient d'enclaver le moins de monde possible. Et je crois qu'aujourd'hui, ben oui, on s'en va sur la rue Notre-Dame, un petit peu dans l'est. Mais en allant sur la rue Notre-Dame, on enclave moins de monde possible. Alors, évidemment, on crée des fermetures de route. Mais je dirais, est-ce qu'on a pensé à tout? Je ne crois pas. Mais depuis qu'on est mobilisé, depuis 3 ans, il y a eu énormément de travail pour s'assurer à la fois que sportivement, les parcours répondent aux critères mondiaux qu'on doit avoir pour les différentes épreuves. Les contre-la-montre, on doit avoir moins de dénivelé que les épreuves sur route. Donc, on va être très proche du fleuve, justement, pour avoir moins de dénivelé. Mmh. Mais aussi pour avoir de magnifiques images qu'on va diffuser dans le monde entier en étant sur la voie maritime au parc Jean Drapeau. Et puis, de l'autre côté, le projet des championnats du monde, il n'allait pas sans le Mont-Royal. Donc là, on a je dirais la réputation du Grand Prix cycliste de Montréal qui fait que on savait que de proposer le parcours du Mont-Royal, les résidents connaissent comment ça fonctionne depuis 2010. Ouais. Aujourd'hui, on a un réel engagement de la population qui est mobilisée par le parcours.
1: Mais la question de l'asphalte, vous avez soulevé la question de l'asphalte, il y a beaucoup d'auditeurs qui réagissent parce que je résume un peu la pensée ou le propos. On a l'impression là, que, c'est-à-dire comme on n'est pas important, là, le citoyen montréalais n'est pas important, on répare pas l'asphalte pour lui, mais là, quelques étrangers vont venir faire du vélo, puis là, tout à coup, on va refaire l'asphalte. C'est pas...
3: Oui, mais, Fred, mais même Pierre de Mascouche qui dit, ça a coûté combien la compétition, parce qu'on pourrait l'avoir tous les 6 mois si c'est pour réparer toutes les routes de Montréal.
1: Non, mais vous comprenez la réaction, hein, monsieur Nimard?
34: Ben, oui, tout à fait, mais on peut pas non plus critiquer un projet qui est fédérateur, qui permet de faire avancer les choses. On le voit sur la voie maritime, c'est sûr qu'il n'y a pas de circulation routière sur cette route-là, mais ça a été réasphalté au complet, et je veux dire, l'asphaltage est fait il y a 1 an. Si vous faites un peu de vélo et que vous allez au bord du fleuve les fins de semaine, ce sont de véritables autoroutes cyclistes, et qui sont très sécuritaires parce que justement c'est un endroit avec le parc Jean Drapeau, ça va même jusqu'à l'écluse de Sainte-Catherine. Je veux dire, c'est sécuritaire, c'est fait pour les vélos et il y a du monde. Hein. On a l'étude de Vélo Québec qui est sortie l'année dernière qui dit que un Québécois sur deux fait au moins une fois du vélo dans l'année. Ben ce genre de projet, grands projets internationaux, c'est oui à la fois pour donner une carte postale de Montréal à l'extérieur, mais aussi pour peut-être créer des vocations. On l'a vu en 1974, lorsqu'il y a eu les premiers championnats du monde à Montréal, il y avait des Montréalais qui étaient là. Quand Montréal a été confirmé pour organiser en 2026, les premiers appels qu'on a eus, c'est des personnes qui étaient en 1974 et qui nous ont dit, on était là, on veut aussi être là en 2026 parce que c'était un événement extraordinaire.
1: Monsieur Limard, j'ai entendu le commentaire de gens là, qui regardent ça à la télé, qui voient le Tour de France. Puis là, vous allez me dire, c'est peut-être des impressions. Ils ont l'impression, quand on voit les images du Tour de France, toujours en région, là, t'sais, qu'on est peu en ville, qu'on encombre peu les villes, qu'on essaie de rester bon dans des routes plus rurales, dans des campagnes. Alors que là, l'impression ici, c'est qu'on fait ça tout autour. On voit un peu sur la rive sud, mais qu'on fait ça tout autour de Montréal. Là, l'impact sur la ville va être incomparable avec ce qu'on est habitué de voir dans le monde cycliste. Est-ce que cette perception-là est vraie?
34: Alors, on compare le Tour de France à un événement qui est les championnats du monde dans Montréal. Donc, c'est sûr que l'échelle n'est pas la même. Ceci étant dit, le Tour de France, historiquement, finit sur les Champs-Élysées tous les ans à Paris. Donc on traverse la France, évidemment, mais on va de ville en ville. Il y a 3 ans ou 4 ans d'attente des villes en France, et même, je dirais, plus loin, en Europe, qui attendent leur tour pour pouvoir accueillir le Tour de France. Donc, l'année dernière, les championnats du monde étaient à Kigali, au Rwanda, c'est la capitale. Il y a 2 ans, à Zurich. Il y a 3 ans, à Glasgow, en Écosse. Je veux dire, cet événement-là mobilise les capitales, mobilise les pays d'année en année. Il n'y a aucune raison qu'on ne soit pas en mesure de le faire à Montréal, d'autant que nous avons la réputation du Grand Prix cycliste de Québec, de Montréal et de Québec également depuis maintenant 15 ans. Donc, je veux dire, soyons fédérateurs, accueillons le monde, accueillons les 1000 cyclistes qui vont être là dans quelques jours maintenant, puisqu'ils arrivent mardi prochain pour les Grands Prix cyclistes de Québec et Montréal, pour la majorité d'entre eux. Et puis, mobilisons-nous pour assister et profiter à cette fête. Puis, encore une fois,
1: ça c'est le côté positif. Pour ceux qui sont intéressés, c'est très facile d'assister. Il n'y a pas de billets à fort prix à acheter. Il y a des dizaines et des dizaines de kilomètres où on peut aller se mettre le long du parcours.
34: Effectivement. Comme vous le disiez, Charles-Antoine, hier, c'est un des rares sports, et ils sont 3, des sports olympiques à être gratuits. Il y a le cyclisme, le triathlon et le marathon. C'est des événements que Montréal accueille chaque année, donc il faut qu'on profite de cette opportunité, de cette occasion qu'on a. Et puis, je dirais, je ne vais pas parler à ceux qui sont acquis à la cause et qui attendent les championnats du monde depuis plusieurs mois. Il faut aussi qu'effectivement qu'on s'adresse à peut-être ceux qui ne connaissent pas le cyclisme ou qui ne s'intéressent peut-être pas aux courses cyclistes, mais comme c'est gratuit, prenez le temps d'organiser votre semaine entre le 20 et le 27 septembre, de venir assister, de venir juste pour il y a beaucoup de gens qui vont juste avoir besoin de sortir de chez eux, ceux qui habitent en centre-ville, c'est juste sortir, même des bureaux, les gens qui travaillent, sortez, allez voir l'épreuve quand elle passe devant chez vous. Je vous garantis que ça donne des frissons de voir le peloton passer.
1: Joseph Limard, directeur général des championnats du monde sur route UCI à Montréal. Merci d'avoir été là. Il y en a un auditeur qui tombe un peu des nues, qui dit « Voyons, on n'a jamais entendu parler de ça, sauf depuis 2 semaines à cause des problèmes de circulation. » Écoutez, ça a été accordé, c'est pas d'hier, ça a été accordé par l'ancienne administration de Valérie Plante. C'est organisé depuis des années. On n'en a peut-être pas assez parlé. Et là, c'est sûr qu'on en parle parce qu'on arrive le nez dedans.
3: Ouais, as-tu vu sinon le commentaire de André de Saint-Hyacinthe qui a une demande spéciale? Il dit « Les photos, les émissions vont être vues partout dans le monde. » Est-ce qu'on pourrait tondre l'herbe de chaque côté des routes où les cyclistes vont passer pour donner une bonne réputation à Montréal?
1: Juste dire, pauvre André, la première chose que les gens vont voir le long de Notre-Dame, là, c'est des campements.
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1: Salut Félix.
8: Bonjour.
1: Encore cette histoire d'armes 3D. Il y en a eu de saisies à la frontière?
8: Moi, je te propose une chronique aujourd'hui qui passe par la frontière canado-américaine, l'Abitibi ensuite, puis qui atterrit au Mexique. Tiens. Alors, c'est un homme de 45 ans qui a été arrêté en possession de plusieurs armes imprimées en 3D. C'est un citoyen allemand, d'origine allemande, en fait, et il fait face à 5 chefs d'accusation. Sur le site du Journal de Montréal, vous voyez les images. Franchement, ça me semble, en tout cas, il est accusé, cet homme-là, les procureurs fédéraux l'ont donc accusé au palais de justice. Je sais pas s'il va être libéré lors des autres dates de cours qui sont imposées pour lui parce qu'il fait face quand même à des chefs de fausses déclarations aux douanes, tentatives de contrebande, importation illégale, possession non autorisée de 3 armes à feu prohibées, armes, dispositifs prohibés. C'est pas fini son affaire, là. 3 pistolets Glock en polymère. Et donc, au palais de justice de Richelieu, il doit répondre de ces accusations-là. Il s'appelle Lars Kumero.
1: Mais c'est certainement illégal, mais 3, est-ce qu'on parle de commerce d'armes, là, tu sais, parce que c'est pas 300 non plus, ou 30, même 30, mais 3...
8: Ouais, ben, c'est tout, ça reste illégal, puis
1: si c'est totalement illégal, mais est-ce que c'est dans ton esprit, est-ce que c'est du commerce d'armes?
8: Ben, dans mon esprit, à 3 armes imprimées en 3D, ça pourrait le devenir, effectivement. Ouais. Je pense que c'est un peu ce que les procureurs fédéraux se sont dit là, en déposant les accusations. De toute façon, je veux dire, que ça soit 20 ou une, je comprends qu'il y a une différence peut-être dans l'intention, mais ces armes-là peuvent tuer même si elles sont en 3D. Pour ceux qui connaissent pas ça,
1: c'est
8: là,
1: pas que je justifie ça, c'est que mon impression, c'est qu'il y en a déjà des ozos à frontière qui en ont passé plus que 3, là, tu sais, qui ont passé ça par poche de hockey, là, mais là, c'est mon feeling.
8: T'as raison, mais les armes à feu en 3D, ce sont des armes qui servent souvent à des crimes uniques, hein, parce que après avoir tiré une fois avec ces armes-là,
1: oui,
8: elles sont, en fait, structurellement, elles deviennent défectueuses, puis sont difficiles à utiliser. Donc, moi,

0: présentation-là, Christian Brochu a été trouvé avec nombre de points, des munitions haute capacité et de la cocaïne. Il a comparu le lendemain. Ça, c'est une arrestation qui s'est faite dans le cadre du projet Centaure, donc la stratégie contre la lutte à la violence, aux armes à feu et aux crimes organisés au Québec. Donc, Centaure est rendu à amener des perquisitions et des arrestations en Abitibi-Témiscamingue. Ça nous laisse dire que franchement, là, le milieu criminel là-bas, là,
1: ça brasse.
0: C'est rare qu'on entend ça.
1: Il y a un sénateur mexicain qui est accusé par les États-Unis de jouer le jeu des cartels.
0: Oui, moi c'est une histoire que je suis depuis des années déjà, celle du sénateur mexicain Enrique Inzunza. C'est un sénateur de l'État du Sinaloa, donc État qui vient du cartel du même nom, le cartel de Sinaloa. C'est un supporter, selon les autorités américaines, de la faction El Chapo du cartel. Vous savez qu'il y a deux factions, hein? Il y a la faction d'El Mayo, la faction d'El Chapo, dans ce même cartel de Sinaloa. Les deux se sont livrés une guerre sans merci, d'ailleurs, il y a 3 ans. Et tu sais, c'est parce que je veux t'en parler ce matin, parce que ça arrive pas chez nous, ça. La DEA américaine, et puis donc la DEA qui est l'agence américaine pour la répression des drogues, et le ministère de la Justice américain ont émis des mandats d'arrestation, ont émis des accusations contre cet homme-là, contre notre fameux sénateur, mais aussi contre le gouverneur de l'État du Sinaloa. En fait, ils ont émis une dizaine de chefs d'accusation. Oui, vas-y, Mario.
1: Non, mais c'est parce que mon impression à moi, là, c'est qu'il y a des coins comme ça, là, comme le Sinaloa, c'est un bel exemple où le crime organisé est tellement fort que si tu veux être un élu de haut niveau, t'as pas le choix d'être coquiné un peu, là, sinon ils vont te descendre. J'exagère-tu ou...
0: Ben, t'exagères pas. C'est le problème, Mario, ça, du narco-État que certains spécialistes, là, attribuent au Mexique. Donc, un narco-État, ça a entre autres un État de droit faible. Et puis, comme tu le décris, un cartel si puissant ou des cartels si puissants qu'ils se mettent dans le chemin de la politique et que la politique n'a d'autre choix qu'à te faire avec. Alors, c'est fascinant parce que...
1: Quand le politicien, le maire, mettons, choisit qui sera son prochain chef de police, il faut prendre la décision, choisir le prochain chef de police, je vais te poser une question bien simple, est-ce qu'on consulte le chef de la mafia?
0: Ben, je vais te répondre avec des faits. Dans la dizaine là, de chefs d'accusation qui ont été déposés par le ministère de la Justice américain, il y en a un qui touche le chef de police, Juan Valenzuela Milan, alias Juanito. Alors lui, c'est l'ancien commandant de police de Culiacán. Aller à Culiacán, nous, à l'émission J.A. il y a 2 ans, voir comment ça se passait. Ben là, lui, là, il est accusé d'avoir mis à la disposition le poste de police de Culiacán pour le cartel de Sinaloa que le cartel puisse utiliser les agents afin d'escorter les membres du cartel, de procéder à des enlèvements.
1: C'est une coche plus grave que ce que je pense. Il met à la disposition du cartel le poste de police.
0: Oui, et ses officiers et ses agents auraient tué une source de la DEA et toute sa famille pour l'empêcher de collaborer avec les autorités américaines. Alors lui, il n'a pas nécessaire de vous dire que dans la dizaine de chefs d'accusation envisagés par les Américains, il s'y trouve. Mais ce qui est hallucinant dans ça, Mario, là, c'est que notre sénateur en question, là, Enrique Inzunza, là, alors lui, il fait des points de presse. Il est dans le Sinaloa, il fait des points de presse. Il en a fait un hier, c'est pour ça que je t'en parle en disant, écoutez, il dit, moi, je traverserai pas la frontière, je refuse mon extradition, puis je collaborerai pas avec les Américains, puis encore plus que ça, il siège toujours au Sénat. On voit les images là d'Inzunza, lui il est aussi, tu sais, tout ça pèse sur lui là, avec Robin Rocha aussi qui est un ancien qui était aussi un politicien. Eux autres, ils siègent là. Ils sont là et en fait, il est membre Inzunza du parti Morena, celui de la présidente Claudia Sheinbaum, c'est la présidente de gauche et de parti d'ailleurs qu'Andrés Manuel López Obrador.
1: Dis-moi là. Donc qu'il siège sur le comité sénatorial spécial de la sécurité publique un coup parti.
0: Exact. Non mais je voulais vous parler de ça.
1: Merci Félix, bonne fin de semaine. Oui.
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1: Femme de 63 ans hospitalisée pour des problèmes de santé physique et de santé mentale moi, je dirais ça. L'impression à lire le dossier qu'on nous a transmis, c'est comme si personne n'en veut vraiment dans le réseau de la santé. Et donc, comme personne n'en veut dans les institutions un peu plus milieu de vie, là, ben là, reste à l'hôpital. C'est ça. On avait ça dans les nouvelles cette semaine, là, quand il n'y a pas de place en CHSLD. Tu sais, quand personne te prend, ben là, en attendant, tu restes à l'hôpital. Cette dame s'appelle Hélène Dufresne. Sa fille, Stéphanie, est avec nous. Bonjour.
2: Oui, allô?
1: Expliquez-nous ce que vit votre mère.
2: Oui, ben en fait, pour mettre un peu en contexte, ça fait un an et un mois qu'elle est à l'hôpital. Ça fait quand même plusieurs années là, que c'était difficile à la maison en raison de ses troubles de santé mentale, santé physique. Donc, ça a été très long avant qu'elle puisse avoir des services du CLSC. Mais malgré ça, après quelques années, c'était pas suffisant. Donc, il a fallu la faire hospitaliser.
1: L'hospitaliser. Normalement, l'hospitalisation, on dit en 2026, les gens sont pas censés rester longtemps à l'hôpital. T'es à l'hôpital non. Pour avoir une chirurgie, pour avoir des soins actifs. Du moment que t'en as plus, si t'es une personne très âgée, on peut te retourner en CHSLD où il y a différentes institutions, des ressources intermédiaires qui sont plus de l'hébergement. Là. Donc, votre mère, on réussit pas à y trouver une place dans cet univers-là.
2: Non, après plusieurs mois d'attente, j'ai parlé avec la travailleuse sociale qui s'occupe du dossier d'hébergement du CLSC. Et elle me disait, ben écoutez, c'est très difficile parce que les mécanismes d'accès à l'hébergement se lancent la balle. Santé mentale dit, non, c'est pas santé mentale, c'est santé physique, elle a des problèmes de santé physique. Santé physique dit, mais non, c'est santé mentale, elle a des troubles de santé mentale. Donc
1: ce ping-pong-là se joue santé mentale, santé physique, pendant ce temps-là, elle a pas de ressources.
2: Non, elle n'a pas de ressources. Ça fait quand même ça faisait un moment qu'elle était stable médicalement. Là, elle a recommencé à avoir des problèmes de santé. Puis c'est là qu'on lui a proposé les soins palliatifs, mais elle n'a aucune maladie incurable ou dégénérative.
1: Mais les soins palliatifs, ça, c'est pour conduire vers la mort. Vous êtes, on lui a proposé ça dans le sens que plutôt que d'y proposer une ressource d'hébergement, on est allé dans cette direction-là.
2: Ouais, j'ai parlé avec l'infirmière, elle me dit, ben écoutez, on est dans une impasse, votre mère écoute pas vraiment les recommandations parce qu'elle a de l'eau sur les poumons, fait qu'elle boit du liquide. Donc là, ben, le médecin a dit on pourrait arrêter tous les médicaments qu'elle a besoin pour son diabète, l'insuffisance cardiaque et tout, puis l'envoyer aux soins palliatifs et elle va décéder dans quelques mois ou l'aide médicale à mourir, au lieu de lui trouver une place en hébergement qui pourrait l'encadrer, lui donner sa médication et tout.
1: Je comprends que dans l'histoire, là, vous, contraint, parce que bon, vous en occupez, vous suivez ses affaires, mais vous êtes pas à 2-3 kilomètres d'elle, là.
2: Non plus. Non. Non, là, je travaille sur la Côte-Nord en ce moment.
1: Puis tout ça se passe dans le Grand Montréal, là, donc vous êtes loin.
2: À Laval, à la Cité de la Santé de Laval.
1: Ouais. Vous faites quoi maintenant?
2: Je suis intervenante sociale à
1: non,
2: la...
1: Non, je comprends. Non, mais je dis, vous faites quoi dans la situation de votre mère? Là?
2: Ah,
1: je suis un peu désespéré. Vous nous avez écrit, vous écrivez, vous appelez à l'aide, mais sinon, dans le réseau, vous demandez quoi, à qui, qu'est-ce qui peut être fait selon vous?
2: J'ai fait une plainte au commissaire aux plaintes parce que je trouve que ça n'a aucun sens qu'elle est à l'hôpital depuis un an et un mois. J'ai eu aucun retour. J'ai essayé de parler au gestionnaire de la travailleuse sociale du CLSC parce que c'est la travailleuse sociale du CLSC qui a le dossier d'hébergement. L'agent administratif a refusé de me transférer au gestionnaire. Donc c'est la dernière étape.
1: C'est comme ça que vous référez à nous, toutes les portes sont un peu fermées. Votre mère parlait, elle a des problèmes de santé mentale. Est-ce que c'est, parce que c'est une grande catégorie, là. Est-ce que c'est au point où elle n'est pas consciente de tout ce qui lui arrive, ou est-ce qu'elle en est partiellement consciente? Est-ce qu'elle en souffre de tout ça?
2: Partiellement consciente. Quand on lui a proposé ça, elle était quand même confuse. Comme, mais toi, qu'est-ce que tu ferais à ma place? Mais écoute, c'est ta décision. Mais évidemment, si tu veux pas, fais-le pas. Va pas en soins palliatifs. T'as aucune maladie dégénérative ou incurable. Tu peux avoir des traitements pour tes maladies chroniques. Donc, non. Non, fais-le pas.
1: Eh bien. écoutez, on va suivre ça. On vous souhaite la meilleure des chances, ainsi qu'à votre mère. Mais on comprend votre désarroi ce matin. Merci de nous avoir parlé, Stéphanie Gauthier, la fille d'Hélène Dufresne.
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1: C'est infini le nombre de cas différents, mais en même temps, hier, on parlait de soins de santé, puis les jeunes, comment à un certain point, tu sais plus à quelle porte frapper, tu sais plus à quel sein te vouer, t'es ballotté. Santé physique, dire, c'est un cas de santé mentale, c'est un cas de santé physique, finalement, personne ne te prend. C'est un peu décourageant, tout ça. Audrey, aux nouvelles, les commerçants montréalais, oui, sont divisés sur le sujet de l'entrevue qu'on a faite tantôt. Est-ce que toutes ces compétitions cyclistes amènent de la belle activité économique à Montréal ou est-ce que ça paralyse la ville?
4: Ben, c'est sûr que, la métropole, on en parle, va subir d'importantes entraves. Dans le cas de ça, il y a de nombreuses rues qui vont être fermées, plusieurs artères qui vont être difficilement accessibles. Donc là, les commerçants vont bénéficier de la foule quand même, pendant que d'autres vont souffrir du manque d'accès en voiture. Donc, il y en a pour qui sont dans la zone où c'est accessible à pied, vont peut-être générer des ventes. Les autres, justement, on se rendra plus là.
1: Je pense que pour les gens des banlieues, il va y avoir un mot d'ordre, vous n'êtes pas à Montréal. Personne ne va. À moins d'être vraiment maniaque de cycliste et venir voir ça. Mais pour le reste, à mon avis, il va y avoir un mot d'ordre.
4: Ou bien se rendre à la compétition, mais arrêter de se déplacer par la suite. Là.
1: Ça sera pas circulable.
4: Et là, il y a un fleuriste qui va être forcé de fermer pendant une semaine en raison de l'impossibilité d'effectuer ses livraisons. Il y a d'autres commerces qui sont axés davantage sur la restauration, qui voient une occasion en or d'attirer plus de clients que d'habitude. Donc, bref, c'est partagé. Tu sais, les avis sont divisés là-dessus. Je rappelle que c'est le 13 septembre pour ce qui est du Grand Prix cycliste de Montréal. Par la suite, les championnats du monde de cyclisme sur route qui vont se dérouler du 20 au 27 septembre.
1: Démêlons les gens, parce que je vois beaucoup de gens. Le Grand Prix cycliste, c'est annuel.
4: Ouais.
1: C'est pas ça pour Montréal, c'est un annuel. Mm-hmm. Ce qui se rajoute, là, c'est les championnats du monde.
4: Québec,
1: c'est ça. Les championnats du monde la fin de semaine suivante, qui fait que là, il va y avoir des activités toute la semaine, ce qui fait que des fermetures de rue vont perdurer. C'est ça, là, la plus grosse affaire.
4: Il faut avoir une grève aussi pendant ce temps-là.
1: Grève des cols bleus. Qui menace les mêmes jours, les mêmes jours. Bon, le candidat péquiste dans Charlevoix, Côte-de-Beaupré, François Gariépy, qui se défend, qui est venu rencontrer hier le collègue Richard Martineau en onde ici à Cube.
4: Oui, c'est notre bureau parlementaire la semaine passée qui parlait du candidat péquiste qui avait tenu des propos déplacés par le passé alors qu'il était animateur à Radio X, des propos qui ont suscité, en fait, depuis le début de la campagne électorale, différentes controverses. Il avait eu des propos controversés, entre autres, envers l'animatrice Anne-Marie Witten. Il dit regretter ces propos-là, qu'il est allé trop loin et qu'il a l'intention de s'excuser auprès d'elle, l'animatrice qui avait qualifié ces propos-là de dégoûtants et inélégants. Il a aussi eu par le passé des propos sur les artistes. Il disait à ce moment-là qu'il devrait peut-être se trouver une vraie job. Et là, hier, pendant l'entrevue, il a nuancé un peu ses propos lorsqu'il était avec le collègue Richard Martineau.
5: Ben moi, je pense que c'est comme dans tout milieu, en fait. Subventionner à outrance un milieu, que ce soit agricole, sportif ou culturel, premièrement, on n'a pas les moyens, mais ça n'a surtout pas de sens. Je suis pour qu'un comédien soit payé lorsqu'il monte sur scène. Je sais qu'il y a des comédiens qui sont pas payés durant les répétitions. Je trouve ça problématique. Mais je pense pas qu'on doit mettre une personne en jachère pendant une année sur le dos de l'État en se disant probablement qu'il est en période de création. Non, on peut faire la promotion de projets, on peut faire la promotion de...
6: Ce que tu dis, c'est qu'à un moment donné, si après quelques années, ta carrière lève pas, ben t'es peut-être mieux de trouver une job.
5: Ben, ça peut rester quelque chose dans ta vie de très présent. Ça peut devenir même une passion. Ça peut générer aussi, plus tard, une carrière, voire même... c'est pas tout le monde là, qui pogne après deux tonnes. Là, je veux dire, des Céline Dion, on n'en a pas tant que ça, là.
1: Bon, voilà. Donc ça se tient. C'est défendable, présenté comme ça. Alors, on l'a dit plus tôt dans l'émission, mais je pense qu'il a très bien fait là, de sortir publiquement. Puis, pour ce qui est d'Anne-Marie Wittenshaw, là, il n'y a rien de défendable. Il peut juste platement s'excuser, ce qu'il a fait.
4: Oui.
1: Candidat, puisqu'on parle des candidats, un candidat libéral qui est encore membre de la CAQ.
4: Oui, un candidat de 21 ans qui tente de se faire élire sous les couleurs libérales dans la circonscription de la Belle dans les Laurentides, alors qu'il est toujours membre de la Coalition Avenir Québec jusqu'en 2029. Là, le directeur des communications à la CAQ, dit qu'il n'avait pas été informé de cette candidature-là. Il a précisé qu'il était effectivement toujours bel et bien membre de la CAQ, sauf que là, quand le parti a été informé de ça, ben il a été expulsé. Mercredi, donc il y a deux jours, de la formation caquiste de Christine Fréchette. Il a apparu plusieurs fois là dans des photos avec l'ancien premier ministre François Legault ou encore pendant les activités militantes de la CAQ. Et il y a un second candidat libéral aussi qui s'est lancé dans la course aux élections en étant toujours membre de la CAQ, c'est Ludovic Beauregard, qui lui, dans la circonscription de Lobinière-Frontenac, dans Chaudière-Appalaches, et il a été membre de la CAQ de février 2023 et retiré de la liste depuis le 29 juillet dernier.
1: C'est pas tellement bon pour les deux partis, parce que est-ce que ça, les libéraux disent « Ah, mais regarde, il y a des gens de la CAQ qui s'en viennent chez nous. » De l'autre côté, pour les libéraux, ben, on se rend compte là, que dans certains comtés très, très, très francophones, ça peut être facile de trouver des candidats, puis qu'à la dernière minute, on a pris, comme on dit, on a pris ce qu'on avait, là, on a pris ce qui était disponible. La Maison-Blanche qui lance 5 jeux vidéo dont certains créent un malaise. Là.
7: Ouais, ce matin, je me lève, puis j'ouvre mon X, mon Twitter, puis je vois une publication de la Maison-Blanche, arcade.gov. Et là, .gov, c'est absolument le URL dédié aux sites gouvernementaux américains.
1: Officiel.
7: Voilà. Et là, arcade. Je clique là-dessus, 5 jeux vidéo. Assez simple, hein. Si les jeux vidéo sont le 8e art, c'est pas là, un grand chef-d'œuvre. C'est des jeux auxquels on peut s'amuser très
1: c'est
7: rapidement.
1: C'est pas Assassin's Creed, là.
7: Non, exactement. Alors, premier jeu, Build the Wall, inspiré de Tetris, consiste à construire un mur à la frontière américaine. Rio Run, qui est ressemblable à Snake, là, le fameux jeu sur nos téléphones, là, Nokia, dans le temps, où on se promène un peu comme un serpent, puis on doit éviter des obstacles et soi-même, dans le fond. Mais c'est un personnage qui ressemble à Trump, qui poursuit des possibles migrants. Sinon...
1: Ça, c'était vu comme d'assez mauvais goût. Là. Que tu dises, regarde, on est obligé, il y a des illégaux dans le pays, mais que tu... C'est pas ludique là, de chasser des êtres humains pour les sortir du pays, c'est pas un jeu là.
7: Ouais, puis ceux qui diront que les positions de Donald Trump sont controversées, ben verront ça comme une forme de propagande dans le fond. Ces jeux vidéo là, c'est pour renforcer le message de Trump, appuyer. Puis on sait que c'est une administration qui sert beaucoup de la culture web, hein, des mèmes. On se moque parfois un peu des positions de nos adversaires, puis on le voit sur les réseaux sociaux, mais aussi maintenant via le jeu vidéo. Supply Line demande de retirer les aliments qui ne respectent pas les normes du MAHA de Robert Kennedy Jr., le Make America Healthy Again. Alors, on te présente un hamburger, on te laisse si c'est santé ou non. Est-ce que ça rentre dans la boîte à lunch des étudiants américains ou non?
1: Est-ce que M. Trump l'a fait, ce jeu-là?
7: Je sais pas s'il a participé. Ouais. C'est ça qui est drôle dans cette administration. Hein. On a comme Robert Kennedy Jr. qui est contre les huiles, etc. Puis de l'autre côté, Trump qui adore le McDonald's. Là. Donc c'est des beaux meetings, j'ai l'impression, autour d'une table. Le moins controversé, ça serait Flappy Bill, qui met en scène un aigle qui transporte un projet de loi au sud de Washington. Ça rappelle le jeu vidéo Flappy Bird, qui avait été un succès de quelques semaines à peine là, sur nos téléphones. On doit éviter des tuyaux, là. On doit éviter des monuments à Washington. Et sinon, Trump Savings Tycoon, qui fait une référence au Trump Account, le programme offrant 1 000 $ aux enfants nés durant le mandat de Trump, là, une promesse qui rappelle ce que la CAQ aussi a promis récemment. Et bien, là, on attrape des dollars. Ça ressemble un peu à Duck Hunt pour ceux qui ont vécu le Nintendo d'il y a plusieurs années. Bref, je peux pas vous dire que je vous les recommande, mais c'est probablement un gros 40 secondes d'amusement puis une connotation politique qui vient avec.
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28: En bon français, qu'est-ce que, K-E-S-S-E, accent aigu, qu'est-ce que tu vas faire? Peux-tu arrêter de niaiser? Ben non, faut pas les contrarier, ça a complètement dégénéré.
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28: Hey, tente-moi pas.
1: Bonjour Benoît.
28: Monsieur Dumont.
1: Je sais pas où ça va s'arrêter, la popularité de M. Carney. Une grosse annonce hier, appréciée au Québec évidemment, parce qu'on va y participer, la construction des 313 wagons de Via Rail.
28: Encore une fois, les remerciements ne sont pas destinés à la bonne personne.
1: Là, on parle de remerciements.
28: 313 voitures, 250 jobs maintenus, 900 fournisseurs, ça va bien, là. C'est une excellente nouvelle.
1: Ben ouais. La pocketière, c'est le party.
28: 4,7 milliards. Merci, Donald Trump. Merci, Monsieur le Président. Parce que c'est grâce à lui, si on a allumé et on s'est dit, « Hey, savez-vous quoi? Avec les fonds publics, on va se donner de la job à nous autres. Puis on ne commandera pas des trains en Inde pour le REM. On va faire ça ici, avec des employés ici, qui vont dépenser ici, qui vont payer leurs impôts ici. » Ben merci Donald Trump, parce que sinon, on aurait fait quoi? On aurait cherché le plus bas soumissionnaire à l'autre bout du monde, qui est jamais responsable de rien, ni des pannes, ni de rien.
1: Ben, dans ce cas de ces trains-là, ce qui serait probablement arrivé, c'est qu'on l'aurait fait en partie aux États-Unis, en partie au Canada, ce qui était dans un esprit de libre-échange. Comme quand les Américains ont eu des contrats de train dans l'État de New York, on en a eu une partie, puis C'est que là, on travaillait ensemble. Là, on travaille plus ensemble.
28: Mais on peut-tu dire ce matin, en ce beau vendredi, merci Donald Trump?
1: Oui.
28: Parce que c'est pas Mark Carney qui aurait fait ça.
1: Oui, sur le contrat de Villarreal. Par contre, tu comprends que s'il y a un contrat de train à New York, à Boston, à Chicago, ça veut dire que là, nous, on soumissionne plus non plus, là.
28: Ben, c'est ça. On a notre propre marché.
1: Sur le total, on sort pas gagnant, là.
28: Je sais pas. Parce que même si tu soumissionnes, c'est pas dit que tu vas l'avoir.
1: Non, non, je sais. C'est juste que moi, j'étais dans, un esprit de libre-échange.
28: Le train de la pocatière, le train de la positivité. Peux-tu, ce matin, vendredi, être de bonne humeur, monsieur sourire, puis dire, c'est vrai, merci Donald Trump, on investit en nous autres. C'est tout. Est-ce que tu veux pleurer?
1: Tu ne veux pas encore me parler de ce qu'il y a dans le Montréal Gazette, là?
28: S'il vous plaît, Jean-François. C'est important. En première page du Montreal Gazette, des pleureuses officielles. Les avis de vote unilingue ne seront pas modifiés. Écoute, c'est un psychodrame, là. Là, il y a des...
1: Mais Charles Millière, hier, a demandé est-ce que ça soit modifié, là.
28: Ben, évidemment. Mais en même temps, pourquoi? Je vais te dire pourquoi dans un instant. Mais là, t'as des avocats qui veulent amener ça devant la cour. Là, ils sont en train de dire que les élections ne seront pas valides parce qu'on n'aura pas le petit formulaire en bilingue. Et pourtant, comme on disait hier...
1: Ça, c'est le rappel de s'inscrire sur la liste électorale, etc.
28: La vie, ouais, c'est ça. C'est... Puis là, il dit, personne ne se voit refuser... Là, Christine Fréchette a dit, personne ne se voit refuser l'accès à l'information. Personne ne se voit refuser le droit de vote non plus. Mais c'est pas assez. Parce que là, on dit que c'est un obstacle au vote. Puis Mme Fréchette, qui est une sans-cœur, a rejeté les inquiétudes, disant aux journalistes qu'elle ne voyait pas de risque que les anglophones ne sachent pas comment voter. Et là, t'as Éric Maldoff, qu'on connaît bien, qu'on salue, avocat, ancien président de l'Organisation de défense des anglophones Alliance Québec, a déclaré qu'il faisait partie d'un groupe d'avocats qui envisageait d'intenter une action en justice contre le gouvernement provincial. Puis là, lui, il peut pas y croire, là. C'est un obstacle, comment il dit ça? Inacceptable! Parce que ça signifie que les Québécois anglophones n'obtiennent pas un accès égal à des informations importantes sur les... OK, ma question quiz pour aujourd'hui. Est-ce que tout ça va empêcher Monsef Deraji d'être élu dans Nelligan?
1: Je suis inquiet.
28: Elisabeth Prasse dans Darcy McGee?
1: Je suis inquiet.
28: Jennifer McCarron dans Westmount-Saint-Louis?
1: Je suis très inquiet.
28: Désiré Maigrat dans NDG?
1: Je tremble.
28: Et Michel Sitlakwe dans Montreal? Pas Mont-Royal, Mount Royal. Penses-tu vraiment que ce petit formulaire-là va empêcher les gens de voter libéral? Parce que les anglos, ils votent en bétail. Puis il n'y en a pas un capable de penser par lui-même. Puis
1: c'est
28: peut-être
1: pas vrai, il y en a plein qui votent conservateur maintenant. Éric Duhaime était à 20%.
28: Oui, Éric Duhaime, qu'est-ce qu'il a fait pour aller chercher ce vote-là? Souviens-toi. Anti-loi 96. Et là, Éric a reculé. C'était une erreur. Est-ce qu'il va avoir les votes pareils? Parce qu'il est plus anti-loi. Ben,
1: sondage logique, ils ont encore. Peut-être qu'il ne l'aura pas dit.
28: Peut-être ils l'ont. Peut-être que ce n'est pas dans le Montreal Gazette. Peut-être Montreal Gazette, mes amis, mes collègues, concitoyens, peut-être vous intéresser aux plateformes des partis politiques au lieu de toujours faire les pleureuses comme quoi vous êtes des victimes de discrimination de la langue française.
1: Mais
28: des méchants
1: répète,
28: français.
1: Je répète que sur le carton en question...
28: Carton.
1: Oui, il y a un code QR. C'est la défense du directeur des élections. Il respecte la loi. C'est en français au Québec. Puis il y a un code QR.
28: Ah oui.
1: Puis avec le code QR, tu as accès à toutes les informations en anglais.
28: Mais ils disent des personnes âgées anglophones qui sont au Québec depuis 182 ans, mais qui n'ont jamais appris le français. Ben, eux autres sont capables d'aller chercher le code QR. Fait que moi, je me demande la capacité intellectuelle de ces anglophones-là. Est-ce que depuis des années qu'ils sont au Québec, ils apprennent pas le français, puis ils sont capables de gérer un code QR? Ben là, on peut...
1: Je comprends plus rien, là.
28: Hein?
1: Je comprends plus rien. Comment tu peux pas vivre à Montréal? Il y a pas d'anglais à Montréal.
28: Non,
1: tu peux pas vivre. Tu peux pas vivre en anglais à Montréal.
28: C'est un exploit. C'était un exploit.
1: Comment ils font?
28: Ben, ils votent pour le Parti libéral qui les entretient.
1: Parce que le français est imposé partout. Tu peux plus vivre en anglais à Montréal.
28: On est des fascistes. Je le sais.
1: Puis on a Michael Rousseau sur la ligne.
28: Ouais. Well, Mr. Dumont, you bastard, let me tell you how it goes in Montreal. mais tu sais, Charles Millière n'est pas capable de dire, arrêtez de pleurnicher. Vous avez tous les services possibles. Arrêtez de pleurnicher. Vous votez pour nous autres, ça changera rien.
1: Mais tu sais d'où c'est parti,
28: Benoît. C'est château fort.
1: Tu sais d'où c'est parti. C'est parti dans la loi 96, puis tout ça. Il y avait la question des communications avec les nouveaux arrivants.
28: Ouais, ils ont six mois.
1: C'est ça. La langue des textes, là, la RAMQ t'écrit, la SAC t'écrit.
28: Ouais.
1: Puis autrefois, là, tu choisissais. Fait que t'étais un nouvel arrivant.
28: Tu choisissais la langue.
1: Tu choisissais l'anglais. Ouais. Pour beaucoup, ils choisissaient l'anglais.
28: Ouais, ouais.
1: Fait que là, au Québec, on te dit au Québec, c'est en français, au Québec, c'est en français. Toi, là, ça fait 16 ans que tu vis au Québec, puis tu communiques avec l'État, là. Pas avec un privé, pas avec un magasin, avec l'État, le gouvernement, ces sociétés d'État, 100% toujours en anglais, jamais un mot en français. Comment tu peux convaincre ce nouvel arrivant qu'au Québec, c'est vraiment en français, là? Tu sais, je veux dire...
28: Ben, de toute évidence, tu le convaincs
1: pas. Ben, là, c'est changé, mais là, dit qu'ils peuvent plus... On est plus capables de communiquer avec l'État, ben...
28: C'est pour ça que c'est déplorable. C'est pour ça qu'il y a des problèmes sérieux à régler, puis est-ce qu'on peut féliciter la CAQ de tenir son bout là-dessus? On peut critiquer la CAQ,
1: mais là-dessus, si là, bravo. Si tu me disais 6 mois, c'est passé, on le monte à 1 an, tu sais, je m'ouvrirais pas Evan pour
28: non,
1: ça.
28: Non, non, hey, ça suffit. Tu débarques en Italie, personne t'a demandé de t'en venir. Tu débarques en Italie, apprends l'italien. Tu débarques en Allemagne, apprends l'allemand.
1: Sauf qu'ici, il débarque au Canada.
28: Ben, apprends le canadien.
0: Je te dis. Ça fait pleurer les auditeurs parlant de pleureuse là, avec le violon, là, vraiment.
1: Moi, c'est une belle émotion.
28: Ça suffit.
1: Bon.
28: Ça suffit.
1: Taxer les ultra-riches, est-ce que Ruba Gazal t'a convaincu?
28: Absolument.
1: Oui.
28: Non, j'ai entendu en début d'émission. On passera pas beaucoup de temps là-dessus, Mario. On veut-tu? Parce que moi, j'attends le fin détail de cette équation.
1: Du cadre
28: sauver,
1: financier.
28: Ouais, le budget.
1: Parce que là, on irait chercher 5 milliards chez 4 000 individus.
28: Ben oui.
1: C'est...
28: 5 milliards chez 4 000 individus. C'est de l'argent en sacrement.
1: Il faut qu'ils payent 1,25 million tous les ans de plus en impôts, là, dans un impôt spécial d'un million.
28: Toi, t'es un super riche. T'es pas loin, mais tu l'es pas encore. Là, tu dis, je vais avoir un gouvernement. Quoi?
1: J'ai dit, il faut slack de travailler, je vais pas rentrer dans leur catégorie.
28: Hey, ils t'attendent dans sa gramouille. Là, tu dis, OK, là, t'as un gouvernement qui... Mettons que le Québec solidaire, science-fiction, intelligence artificielle, appelle ça comme tu veux, devient le gouvernement, prochain gouvernement du Québec. Là, t'as le Québec solidaire qui va dire, les 4 000, là, super, méga, extra, fucking riches, on va aller vous chercher plus d'impôts. Là, je me demande comment vont réagir les super riches. Tu penses-tu qu'ils vont pas aller chercher un petit fiscaliste qui va dire...
1: Ou déplacer l'argent.
28: Voici où va aller l'argent. On va le sortir du Québec. C'est pas déjà fait.
1: Mais moi, je vais te faire l'historique des partis de gauche. Parce que ce qui arrive toujours, c'est que là, tu as des beaux projets, puis tu sais, des grands projets pour la société, puis des belles intentions. Puis là, ben là, tu dis, OK, on manque d'argent. Parce que là, on a mis la barre à 25 millions. Puis là, finalement, t'élargis. Puis finalement, ça devient que les riches, c'est tous ceux qui gagnent 100 000 et plus ou quelque chose du genre.
28: Fais attention à ce que tu vas dire. Parce que moi,
1: c'est toujours ça qui s'est passé en France.
28: Mais c'est quoi, la droite aussi, là, sont pas plus géniales. Ils sont devant un problème. On augmente les taxes. Là, il y a des baisses d'impôts pour une catégorie. Mais si les impôts et les taxes n'ont jamais cessé d'augmenter, quels que soient les gouvernements, c'est parce que c'est toujours la solution facile. Manque d'argent, au lieu de gérer les programmes puis de couper comme du monde, on augmente les taxes, on augmente les impôts. Hey, même moi, le cabochon en chef, je pourrais être ministre des Finances, c'est juste ça.
1: Benoît, je te souhaite une excellente fin de semaine.
28: Ah, mais t'es gentil.
1: Bye, à lundi.
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0: Là, on achète chez nous, Francis, supposément.
1: On achète des wagons, en tout cas.
0: Ouais, on achète des wagons chez nous. Puis les Américains se battent parce qu'on empêche leurs produits agricoles de rentrer chez nous. Mais ben là, oui. C'est pas si clair que ça.
1: Mais
0: c'est,
1: ça n'a jamais été si clair que ça, là. Je veux dire, faut pas exagérer non plus. Et là, ce qu'on apprend, effectivement, c'est que... puis c'est pas... Je veux dire, pour moi, c'est comme une non-nouvelle. C'était déjà comme ça. Ça fait longtemps que c'est comme ça. Il y a environ 7 % du marché canadien des œufs qui est de l'importation, en grande partie en provenance des États-Unis. Là, on découvre ça comme si c'était fâchant. Je veux dire, ça fait longtemps que c'est comme ça. Ça fait partie de la gestion de l'offre. Là. On gère les quantités avec un quota importé des États-Unis. Puis c'est toujours la même rengaine là, que M. Trump répète. En fait, on a effectivement un quota avec les Américains. Puis s'il dépasse ce quota-là, je me rappelle plus du chiffre exact, mais il y a un tarif de comme 163 %. Là,
0: gros, mais lui, il nomme juste ça. Là. Il dit pas que c'est une entente signée.
1: Ils ont 7 % de notre marché intérieur. Là. C'est quand même pas rien. Là. Je veux dire, 42 millions d'habitants qui mangent des œufs là, chez Cora Déjeuner. Là. Puis évidemment, donc là, l'enjeu, c'est que les gens découvrent ça comme si c'était nouveau. Et là, le deuxième enjeu, c'est que c'est pas identifié clairement sur la barquette, là, sur la douzaine d'œufs. Donc, ça se peut que vous ayez à l'épicerie, vous ramassez votre douzaine en vous disant, ah, ben non, mais dans notre pays, il y a la gestion de l'offre, tout est local. Ben non, ça se peut que vous ayez des produits américains. Les produits sont pas ni meilleurs ni pires, là, ça sort.
0: Est-ce que tu des œufs de poule en liberté? Parce que moi, je mange un œuf, c'est le bonheur de la poule.
1: C'est
0: là.
1: Le bonheur.
0: Mais moi, j'exige pas juste des œufs de poule en liberté, j'exige que dans les œufs, t'aies le petit papier de l'entrevue
1: dans
0: de la
1: l'œuf.
0: Poule. Non, non, non, que dans la boîte, t'as un petit papier de la poule qui s'exprime sur son vécu, comment elle l'a vécu d'être en liberté.
1: Qu'elle a donné son consentement.
0: Voilà, c'est voilà. Ça, ouais, sinon, je mange pas d'œufs.
1: Non,
0: là,
1: c'est ça. Puis c'est vraiment important qu'elle mange la luzerne bio. Oui, ça, c'est l'autre affaire qu'on oublie. Bref, ça pour dire, pour moi, je veux dire, je veux pas minimiser la colère. Puis t'sais, c'est drôle, quand M. Trump a lancé le jour de la libération là, il y a un an, t'sais, au début, il y avait quand même une certaine colère. J'avoue que je suis même un peu embarqué là-dedans. Puis t'sais, là, on prenait, mettons, les bleuets, puis comme, oh, aux États-Unis. Puis là, on remettait, t'sais, un peu. Puis franchement, ça s'est un peu essoufflé, ce phénomène-là
0: mais
1: de boycott.
0: Oui, non, des voyages, c'est resté beaucoup.
1: Des voyages, mais dans les petits fruits, là, ce que je veux dire très spécifiquement sur certaines catégories de biens, puis j'en parlais avec Sylvain Charlebois, là, tu demanderas, mais t'sais, dans les petits fruits, là, t'sais, les framboises à 1,44 là, il y a quelques semaines.
0: Ils sortent, là.
1: Les gens, après moi-même, j'en ai acheté quand même des bonnes quantités. Là, fait qu'à un moment donné, le prix puis la disponibilité aussi, hein, les Américains ont la chance d'avoir un climat beaucoup plus doux, fait qu'ils nous fournissent ça. Les œufs, bah, c'est comme la découverte du jour. Là, on voudrait évidemment peut-être certains boycotter les Américains. Ça serait important que ça soit identifié. Donc la colère, je pense, puis la nouvelle, en fait, c'est pas tellement...
0: Le non-étiquetage.
1: C'est le non-étiquetage. Là, c'est que c'est écrit en tout petit, là, USDA, puis évidemment, c'est pas évident.
0: Alors que c'est écrit en gros « poule en liberté ».
1: Sur les framboises et les bleuets, Mario, c'est écrit produit des États-Unis, puis c'est tu peux pas le rater. Sur les œufs, c'est comme caché un petit peu sur le coin, sur le côté. Fait que bref, il y a peut-être.
0: Parce qu'il faut laisser l'espace d'affichage pour
1: la liberté et la luzerne.
2: Puis savoir pour qui la poule vote. Là je peux choisir intelligemment mon omelette.
0: Exactement.
1: C'est une poule démocrate.
0: Là, ça peut passer.
1: Et je voulais te parler du bœuf parce que ça, c'est un autre sujet agroalimentaire qui est assez particulier. Le bœuf australien vit de très beaux moments là, au Canada actuellement. Parce
0: ça, c'est compliqué à comprendre.
1: C'est compliqué à comprendre.
0: Parce que c'est le frais de transport, là, c'est du sérieux. Là.
1: Oui, mais les Australiens et les Néo-Zélandais de tous les pays du monde se sont organisés, Mario, là, mais comme à une échelle là, qu'on devrait quasiment s'inspirer. Là, c'est vraiment un marché d'exportation. Ils en produisent des quantités beaucoup plus grandes que ce qu'ils ont besoin. Et c'est vraiment geary sur envoyer en Chine, aux États-Unis, au Canada. Et donc, c'est efficace dans une certaine mesure. Oui, il y a du transport, mais les navires sont réfrigérés. Là, t'sais, c'est vraiment... Là, c'est, j'ai fait quelques recherches. Bon, après, chacun donnera son avis, mais apparemment, il n'y a pas de différence substantielle dans la qualité. Il y en a des vaches nourries au pâturage sous le soleil australien. Il y en a d'autres, certainement, qui sont plutôt confinés. Il y a la même étendue.
0: Mais dans le cas du bœuf, il ne faut pas qu'il y ait de gaz.
1: Faut
0: pas là parce que ça émet du méthane.
1: C'est vendredi.
0: Moi, quand j'achète un œuf, faut que la poule ait été en liberté. Puis quand j'achète de la viande, faut pas que l'animal ait eu de gaz. Moi, je magasine mes affaires écologiques. Là. Moi,
1: j'ai des vaches, pas de gaz.
0: Moi, j'ai des valeurs.
1: C'est une vache qui explose, je pense. Bref, en tout cas, y a le, c'est intéressant parce que le Canada produit aussi plus qu'il ne consomme. Et donc, j'étais intrigué parce que dans les faits, on est un producteur, un exportateur net de viande. C'est un peu bizarre qu'on doive importer. Mais en fait, l'enjeu, c'est évidemment les différentes coupes, les différentes préférences. Donc, actuellement, il y a certaines coupes qu'on envoie, notamment beaucoup vers les Américains et d'autres qu'on fait venir de l'Australie. La bonne nouvelle, c'est que ça coûte quand même pas mal moins cher. Dire, malgré
0: je pense
1: le
0: que
1: transport.
0: Tout ce qui fait baisser le prix du bœuf, on va le prendre. Là.
1: Par contre, la petite bémol, c'est que les Américains, on l'a vu, M. Trump a annoncé ça il y a quelques jours notamment, qui voulait, dans tout son délire tarifaire, là, finalement enlever le tarif sur le bœuf brésilien, argentin, etc. Oui. Pourquoi? Parce que le prix du bœuf aux États-Unis aussi est en forte hausse. Les Américains n'aiment pas ça. Et là, l'enjeu, c'est qu'évidemment, si les Américains se mettent à acheter du bœuf partout, ils sont 340 millions, ben ça risque de faire augmenter le prix pour tout le monde. Donc, notre bon deal qu'on a actuellement avec les Australiens, il risque d'être de courte durée.
0: Il y a des gens qui prennent le Mexique ou la négociation États-Unis-Mexique comme le modèle. Comment ça se fait que ça va si bien leur négo, puis que nous, au Canada, la guerre tarifaire s'est enflammée?
1: Ouais, ben, ça va pas si bien. En fait, c'est ça la situation.
0: Ouais, là, t'as regardé ça?
1: Ben, je fouille ça, puis tu sais, c'est une situation qui m'intéresse, évidemment, dans l'ensemble, comment les pays réagissent là, à des décrets, puis des tarifs qui sont toujours un peu inattendus. Le Canada et le Mexique sont évidemment. Le Mexique est le principal partenaire d'échange là, en dollars des États-Unis, donc ils ont beaucoup à perdre, puis notamment ça, mais tu sais, c'est un pays relativement pauvre, qui ont un peu moins de possibilités de déboucher, ils ont moins de ressources naturelles, tu sais, le Canada, à la limite, ça ferait très mal si on se décorrélait des Américains, mais le Mexique, ce serait l'anéantissement, donc eux, ils ont vraiment pas intérêt à fâcher Donald Trump, et en même temps, ceux qui disent qu'il faudrait les imiter, franchement, ils se sont couchés à terre, puis ils se fait piler dessus, c'est une humiliation ouais, là, que vit le Mexique actuellement.
0: C'est comme pas la même relation, la police américaine débarque, va arrêter. Imagine que la police américaine débarque, puis pas qu'on aime les mafieux, mais la police américaine débarque à Saint-Jérôme, arrête un mafieux.
1: J'oublie son nom, là, mais il y a le patron, là, le gouverneur de l'État de Sinaloa, bon, qui est quand même un État duquel provient beaucoup de drogue et tout, est-ce qu'il y a, mais bon, qui est lui un ami de Mme Sheinbaum, qui est un ami de López Obrador, qui est le prédécesseur, tu sais, c'est le même parti, c'est des amis, c'est des gens de la même formation politique. Ce gouverneur-là a été mis sous accusation par les Américains. Ils ont demandé à Mme Sheinbaum de le déporter. Là, t'imagines, je sais pas, là, mettons, bon, notre système est un peu différent, là, mais mettons, on aurait M. Carney au pouvoir.
0: Un membre du Parti libéral.
1: Qu'on va dire, hey, déportez-nous Charles Milliard. Tu sais, c'est quoi? Tu sais, c'est impossible. Il y a 50 hauts gradés de l'administration mexicaine dont les visas ont été suspendus. Ils n'ont plus le droit de se rendre aux États-Unis. Tu sais, si c'est ça que vous voulez qu'on fasse comme stratégie, la gang, moi je préfère qu'on s'éloigne de la table de négociation temporairement comme ça a été fait, sans donner le bon Dieu sans confession à Mark Carney, je pense que notre posture est beaucoup plus forte puis beaucoup plus respectueuse de notre indépendance que les Mexicains, franchement je suis triste un peu pour eux là.
2: C'est Ruben Rocha Moya.
1: Voilà.
0: Merci
1: à toi, bon week-end.
0: Salut, bonne fin de semaine.
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0: Beaucoup de choses à aller voir en fin de semaine, en commençant par le cinéma.
2: Oui, tout à fait. Puis d'ailleurs, je le rappelle, samedi et dimanche, là, c'est 5$ aller au cinéma pour les cinémas Cinéplex. 5$ le popcorn aussi, c'est assez rare quand même. Il va faire beau en fin de semaine, mais peut-être en soirée, c'est une bonne occasion d'aller voir peut-être l'Odyssée de Christopher Nolan, si vous l'avez pas vu cet été. Moi, j'ai adoré. Là, on s'en va manger du brocoli quand même. Là. C'est un bon 3 heures, c'est substantiel, une grande œuvre de Homer. Là. Certains disent la littérature occidentale est un peu basée sur ce poème de Homer, mais une belle interprétation de Christopher Nolan avec un paquet de vedettes américaines, dont Matt Damon qui joue Odyssée. Bon, j'ai envie de dire, il joue Ulysse là, en français. J'ai envie de dire qu'il joue aussi Matt Damon. C'est Matt Damon qui joue Matt Damon. Sinon, bon, Rédemption de Luc Picard, drame humain présenté comme un de ses meilleurs films, a atteint plus d'un million au box-office. 125 Rue des Malaises, film québécois, est encore disponible à Saint-Bruno notamment, et c'est un cinéplex, donc 5$ pour aller voir ce film qui a passé les 3 millions au box-office. Quand même, Spider-Man toujours présent, sinon pour les plus jeunes, Pat Patrouille, Coyote contre Acme, et sinon, ben, les spectacles de rock continuent, là, ce soir, il y a Rush, comme on mentionnait.
0: Deuxième de deux.
2: Exact, et là, bon, je suis un peu à l'avance, c'est samedi prochain, mais il y aura aussi AC/DC à Montréal, donc tu sais, on parlait d'Iron Maiden, Anthrax, Megadeth.
0: Les amateurs, d'après moi, les amateurs de rock qui ont plus moyen de faire leur épicerie.
2: Ouais, exact. Ils ont un bel automne, mais achètent moins d'œufs de poule en liberté, finalement, Mario. Et sinon, le Roi Lion aussi, qui est la version Broadway du Roi Lion, qui est à la place des spectacles, à la place des arts. À ne pas manquer, c'est jusqu'à dimanche.
0: Gagnons aux nouvelles, l'accident mortel à Bois-des-Filions.
15: Une collision qui a fait un mort, deux blessés sur l'autoroute 640 Est à Bois-des-Filions. C'est arrivé ce matin, là, vers 5h30 à la hauteur du kilomètre 28 près du boulevard Louis-Joseph Papineau. Trois véhicules, donc, impliqués dans l'accident. Et ça cause la fermeture complète de l'autoroute 640 direction Est à cette hauteur-là. La conductrice d'un des véhicules a été transportée à l'hôpital et c'est là qu'on a constaté son décès. Les deux autres personnes ont subi des blessures légères. L'une a été hospitalisée quand même, et là, il reste à établir évidemment les circonstances de cet accident.
0: Tesla qui a lancé hier son Cybercab.
15: Ouais, dans un événement mystérieux quand même à Austin, au Texas, pour lancer ce Cybercab, un véhicule sans pédale, sans volant et sans chauffeur.
0: Et sans siège d'en avant et d'en arrière. Il y a comme,
15: c'est pour deux personnes.
0: Appelons là les sièges du milieu. Ouais. C'est juste deux sièges. Essentiellement, c'est deux sièges et un écran. Il n'y a pas de volant, il n'y a rien. On le voit à l'écran. Il n'y a rien. Il n'y a pas de tableau de bord. Tu as juste un écran comme une télé.
15: Je ne sais pas si j'embarquerais là-dedans.
0: T'embarques, tu t'assois, puis ça t'amène à destination.
15: Ça te ferait-tu peur, toi?
0: Ben, en fait, il y a déjà les Waymo. Il y en a déjà aux États-Unis dans quelques villes. Celui-là me ferait pas plus peur que les autres. Je dirais surtout que la première fois, d'après moi, faut que tu t'habitues. Là. Tu dois avoir un sentiment qu'il y a quelque chose qui va pas. Tu sais, il y a un véhicule qui arrive, il y a personne dedans. Là, t'embarques, tu dis bon.
2: Moi, je pense qu'il faut être patient aussi. Tu sais, t'es dans le trafic, des fois, t'as envie de changer de voie, d'essayer de trouver une meilleure solution. Là, t'es un peu à la merci de l'ordinateur. Là. Tu peux pas prendre le volant puis le tasser. Là. C'est pour vraiment respecter la technologie.
0: Non, même ça, ils sont rendus des dizaines, des centaines de milliers de kilomètres sans incident. Mais en fait, avec moins d'incidents qu'avec un. Parce que je te ferais remarquer que d'un chauffeur de taxi, d'un méchant paquet qui conduisent comme fous, là, tu sais, qui prennent tous les risques, qui veulent aller le plus vite possible à destination. Ben...
15: Et c'est de moins en moins évident d'aller, surtout à Montréal, d'arriver le plus vite possible à destination, on va le dire. Mais le Cybercab, toujours est-il, qui a été dévoilé en octobre 2024 dans un studio de Hollywood et Elon Musk prévoyait une production avant 2027. On veut transporter, donc, je le disais, deux personnes. Il est interdit au moins de 13 ans à ce stade-ci. Il a même évoqué l'idée de pouvoir le vendre ultérieurement aux particuliers, là, en deçà des 30 000 $ américains.
0: Jess, toi, t'as pris Waymo?
16: Oui,
0: Waymo, c'est Uber et Google, hein?
16: Oui, c'est ça. C'est via une application. Ils viennent te chercher quand t'es à San Francisco dans la ville. Puis, je dois avouer qu'ils zigzaguaient pas mal. Quand les voitures allaient pas assez vite à son goût, ils changeaient de voie pour reprendre la bonne voie.
0: T'as vous êtes assis, toi, avec quelqu'un d'autre, tu étais assis en arrière?
16: Oui, on était assis à l'arrière.
0: Il y a personne en avant. C'est vide en avant.
16: Exact. Si j'avais le temps, on l'aurait envoyé.
0: Sauf que c'est pas comme le Cybercab. C'est que il y a personne en avant, mais il y a un volant. C'est comme un véhicule normal avec son volant puis ses pédales. C'est juste que c'est tout automatisé.
16: Absolument.
0: Là.
16: Tu vois le volant tourner, c'est lunaire. Là. C'est vraiment futuriste.
0: Ah ouais? Puis ça t'amenait à destination, tout allait bien.
16: Tout allait bien. On est arrivé quand même assez rapidement parce qu'il perd pas son temps, là, le Waymo. Il zigzague, il niaise pas.
0: Aviez-vous peur?
16: Ben non.
0: Non? T'avais confiance.
16: Oui, David Proulx me dit qu'il fallait faire confiance.
0: OK.
2: C'est Mario.
15: Mais le Cybercab, on le compare quand même à un grand salon confortable sur roue avec une télé. Donc, il y a un son formidable. Donc, il n'y a rien. Là, y a... C'est comme t'es assis dans ton salon, mais ça roule.
0: Par contre, c'est pour deux. Il n'y a pas de trois et quatre, il y a juste un banc.
15: C'est pas un gros party.
2: Tu sais qu'au début, les Waymo, il y avait un enjeu. Pour vrai, les gens trouvaient des préservatifs usés après avoir pris le Waymo. Là. C'est-à-dire qu'il y a des gens qui profitaient du fait qu'il n'y avait pas de conducteur dans
0: une belle intimité.
2: Taxi. Ouais, exact. Une belle intimité. Finalement, t'es le client suivant. C'est un peu plate de te rendre compte.
0: C'est un peu dégueu.
2: Ouais, il y a un peu de sueur et autre chose sur les banquettes. Là.
0: Ouais, c'est un petit peu dégueu. J'en conviens. Les cours. On change de sujet. On revient à l'école, là, les
15: ouais,
0: amis.
15: On vient. Bon, c'est important.
0: Les cours reprennent au Collège La Salle.
15: Ben, c'est quelques jours qu'on parle des problèmes au Collège La Salle, effectivement, avec les dettes de près de 47 millions. Québec qui réclamait 17,2 millions après une révision rétroactive de son allocation. En fait, on reprochait au Collège La Salle d'avoir accueilli trop d'étudiants anglophones. Et là, c'est allé en cours hier, Cour supérieure du Québec, qui a tranché en faveur de l'institution. Et toutes les subventions gouvernementales prévues vont pouvoir lui être versées. Et le Collège La Salle peut rouvrir ses portes à compter d'aujourd'hui. Donc, soulagement pour des milliers d'étudiants.
0: Je suis pas avocat, mais je pense que c'est ce qu'on appelle en droit, à un certain point, la balance des inconvénients entre le gouvernement qui a sa dette qu'on lui doit et des étudiants qui n'ont pas leur rentrée scolaire, puis qui, à un moment donné, la Cour se dit, bon, ben regarde, là, on va renvoyer les jeunes à l'école, puis les tribunaux, on arrangera tout le reste par la suite. Météo, Fred?
2: Ouais, il fait 18 présentement à Montréal, alternance de soleil et nuages, peut-être un peu de pluie ce soir vers 19h, sinon un beau week-end qui s'en vient, là, entre 12 et 21 pour les deux jours, pas mal de soleil.
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18: Ha! Bonjour, hi! Because you love French Canadians and frogs. Parce que tu adores French et le Canada et que tu m'aimes. Because I'm a generous frog. Mais pas de la changer le nom de mon lac Fontaine dans les nerfs. I will show you another.
0: Ah, ce que vous entendez, c'est. Je pense que c'est la grenouille végétarienne, le personnage. C'est Annie Brocoli. Mais avec un message à la fois humoristique, quasi politique, entre autres sur le changement de nom du lac Ontario. Elle est avec nous ce matin parce que ça lui a occasionné des ennuis, ce genre de message. Annie Brocoli, salut!
19: Hey, bon matin! Et te voilà... Qui aurait dit que Germaine serait controversée un jour?
0: Et là, Germaine est barrée sur Meta et TikTok pour des capsules jugées trop politiques.
19: Ben, en fait, c'est pas barré, c'est que j'ai voulu booster la publication. Puis, ben, Meta m'a écrit que, attends un petit peu, publicité portant sur un enjeu social, électoral ou politique. Attends un peu, là. C'est un peu, c'est assez inoffensif, mon affaire. Puis oui, il y a un aspect politique un peu, mais je me demande si j'avais fait une capsule et que j'avais parlé de Mark Carney ou de quelqu'un.
0: Ou mettons
19: Québec,
0: pro-Trump.
19: Ouais, c'est ça. Est-ce que j'aurais été bloquée? Puis je veux dire, c'est vraiment, c'est un cours d'anglais que je donne. Je ris un peu de notre joual québécois et je veux enseigner à Donald comment parler en québécois parce qu'il dit nous aimer tellement. Mais c'est une
0: blague. C'est assez inoffensif, on s'entend. Oui, oui, oui, vraiment.
19: Oui. Ça, je veux dire, j'incite pas à la violence. Il y a rien de sexuel. Et j'ai été ma publicité, donc mon boost a été refusé.
0: Donc c'est pas qu'il barre ta publicité, c'est pas qu'il barre la diffusion, c'est que tu ne peux pas en faire la promotion par, tu me dis, la booster au niveau publicitaire, ça il te refuse. Puis TikTok aussi?
19: Ben en fait TikTok, c'est que j'ai voulu booster ma page, et puis tu sais au début ça roulait 2000 vues en mettons 20 minutes, et aussitôt que j'ai boosté ma page, pouf, plus rien. C'est quand même étonnant. Puis tu sais, je me dis, on a l'impression que tout ça, ça se passe chez nos voisins du Sud, mais c'est juste qu'à chez nous, on est barré. En fait, c'est de la censure chez nous, au Québec. Moi, j'en revenais pas. Je disais, mais voyons donc, est-ce que je suis dans un mauvais film? Ça se peut pas. C'est notre culture à nous que nos voisins du Sud nous bloquent. C'est quand même étonnant.
0: Ouais. Parce que là, les États-Unis et leur président actuel, on est censé être dans un monde de liberté d'expression. Là, c'est censé être la valeur sacrée.
19: Ben oui. Puis depuis que lui, il est libre et qu'il est de retour sur Facebook et que TikTok a peut-être une appartenance un peu plus des États-Unis, ben tout ça est contrôlé. Puis jusqu'à chez nous, moi, j'ai vraiment fait le saut parce que, tu sais, on entend parler de la censure et tout ça. Mais jusqu'à Rougemont, au Québec, avec une grenouille végétarienne, non, je savais pas.
0: J'avoue que c'est étonnant.
19: C'est
0: est-ce que, parce que c'est toujours la grande question que les gens se plaignent avec Facebook, maintenant toi, là, tu penses que c'est injuste, que t'as été barré pour rien, tu voudrais plaider ton cas, à dire, ben écoutez, le contenu est inoffensif, tu viens de nous l'expliquer très bien, je fais semblant de donner un cours de joual. Est-ce que tu peux parler à quelqu'un? Est-ce qu'il y a quelqu'un chez Facebook, chez Meta, à qui on peut parler?
19: Ben en fait, je sais pas comment. Je me suis pas rendue là. Je me suis dit, la première chose que je me suis dite, c'est que ben il faut parler de ça parce que c'est pas normal que ça arrive pour un sujet comme ça. Mais là, je suis rendue là à essayer de plaider mon affaire. Écoute, c'est pas grave, mais c'est étonnant. Puis la censure à la base devrait pas arriver. Mais oui, je pense que je vais essayer d'aller plus loin. Mais c'est tellement. C'est un monde énorme. Je vais-tu parler à quelqu'un d'ici ou je vais parler à quelqu'un de là-bas? J'ai aucune idée. Je sais pas du tout comment ça fonctionne.
0: Si je me fie à nombre d'expériences que j'ai entendues raconter, je vais te rassurer, tu parleras à personne. Ni d'ici, ni d'ailleurs. C'est des espèces d'huîtres fermées là, qui sont faites pour pas interagir, puis les autres prennent la décision. C'est comme l'IA qui prend la décision. Ouais. Parce que probablement que c'est l'IA là, qui a, tu sais, qui a tranché, qui a retrouvé 5-6 mots-clés dans ton affaire, puis qui a dit bon, barre ça. Fred, tu connais ça un peu?
2: Ouais, puis le seul moyen de parler à Facebook actuellement, c'est de dépenser beaucoup d'argent chez eux mensuellement. C'est là où un jour ils vont décrocher le téléphone.
19: Ça devient important.
2: Ouais, exact. Ouais. Donc c'est plus difficile quand quand notre publicité est elle-même bloquée pour des raisons politiques, c'est dur de leur donner de l'argent pour qu'ils nous répondent finalement.
0: Bon, je te dis, je comprends.
19: Mais si j'avais donné, oui, vas-y.
0: Non, vas-y.
19: Si j'avais donné un cours, mettons, à Mark Carney là, en joual, pensez-vous que j'aurais été bloqué?
0: Non, c'est à peu près sûr. Ça. C'est à peu près ça,
19: non,
0: on se comprend. On se comprend. Mais je comprends que si, quand même, on est rendu là, c'est que tes publications humoristiques, ça marche, là. Malgré le boost impossible, il y a beaucoup de monde qui l'ont vu, là.
19: Ben oui, tout à fait. Puis, tu sais, c'est vraiment, c'est bon enfant. Le monde fait comme, ah, mon Dieu, ça fait du bien, tu sais, parce qu'on vit dans un monde qui est quand même chargé, puis c'est pas toujours drôle. Mais c'est ça, c'est un peu d'humour, de légèreté. Je ris de toute la situation. Je pense que c'est plus de la joie qu'autre chose. Mais, puis d'être bloqué comme ça, je fais comme
0: il. Mais il y a Vincent qui nous écrit pendant que tu parles et qui à travers son commentaire, nous fait remarquer que, dans le fond, moi, je suis bloqué. Toutes les nouvelles, toute l'information, Cube, LCN, RDI, le Journal de Montréal, la presse, le Devoir, tout ça est bloqué. Il n'y a plus de nouvelles sur Meta. Fait que, bon, dans le fond, peut-être que ce que tu fais, c'est considérer dorénavant comme de l'information. C'est pour ça que t'as pu accès. Mais regarde, c'est intéressant et inquiétant à la fois de t'entendre. Bonne chance pour la suite.
19: Ben ça, merci, puis je pense qu'il faut juste pas s'habituer à ça puis continuer à parler. Merci de me donner une tribune.
0: Console Germaine pour nous là.
19: Ouais, oui, je m'en
0: on voudrait pas qu'elle souffre trop de ça. Là. Salut.
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16: Ben, vers 7h-ci, je pense pas qu'on va le faire toute la campagne. Des fois, je change d'idée, là, je m'engage pas, mais je vous dis, en tout cas, c'est l'intention. On va faire le tour de la semaine en campagne électorale, puis on veut vous mettre, les auditeurs, dans la discussion sur les engagements électoraux. Puis là, bon, si vous y croyez pas, vous pouvez m'appeler pour me le dire, mais ça tourne à rien. Ouais, je crois à rien. Mais c'est pas vrai, c'est tous des partis différents, puis ils vont faire... personne va faire 100% de ce qu'ils promettent. Mais ils vont en faire, là. Une bonne partie de ce qui est promis, ils vont le faire. Des fois, ils le feront pas exactement comme prévu. Ils vont le faire. Ils vont essayer de le faire. Et ce qu'on veut, c'est ce qui vous touche. C'est quoi les promesses que vous sentez? Dites, regarde, moi, là, ça, si quelqu'un faisait ça, ça changerait ma vie. Moi, j'ai entendu tel chef. Puis là, j'inclus que les partisans, là, gênez-vous pas. Vous avez le droit de nous appeler pour nous dire, moi, mon chef, il a fait telle affaire. J'ai trouvé ça bien bon. Tel engagement. C'est ça qu'il faut.
17: Pour nous appeler, pour nous écrire, 1-877-827-2346, 1-877-Cube Radio. Venez nous parler des élections.
16: Et pour alimenter la discussion, Rémi Nadeau, chef de bureau parlementaire au journal. Salut Rémi.
18: Bonjour Mario.
16: Bon, on va essayer d'alimenter, mais c'est parce que là, c'est cinq parties. C'est un engagement par matin. Certains chefs, même l'après-midi, refont un autre plus petit engagement.
18: Oui.
16: C'est beaucoup, beaucoup, beaucoup de matériel, là.
18: On pourrait dire, sans se tromper, que c'est un buffet, là. Vraiment, il y en a pour tous les goûts. Il y a des mesures ciblées, il y a des mesures qui touchent tout le monde. Écoute, si on va avec quelque chose qui frappe les gens. On l'a vu, il y a eu un sondage léger qui a été publié la semaine dernière. Il y a 29 idées d'engagement qui avaient été proposées
16: aux
18: répondants, avec toutes sortes d'affaires, des choses

0: qui ont déjà été promises dans le passé, d'autres qui sortaient carrément de notre imagination. On se disait, on va voir un peu qu'est-ce que les gens pensent. Et abolir la TVQ sur la vente de biens usagés, c'était numéro uno.
1: Numéro un, 3 parties sur 5. Oui. À l'heure actuelle, le propose.
0: Maintenant. Alors, on savait que le Parti conservateur d'Éric Duhaime le proposait depuis 2022.
1: Dans cette campagne-ci, il a tapé fort. Là, jour 2 de la campagne, il en a fait son gros engagement.
0: Exact. Puis Québec solidaire, ça va être un peu moins précis. Et eux, ils parlaient d'abord uniquement sur la vente de vêtements usagés. Puis là, finalement, là, c'est clair qu'ils s'engagent aussi à ça. Et le PQ, donc ça, c'est un peu
1: on l'avait
0: surprise.
1: Moins vu venir, ça.
0: On l'avait moins vu venir parce que, bon, vous me direz la différence avec le Parti québécois, il est numéro un dans les sondages depuis 2 ans au moins. Donc là, c'est sûr que ça fait comme un peu plus concret quand c'est ce parti-là qui le propose. Alors ça, c'est quelque chose qui frappe l'imaginaire. Et Christine Fréchette, elle n'ira pas là. Elle a dit, on n'a pas les moyens, j'aimerais bien, mais dans les circonstances actuelles, c'est pas possible. Donc, si on regarde après ça d'autres mesures plus précises, comme par exemple la CAQ, il tourne autour de la famille et des aînés. Donc, Christine Fréchette s'engage à donner 1 000 $ pour chaque enfant en REE, en régime d'épargne enregistrée d'études.
1: Dans les 3 premières années de la vie de l'enfant, les parents n'ont qu'à ouvrir un régime enregistré d'épargne études. L'État met 1 000 $ dans le fond de la... Comme on dit, dans le fond de la tirelire, tu pars pas à zéro. Là.
0: Exact. C'est comme pour insuffler l'habitude par la suite, puis que les parents soient incités à mettre de l'argent pour l'étude de leurs enfants. Il y a ça qui a été présenté. Hier, c'était pour les aînés, donc Christine Fréchette qui permettrait aux gens de 65 ans et plus de gagner jusqu'à 35 000 $ de revenus de travail sans payer d'impôts. Alors ça, c'est sûr que je pense que ça va plaire à beaucoup de monde. Il y a des gens qui disent, moi, je suis encore en forme, j'ai payé mes impôts toute ma vie, et là, j'ai 65 ans, je suis prêt à donner un coup de pouce sur le marché du travail, mais pénalisez-moi pas. Donc ça, c'est comme...
1: Puis aviser, entre autres, comme des enseignants, des infirmières, les métiers, d'ailleurs, on a beaucoup besoin de garder ces gens-là une petite année, un petit 2 ans, un petit 3 ans de plus pour venir en renfort. Oui. Éric Duhaime a quand même eu... À mon avis, il se démarque par des propositions qui sortent. Tu comprends, des sentiers battus. Tu vas avoir des gens très en désaccord, tu vas avoir des gens en accord. Par exemple, les gaz de schiste. Là. Oui. Ça, c'est comme...
0: Mais, et aussi, pour ce qui touche le portefeuille, Éric Duhaime a
1: la
0: mis
1: famille.
0: Le paquet tout de suite en partant. Et on dit souvent que les gens s'intéressent aux campagnes électorales au début, au débat et à la toute fin. Alors, Éric Duhaime, je pense qu'il a compris le principe. Il a mis toute la gomme, c'est-à-dire présenter ses baisses d'impôts pour les Québécois, suspendre la taxe d'assises sur l'essence, abolir la bourse du carbone pour avoir aussi un autre impact sur le prix de l'essence. Là, il prétend que l'essence coûterait 30 cents moins cher le litre avec un gouvernement du Parti conservateur.
1: Lui, il additionne toutes ses affaires, baisse d'impôts, essence, bien usagé. Il dit que c'est 11 000, je n'ai pas le chiffre exact, 11 000 piastres
0: durant le mandat.
1: Que le ménage moyen économiserait durant son mandat.
0: Exact. Puis là, après ça, ben là, c'est aux gens de juger.
1: De trier.
0: Est-ce qu'il y a un peu de poudre de perlimpinpin là-dedans? Parce que c'est quand même se priver de beaucoup de revenus.
1: Je vais être juste avec tout le monde. Les libéraux, cette semaine, ont tapé fort sur le thème du logement. 2 jours complets sur le logement.
0: Ouais. Mais c'est que c'est comme moins précis, moins concret, je dirais.
1: 100 000 logements, on joue sur le préfabriqué.
0: Ouais, c'est ça, passer par le préfabriqué. Bon, ensuite, pour aider aux gens à avoir, par exemple, accès à la propriété moins chère, il y a un principe qui ferait en sorte qu'ils rembourseraient le tiers de la TVQ sur la construction d'habitations. T'sais, on pense donc que ça permettrait de faire construire moins cher et qu'il y aurait des habitations moins chères à vendre. Mais c'est un peu complexe. Ouais. Ça va pas directement dans la poche des gens, là.
1: Ce que tu me dis, c'est les libéraux ont moins le sens du punch dans leurs engagements. Hier, Charles Milliard s'est défendu en disant, moi, je fais pas de la politique spéciale, spectacle. On a travaillé sérieusement nos propositions.
0: Mais
1: la politique, c'est aussi un petit peu du spectacle. Malheureusement, peut-être, mais si tu veux gagner les élections, il faut que tu frappes l'imaginaire des gens.
0: Ben voilà, dans mon village, on dit que c'est à lui les oreilles, là. C'est son choix, mais c'est une drôle de stratégie parce que les libéraux, avec ce nouveau chef, on sait que Charles Milliard a un déficit de notoriété. Son visage n'est pas sur l'autobus, c'est un drôle de choix. Et puis là, ils partent la campagne avec rien de frappant.
1: Comme les premiers jours, il s'adressait aux PME. Là. C'est des propositions pour l'économie face aux tarifs, de renforcer les PME. Juste, les PME, c'est pas tout le monde. Là. C'est des entrepreneurs, c'est une partie de la population. Là.
0: C'est ça. Alors, rien pour capter, je trouve, l'attention. Et pour Québec solidaire, parce qu'on n'en a pas parlé beaucoup, mais Rouba Gazal se targue de présenter des mesures qui sont populaires chez les gens. Et je fais référence encore au sondage dont on parlait de Léger la semaine passée. Et c'est vrai qu'augmenter le salaire minimum à 20 $ de l'heure, c'était quelque chose qui avait l'aval de beaucoup de gens.
1: Contrôle des loyers.
0: Oui, exactement. On a parlé cette semaine. C'est ça.
1: Les épiceries. Ça, c'est la nouvelle idée peut-être la plus flyée, là, des épiceries gouvernementales.
0: Exact. Un genre de centre, en gros,
1: Je dois confesser mon scepticisme, mais bon, elle l'a expliqué, elle a mis des chiffres là-dessus.
0: Et c'est sûr qu'avec Québec solidaire, contrairement aux autres partis qui ont fait, je pense, chacun une sortie sur la réduction de la taille de l'État, mais Québec solidaire, c'est le contraire, elle s'en cache pas. On coupe pas
1: dans l'État. On a besoin de l'État. Comme...
0: Oui, parce que même, il y a beaucoup de... Eux, l'État ferait même la gestion de la rentrée scolaire à la place des parents. L'État construirait même des habitations. Alors, c'est vraiment tout l'inverse pour Québec solidaire.
2: Jason,
1: des réactions?
2: Oui, Jason nous dit que si on ferme Santé Québec, c'est un vote automatique pour Jason.
1: Sinon, okay, Alex... Donc lui, il veut plus de Santé Québec.
2: Exact, lui, ça c'est
1: ça,
2: vraiment...
1: Ça c'est le PQ à date, qui a un PQ libéral, oui. Il y a plusieurs partis qui sont conservateurs, je suis sûr.
0: C'est le Parti québécois qui le seul dit clairement qu'il abolirait Santé Québec, parce que Éric les libéraux,
1: aussi.
0: C'est... Oui, Éric Duhem aussi. Éric Duhem aussi, mais les libéraux, c'est non, c'est pas clair.
2: Donc là, Jason a un choix à faire, là, parce que deux partis qui le proposent. Sinon, Alex de Verchères, lui, dit c'est la réduction de l'immigration de manière significative. Alex de Montréal, lui, est déçu que le PQ n'a pas parlé de renforcer la loi sur la laïcité. Se pose la question s'il n'y a pas un impact avec Trump. Là, il y a plusieurs personnes qui nous parlent encore des États-Unis. Est-ce que les États-Unis ont un impact sur les promesses des chefs, messieurs?
1: Ben, je pense que ça les amène à se pencher sur l'économie beaucoup, là.
0: Oui, mais dans le cas de la laïcité, l'intervention, elle est faite que le PQ n'est pas encore allé sur ce terrain-là. Ça va venir. C'est sûr qu'il y aura...
1: C'est dans le plan,
0: ouais. Effectivement.
1: Parce qu'ils ont parlé de la langue la fin de semaine passée.
0: Oui, et ils ont parlé également, bon, par exemple, pour ce qui est d'états généraux en éducation, il y avait des éléments comme des œuvres littéraires québécoises qui seraient obligatoires, donc il y a des éléments par rapport à ça. Et c'est vrai que pour ce qui est de réduire l'immigration. Je trouve que ça n'a pas beaucoup fait jaser, étrangement.
1: Mais c'est Gazal qui a relancé ça, là, qui a réattaqué Paul Saint-Pierre Plamondon.
0: Mais parce que je m'attendais, dans le fond, à une réaction plus forte, notamment du milieu des affaires. Et Paul Saint-Pierre Plamondon, quand même, réduirait le seuil d'immigration à 35 000. Et ça n'a quand même pas fait couler beaucoup d'encre. On aurait pu s'attendre à ce qu'il y ait davantage une réaction forte là, du milieu économique.
1: On va aller en ligne à Pascal. Bonjour, Pascal.
3: Bonjour.
1: Qu'est-ce qui, parmi les engagements de la semaine, qu'est-ce qui vous a frappé, vous?
3: Ben, je ne sais pas si ça a été engagé cette semaine ou une autre semaine, ou si ça va l'être éventuellement, mais il faudrait réduire l'État. Trop de fonctionnaires, trop de comités.
1: Pascal,
3: à chaque fois qu'on a un problème, il faut toujours engager du monde.
1: Ouais, trois partis, quasiment quatre. C'était un gros sujet de la semaine. Ben, vraiment, Éric Duhem est là-dessus. Le PQ a parlé de ça. La CAQ a reparlé de ça. Puis les libéraux, je pense, c'est aussi dans leur philosophie. Je sais pas ce qu'ils vont dire exactement.
0: Les libéraux, on le sait pas encore. Dans le cas de la CAQ, une mesure que je n'aurais pas vu venir, là, c'était, c'est en fait de présenter une espèce de liberté 55, c'est-à-dire, à partir de 55 ans, les fonctionnaires pourraient prendre leur retraite sans pénalité, et ça serait une façon...
1: Qu'on les remplace pas, là.
0: Non, exact. Ça serait une façon de les faire partir plus rapidement. Donc, c'est quand même un élément assez concret qui a été présenté par Christine
1: Fréchette. Pascal, je vous relance, parce que beaucoup plus tôt dans l'émission, à tout début d'émission, vous étiez peut-être pas là, tôt ce matin, la question s'est posée à l'émission, est-ce que cette promesse-là, que bien des gens entendent, est-ce qu'on la croit? T'sais, est-ce que les partis qui promettent de débureaucratiser, réduire la taille de l'État, couper des structures, parce que ça a été souvent promis, puis une fois en place, c'est peut-être une des promesses les plus difficiles à réaliser, parce que là, une fois que t'es dedans, là, ben là, t'sais, les fonctionnaires te disent, ah ben moi, il faut que j'en embauche d'autres, on manque de monde, on manque de ressources, il faudrait s'ajouter un service des communications. Y croyez-vous, ben, cette promesse-là?
3: Ben, moi, je pense que ceux qui la proposent, la promesse, ils y croient, puis on aimerait ça pouvoir y croire, nous autres aussi, mais le gros problème qu'on a, c'est que c'est tous des jobs à vie, c'est tous des jobs syndiqués, moindrement qu'on veut toucher quelque chose, ils partent en grève, puis c'est toujours quand les syndicats partent toujours en grève, là, c'est pas pour faire mal à l'État, là, c'est pour faire mal à la population à chaque fois, pour forcer l'État. Je veux dire, à un moment donné, il faut qu'ils pensent, eux autres aussi, pour qui qu'ils font la grève, ils font la grève pour améliorer le sort de l'état de la population puis le sort des Québécois ou juste pour donner de des membres. Bonbons donc, à leur propre
1: donc, membre. Pascal, je comprends que vous allez surveiller les engagements, les débats sur la question de la gestion de l'État. Merci de nous avoir appelés. Sophie est en ligne. Bonjour, Sophie.
4: Oui, bonjour.
1: Est-ce que les propositions vous ont plu à date?
4: Ben, il y en a une que je trouve complètement farfelue, c'est celle de Québec solidaire avec les épiceries publiques. Je me dis, comme la SAC, est-ce qu'on devra créer justement des fonctionnaires, c'est-à-dire des régimes de retraite très coûteux, des régopes, des choses qui n'en finissent plus. Alors, on veut faire des économies, mais au contraire, on va créer beaucoup de dépenses supplémentaires.
1: Donc, vous y croyez pas beaucoup. Est-ce qu'il y a des promesses dans celles qu'on a nommées en rafale tantôt? Est-ce qu'il y a des choses qui vous accrochent, que vous dites, ouais, ça serait bon si on faisait ça?
4: Ben, je trouve celle de Mme Fréchette pour le 65 ans et plus, je la trouve bien.
1: OK.
4: Premièrement, ça va amener une incitation aux personnes âgées de continuer peut-être à travailler davantage. Alors, celle-là, je la trouve intéressante. Et concernant aussi l'immigration de celle de M. Plamondon, je l'approuve. Là,
1: de réduire l'immigration. Sophie, merci beaucoup.
4: Tout à fait.
1: Au revoir. Ouais, c'est sûr que des épiceries publiques, il y a toute une démonstration à faire parce que, tu sais, je posais la question cette semaine, si tu offres de l'épicerie moins chère,
2: bon,
1: soit que c'est parce que tu l'achètes moins cher, soit c'est parce que tu la distribues plus efficacement, là, la mise sur les tablettes, les transports, t'es plus efficace. Ou soit c'est parce que tu payes moins tes employés. C'est ça les trois sources là. Bon, pourquoi le gouvernement achèterait moins cher que Costco, mettons, qui est un acheteur nord-américain immense? Distribution, transport, là, tu sais, c'est des machines de logistique. On peut bien les haïr, nos épiceries, puis les Costco, puis les Walmart, c'est des machines de logistique. Regarde ce que le gouvernement...
2: C'est lourd.
1: Regarde ce que le gouvernement fait avec l'informatique, puis tout ça, faudrait... Comment il pourrait faire mieux en termes d'organisation puis de logistique? Puis troisièmement, des plus bas salaires?
2: Ben non, non, ça n'arrivera pas.
1: Le gouvernement va donner des conventions collectives, va avoir des grèves, des fonds de pension, puis tout ça. Fait que si l'épicerie est moins chère, c'est parce que tu vas tout simplement la subventionner. T'sais, tu vas mettre des fonds publics pour faire marcher les épiceries, mais là, ça devient une affaire purement artificielle.
0: Et en plus, aussi, Québec solidaire veut commencer par servir ce qu'ils appellent les déserts alimentaires, c'est-à-dire des endroits où il n'y a pas suffisamment d'offres alimentaires pour... aider là,
1: ça, c'est les gens. Des régions très éloignées, c'est là que ça coûte le plus cher de transport.
0: Exactement, il y a une raison pour ça, c'est parce que probablement que les gens d'affaires trouvent qu'il n'y a pas le bassin suffisant pour que ce soit rentable. Alors si en plus on va dans des endroits qui sont particulièrement pas rentables pour commencer, je vois effectivement pas comment ça peut ne pas devenir un gouffre.
1: Ils touchent certainement une problème. Quand ils disent on veut baisser le coût de l'épicerie, à mon avis, ils ont l'oreille des gens là, sur le problème. C'est plus, est-ce que la solution, c'est la bonne? Ça, il y a une question, certainement. Alex est en ligne. Bonjour, Alex.
5: Bonjour, Mario.
1: Alors, qu'est-ce que vous avez aimé, vous?
5: Ben, moi, j'ai pas aimé, en fait, qu'il n'y ait pas parlé des demandeurs d'asile et des aides qu'on leur donne, là, qui coûtent des milliards. Je t'explique. Moi, j'avais adhéré à la CAQ cet hiver, suite à la demande de Bernard Drinville, que lui avait proposé de couper les aides pour devenir moins attractif. Et j'étais certain que le PQ puis le conservateur embarquaient là-dedans. Puis là, personne n'en parle.
1: Ouais, mais je pense que le problème des demandeurs d'asile s'est calmé aussi, là. Depuis que Justin Trudeau est parti, puis tout ça, les chiffres ont baissé. J'ai l'impression que tout ce problème-là est en train de se... Tu sais, les choses reprennent leur cours plus normal.
0: La pression a diminué. Je voulais juste quand même signaler que Christine Fréchette, quand j'ai eu l'occasion de faire une tournée d'entrevue avec les chefs, j'ai posé des questions là-dessus. Qu'est-ce que vous réclamez encore du gouvernement fédéral? Et à ce sujet-là, elle dit qu'elle est en demande constante auprès de Mark Carney. Elle l'a peut-être pas dit beaucoup
1: publiquement. Pour rembourser le Québec.
0: Oui, pour rembourser et que ce soit automatique parce que on est obligé de se battre chaque année pour avoir, mettons, le 200 millions là, à 400 millions. Ça dépend des...
1: Mais puis je suis pas mal certain que Paul Saint-Pierre-Plamondon se battrait pour la même chose. En fait, je suis certain qu'il se battrait pour la même chose. Alex, vous, est-ce que ça répond en partie? Est-ce que c'est, dans votre tête, est-ce que c'est le fédéral, quand c'est eux qui gèrent les frontières, qui laissent rentrer les demandeurs d'asile, qui devraient rembourser le Québec pour le genre de dépenses que ça encourt?
5: Ben, automatique, mais tu sais, même si c'est le fédéral qui rembourse, c'est encore nous qui payons.
1: Ouais, c'est nos impôts pareils, je comprends.
5: C'est sûr. Mario, juste une autre chose, le TPS aux États-Unis, qu'il y a 300 000 Haïtiens, Vénézuéliens, Syriens qui a été terminé. ça, là, c'est peut-être une autre vague, là, immigration qui va venir directement au Québec.
1: Ouais. Pour l'instant, on a craint ça, mais pour l'instant, au chemin Roxham, c'est pas reparti. On va surveiller ça. Merci beaucoup, Alex, de nous avoir appelé. Ouais, il y a beaucoup de commentaires. Je vais au téléphone, on pourra pas tous les prendre.
2: Je veux remercier tout le monde qui nous écrit parce que c'est très populaire comme sujet. J'ai Ghislain et Daniel ici. Ghislain dit, mais lui, c'est pas nécessairement une réduction de la taille du nombre de fonctionnaires, mais c'est de faire quelque chose de mieux avec eux. Il dit, on aimerait avoir moins de gens dans les bureaux, plus de gens sur le terrain. Donc, il veut croiser
1: ça,
2: les fonctionnaires.
1: Tous les partis promettent ça.
2: Ouais, voilà.
1: Les 5 partis nous garantissent ça.
2: Sinon, Daniel dit, est-ce que le PCQ, le PQ vont proposer d'avoir une représentation proportionnelle? T'sais, ils ont tellement reproché à François Legault de ne pas avoir une bonne justification.
1: Bon, on va poser la question à Rémi. La proportionnelle, présentement, c'est pas trop dans l'actualité. Non, mais... Dans le programme des partis, il y a un qui a encore ça, c'est
0: je pense que c'est Québec solidaire. Exactement, mais
1: les autres...
0: Faudra quand même leur poser la question, parce que on risque d'avoir un gouvernement minoritaire, puis bon, pour la suite des choses, ça serait intéressant de savoir leur position, mais pour l'instant, ils se sont pas avancés là-dessus.
1: Puis ça peut être débattu, je pense, dans les 8 premiers jours de campagne, 9 premiers jours, ça n'a pas, c'est pas sorti du tout. Il y a Jean qui est en ligne. Bonjour, Jean.
6: Ça va bien?
1: Ça va très bien, vous-même?
6: Oui.
1: Qu'est-ce que vous avez aimé ou pas aimé des propositions jusqu'à maintenant?
6: Moi, j'ai pas aimé le commentaire de PSPP sur les affaires de l'immigration puis les enfants. Parce que moi, je suis immigrant, d'accord? Et je me considère québécois et je me considère comme dominicain aussi. Mais si je me considère comme québécois, c'est parce que les Québécois pur laine ou de souche m'ont dit à moi, Jean, toi, tu fais partie de la gang. T'es Québécois, toi aussi. Fait qu'entendre peut-être un futur premier ministre dire, parler d'immigrants de première génération ou de deuxième génération.
1: C'est pas qu'il en a parlé, c'est qu'il a utilisé des données sur les écoles où là, on considérait encore comme immigrants des enfants de deuxième génération. Ouais, c'est ça qui vous fatigue, là.
6: Oui, c'est malhonnête, parce que c'est la mauvaise politique, parce que c'est un fait. C'est pas raciste de dire que oui, il y a plus de monde dans les écoles. C'est pas raciste, parce que c'est normal, si tu reçois plus d'immigrants, il y a plus de monde. Qu'est-ce qui est malhonnête, c'est faire de la politique là-dessus. Puis c'est un discours. Imagine quelqu'un qui est raciste un petit peu, juste un petit peu, puis qui écoute ça, ça va alimenter son sentiment de haine.
1: Mais effectivement... Jean, merci de nous avoir appelé. Oui, là, c'est Ruba Gazal là, qui est rentré dans cette fente-là.
0: Oui, parce que objectivement, ce n'est pas Paul Saint-Pierre Plamondon qui a décidé d'inclure les immigrants de deuxième génération dans
1: les statistiques. Ce sont les données compilées.
0: Les données sont comme ça. Je me rappelle que ma collègue Geneviève Lajoie avait fait un texte il y a... Je sais pas, ça fait au moins 2 ans, qui démontrait, puis ça a même été fait sous les libéraux, en fait, même avant même que la CAQ arrive au pouvoir, que la façon dont les chiffres étaient compilés, ça inclut les immigrants de deuxième génération. Alors, Paul Saint-Pierre Plamondon lui a pris les chiffres qui existent, et Ruba Gazal l'a accusé d'inclure injustement les immigrants de deuxième génération.
1: Tu dis, après ça, est-ce qu'il a été imprudent de la façon qu'il les a interprétés, puis ce qu'il a dit à partir des chiffres, c'est là qu'il y a peut-être une petite zone grise. Bon, on a plus de temps. Oui, je te vois me faire signe. Dernier commentaire.
2: Très rapidement, ça revient beaucoup, l'idée de ne pas imposer le temps supplémentaire. Plusieurs personnes qui travaillent beaucoup puis aimeraient se voir retirer un fardeau fiscal.
1: Ça, c'est personne. Est-ce que quelqu'un propose ça pas à date?
0: Non. Okay. Mais ça serait une autre façon de dire c'est vrai, vous avez travaillé en masse cette semaine, vous avez payé votre dû à l'État, vous en faites un peu plus, gardez-le dans vos poches.
2: Voilà. Puis sinon, il y en a qui se félicitent de la mesure de la CAQ pour l'impôt sur les aînés après un certain âge, mais d'autres disent est-ce que le fédéral va embarquer là-dedans, on va être pénalisé aussi.
1: Ah, mais là, dès que t'as une mesure fiscale, t'as toujours la question est-ce que le fédéral va suivre. Et merci à tous ceux qui ont participé à cette discussion. On reprend ça la semaine prochaine. Rémi, merci d'avoir été là.
0: Merci, Mario.
1: Salut, bonne suite de campagne.
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1: Ben, on attendait ce développement depuis déjà quelques semaines. La nouvelle s'est confirmée hier. Faut dire que la nouvelle, elle est spectaculaire parce que la nouvelle entente est pour 12 ans. Le hockey, donc, du Canadien à TVA Sport pour les 12 prochaines années. Louis-Philippe Neveu, vice-président opération information et sport au groupe TVA est avec nous. Bonjour.
15: Bonjour, Mario.
1: C'est le party ce matin?
15: C'est le party depuis très tôt ce matin. En fait, la nuit a été courte, mais c'est des bonnes nouvelles. On est très contents.
1: Mais quand je dis c'est le party, je pense surtout à nos collègues de TVA oui. Sport pis, qui viennent quand même de vivre un printemps fou. Là, ça a été le fun, oui. Ça a été le fun à couvrir, ça a été le fun à vivre. Et là, de savoir que là, on est réengagé pour une longue période.
15: C'est clair que tout le monde était vraiment content hier. Là, on a passé un été à travailler très fort sur cette entente-là de mon côté, mais ça a évidemment créé une période d'incertitude pour plusieurs personnes dans l'entourage de TVA Sport. Transports, autant devant que derrière la caméra. Les artisans se demandaient qu'est-ce qui se passait. On tentait de les rassurer du mieux qu'on pouvait, mais ultimement, hier, les sourires étaient présents, puis tout le monde est très content.
1: Ça a été tough à négocier, là. Si on se fie par le délai. Ou...
15: Ben, tu sais, c'est pas des ententes faciles, là. C'est pas, tu t'en vas pas t'acheter un condo, tu t'en vas pas t'acheter, tu t'achètes quelque chose pour 12 ans dans un contexte qui
1: changeant.
15: Est changeant, qui est en transformation constante. Il y a beaucoup d'inconnus là-dedans, puis on a l'expérience de la dernière entente aussi, qu'on n'avait pas il y a 12 ans. Il y a 12 ans, c'était tout nouveau, tout beau, puis on s'embarquait dans une aventure qu'on avait peut-être pas calculé à 100%, tandis que là, avec en ayant conscience de ce qu'on a vécu, en connaissant mieux le portrait de la situation, on était, il fallait prendre le temps et s'assurer de négocier une entente qui allait être avantageuse pour TVA puis pour Groupe TVA.
1: Y a-tu des intentions? Est-ce qu'il y a des choses, le nouveau 12 ans, est-ce qu'on l'engage à faire les choses de la même manière, différemment? D'abord, je comprends que là, le hockey du samedi, il n'y aura plus juste ça. Il va y avoir des matchs, d'autres matchs en plus.
15: Il va y avoir d'autres matchs parce qu'il n'y a pas 32 samedis dans l'année. Puis au départ, on avait choisi le samedi soir pour créer une certaine habitude puis de devenir le domicile du hockey du Canadien le samedi soir. Là, maintenant, avec 32 matchs, évidemment qu'on va devoir planifier différemment. Le calendrier, on l'a fait en conséquence. On l'a publié sur notre site web hier, les 32 matchs. On a 19 samedis soir, quelques samedis après-midi. La deuxième soirée la plus chargée de TVA Sports va devenir le lundi, où on va avoir les matchs des Canadiens les lundis soirs. Il y en a à peu près, si je me souviens, il y en a 6. Deux dimanches, un mardi, un jeudi. Donc, on va être répartis à travers les 7 jours. 32 matchs, c'est 10 de plus que ce qu'on avait avant. Fait qu'on est très content de ça parce que c'est la pierre angulaire de l'entente. C'est évidemment les matchs des Canadiens. Autant en saison qu'en série.
1: J'arrivais là. La vraie pierre angulaire, c'est les séries. Ouais. Ça reste pareil. Les séries, c'est TVA Sports.
15: Exactement. Les séries des Canadiens, c'est TVA Sports en exclusivité. Auparavant, on avait les 8 séries de première ronde, les 4 séries de deuxième ronde. En fait, l'entièreté des séries. Dans la nouvelle entente, on a 6 séries de première ronde sur 8. Les deux autres appartiennent à Amazon. Par contre, on est garanti d'avoir les matchs des Canadiens en série sur TVA Sports. Donc, Amazon aura 2 séries en première ronde de d'autres équipes. Jamais le Canadien. Même chose en deuxième ronde. Ils auront une série sur 4. Nous, donc, on va en avoir 3 sur 4. Et puis, les finales d'association, Coupe Stanley, exclusif TVA Sports, comme tous les autres événements principaux de la Ligue nationale, match des étoiles, repêchage. Donc, on conserve une grande partie de ce qu'on avait dans la première entente. On laisse partir quelques matchs de série de d'autres équipes. Puis, dans le fond, on garde le principal, puis c'est ce qu'on voulait.
1: Puis là, toutes ces années-là, le Canadien va-tu être en série tout le temps?
15: Ah, c'est ça la question. On ne sait pas. On peut pas. Si ça venait avec une garantie de participation aux séries, on aimerait ça.
1: Ça regarde bien, là, en tout cas.
15: Ça regarde bien. Mais tu sais, il faut faire attention. Parce que quand on fait une entente comme ça, même si ça regarde bien, on sait que dans le sport, ça peut changer extrêmement rapidement. Tu sais, tu peux avoir.
1: Deux blessures, une chicane dans le vestiaire.
15: Deux blessures, un changement d'entraîneur. Tu sais, Blaine Hudson, Cole Caulfield se blessent cette année. Canadien ne fait pas les séries. L'on remet en question. L'organisation complète, on souhaite pas ça, on touche du bois, là, on touche tout du bois en ce moment. Mais tu fais pas un deal comme celui-là en pensant que le Canadien va succéder et va connaître du succès pendant 12 ans. T'sais, en ce moment, il y a une belle fenêtre. Il y en avait une au début de la dernière entente.
1: Je le racontais tout à l'heure, là, c'est ça.
15: On peut pas se fier là-dessus. Par contre, ce qui est certain là pour nous, là, c'est que on a un contexte en ce moment qui est favorable à cette entente-là pour TVA Sports, ce qui n'était pas le cas dans le passé. Puis je pense que les circonstances ont changé, le contexte a changé, et puis la position de TVA Sports est plus forte que jamais.
1: Il y a des gens qui annonçaient la mort de TVA Sports il n'y a pas longtemps. On entendait ça sur la rue, là.
15: On a entendu beaucoup de choses. Le TVA Sports va fermer. TVA Sports n'est pas intéressé au prochain contrat. Il faut faire attention à ce qu'on lit. La réalité, c'est que TVA Sports a connu, oui, ses difficultés dans le premier 12 ans. Il y a eu une période d'apprentissage, d'adaptation, mais il y a aussi des facteurs qui nous ont fait mal. On en a parlé souvent. La redevance de Bell, qui ne payait pas la juste valeur marchande pour TVA Sports, a affecté grandement TVA dans les...
1: Ouais, puis les déboires du Canadien
15: dans les 12
1: aussi,
15: premières
1: là,
15: années.
1: Il y a pas dire une affaire,
15: ce dossier-là est réglé. Les déboires du Canadien, c'est un des 4 facteurs qui fait en sorte que le contexte est mieux aujourd'hui. Mais notre capacité de vendre TVA Sports direct, là, puis de monétiser notre plateforme numérique en ce moment versus il y a 5-6 ans. C'était un produit qui était moins connu. On rejoignait moins les jeunes. Le fait que la plateforme soit maintenant disponible sur Prime Video, on est capable de rejoindre un public qui est plus jeune, qu'on rejoignait pas avant.
1: Donc là, pour les gens qui sont moins familiers, donc des gens qui n'ont pas le câble chez eux, des jeunes qui s'abonnent. Pendant les séries, il y en a eu plein qui se sont abonnés à TVA Sports sur le numérique.
15: Exactement. C'est sûr que la proportion d'abonnés à la télévision linéaire est beaucoup plus grande que l'abonnement sur la plateforme numérique. mais on avait un très bon nombre d'abonnés en séries éliminatoires qui étaient abonnés à TVA Sport Direct, soit par la plateforme directement disponible sur TVA+, ou par l'entremise de Prime Video, où la plateforme était également disponible. Puis on a généré beaucoup d'abonnements avec ça, ce qui nous a dans le fond encouragé pour la suite des choses, parce que c'était quelque chose qui était très difficile pour nous d'aller chercher ces abonnés-là. Puis là, on a vu une hausse, puis on a vu un potentiel dans cette plateforme-là. Puis ce qui est important aussi à mentionner, c'est que Vidéotron fait partie du montage financier cette fois-ci. Parce que dans le fond, on va avoir Illico Plus qui va entrer dans l'environnement, dans l'écosystème de diffusion. Cette année, il y aura des matchs diffusés en simultané sur TVA Sport, TVA Sport Direct, qui seront aussi diffusés sur Illico Plus. Puis dans le fond, avec la participation de Vidéotron dans notre écosystème, c'est sûr que ça allège le fardeau de Groupe TVA.
2: Rapidement, Mario, je veux juste souligner qu'il y a plein de monde qui nous écrit. Valérie, Vincent, Alex sont très contents pour TVA Sport puis nous souhaitent bonne fortune.
1: Bien. Je suis content, en tout cas, des gars comme Félix Séguin, des professionnels, Patrick, ouais, toute la gang là, qui font les émissions, Elisabeth, tout ça, des super pros, du bon monde, passionnés.
15: Ce qui est important, Mario, aussi, de mentionner, là, pour du monde comme nous, puis on travaille dans les médias, puis on en parle souvent, les plateformes numériques étrangères ont des fonds illimités pour acheter ce genre de propriété-là, s'ils le désirent. Mais avec l'histoire du hockey à la télé au Québec, puis ce que ça représente pour notre population, je pense que c'était vraiment important, ultimement, que l'argent que ça génère en termes de vente publicitaire, en termes d'emploi que ça crée, que ça crée ou que ça permette de maintenir, que ça reste au Québec. Tu sais, je voyais pas, tu sais, je pense que ça aurait été scandaleux qu'une plateforme comme Apple Plus arrive puis débarque au Québec, achète 32 matchs à des Canadiens.
1: Philippe, on a plus de temps, mais veux-tu que je te parle du FC Montréal?
15: Ben,
1: c'est... Avec Apple, c'est-tu un flop, ça?
15: C'est un flop.
2: Eh, calvasse!
15: Je pense que si c'était à refaire aujourd'hui, la MLS le ferait différemment.
1: Moi, c'est comme mon père, quand même âgé dans les 80, il était rendu qu'il regardait le soccer. Et c'est pas un sport dans sa culture. Il était rendu qu'il regardait le soccer, l'Impact. Maintenant, là, je pense qu'il se souvient même plus que ça existe. C'est comme c'est disparu de l'écran radar, mais puis là, je veux dire, mais même les jeunes, écoute, c'est comme un flop, là.
15: Ça a été très... Le CF Montréal a subi les contre-coups de ça. Le CF Montréal n'était pas décisionnel dans la vente des droits nationaux et de la MLS. La MLS a décidé ça. Vidéotron, Québécois, TVA avaient investi beaucoup dans cette propriété-là au fil du temps. T'en parles, on le voyait sur toutes nos plateformes. Samuel Piette venait à Salut Bonjour. On moussait le produit, on en faisait un happening. Apple Plus peut pas faire ça pour le CF Montréal, c'est clair. Là, ils ont pas l'écosystème que nous on a pour faire la même chose. Puis les ligues bénéficient d'une association avec une compagnie comme la nôtre.
1: Louis-Philippe Neveu, merci d'avoir été avec nous.
15: Merci Mario.
1: Au revoir.
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1: Ben, il y aura du trafic pendant les mondiaux de cyclisme à Montréal. Ce matin, on nous dit que les commerçants sont divisés entre les enthousiastes là, qui voient arriver des touristes et les découragés qui disent que la ville va être jammée.
18: Et ce matin, Mario, effectivement, bon, les championnats du monde cyclisme vont avoir lieu du 20 au 27 septembre avec des activités, des entraînements à partir du 19 septembre. On parle de 1000 athlètes, 500 000 spectateurs. La mairesse de Montréal a prévenu la population, là, ça va être l'enfer, c'est le terme qu'elle a utilisé pour ceux qui vont se déplacer dans les quartiers centraux. Ce matin, tu as jasé avec le directeur général des championnats du monde sur route, Joseph Lima, qui a vanté l'événement, évidemment. Et tu l'as questionné sur les entraves à prévoir, et il était plutôt en mode solution.
19: On écoute. Tous les outils sont mis à la disposition par la Ville de Montréal pour s'organiser avec la carte interactive, avec les hôpitaux. On parlait aussi hier des hôpitaux et d'accéder aux hôpitaux. Il y a eu de nombreuses discussions avec tous ces services pour créer les voies d'urgence nécessaires, pour choisir le parcours, pour enclaver le moins de monde possible.
18: Donc lui, il encourage les gens à venir voir justement parce que c'est un grand événement. Toutes les villes se battent année après année pour avoir ce type d'événement-là. Il ne voit pas comment on pourrait pas le faire à Montréal. Donc, il encourage les gens à se mobiliser.
1: une femme qui est à l'hôpital depuis une très longue période, incapable de trouver un hébergement approprié.
18: Ouais, on en parlait hier de la difficulté de trouver des places en CHSLD, que ça bloque les lits d'hôpitaux avec des patients qui ont pas nécessairement besoin de soins, mais il y a pas de place où les envoyer. Ben, ce matin, on évoque un autre problème dans le réseau de la santé. Effectivement, une dame de 63 ans qui est hospitalisée depuis plus d'un an pour des problèmes de santé mentale. Depuis 2016, elle a commencé à être hospitalisée en psychiatrie. L'an passé, elle était hospitalisée en raison de son incapacité à s'occuper d'elle-même. Son logement était devenu insalubre. Elle était hospitalisée. On a vidé son appartement. Et là, sa fille dénonce ce matin le fait qu'elle a de la difficulté à lui trouver un logement supervisé, que tout le monde se renvoie la balle en quelque sorte. Tu lui as parlé ce matin. On aurait même évoqué de la laisser mourir. On peut l'entendre.
20: Après plusieurs mois d'attente, j'ai parlé avec la travailleuse sociale qui s'occupe du dossier d'hébergement du CLSC. Elle me disait, écoutez, c'est très difficile parce que les mécanismes d'accès à l'hébergement se lancent la balle. Santé mentale dit, non, c'est pas santé mentale, c'est santé physique. Elle a des problèmes de santé physique. Santé physique dit, mais non, c'est santé mentale. Elle a des troubles de santé mentale.
1: Ouais. Ça peut pas être pire que se faire jouer au ping-pong comme ça pour un être humain. Et Annie Brocoli qui aurait jamais imaginé que dans son humour, la grenouille végétarienne dans son humour allait se faire barrer des réseaux américains parce qu'elle a parlé de Trump.
18: Ouais, le personnage de Germaine, la grenouille végétarienne, c'est des vidéos qu'Annie Brocoli a mis en ligne dans lesquelles elle échange notamment avec sur Donald Trump. Le ton est assez léger quand même. Elle lui apprend des termes en joual québécois. Et là, elle s'attend pas à ça, mais elle a été censurée en quelque sorte sur Meta et TikTok pour ces capsules qu'on a jugées trop politiques. En fait, ce qui fait, c'est qu'elle ne peut pas la mettre de l'avant, sa publication. Alors, elle nous en a parlé ce matin.
21: On a l'impression que tout ça, ça se passe chez nos voisins du Sud, mais c'est juste qu'à chez nous, on est barré. En fait, c'est de la censure chez nous, au Québec. Moi, j'en revenais pas. Je disais, ben, voyons donc, est-ce que je suis dans un mauvais film? Ça se peut pas. C'est notre culture à nous que nos voisins du Sud nous bloquent, c'est quand même étonnant.
1: Assez spécial, merci. Fred, phénomène Reagan, danseuse qui a été ridiculisée aux Olympiques de Paris, qui ouais. refait surface.
2: Ben oui, c'est un documentaire.
1: Un an plus tard.
2: Voilà, effectivement. Je vous ramène à Paris il y a 2 ans. C'est la compétition de breakdance pour la première fois aux Olympiques qui avait fait le tour du monde parce que la candidate de l'Australie avait fait quelque chose d'un peu ridicule, avait imité un kangourou. Les gens se demandaient comment était-ce possible que cette dame se rende sur la plus grande scène internationale du sport. Les gens disaient, comment c'est arrivé? Puis là, il y a plein de théories, effectivement. C'était le World Dance Sport Federation qui avait été responsable d'organiser le phénomène. Une organisation qui était plus près de la danse de type ballroom que du breakdance. Finalement, il y avait eu 15 finalistes seulement pour tout le continent de l'Océanie pour se rendre. Bref, le film est disponible sur Netflix. On va au bout de l'histoire. On apprend aussi que son coach, c'est son mari, puis il la trouve extraordinaire. Toujours tellement, tellement, tellement bonne. Ça fait peut-être pas les meilleures danses si t'as juste quelqu'un qui est d'accord avec toi tout
1: mais
2: le temps.
1: Mais est-ce qu'il y a un documentaire, c'est pour rire d'elle ou c'est pour montrer l'autre côté de la médaille?
2: C'est dans le cadre de la série Untold là, qui se penche sur plusieurs histoires sportives. Donc on va au fond de l'histoire sportive. Mais il y a un peu de voyeurisme là-dedans, c'est sûr. Là.
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1: Bien, on vous parle des grands rendez-vous gourmands qui ont lieu au parc Jean-Drapeau avec la directrice générale du parc, Véronique Doucet. Bonjour.
30: Bonjour.
1: Parce que c'est en septembre.
30: Eh oui, effectivement.
1: Ça commence quoi aujourd'hui?
30: Ce soir à 5h. Parlez-nous. Alors, on part pour la fin de semaine, pour un premier 4 jours cette fin de semaine avec le Grand Grill. Donc, on revient, là, c'est la 3e édition des rendez-vous gourmands, mais cette fois-ci, on a bonifié l'expérience en faisant tout le mois de septembre, finalement. Alors, toutes les fins de semaine du mois de septembre vont être...
1: Avec des thèmes différents.
30: Avec des thèmes différents, effectivement. Donc, la première fin de semaine, on parle du Grand Grill avec 7 chefs qui nous ont concocté tout un menu exceptionnel.
1: Fait que Grill, on est sur le barbecue, là.
30: C'est le barbecue, c'est l'art du barbecue qui est mis en valeur, donc ça va sentir bon, ça va être délicieux, puis bon, chacun des chefs s'est vraiment donné là, pour nous en mettre plein la vue et plein l'estomac, finalement. Et par la suite, on va enchaîner avec le festival Asie-Asie, donc 8-8, qui est fait avec Marché asiatique de nuit, donc ça va être une autre expérience complètement, une culture asiatique, bien sûr. Il y aura des événements à travers tout ça aussi, le lancer des lanternes, il y a plusieurs choses qui vont être faites. Et ensuite de ça, les deux fins de semaine suivantes, ça va être l'Octoberfest avec Convive, qui est notre partenaire dans ce projet-là. Et dans
1: Oktoberfest en septembre.
30: En septembre, effectivement.
1: on prend de l'avance sur Munich.
30: Exactement. Alors, on aura deux fins de semaine dans lesquelles on est dans la culture bavaroise et on va pouvoir vraiment s'inspirer de tout ça. Il y a une centaine de bières qui vont pouvoir être dégustées. Il y a 20 brasseries qui travaillent avec nous pour nous proposer tout ça, des spectacles à travers tout ça. Donc, vraiment, ça va être des fins de semaine qui vont nous permettre de découvrir des nouvelles expériences culinaires.
2: Pour les gens qui nous écoutent, qui ne sont jamais allés au rendez-vous gourmand, on on sort du métro, on se dit ouais, est-ce que ça prend un billet, comment ça marche là?
30: Absolument, ben en fait vous venez profiter des espaces du parc, donc en sortant du métro qui est sur l'île Sainte-Hélène, on se dirige sur Notre-Dame, puis là on rentre à l'intérieur du cœur du circuit Gilles Villeneuve dans lequel on a les floralies qui ont été en 1980, là, encore aujourd'hui la plus grande exposition florale qui a eu lieu dans le monde, qui s'est passée là, donc on a encore des grands jardins, on a ajouté les mosaïcultures en 2025, donc la terre-mère, l'homme qui plantait des arbres. Donc, tout cet espace-là est aménagé maintenant pour faire visiter les gens dans cet espace-là, mais avec une offre culinaire complètement
1: fascinante. Mais quand on dit offre culinaire, la question de Fred, est-ce qu'il faut avoir un billet? Est-ce que c'est juste un repas ou c'est comme des kiosques pour on prend une petite bouchée, on goûte à des choses?
30: C'est des stations, donc les gens... Le site est complètement gratuit, donc les gens peuvent arriver sur les lieux, il n'y a pas de billet.
1: À la limite, tu pourrais regarder puis rien manger. Là.
30: Exactement. Ben, je pense que ça serait dur, ça serait par exemple, dur, de résister.
1: J'en doute pas, surtout pour moi.
30: Mais par la suite, chacun des kiosques a une offre, un menu à la carte, mais il y a également le passeport gourmand, qui est une autre façon d'expérimenter la fin de semaine. Donc, les gens payent 85 $. Les chefs de chacune des stations ont concocté un menu signature, une bouchée signature qui va pouvoir être goûtée. Et ça leur permet vraiment de parcourir l'ensemble des propositions des kiosques et de ne pas se soucier d'avoir à payer quoi que ce soit. On arrive là et on profite.
1: Est-ce qu'il y a des permis d'alcool? Parce qu'il y a des gens bizarres comme moi qui aiment associer gastronomie avec un verre de vin, là.
30: Absolument, bien sûr. On sait recevoir, donc... Oui. Alors, effectivement, c'est possible d'avoir une petite consommation. Il y a même des ateliers qui vont être proposés cette fin de semaine, dans lesquels il y a une des chefs qui nous propose de concocter un cocktail à partir de lait de whisky. Okay. Mais il y a aussi des chefs qui vont nous proposer comment faire la tomate, les pommes de terre, la menthe, le poireau, les bleuets.
1: Fait qu'il y a aussi comme un atelier de comment faire le barbecue en plus de le manger, là.
30: Absolument. On s'est adjoint de Jean-Philippe Tastet qui, depuis 25 ans, commente l'offre culinaire qui est à Montréal. Donc, lui va animer nos ateliers avec les chefs qui sont présents. On va avoir un dialogue avec eux. On va pouvoir comprendre leurs secrets, peut-être. J'espère qu'on va devenir aussi bons qu'eux. Mais on aura cette possibilité aussi de faire ça tout au long du week-end. Donc, ça, c'est samedi, dimanche et lundi.
1: Les heures?
30: Les heures, en fait, ce soir, ça commence à 5 h jusqu'à 9 h. Par la suite, c'est de midi à 9 h samedi et dimanche.
1: C'est midi aussi, donc toute la journée.
30: Toute la journée. Et lundi, de midi à 19 h. Et jusqu'à date, il va faire beau, donc on vient en profiter.
1: Il arrive quoi s'il fait pas beau? Si,
30: ben, il arrive rien, on vient manger quand même.
1: OK. Mais je veux dire, il y a une partie qui est pas grand-chose qui est couvert, là.
30: Ah oui, absolument. Il y a des endroits où avec parasol, il y a des toits aussi. Donc, les gens vont pouvoir se mettre à l'abri, mais on continue. On est habitué de vivre dehors. Donc, beau temps, mauvais temps, on sera là.
2: Ça donne faim, Mario.
1: Oui, ça donne faim, tout à fait. Donc, on le rappelle, cette fin de semaine, le grill, donc le barbecue.
30: Exactement.
1: Asiatique, la fin de semaine prochaine.
30: Exactement. Le festival 8-8. Ensuite, les deux fins de semaine suivantes, l'Octoberfest. Puis peut-être une autre petite information, la troisième fin de semaine, donc la première d'Octoberfest, c'est en même temps le championnat mondial UCI. Ils sont 3 jours au parc pour le contre-la-montre. Donc, on aura des écrans, il y aura toute une animation aussi alentour.
1: Donc, on va combiner
30: de nos cyclistes.
1: On va combiner Oktoberfest et
30: exactement.
1: Cyclisme. Véronique Doucet, merci d'avoir été avec nous, Madame Doucet, directrice générale du Parc Jean Drapeau.
30: Merci.
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8: Moi, j'ai une autre théorie. Mais c'est une théorie, je trouve ça intéressant. Mais ma théorie du jour...
12: Marc Boilard.
8: Complètement.
1: Bonjour, Marc.
8: Mario, comment vas-tu?
1: Je vais très bien, c'est vendredi.
8: Ben oui, c'est le dernier segment.
1: Ben oui. Tu veux me parler de la montée du masculinisme.
8: Ouais, je veux te parler de ça, puis je vais te faire écouter un extrait d'une entrevue qui a eu lieu au
1: On me dit qu'on n'a pas l'extrait, malheureusement. On me dit qu'il fonctionne pas.
8: Ah bon?
1: Oh, il est 18 ans et plus. Oh.
8: Ah, OK. C'est pas grave. En substance, je vais te résumer ce qu'il se dit.
1: Résume-moi là.
8: La réalité, c'est la suivante, OK? Le fameux masculinisme. D'abord, parlons des termes déjà. Tu sais que ça m'intéresse souvent. Masculiniste, ça vient tout de suite avec une connotation très négative. Effectivement, à raison. Là, tu sais, c'est une espèce de mouvance très macho, bizarre, où est-ce qu'on enseigne aux jeunes.
1: Mais si féministe, c'est positif.
8: Eh ben voilà, c'est ça que je veux dire.
1: Faudrait trouver un mot. Je comprends que le masculiniste, c'est devenu de l'antiféminisme.
8: Ouais.
1: Puis ça, on n'en veut pas.
8: C'est ça.
1: Mais est-ce que les hommes, mettons, des problèmes d'hommes, des gars qui décrochent à l'école, y a-tu un mot qu'on va pouvoir?
8: Non.
1: On n'a pas de mot.
8: Non. Tu comprends? C'est parce comme féministe.
1: Ça peut exister des problèmes d'hommes.
8: Ben, ouais, c'est clair. Ben, d'ailleurs, c'est un peu ça que je vais te parler. Ça fait que je voulais juste illustrer déjà que t'es féministe, on vole dans les airs, puis t'es masculiniste, les vilains sont cachés sous Internet. Les termes sont toujours drôles. Prends par exemple un humoriste qui est engagé. Tu sais, on entend souvent, c'est un humoriste engagé, ça veut dire qu'il est engagé à gauche. Parce que si c'est un humoriste...
1: À droite, il est controversé.
8: Voilà. Mario, je t'avais de m'en aller, là. Tu me devances tout le temps, c'est extraordinaire.
1: C'est parce que
8: je suis habitué. Mais c'est en plein ça. Alors, qu'est-ce qui se disait dans le fameux.
1: Une proposition en politique, une proposition à gauche qui a l'air pas réalisable, oui. Mais audacieuse.
8: Audacieuse.
1: Puis proposition à droite, ben, elle est controversée.
8: Oui, c'est ça, exact. Bon. Alors, revenons, parce que, mais c'est quand même tellement vrai. Elle s'appelle Claudia Fontaine, la fille. Elle m'avait contacté parce que elle a fait des ateliers en Estrie qui s'appelle Décoder le dating pour les ados dans les écoles secondaires.
1: Décoder le dating.
8: Ouais. Elle, ce qu'elle a réalisé, c'est ce que moi je réalise depuis, je te dirais, un petit 25 ans, parce que j'ai parlé abondamment de ça quand je suis arrivé à la télé, et que personne qui décrit tout ce qui s'appelle le mouvement masculiniste ne parle. Tu remarqueras que quand il y a des articles à ce sujet-là, puis il y en a un par semaine, c'est toujours c'est épouvantable, et à la fin, textuellement, moi je lis beaucoup sur ça, on n'a pas de solution. C'est toujours comme s'il n'y avait aucune solution, ça n'existe pas. Or, il y en a une, mon cher Mario. La réalité, c'est que moi, les masculinistes ne m'intéressent en rien. C'est ceux qui les suivent, les jeunes ados, qui pour eux autres, je le souligne, les Andrew Tate de ce monde...
1: Ils écoutent ça une fois sur Internet, ça les accroche.
8: Oui, mais pourquoi?
1: Ben c'est, non, tu poses la bonne question. Pourquoi le jeune, ça l'accroche?
8: Parce que ça représente une solution. Et une solution à quel problème? L'écrasante majorité de cette clientèle-là, c'est des gars qui ne pognent pas. Je vais te ramener à la série Adolescence, les 4 épisodes sur Netflix qui ont fait parler à travers la planète Terre, où est-ce qu'un jeune d'à peu près 13 ans poignarde une fille qu'on comprend au fur et à mesure des épisodes que c'est parce que la fille l'a rejetée. Donc lui, à quelque part, il est allé sur Internet et il s'est fait fiouler, je pourrais dire, par toute cette gang-là qui, à quelque part, ont pas de solution en passant. Hein? S'il y a des jeunes qui m'écoutent, qui disent « Oui, non, moi, je les suis, eux autres. » Ah ouais, tu pognes-tu plus? Parce que c'est pas ça qu'ils font. Ils vous mettent en tabarnak, ils vous trouvent des raisons pour être en crise. C'est vraiment pas la même affaire que de dire « est-ce qu'il pogne ?» Moi, je vais te dire la solution qui, malheureusement, n'aura jamais lieu, puis je vais te dire pourquoi aussi. La solution, c'est que ça prend des trucs de dating. Parce que quand t'es un jeune qui se fait dire non, t'entends tous les psychologues dire « il faut apprendre quand on est jeune à se faire dire non ». C'est vrai, il faut apprendre à savoir que non, à un moment donné, c'est pas la fin du monde. Mais quand tu passes ta vie à te faire dire non,
1: ça vient plate en bon.
8: Comprends-tu? C'est toujours non. Qu'est-ce que tu fais? Ben moi, je dis, ça, comme des cours de kayak, comme des cours de cuisine, ça s'explique. Ça s'explique une bonne façon d'aborder une fille ou une mauvaise. Mais la seule affaire qu'on entend depuis 25 ans, c'est quoi ne pas faire? Ah ben ça, le catalogue, Mario, je l'ai lu de A à Z. On fait pas ci, on fait pas ça, ça c'est pas fin. C'est... Parfait, mais si t'as 13 ans puis tu fais juste entendre quoi ne pas faire, la question demeure. Dans ma classe de maths, il y en a une, là, elle est à mon goût. J'ai 13 ans, je commence à trouver que les filles, là, ça me dérange, puis c'est la vie en passant. Qu'est-ce que je fais? Tu te retournes où? Elle est où la ressource? C'est où que tu peux dire, même sur Internet, tranquille,
1: hey, je vais là. Donc là, tu dis, tu te fais dire non 11 fois, puis tout à coup, t'écoutes sur TikTok, Andrew Tate,
8: puis là, il t'explique que les filles sont pas fines, pis ci, pis ça.
1: Ça correspond à ce que t'as vécu.
8: Voilà.
1: Fait que là, tu prends la pire traque du monde, d'haïr l'humanité, d'haïr les filles, tu perds la pire traque.
8: Comment tu penses qu'ils deviennent, les incels? Tu viens de le résumer.
1: Pis ça règle pas ton problème.
8: Mais non, parce que je leur pose la question, tu pognes-tu plus?
1: Pas.
8: Non,
1: pas
8: ils tout. S'occupent pas de ça, ils s'occupent juste de te chauffer. Alors moi, l'idée, là, c'est que s'il y avait du monde qui pouvait faire « Hey, moi, m'attend donné les trucs, je l'ai fait, je le sais, mais en même temps, j'ai payé pour. » Parce que c'est
1: sauf que là, marqué. Tous les gars pognent pas à 13-14 ans, à part le meilleur de l'équipe de hockey, il y en a 2-3.
8: Oui, le corps arrière de l'équipe de football.
1: Ouais, genre, mais okay. Tous les gars pognent pas à cet âge-là. Regarde
8: pognes-tu, toi?
1: Non, ben non. Bon, à 13-14
8: ans. T'es marié heureux, ça a de l'air?
1: Ouais, ouais.
8: Bon, mais ça veut dire qu'à un moment donné, ça a décloché. Mais t'as trouvé, peut-être à l'instinct, la façon que rencontre une fille, ça va pas, puis un jour, bang, Marc-Claude Barrette. Mais il y a toujours bien eu une étincelle, puis un truc qui a fonctionné. C'est pas le choix, c'est un passage obligé. C'est pas moi qui décide comment ça marche. Mais il y en a pour qui, ce bout-là, ils l'ont pas. Comme moi, en maths, savais-tu que j'étais pourri raide? Ben, quand Louis Vaillancourt me donnait des trucs, au lieu d'avoir 58 puis de refaire mon cours, j'avais 64. Je suis pas venu un génie des maths, je passais. Ben, des trucs de dating, c'est niaiseux, mais pour quelqu'un qui est pas bon, ben, c'est une montagne. Il y en a pour qui les filles, c'est une montagne. À partir du moment où tu... Alors, elle, là, je le rappelle, Claudia Fontaine, ce qu'elle fait, c'est des ateliers où, à quelque part, les gars puis les filles font des mises en situation. Puis toutes sortes de trucs de main. T'es pas obligé d'être un expert toi-même, mais t'animes une classe où, à quelque part, les jeunes vont voir « Ah, ça, vois-tu, c'est bon. Ah non, ça pogne pas. Pourquoi? » Et cette piste-là, ben, tant que ça va être interdit de parler de dating, parce que tu parles de dating, c'est pas pour dire « Ah oui, quelle bonne idée, on va dire aux gars d'être fin avec les filles. » Non, non, non, non, on le sait que c'est pas ça qui marche. À un moment donné, ça prend des vrais trucs qui ont vraiment de l'efficacité. C'est pas des recettes, c'est pas E égale MC2, mais ça existe, ça s'enseigne. Tu peux devenir meilleur, puis à un moment donné, regardons ça, au lieu de te branler tous les samedis soirs dans le sol de tes parents, t'as une première date, une deuxième, ça devient ta blonde. Ça se peut, Mario, mais ce problème-là, c'est un vrai problème. Moi, ça me tient à cœur. Puis mais je me rends compte...
1: J'adore ton approche de dire de remonter, là. C'est-à-dire, OK, Tate existe, il existe. OK, ça,
8: C'est réglé.
1: C'est réglé. Le problème, c'est pourquoi des jeunes qui regardent un vidéo de hockey, un vidéo de football, à un moment donné,
8: gaming,
1: ils passent sur une vidéo de Tate, puis ils disent,
8: waouh, wow,
1: ça, c'est l'affaire.
8: Il est riche, il y a des chars.
1: Parce que normalement, si le jeune avait une blonde, puis il pognait, il dirait, tu parles d'un cave.
8: Tu sais, j'en ai rien à cirer.
1: Ah ouais.
8: Complètement.
2: Ouais, puis on parle tellement de masculinité toxique, il y a aussi une masculinité positive, là. Faut pas être gêné d'être un gars.
1: Mais tu sais, Marc, que maintenant, moi, je pogne.
8: Ah ben, je sais. Mario, ben, depuis qu'on travaille ensemble.
1: Ouais, ouais, moi, je pogne.
8: Tu penses quoi?
1: Ben là, si j'ai les commentaires, je suis pas une clé, mettons, madame de 70 ans et plus.
8: Ah, c'est vrai? OK, t'as déjà une clientèle. Mais non, mais je...
1: C'est bien. Je suis humble.
8: Oui, non, exactement.
1: Je te souhaite une bonne fin
8: chacun
1: de semaine.
8: Chacun son groupe cible.
1: Merci à toute l'équipe, Jeff, Jessica, toute l'équipe en onde. On prend ça lundi matin.
8: Salut.
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15: Bon avant-midi à tous, ici Alex Laramée. Une femme est décédée ce matin à la suite d'une collision impliquant trois véhicules sur la 640 à la hauteur de Bois-des-Filions. L'accident est survenu vers 5h30, mais la 640 est toujours complètement fermée en direction est, près du boulevard Louis-Joseph Papineau. On ne connaît toujours pas les circonstances de l'accident, mais en plus de la femme qui a perdu la vie, les deux autres conducteurs impliqués ont subi des blessures qui ne mettent pas leur vie en danger. La STM utilise l'intelligence artificielle depuis quelques mois dans le but de détecter les flâneurs dans deux stations de métro pour accélérer leur fermeture. Radio-Canada rapporte que le projet pilote utilisant l'IA envoie une notification au constable du métro pour les informer lorsqu'une personne traîne une heure avant la fermeture. Ils peuvent ainsi la diriger vers la sortie. La STM assure que les bandes vidéo sont détruites en 72 heures et qu'elle ne garde pas de données sur les flâneurs. En 2025, les constables ont raccompagné 11 000 personnes à la sortie et la société veut évaluer si elle peut faire des gains en temps avec ce programme d'intelligence artificielle. Le nombre d'incendies est somme toute resté stable en 2025 dans la métropole. Seule ombre au tableau, une légère augmentation des feux hors édifices. Le directeur du service de sécurité d'incendie, Richard Lemun, attribue la hausse aux feux dans les campements de sans-abri, précisant qu'ils sont plus souvent qu'autrement de petite ampleur. La presse rapporte également une hausse de 8% du nombre d'interventions, mais dans 6 cas sur 10, les pompiers agissent en premier répondant. Le CIM rappelle aussi l'importance d'avoir des détecteurs de fumée fonctionnels puisqu'ils évaluent que 17% des logements n'en ont pas à l'heure actuelle. Et plus de 2600 vélos ont été volés à travers la métropole l'an dernier et Vélo Québec demande à ce que la police prenne ses crimes un peu plus au sérieux. En terminant, la météo, il fait présentement 20 degrés à Montréal. C'était les actualités. 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
1: Bonjour tout le monde. Bonjour. Vendredi, le 4 septembre 2026. Cyprien Olivier, bonjour.
2: Salut Benoît.
1: Bon, alors, on finit cette deuxième semaine en onde.
2: Maudit que ça va vite.
1: Ça va vite. Puis là, lundi, on a congé.
2: Oui.
1: Fait qu'on va, se revoir mardi. C'était tout. Merci. Bonne journée. On fait jouer de la musique jusqu'à 13h. Il y a deux citoyens qui seront avec nous à midi. Deux citoyens de Chaga Maisonneuve, hein, Cybèle?
2: Oui.
1: Les images des campements, je sais pas si on les a, là, mais...
2: Ça va venir éventuellement.
1: Mais
2: on va
1: les
2: montrer.
1: Images des campements, là, l'itinérance, la toxicomanie, là, je veux bien, là, qu'on ait la main sur le cœur, qu'on soit tolérant, compréhensif, inclusif, mais si ça empêche les familles de circuler le soir, si ça empêche les enfants d'aller au parc, là, à un moment donné, tu dis, non, là, ça suffit. Là, on va tracer une ligne, puis on vit en société, puis ben non, tu peux pas fumer du crack sur la place publique, tu peux pas voler dans les commerces parce que t'es accro au crack. Là, c'est pas... Man, t'es un adulte, là. Y a personne qui te force. T'es accro, ben on demande de l'aide. On va t'aider. On va te soigner. On va te sortir de la rue. Mais là, faut arrêter d'endurer ça. Et là, ce qu'on va apprendre à midi, y a un type qui se promène, là, puis il vole dans les commerces, et les policiers ne se déplacent pas. C'est pas assez important. Puis ça peut être traumatisant, là. Moi, j'ai déjà raconté. Je suis arrivé après... Le travail, quand j'étais chez les prix Nobel de la radio, il était comme 4h de l'après-midi au dépanneur où j'habitais à l'époque. Puis j'arrivais et les cigarettes, les paquets de cigarettes étaient renversés. Là, il y avait une jeune femme derrière le comptoir qui tremblait, de toute évidence. Elle venait de se faire cambrioler. C'est traumatisant.
2: Ils vont nous en raconter une anecdote, ouais, d'une petite fille qui c'était son premier, une jeune demoiselle, c'était son premier shift dans un Dairy Queen. Puis là, ça se produit. Il y a bien beau avoir pas de violence dans l'acte en soi, parce que semble-t-il que l'homme en question qui fait les vols...
1: C'est violent. Un vol, c'est violent. T'as beau dire.
2: Ouais, il pousse pas personne, il y a pas d'armes, mais ça reste que le traumatisme est là.
1: Mais si t'interviens, tu sais pas comment il va réagir.
2: Tu sais pas, c'est ça le problème. C'est ça.
1: Puis là, il y a aussi celle qu'on va appeler Anna, parce qu'on veut préserver son... On sait, on connaît son identité, qui a aussi des enfants, puis elle va déménager. Elle en a assez. Elle en a assez de vivre l'itinérance, les vols, la violence, le parc, les seringues à table. Puis c'est comme, là, c'est devenu une nouvelle réalité à Montréal.
2: Mmh. Ouais, oui. Puis elle a des immeubles. Elle dit, je l'aime, mon quartier, je l'ai toujours aimé, mais là, mon seuil de tolérance, j'ai compris il était où, puis j'ai compris qu'on l'avait transgressé. Le merci, c'est terminé. Mais une famille comme ça, qui veut louer, qui a des logements abordables, réguliers, qui s'est construit une famille dans ce coin-là, terminé, merci, bonsoir.
1: Ouais. Alors, c'est juste ça. Tu sais, je le dis, puis en même temps, tu dis, oui, il y a des gens malchanceux, poqués, tu sais, qui ont vécu peut-être la violence à la maison quand ils étaient petits. Tout ça, moi, je comprends ça, puis j'ai de l'empathie. Mais tu peux pas devenir roi et maître en gang parce que tu décides de vivre dans la rue, de fumer du crack, d'être violent. Que ça soit aussi en face de l'ancien forum, là. Ils ont fermé la sortie du métro Atwater parce qu'il y a des gangs qui se ramassent là, de la communauté autochtone. Souvent, ils sont vraiment violents. Puis il y en a qui se font poignarder. Au campement, la semaine passée, il y en a deux qui se sont poignardés. Combien de temps on va tolérer ça? Ils sont où, les nouvelles idées? La nouvelle administration, Martinez Ferrada, elle sait pas plus quoi faire avec que Valérie Plante. Puis Valérie Plante a laissé aller. Mais là, on a le résultat et ça prend de l'ampleur.
2: Puis ça revient quand on fait quelque chose, tu sais, deux minutes après, ça se repasse. Comme récemment, il y avait eu un des itinérants qui était au parc, au campement de Notre-Dame, qui avait fait énormément d'accumulation d'objets. Il se fait comme son petit village, tu veux, il s'occupe de ses affaires. Et là, la ville dit, c'est dangereux pour le feu, c'est dangereux pour tout. Là, il avait tout rasé. Mais là, le gars, il est en train de commencer à se rééquiper au complet.
1: Ouais.
2: Il dit, j'ai pas le choix, ils m'ont tout enlevé. Fait que ça recommence. Mais là, c'est ce cycle-là sans fin, finalement.
1: Ouais. Donc, on va revenir là-dessus, l'agréable quartier arrondissement Hochelaga-Maisonneuve. Déjà, où on ramassait les vidanges aux deux semaines? avec la population de rats aussi. De
2: J'ai reçu des nouvelles images ce matin d'une des filles qui nous a appelé pendant la tribune. Là, ben, quand on parlait des rats, elle m'a renvoyé des images. Elle a dit encore ce matin, les rats.
1: C'est-tu vrai?
2: Oui.
1: Ça serait
2: celle
1: pas,
2: dont je vous rappelle, si vous nous avez écouté l'histoire, c'est elle qui vivait à côté d'une voisine sur le plateau Mont-Royal qui s'est fait manger les filages de sa voiture.
1: Ouais.
2: Et elle disait, moi j'en trouve des rats partout. Il y a les poubelles des Airbnb à côté de chez nous qui débordent. Les rats sont là chaque matin, une colonie. Ben elle me dit, c'est toujours le problème. T'sais.
1: C'est fou.
2: C'est pas réglé, c'est sûr, en deux jours, on s'entend. Là.
1: Puis tu sais, c'est comme si c'était pas une priorité. Tu sais, de la vermine dans une ville, là, je suis désolé, là, c'est une priorité. Est-ce qu'on... Là, on ne sait pas s'il y a des enfants qui se font mordre par les rats. Je dis pas qu'il y en a. Ce que je vous dis, c'est qu'on ne sait pas. Parce que c'est pas répertorié, ça intéresse pas la ville. Il me semble que tout ça, on devrait le savoir. Puis une fois que tu connais le véritable portrait de la situation, tu interviens, tu crées des ressources. En tout cas, là, c'est à Laval, puis c'est à Longueuil, c'est à Granby, c'est à Trois-Rivières, c'est à Sherbrooke, c'est à Québec, c'est les campements, l'itinérance.
2: Ben, tu vois, Vincent, il confirme ce que tu disais par rapport au Square Cabot en face du forum. Il dit
1: exactement.
2: Il fallait qu'on soit accompagné par des constables spéciaux pour qu'ils sortent les gangs du Square Cabot pour notre sécurité. C'est un peu particulier, à Montréal, de devoir être accompagné en sortie des métros.
1: Puis accepter ça comme si c'était normal. Je suis désolé, c'est pas normal. C'est pas normal que les enfants... Moi, j'ai grandi en Antique, hein? Puis je partais de la rue Olympia entre Henri Bourassa et Gouin. Puis on partait, là, j'allais à l'école à pied, je traversais Christophe Colomb. On s'est pas fait tuer. J'allais à 11 ans, 12 ans avec mes amis, on allait prendre le métro Henri Bourassa. Puis on allait faire une ride jusqu'à Atwater. On se sentait pas en danger.
2: Mais Henri Bourassa, récemment, je t'ai envoyé une capture d'écran d'une maman qui avait dit, hey, moi, ma fille, elle s'est fait tirer les cheveux puis agresser. Là, c'était peut-être pas par des itinérants. Là. Il disait que c'était une gang de jeunes qui semblaient être de gang criminelle où elle savait pas trop, mais qui ont été violents avec elle. Et elle expliquait qu'il n'y a pas de caméra de sécurité autour de la station de métro. Donc, ces gens-là en profitent pour faire X, Y, tu sais, de mal et de peur.
1: Ça s'en va pas dans le bon sens. Ça s'en va pas dans le bon sens. Puis là, tu sais, moi, je viens d'avoir 65 ans. Puis écœurez-moi pas avec ça, je le digère pas, je l'avale pas, faites-moi pas chier avec ça. Mais bref, il y a 50 ans, il y a 55 ans, tu te promenais à Montréal. Puis tu sais, c'est pas... Tu sais, les années 80, 70, là, c'est pas la préhistoire.
2: Non.
1: Mais là, c'est rendu que... Moi, on reconnaît plus Montréal. Tu dis, qu'est-ce qui s'est passé? Là, moi, je me souviens, j'étais avec mes amis au Parc Olympia, près de Gouin, puis on soignait les balançoires, puis un policier qui s'était arrêté était juste venu faire un tour dans le parc. Puis on devait avoir ça à 11-12 ans. Là.
2: Tu es tranquille?
1: Eh, hey boy! Ah, là, tu te ramassais là, les fesses serrées. Aujourd'hui, là, les jeunes leur font des doigts d'honneur. Ils ne sont pas impressionnés, ils savent qu'il n'y a pas de conséquences. Moi, je le savais. Que si la police me ramassait, hey boy, à la maison.
2: Deux fois plus.
1: Si pas. Elle m'a dit, Lina puis André m'auraient attendu. Disait, hey, toi, mon smart, bien
2: sûr. Mais c'est terrible parce que toi, ça veut dire que tu as vécu un Montréal où tu n'avais pas certains types de sentiments précis que maintenant les gens qui vont vivre à Montréal, insécurité, peur, que ce soit les femmes, les hommes, le dégoût, la peut-être même la honte, la saleté, que maintenant il y a des gens qui connaîtront jamais Montréal autrement.
1: Ouais, puis on se disait la même chose ce matin, il y a Antoine qui nous écrit, c'est drôle, les campements, là, je pense qu'il n'y en a pas à Westmount. Il n'y en a pas dans les quartiers cossus, il n'y en a pas à Mount Royal. Là où le Parti libéral se fait élire, là, il y en a pas, là. C'est-tu drôle? Mais dans l'Est, avec les Pouilleux et les francophones, là, les campements, envoyez fort. On va les ouvrir. Moi, je te dis, prends le campement Notre-Dame, là, déménage-moi ça à Westmount. Puis ils vont trouver des solutions. Ils vont trouver des programmes. Ils vont trouver des formes d'intervention pour que ça se règle. Mais tant que tu laisses ça dans l'Est de Montréal, c'est pas grave. Hochelag, une gang de pauvres là, qui habitent là. C'est pas important. C'est pas grave. Les loyers sont hors de prix. C'est pas grave, c'est l'Est de Montréal.
2: Mais c'est parce qu'il y a tellement de ressources dans ces coins-là, près des stations de métro.
1: Mais pourquoi il y a des ressources?
2: Il y a sur la rue Sainte-Catherine, tu sais, les jolis cactus, les endroits. Ben...
1: Pourquoi on les a ouverts là, les ressources? Comment ça que c'est pas dans l'Ouest, les ressources? Allez-y dans l'Ouest. Il y en a des commerces dans l'Ouest. Il y en a des gens pour bomber dans l'Ouest. Mais pourquoi c'est toujours dans l'Est de Montréal? voyons, on ne va pas être sans dessin. Mm. Puis là, je reviens à la Montreal Gazette. Là. Je parlais de ça avec là, les pleureuses. T'as-tu ta musique, Jean-François, pas loin, envoie donc. Tu sais, c'est les pleureuses du Montreal Gazette, de CJD, de CTV. Oh mon Dieu! Ah, ils ne pourront pas aller voter parce qu'ils n'ont pas les papiers en anglais. Ah, oh là, les avocats vont aller devant la cour parce que c'est une atteinte à leur dignité. Oh mon Dieu, my God! Je vais vous dire une chose, là, ce qu'on appelle les châteaux forts, là, les libéraux sont élus dans Darcy McGee, dans Nelly Gant, dans l'Ouest, là, c'est les liberals. Puis que t'aies le petit papier en française ou en anglaise, ça changera rien. Les Anglos vont voter comme du bétail pour le Parti libéral du Québec. Cassez-vous donc pas la tête. Arrêtez, Montreal Gazette. Lisez donc les programmes politiques des partis, là. Puis analysez-les, puis parlez donc un peu à tout le monde. Moi, je serais intéressé de lire le Montreal Gazette et qui parle de ce qui se passe dans l'Est de Montréal. Never.
2: Never.
1: Jamais. Pour parler comme Michael Russo.
3: Mais tu sais... Je m'excuse encore ici.
1: Ah ouais, va prendre ta douche. Mais tu sais, c'est ça là, qu'on connaît depuis Montréal, tu sais, depuis toujours. À l'Est, on en voit les problèmes. La pauvreté, l'itinérance. Tu sais, la rue Sainte-Catherine, à l'Est.
2: Oh.
1: Le village gay, à l'Est. C'était le fun, le village, là, dans les années 90. J'étais là tout le temps. J'étais là tout le temps parce que je couvrais le sida pour le magazine Voir.
2: Ouais, ouais. Non, c'est pas vrai, je sais.
1: C'était mon prétexte. Hey, c'est pas parce que tu vois une coupe de sauna dans ta vie que là, tout à coup... Non, mais c'était le fun, l'atmosphère, dans le village gay. Tu sais, tu rentrais, tout le monde, tu sais, il y avait le sida, ouais. C'était une tragédie, mais il y avait ce fond d'espoir puis de combativité qui était le fun.
2: Mais encore aujourd'hui, les gens qui habitent dans le village ou qui le fréquentent l'aiment, le village. Ils ont envie qu'on remonte la pente parce ouais. que quand même les festivités, là, on parlait du fétiche week-end hier, le défilé de la fierté, juste les bars, le club Unity, je veux dire, c'est des endroits le fun
1: c'est
2: à aller.
1: Ça, je suis jamais allé.
2: Ben, ouais. Mais... Non, ça, moi, à chaque fois, je te crois pas, je vais arrêter dedans. Tu les connais, toi, ces spots-là.
1: Je les connais de l'extérieur. Ouais, ben je peux pas y aller. Non, mais je pensais à ça aussi, là, la communauté gay lesbienne, là, t'sais, dans les années 90, moi j'ai écrit des livres, je suis allé les voir parce qu'il y avait un tueur en série qui les visait. C'était Kafka Kalmar, c'était oui. Ça là, l'histoire. Là, j'allais les voir, puis je leur demandais, je leur parlais de leur quotidien, puis après je suis retourné pour voir, pour parler du sida, puis l'intervention communautaire pour aider les gens, pour éviter que les gens soient contaminés. T'sais, un homme qui aime un homme, une femme qui aime une femme, c'est pas de mes affaires. T'sais, ils sont heureux, puis ils sont bien, puis c'est adulte qu'on s'entend, ça me regarde
2: pas.
1: T'sais, mêlez-vous de vos affaires. Il y en a un qui dit « Ah oui, c'est les nymphomanes qui sont...
2: Oui. »
1: Mêle-toi donc de tes affaires. Tu sais, il m'a dit comme Marc Bollard, va te branler samedi soir dans le sol de tes parents. Tu sais, ça ne nous pas. Puis là, t'as des incels qui pognent des guns puis qui tirent le monde. Tu sais, c'est ça qu'on veut? Non, c'est pas ça qu'on veut. On veut que les gens se sentent libres, se sentent bien.
2: Ouais.
1: Fait que là, on va parler du village gay tantôt là avec Martin Nadeau, propriétaire du Saint-Hubert sur Sainte-Catherine dans le village. Ça ferme après 50 ans.
2: 50 ans.
1: Qu'est-ce qui va rester? Là, c'est une piazzetta de l'autre bord de la rue. Est-ce encore ouvert? Si ça l'est, ça va durer combien de temps?
2: Mais parce que les travaux, pendant 4 ans.
1: C'est insensé. 4 ans de travaux. J'espère qu'il y a le REM qui passe là-dessus. J'espère qu'il ouais. rouvre un stade olympique au coin de Atatecan. Ça va tellement mieux depuis qu'ils ont changé le nom de la rue, d'ailleurs. Et Sainte-Catherine. T'sais, qu'est-ce qu'ils vont faire là? 4 ans de
2: ouais.
1: travaux.
2: Mais c'est surtout qu'est-ce qui va rester après. Une fois que tout est fait, tout est beau, tout est prêt.
1: Ouais.
2: Alors quoi?
1: Ben oui.
2: Qu'est-ce qu'on fait dans ce coin-là? Qui va revenir ouvrir un restaurant? Tu sais, parce qu'en plus de ça, il y a la criminalité qui risque de continuer d'augmenter, comme c'est déjà le cas. Il y a plus d'itinérance.
1: Ben
2: ça,
1: oui.
2: ça continue de le faire.
1: Ah,
2: fait
1: oui.
2: que tout ça va croître au même moment ouais. Des travaux. Fait que je suis pas très optimiste.
1: D'ailleurs, on va prendre des nouvelles du café Le Garage dans Verdun.
2: Ouais.
1: Tu te souviens, il y a 2 ans, ben je pense, oui. le début des travaux qui faisait en sorte que les gens allaient plus au restaurant. Puis là, il y avait quoi, une 50aine d'employés? Puis, tu sais, on avait reçu, c'était-tu la mairesse de l'arrondissement?
2: Oui, il y a la mairesse de l'arrondissement qu'on avait reçu, mais lui, c'est parce que pour vous rappeler l'histoire, c'était un projet de vie, il a mis ses économies là-dedans, il a acheté l'endroit, c'était prospère comme milieu,
1: ouais, ouais,
2: ça allait bien, ce business-là.
1: Ouais.
2: Travaux.
1: Encore là, là.
2: Et
1: c'est
2: là,
1: encore en travaux, deux ans plus tard. C'est qui fait les travaux? Qui surveille les chantiers? Où sont les fouettes pour que ça travaille plus vite que ça? C'est sacré, moi. Bref, c'est ça. Puis aussi, à 11h, on a une solution miracle pour les aînés, désengorger les urgences, mais aussi, tu sais, les aînés, les vieux, là. Moi, je suis devenu un vieux, là, tout à coup, là.
2: Oh, t'es
1: un vieux. On est vieux.
2: À quel âge on est vieux? Jambes.
1: Je sais pas. Je veux pas le savoir. On est vieux, on est d'un jambe. On est malade, ils savent pas où nous mettre. On est en santé, ils savent pas quoi faire avec nous autres. On est juste fatiguant, tu sais. Fait que, tu sais, Soylent Green avec Charlton Heston en 1973, qui se passe en 2022, d'ailleurs, là. On prend les vieux, on les euthanasie, puis on en fait des biscuits, puis on distribue ça à la population. Regardez pas le film, je viens de vous le résumer. Excusez-moi, mais...
2: C'est une solution.
1: J'ai divulgaché l'histoire du film.
2: Ouais.
1: Je pense que c'est tout.
2: Ben, OK.
1: En passant, tu sais, l'histoire là, de l'ascenseur dans le REM.
2: Oui.
1: À la station Édouard-Montpetit.
2: Tous les gens qui sont pognés.
1: Mais ce qu'on ne lit pas nulle part, ce que j'ai découvert, parce que...
2: Parce que toi, un enquêteur par-dessus d'autres choses.
1: À la station Édouard-Montpetit, les 5 ascenseurs rapides parcourent 72 mètres de profondeur en quelques secondes. On dit que c'est l'équivalent de 20 étages. Je savais pas ça. Et là, les gens sont pognés en bas. Comment ça fait qu'on n'a pas étudié le nombre d'étudiants? Tu sais, on n'a pas calculé le nombre d'étudiants à Polytechnique puis à l'Université de Montréal, puis dire, peut-être on va en mettre 8 des ascenseurs. Peut-être on n'aura pas assez. Puis ces ascenseurs maxi, oui, maxi, qui ont fabriqué les ascenseurs, c'est plus le SAR qui les gère. Puis là, les gens sont pognés, les jeunes sont pris là-dedans. Il y en a qui ça a pris une heure pour prendre l'ascenseur. Parce que moi, ce matin, je me dis, ben il y a une autre technologie qui s'appelle l'escalier.
2: Mais il y en a juste pas?
1: 20 étages.
2: C'est vrai que
1: ouais.
2: Faut que tu prévois une bonne un bon 25 minutes, une demi-heure de marche.
1: Ouais. Pour nos amis, je suis désolé, je vous présente encore mes excuses les plus plates pour tous ceux et celles qui nous écoutent, qui nous suivent en dehors de Montréal. Parce que à Montréal, ça va pas bien. Et là, c'est fermeture d'une portion, c'est LCN, de l'avenue du Parc. L'avenue du Parc, ce n'est qu'une légère artère nord-sud à Montréal. Sacramouille! Puis là, je comprends que c'est le fun, le championnat de cyclisme. Je comprends que ça va amener du monde. Je comprends que ça va amener quoi? 100, on dit, on évalue
2: 500...
1: 160 millions
2: okay.
1: De retombées économiques.
2: 500 000 spectateurs. Mais pour du cyclisme, ouais. Vraiment, 500 000?
1: Hey! Je sais pas.
2: Non, mais moi, je suis 500 000.
1: Je suis le facteur beauté ici. Moi, je connais rien.
2: Toi, t'irais-tu voir ça, les courses de vélo?
1: Ben, si j'habitais au coin de la rue, je descendrais, ouais. J'irais voir ça. Je pense que oui. Mais
2: de là à penser que ça va attirer des gens à Montréal, des voyageurs, par exemple.
1: C'est possible. Puis, tu sais, ça va. Mais c'est quoi le prix final? Tu sais, les retombées, mais les coûts de tout ça, c'est combien? On le dit pas. Ça, c'est déjà qu'on n'est pas. Tu sais, si ça allait bien à Montréal, je dis pas. Mais sacramouille, c'est déjà jamais bloqué. Scrappé.
2: Ah, là, c'est fatigant.
1: Ouais, c'est fatigant. Puis là, on ferme le tunnel. Puis on ferme le pont Victoria.
2: On va faire.
1: Est important pour nous.
2: Oui, très, très, très important.
1: Envoie donc.
2: Je veux juste nous rappeler la petite tribune qu'on va faire à 10h30. J'ai hâte de retrouver la question qu'on va vous lancer. Quelle est votre pire expérience dans un restaurant. Pensez-y.
1: Ouais, on
2: à
1: parle
2: 10h30.
1: De Saint-Hubert qui ferme
2: après 50
1: ans.
2: Oui, c'est ça. On veut pas faire des liens, là. Pas nécessairement. Parle-nous pas d'une expérience sur Saint-Hubert.
1: Non. Pas nécessairement.
2: Pas nécessairement.
1: Mais
2: pensez-y.
1: Tu sais, je l'avais dit au président de Saint-Hubert, ouais. vos frites, c'est pas mangeable.
2: Oui, on a fait une entrevue pour dire ça.
1: Ben, qu'est-ce que tu veux?
2: Mais leurs frites de patates douces, par contre.
1: Ah oui?
2: Wow.
1: Ça, c'est bon. Ah, ben, on
2: écœurant.
1: Le dit aussi. Okay.
2: Bref, votre pire expérience dans un restaurant, je vais vous le rappeler tantôt à 10h30.
1: C'est une expression qui s'applique pas au restaurant.
2: Hey,
1: c'était écœurant. Tu sais, c'est comme. C'est délicieux. C'est très appétissant. Mais c'est écœurant. C'est comme. Est-ce que je peux voir le gérant parce que c'est écœurant?
2: Et moi, on m'a enseigné à dire, par exemple, si quelqu'un te sert, t'as plus faim du tout, t'es chez quelqu'un, de dire merci, je suis satisfaite.
1: Ah.
2: Comme ça, c'est une façon polie de dire j'en veux plus. Hey, je suis pleine, là.
1: Ouais.
2: Je m'en vais au moins si je prends une autre bouchée.
1: C'est plus chic.
2: C'est moins classe.
1: Soyons chic.
2: Oui.
1: On vient après ceci.
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1: Alexandre Moranville-Ouellet est avec nous. Alex, bonjour.
23: Mes hommages,
1: alors,
23: Benoît.
1: C'est un incident qui va peut-être décourager les pratiquants de quoi?
23: Les pratiquants de dumpster diving, Benoît.
1: Okay? Ah oui.
23: Parce que ça, c'est une pratique, évidemment, qui a ses mérites. Moi, je connais des gens, personnellement, qui font ça. Ça leur permet de, tu sais, sauver beaucoup sur leur facture, par exemple, d'épicerie. Quand c'est bien fait, t'habites, par exemple, près d'une boulangerie ou d'une épicerie, des fois, tout est bien emballé, tout est encore là, la date d'expiration s'expire depuis une journée. Fantastique moyen de s'économiser dans cette économie. Le problème, c'est qu'il peut aussi survenir des situations comme c'est arrivé à San Francisco, OK? On a un homme qui part faire ça cette semaine, là, fait du dumpster diving, et dans le container en question, Et là, ce qui doit arriver arrive. Mmh. Il y a un camion d'ordures qui ramasse la benne, qui la verse en arrière. Non. Et là, on l'entend lui comme crier, se ramasse en arrière. Le chauffeur, lui, tu sais, ça fait bien trop de bruit. Ah, il n'entend rien. Continue de rouler. C'est finalement les cris de l'homme qui ont attiré des passants qui se sont mis à courir puis à taper sur le camion d'ordures pour qu'enfin, le gars, le chauffeur, réalise. Le problème, c'est qu'il avait déjà actionné le compresseur en arrière. Et là, je vous montre des images parce que ça, c'est la vidéo. Il y a au-dessus de 24 pompiers qui se sont mis à vider le camion de poubelle pour tenter de retrouver l'homme qui se trouve tout ce qui était à l'intérieur. Ils ont réussi. Il est encore vivant. Ça a pris 2 heures le sortir de là. 2 heures. Là, on n'a pas divulgué exactement de quelle blessure il souffre, mais il est sorti de là, vous comprendrez, en civière. Là. 2 heures compactées dans des déchets. Moi, je suis surpris qu'il n'y ait pas manqué d'air. T'sais, chanceux qu'il n'y ait pas, par exemple, une pellicule de plastique autour de la tête. Mm. Bref, on va avoir après ça des rabords de sécurité. Mais c'est sûr que si vous faites du dumpster diving dans n'importe quelle grande ville, essayez d'écouter pour voir qu'il n'y a pas un camion qui s'en vient vous ramasser. Ça pourrait vous sauver la vie.
1: Et c'est vendredi. Et il doit trouver la vie poubelle qu'avant.
2: Et boy.
1: Ouais, OK. Un bel exemple de bureaucratie de coin-coin.
23: Oui, de la belle bureaucratie de coin-coin. Puis quand c'est pas au Québec, on dirait, moi, ça me fait un petit velours. Moi, ça me fait du bien.
1: quand tu te compares.
23: Ben, on se console. Mm-hmm. C'est exactement ça. Et là, on se déplace aux Pays-Bas. On est à Enschede, qui est une petite municipalité. Et là-bas, ben, une famille néerlandaise vit là. La mère, le fils de 24 ans, qui a une auto depuis peu. Et là, ça apporte, on n'arrête pas de recevoir dans la boîte aux lettres des amendes de vitesse. 6 amendes de vitesse qui s'accumulent, puis là, ils sont tous au nom du fils à sa plaque d'immatriculation, puis là, la mère commence à le chicaner. Le fils dit, c'est pas moi, je te le dis, maman, c'est pas moi, l'auto, je l'ai même pas prise cette semaine. Puis là, il reçoit encore ticket, encore. Mmh. Le problème, c'est que les génies du ministère des Transports, là-bas, ont décidé d'installer un radar photo juste à côté de leur entrée. Mais, à chaque fois qu'il y a une auto qui passe devant chez eux trop vite, ça la flash, mais c'est parce qu'il y a l'auto du fils devant. Puis il y a sa plaque d'immatriculation qui est là. Et à chaque fois, le radar, au lieu de prendre la plaque du chauffeur qui roule trop vite, ça prend la plaque d'immatriculation du gars qui est dans son entrée. Fait que sans même bouger, il a accumulé 6 tickets. Là, c'est 90 euros plus frais administratifs. Mettons 110, c'est parce que ça commence à coûter cher. Ouais. Là, il faut qu'il conteste les uns après les autres. Puis on lui a interdit au départ de les contester en bloc. Là, il capotait. Là, au bout de 3 qu'il a contesté et gagné, là, on dit, ça m'a fait rire, chercher une solution du côté du ministère néerlandais.
1: Peut-être changer la caméra de place.
23: Peut-être la déplacer. Puis le pire là-dedans, ben, c'est que les gens qui roulent trop vite, eux, ils n'ont rien reçu. Ils n'en ont pas de ticket. Ils continuent à passer très vite dans ce coin-là.
1: Toujours. Bref, les mêmes.
23: C'est de la belle bureaucratie.
1: J'aimerais que ce genre d'affaires arrive quand tu fais du paysagement.
23: J'ai commencé à faire ça cette année, puis je trouve ça bien poche, creusé dans un jardin, mais il y a un homme au Danemark.
1: C'est bon pour ta zénitude.
23: C'est vrai?
1: Oui, faire du paysagement.
23: Faudrait que j'écoute de la petite musique méditative en le faisant. Peut-être que ça me ferait du bien, toucher du gazon, non. Exact. Mais tu sais que tu devrais faire des cassettes comme ça, je pense. Ouais. T'as une voix suave, t'sais, basse, ça serait bon.
2: Bonsoir et bienvenue dans le jardin d'Alexandre.
23: Le jardin, jardiner avec du Trisac.
2: Je vais faire le petit ASMR.
23: Ouais, ça je suis pas sûr. Par contre, OK.
1: On va s'endormir au volant.
23: Exact. Là, on se déplace au Danemark, OK? Il y a un homme qui commence à faire de la place pour son patio. Il est en train de creuser un peu, tu sais, de la gravelle, du gazon, etc. Déplace. Puis maintenant, pogne quelque chose de dur avec sa pelle. Lui, il était sûr au début que c'était comme des rebuts métalliques de quoi que ce soit. C'est comme sorti d'un film. On est au Danemark et donc il déterre une espèce de vieux vase en terre cuite qui a comme brisé avec sa pelle avec ça. À l'intérieur, 41 livres d'argent pur qui sont étalés dans des lingots, des barres, des bijoux. On peut les montrer d'ailleurs, Jean-François. L'étendue du trésor qu'il a trouvé, c'est un trésor viking qui date du 10e siècle, qui était enterré dans sa cour. Et là, comme je dis, c'est tout salade et tout un butin qui a été pillé dans des églises, par exemple, un peu partout, le long de la côte normande, par les vikings eux-mêmes. Il y a même un tout petit marteau de Thor en argent pur qui a été retrouvé, gravé avec des runes. C'est absolument fantastique. Comme dans tous ces cas-là, là, c'est un peu complexe. Est-ce que c'est le gars qui a le droit de garder ça? Est-ce qu'on envoie ça dans un musée? Est-ce qu'il va avoir une compensation? Mmh. Parce que c'est pas exactement quand tu trouves des butins archéologiques comme ça. T'sais, oui, tu trouves un trésor, mais est-ce que le trésor est à toi? Ça, c'est toute une bataille légale qui va s'engager. Mais dans tous les cas, moi, je trouve ça fascinant. Puis
1: C'est là où tu habites, toi. Si tu creuses demain, tu vas trouver des bouteilles de coke.
23: Ouais, c'est ça le problème, je sais. Je suis pas sûr qu'il y a des trésors vikings à Boucherville, malheureusement.
1: Puis un peu trop de générosité avant que tu nous quittes.
23: Mais regarde, parlant de trésors, il y en a qui, même s'ils ont rien, ils ont pas besoin de plus. Ça a l'air, cette semaine, à Belluno, en Italie, OK, il y a un homme, c'est un réfugié iranien qui vit depuis 2022 dans une tente. Irakien, pardonnez-moi. Et là, lui vit là, tu sais, fait partie comme, il y a des campements ici à Montréal, il y a des campements aussi dans cette ville-là en Italie, qui ont d'ailleurs un gros afflux là, de migrants qui proviennent du nord, par exemple, de l'Afrique puis du Moyen-Orient. Et lui, il baragouine l'italien. Les gens le connaissent comme un homme un peu fantasque sur place, mais il est super gentil dans la communauté. Les gens lui donnent des petits dons, etc. Jusqu'à ce qu'un matin cette semaine, on le voit sur le bord de la route, et là, il y a toute une commotion. Il y a des gens, tu sais, qui courent dans la rue, tout le monde capote. Il y a une valise dans les mains qui est remplie de billets de 50 euros. Puis il les lance. Il les donne au monde, il se promène, il donne ça. Je rappelle, l'homme est sans abri, sans le sou, a de la misère à s'intégrer. Et il est en train de distribuer comme des bonbons partout, des billets de 50 euros. La police débarque, arrête le gars, l'interroge. Il dit, puis il baragouine encore une fois, il dit qu'il a trouvé ça, une mallette là, remplie, on parle d'au minimum 4300 euros qui est à l'intérieur, là, cordé les beaux petits billets. On est en Italie, je rappelle. On peut douter de la provenance de ce genre de mallette. Ouais. Et là, ben, il est distribué à ça dans la rue, comme des cadeaux. Il dit, je l'ai trouvé, puis j'étais pas sûr si j'en avais besoin. Fait que je le donne à tout le monde.
1: Ce genre d'histoire-là, là, je l'ai lu souvent, soit dans des livres, dans des romans ou dans des films. Et il y a toujours quelqu'un qui veut retrouver la mallette.
23: Oui.
1: Et cette personne-là n'est jamais très gentille.
23: Non.
1: Et est prêt à te casser deux jambes pour récupérer ses biens.
23: Et c'est peut-être pour ça que cet homme-là a décidé comme ça de s'en débarrasser. Ouais. Peut-être. Dans tous les cas, moi, si j'étais dans une tente dans la rue, je peux vous dire que j'aurais gardé la mallette, quoique, comme tu le dis, Benoît, c'est peut-être plus sage de s'en débarrasser.
1: Ouais. Ouh, t'as acheté une nouvelle tente. Mmh. Merci, Alex. Merci pour cette semaine d'avoir pris la relève.
23: Ça fait plaisir. À bientôt.
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1: Bon, on connaît les restaurants Saint-Hubert. Le groupe Saint-Hubert s'apprête à fermer une succursale, mais emblématique, qui a été ouverte en 1977 sur la rue Sainte-Catherine-Est, en plein cœur du village gay à Montréal. La rôtisserie explique cette décision par le début, là, de longs travaux municipaux. On parle de travaux de l'automne 2026 à l'automne 2030. Martin Nadeau est avec nous, propriétaire du Saint-Hubert, rue Sainte-Catherine. Monsieur Nadeau, bonjour.
30: Bonjour, Monsieur Dussac.
1: C'est un deuil pour vous?
30: En quelque sorte, quand même, oui.
1: C'est, puis, et je lisais, Monsieur Nadeau, là, puis j'en reviens pas encore. Là on va faire réflexion importante du réseau d'aqueduc et d'égouts, puis ça va durer 4 ans. Quand est-ce que vous l'avez appris, ça?
30: Oh mon Dieu, c'est un projet qu'on a entendu parler il y a 3 ans, qui était retardé d'une autre année et d'une autre année. Et quand on a su que ça commençait les travaux l'année prochaine, on a regardé l'état où ça s'en venait, puis l'accessibilité, pas de terrasse pour vraiment l'été, un peu de tout ça, peut-être moins de touristes aussi, fait que on se disait que peut-être que c'était temps.
1: Puis vous, ça fait quoi? Ça fait combien de temps que vous l'avez, vous êtes à la tête de cette succursale de Saint-Hubert?
30: Moi, je suis opérateur, c'est sûr que là, depuis 15 ans.
1: Depuis 15 ans. En 15 ans, M. Nadeau, là, le village a dépéri.
30: Il n'est plus ce qu'il était, mais par contre, je vous dirais, depuis les 2 dernières années, ils ont fait un bon travail. La SDC a réussi à faire un bon travail sur la propreté, que ce soit plus accessible. Le tourisme est revenu, c'était la pandémie qui était le plus dur.
1: Ah oui. Mais on a entendu parler aussi, puis je me souviens, j'avais interviewé le propriétaire du cocktail, un bar gay, qui disait on peut même plus ouvrir les terrasses, les gens des bars, tu sais, viennent prendre des trucs dans des assiettes ou des verres de bière. T'sais, est-ce que vous avez connu ça, vous aussi, là, des problèmes avec l'itinérance?
30: Il y en a eu, comme il y en a un peu partout des fois, mais pas à l'extrême. Là. C'est quand même, comme je vous dis, il y a eu un bon travail qui a été fait dans le village. Mais ça va rester parce qu'on s'entend, c'est l'endroit, peut-être les gens qui sont alentours, qui ont de l'accessibilité pour les itinérants, mais
1: ouais.
30: De là, ils disent que c'est dangereux, je n'irai pas jusque-là.
1: Pensez-vous que ces travaux-là qui durent 4 ans, là, je sais pas ce que vous en pensez, 4 ans pour changer des égouts, des aqueducs, ça travaille pas vite, ça travaille pas fort, mais pensez-vous que ça va être le coup de grâce au village?
30: Le coup de grâce, ou peut-être, je vous dirais, peut-être dans 4 ans, ça va être encore plus beau, encore plus accessible, encore plus neuf, ça peut être...
1: Ah oui, vous êtes un positif, vous.
30: Dans la vie, oui.
1: Vous êtes un optimiste. C'est parce que, tu sais, après 4 ans, il ne restera plus grand-chose.
30: Je ne sais pas. Je connais pas l'avenir des autres commerçants, mais d'après moi, comme je dis, dans 4 ans, ça, le travail qu'ils veulent faire, la présentation qu'ils nous ont faite, ça va être beau. Ça va être très bien. En plus, alentour, avec tous les condos qui se construisent alentour aussi, ça va donner un grand village.
1: Fait que là, vous êtes en train de me dire, M. Nadeau, il y a eu une période creuse, là. Nous, on n'était pas loin, là. Cube était sur Sainte-Catherine et Berry. Ouais. Mais là, vous êtes en train de me dire que depuis 2 ans, on remontait à pente là, dans le village.
30: Quand même. Moi, je voyais une amélioration, oui.
1: Puis là, on annonce, vu qu'on remonte la pente, on annonce des travaux.
30: Non, ben là,
1: non, mais
30: c'est des travaux qui étaient dus pour être faits depuis 5 ans. Là. Ça fait longtemps que les travaux ont été retardés. Ils sont dus pour être faits, on s'entend.
1: Oui. Mais en même temps, ils savent très bien que, écoutez, vous, Saint-Hubert, mais vous aviez des restaurants à côté, là, des restaurants voisins. Les autres ne survivront pas à ça non plus.
30: Je ne sais pas. Je connais pas leur plan à eux, là, mais moi, comme je vous disais, j'en ai un autre Saint-Hubert, fait que je vais attendre, on verra dans 4-5 ans ce que ça en est, mais...
1: Il est où, l'autre?
30: Il est à Bossard, sur le boulevard Tachaud.
1: Ah ben oui,
30: depuis 20 ans, celui-là.
1: Ah ben, en banlieue, ça marche, là. Pas de problème de stationnement. Les travaux, ça dure pas 4 ans. C'est-à-dire, donc, tout le monde s'en va en banlieue, là.
30: Non, mais il y en a encore à Montréal, des Saint-Hubert, puis ils vont très, très bien.
1: Oui, non, c'est juste... Puis vous, à quel moment, là, ça a été quoi la discussion avec le groupe Saint-Hubert? Parce que c'est important, là, ça fait 50 ans que ce restaurant-là était ouvert au coin de... à Tatéken et Sainte-Catherine. Ça a été quoi le contenu de la discussion pour en venir à cette conclusion?
30: Ben, comme je vous dis, ça a été des travaux d'un an, ça va, mais des travaux de 4 ans, 5 ans... avec tout l'accessibilité, oui, on fait un service de livraison aussi. Si on a de la misère à sortir, on a de la misère à circuler, ça vient aussi affecter un de nos parts de marché. Fait que la décision a été faite. Écoutez, on nous dit on a ouvert un nouveau aussi à la Place Bonaventure. Fait qu'on a dit, regardez, je pense que le temps a été fait là-dessus, puis on va laisser passer.
1: Avez-vous l'impression que c'est représentatif du village? Là, vous me dites ça remontait, là, mais moi, je me demandais, on marchait, on allait dans le village, on allait au restaurant, j'allais chez vous, à Piazzetta. Là, aujourd'hui, t'as plus le goût d'aller là, à cause des tirances, à cause de la criminalité. Il y a eu 1000 arrestations effectuées en un an dans le village, selon Fadi Daguerre, le directeur du SPVM. C'est 3 par jour, là.
30: Mais peut-être que c'est ça qui rend le village plus sécuritaire maintenant.
1: Des arrestations.
30: On a vu une recrudescence des familles qu'on voyait plus peut-être là, 3-4 ans qui sont revenus dans le village maintenant.
1: Ah oui?
30: Et les gens se sentent. Moi, je dis, on se sent beaucoup plus en sécurité qu'on se sentait après pandémie. Il y a eu une zone grise là, dans la pandémie, mais après ça, depuis ce temps-là, je trouve qu'ils font un bon travail, dont la ville de Montréal et dont les corps de police sont très présents dans le village.
1: Hier, je recevais Éric Paradis, là, que vous connaissez, là, du Fétiche Weekend, puis il me disait. Puis lui, c'est une théorie, là, mais il disait, on laisse aller les commerces, on laisse les commerces placardés, dépérir, puis là, il y a un entrepreneur qui va pogner ça à rabais, puis il va construire des tours à condos.
30: Non, mon Dieu, ça, c'est pas mon domaine de voir parler de ça ou quoi que ce soit, je connais pas.
1: Non, mais il y en a, mais M. Nadeau, vous les voyez, là, les commerces avoisinants qui sont fermés depuis 2, 5, 6 ans.
30: Dans l'Est complètement, oui. Pour quelle raison, je ne sais pas.
1: Ouais.
30: Je ne peux pas m'embarquer là-dedans, je ne suis pas au courant de ça.
1: Ah, OK. Fait que là, vous allez pas en rouvrir un autre à Montréal?
30: Présentement, non. Comme je vous dis, on vient de n'ouvrir un de 6 mois à Place Bonaventure.
1: OK.
30: Que notre territoire est encore très présent. Puis moi, je vais me concentrer avec les opérations de Brossard et ma clientèle de Brossard.
1: OK. Puis le local, il n'est pas loué. Il n'y a pas quelqu'un qui a décidé de prendre le local que vous abandonnez?
30: Je suis pas au courant présentant des démarches là-dessus.
1: Parfait. Martin Nadeau, propriétaire qui va du Saint-Hubert au coin de Sainte-Catherine et à Tatéken, ça ferme le 7. Si vous voulez y aller, allez-y là. C'est le temps, profitez-en. Mais le 7, c'est fermé, il n'y a plus, il n'y a plus rien.
30: Non, on vous attend avec plaisir à ce fin de semaine.
1: Merci, M. Nadeau, bonne chance.
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1: Il y a Christian Page qui s'en vient. Allez, comment? Let's go. Mais allez-y pour le fun. Là. Allez-y au Saint-Hubert.
13: Au Saint-Hubert.
1: Si vous êtes dans l'est de la ville.
13: Et c'est très beau à l'intérieur. Je suis allée récemment. C'est vraiment j'ai l'impression, je veux pas dire que je me sens pas dans un Saint-Hubert, mais c'est un restaurant chic, c'est bien placé.
1: Ouais.
13: C'est magnifique. Allez-y.
1: Ouais,
13: pour le temps qui reste.
1: Un dernier club sandwich.
13: Après 50 ans, quand même, ça va changer le décor.
1: Puis en même temps,
13: les habitudes aussi.
1: C'est sa vie. Là, il ouvre à Place Bonaventure. Place Bonaventure, il y a du monde qui a de l'argent là. tu sais, 9800 qui est là, il y a du fric. Non, mais tu sais, c'est plus un coin d'affaires, il y a plus de monde qui travaille. Je pense que ça va marcher.
13: Et pas de travaux pendant 4 ans.
1: Ouais, non plus. Christian, bonjour.
3: Bonjour, Benoît.
1: Ça va?
3: Oui, ça va bien.
1: Des fois, je suis inquiet. tu veux revenir à ça? Écoute, un sujet qu'il faut absolument aborder. Les ovnis.
3: Oui. Mm. La semaine dernière, on a abordé le sujet et on va l'aborder chaque semaine.
1: Ah, je pense que oui.
3: Hein? On n'a pas échappé à ça. Mais j'étais laissé sous-entendre, et ce qui est tout à fait vrai, que depuis quelques années, aux États-Unis, le phénomène des ovnis est devenu un peu est tombé entre les mains d'un groupe de lobbyistes. Et ils contrôlent tout le discours. Ils contrôlent à la fois les médias, ils contrôlent le politique, ils contrôlent tout. Mm-hmm. Et si tu ne fais pas partie de la clique, ben, tu feras rien. Mm-hmm. C'est-à-dire que tu vas avec tes bottes de caoutchouc, tu vas courir après un martien, mais tu n'auras pas de documentaire à Netflix, tu ne seras pas sur les plateformes. Ces gens-là contrôlent le message. Et tu me dis, ce serait le fun de voir qui sont ces gens-là, parce qu'on a l'impression que c'est toujours les mêmes, ouais, qui reviennent. Et effectivement, donc, ils sont à peu près une dizaine. J'en ai sélectionné 4. Je suis pas convaincu qu'on va passer à travers les 4 ce matin.
1: Je pense que oui, t'as du sens.
3: Ah oui, bon. Ouais. Alors, allons-y. Le premier, celui, mon favori, en fait. Puis, je t'ai même préparé des petits films pour chacun d'entre eux.
1: Ah, j'apprécie
3: tellement. Donc, le premier est, à mon avis, l'escroc avec le grand E. Il s'appelle Robert Scott Lazar. Il s'est fait connaître à la fin des années 80, en fait, en 1989. Et ce type-là, sa célébrité, il la doit parce qu'il affirme qu'il a travaillé sur une base secrète, oui, dans le désert du Nevada. On connaît la base de la zone 51. De l'autre côté de la montagne, qui s'appelle Papoose Mountain. Il y a un autre lac à sécher, Papoose Lake.
1: Papoose.
3: Il dit à Papoose Lake, il y a des hangars souterrains et j'ai travaillé sur une soucoupe volante. J'étais un ingénieur physicien. J'ai travaillé sur une soucoupe volante. Le gouvernement américain en aurait 9. J'ai fait de la rétro-ingénierie. Et depuis, Bob Lazar s'est hissé dans cet univers-là comme étant un king. C'est vraiment le Elvis Presley de la gang. Là.
1: Mais il est encore vivant?
3: Oh, tout à fait actif. Sa soucoupe volante a été commercialisée par Testar en modèle réduit.
1: C'est vrai.
3: Écoute, il a fait des faits. Il est la personnalité. C'est un peu, je te dirais, un pape. Hein? C'est-à-dire que tu ne dois jamais rien dire contre Bob Lazar. Si tu es dans les bonnes grâces de Bob Lazar, tu vas être admis dans le cercle restreint. Mm-hmm. Et ce Bob Lazar, ce que je vois de ce bonhomme-là, et c'est un personnage, écoute, je pourrais même te dire où se cachent ces bobettes-là. Je me suis attaqué au personnage. Et cet individu-là, je le surnomme le roi de l'élastique. Le roi de l'élastique parce que il multiplie les absurdités. Et ce qui est incroyable, c'est de voir les gens qui y croient, même lorsqu'ils sont placés devant le fait qu'il a menti. Mmh. Et ça, c'est cette espèce d'aveuglement volontaire me dépasse. Par exemple, Bob Lazar, on dit, Bob Lazar est le premier à avoir parlé de l'élément 115, le carburant qui servirait à faire fonctionner des soucoupes volantes.
1: Ah, oui.
3: En 1989, le tableau périodique ne comptait que 112 éléments. Et aujourd'hui, il en compte 118 ou 119. Donc, comme Bob Lazar a parlé de l'élément 115, on dit c'est le premier à avoir parlé de ça. Mais la réalité, c'est pas vrai. Et n'importe qui peut le vérifier. Bob Lazar parle de ça en 1989, en novembre 89. En avril 89, le magazine Scientific American a publié un article en disant avec la multiplication des accélérateurs de particules, on va voir apparaître de la matière, des matériaux instables qui vont durer une fraction de seconde grâce aux accélérateurs. Et parmi eux, il y aura certainement un élément 113, 114, 115, 116. Et on sait que Bob Lazar lisait l'American Scientist. Donc, n'importe qui peut vérifier ça. Et même quand tu places les gens devant ça, d'ailleurs, la description qu'il faisait de son élément 115 n'a rien à voir avec l'élément 115 qu'on connaît aujourd'hui qui s'appelle l'unipensium.
1: Mais là, tu dis ça, mais ça évoque rien.
3: Et quand on dit ça aux gens, on dirait que les gens restent accrochés à ça. Tu dis, mais cet élément 115, là, qui est une espèce de particule qui apparaît une fraction de seconde d'un accélérateur de particules, n'a rien à voir avec ce que Bob Lazar racontait. Puis d'autant plus, on en avait parlé dans des magazines scientifiques. Les gens, non, Bob Lazar a dit ça le premier. OK. Bob Lazar est le premier à avoir décrit une espèce de lecteur biométrique, parce que quand il raconte qu'il travaillait à la base de la zone 51, il dit, je mettais ma main, c'est un lecteur biométrique qui mesurait la longueur des doigts. Il dit, Bob Lazar a été le premier à avoir parlé de ça. On sait aujourd'hui que c'était vrai, que des équipements comme ça existent, mais Bob Lazar est le premier. Mais non, c'est pas vrai. T'en vois un, ces appareils-là, dans le film Rencontre du troisième type, à la 35e minute. Et je te rappelle que le film, c'est 77. Et Bob Lazar parle de... Et quand tu dis ça, on dit, non, regarde le film Rencontre du troisième type, t'en vois un. Non, Bob Lazar, il va bien parler de ça. Et pour moi, la cerise sur le Sunday, écoute, je te l'ai amené. Ça, c'est le gars qui te dit, là, en pleine face, qu'il est menteur, puis ouais. Tu continues de le croire. Quand Bob Lazar dit qu'il travaillait à la zone 51, tu dis qu'il y avait une carte pour rentrer dans cette base-là. Hein?
1: Sûrement.
3: Puis il n'a pas été licencié, hein? C'est-à-dire qu'il n'a été pas officiellement licencié. À un moment donné, à cause d'une indiscrétion, il raconte que son patron l'a appelé puis lui a dit « tu ne rentres plus travailler ». Oui, OK. Donc, sa carte, il ne l'a pas remis. Et là, il s'est tendu une copie de sa fameuse carte d'identité. Quand on lui demande « montre-nous ta carte », ben, il sort sa carte. Quand tu regardes la carte, elle est émise par le département de la recherche navale. Ben, ça n'existe pas, ça, le département de la recherche navale. Tu sais, aux États-Unis, ils ont un département. Ils ont le département de la guerre, l'ancien département de la défense. Ouais. Ils ont un bureau de recherche navale. Mais il n'y a pas un département de la recherche navale. C'est un peu comme si moi, je te disais, Benoît, j'ai travaillé pour les militaires, puis je te sors une carte, le département de l'armée canadienne. Tu dis, oh, là, ça n'existe pas, ça. Ben. Puis je te dis, ben non, ça n'existe pas. Puis je dis, OK, c'est correct. On continue. C'est ouais. Incroyable.
1: C'est pas grave.
3: Et même quand on met les gens devant ça, non, Bob, c'est Bob. T'sais, c'est comme une espèce d'intouchable.
1: Puis il y a de l'influence à ce point-là.
3: Ah ouais, tout à fait. Ouais. Si, je te le dis, si tu n'es pas dans les bonnes grâces de Bob ou dans son cercle rapproché, ouais, ouais. T'es mort. Tu okay. Feras pas de business. Okay.
1: Ça, c'est numéro un.
3: Ça, c'est mon numéro un. Mon numéro deux s'appelle, je l'appelle le roi Louis Ier. Hein, c'est Louis Elizondo. Là aussi, je t'ai préparé une petite vidéo. Mm-hmm. C'est Louis Elizondo. Il était un inconnu jusqu'en 2017. En 2017, il apparaît. Et là, il raconte que c'est un militaire de carrière, agent du renseignement. Et il a écrit un livre. On va le voir d'ailleurs. Il est même venu raconter son histoire au Congrès américain il y a trois ans. Il a écrit un livre qui s'appelle Eminent, dans lequel il raconte son histoire avec plein d'erreurs factuelles, c'est quand même aberrant. Et ce type-là, surtout, on l'estime parce qu'il dit qu'il a été à la tête d'un programme de recherche du gouvernement américain sur la question des ovnis. Mais c'est pas vrai, ça. Et à toutes les fois qu'il dit ça, le gouvernement réagit en disant « c'est pas vrai, t'sais, on le dit, c'est pas vrai ». Et là, lui, il dit « c'est un complot fou caché ». Parce que dans les faits, évidemment. Ce qui s'est produit, ouais. C'est que quelque part, aux alentours de 2007-2008, il y avait le représentant au Congrès du Nevada qui s'appelle Harry Reid, qui était chummy avec un type qui lui avait travaillé dans le domaine de l'aérospatial, qui s'appelle Robert Bigelow, qui lui avait une firme d'ingénierie spatiale au Nevada, bien sûr. Mm-hmm. Et il était chummy ensemble. Et le même Robert Bigelow avait également été propriétaire d'un ranch dans l'Utah où on disait qu'il y avait des phénomènes étranges qui s'appellent le Skinwalker Ranch.
1: Ah oui, c'est le même,
3: lui
1: ça.
3: Le propriétaire. Okay. Fait, Harry Reid a réussi à convaincre le département de la défense. Il a dit, oh, il y a un de mes chummy, là, qui a un ranch, puis il fait de la recherche de pointe sur les phénomènes étranges, puis il s'est entouré de scientifiques. Ils ont pourrait mettre de l'argent là-dedans puis essayer d'étudier ces phénomènes et voir peut-être à développer des technologies nouvelles. Comme c'est souvent le cas, on l'a vu ici avec sa clique, tout ça, dans la sous-traitance, ça prend du temps de t'apercevoir que tu t'es fait fourrer. Et c'est exactement ce qui s'est passé. Donc, le gouvernement dit, OK. Donc, entre 2008 et 2012, ils ont injecté 20 millions de dollars. C'est quand même moins que 500 millions. Là, ouais. Mais bon, ils ont mis 20 millions là-dedans.
1: Non, on est plus fort en scandale.
3: Et ce programme s'appelait le programme ETIP. C'est une sous-traitance. Alors, retiens bien ça. C'est une sous-traitance qui voulait dire service d'identification des menaces aérospatiales avancées, okay. Un truc comme ça. Et en 2012, le gouvernement, quelque part, il y a eu un audit. On s'est dit, regardez, c'est quoi cette affaire-là? Ouais, type, tu sais. C'est un programme qui enquête sur les loups-garous, des mutilations animales, des soucoupes volantes. Tu comprends qu'au Pentagone, on a tiré à plug. Ce programme ETIP, ben, ce fameux Louis Elizondo dirigeait, ou était peut-être le numéro 2 ou 3, mais il était dans cette organisation. Okay. Donc, quand il prétend qu'il dirigeait un programme du gouvernement, c'est pas vrai. Il était à la tête d'un programme de sous-traitants du gouvernement, et quand le gouvernement s'en a aperçu, ils ont tiré à plug. Donc, tu vois...
1: Il tire la vérité.
3: Voilà, et ça le rend, et évidemment, quand il se présente, on a l'impression qu'il jouait de cette crédibilité.
1: Tu parlais de ça, Christian, aussi, les témoignages faits par des gens crédible. Professionnellement crédibles. Tu parlais de médecins, tu parles de militaires. C'est absolument ça, là.
3: Oui, tout à fait. Donc, on se, y a une espèce de, d'idée, là, dans le public, que parce que c'est des militaires, ils sont plus crédibles que d'autres. Mais non, il y a des illuminés dans cet univers-là, comme il y en a partout, là. Mm-hmm. C'est pas parce que t'as, tu sais, quand ils te mettent des bananes sur les épaules, ça veut pas dire que t'es un gars plus crédible que d'autres.
1: C'est peut-être parce que t'es un singe.
3: Ouais, voilà. Donc, ouais. Tu sais, à un moment donné, tu te, mm-hmm. donc, ils déforment la vérité pour se donner un statut, statut qui, à chaque fois qu'ils l'évoquent dans les médias, évidemment, l'armée américaine, le Pentagone réagit en disant, non, non, c'est pas tout à fait ça.
1: Mais ça tient, ça colle pas.
3: Non, non, c'est ça. Donc,
1: ça colle pas.
3: Mais ouais, si drôle. Tu n'es pas admis dans ce cercle-là, si t'es pas chumé-chumé avec Luis Elizondo, ben, t'es un petit peu mort.
1: Numéro 3.
3: Mon numéro 3, David Grush. David Grush est un militaire de carrière. C'est un type dont on n'avait jamais entendu parler avant 2023. Et là, en 2023, il sort et là, il dit qu'il a travaillé ou il est en contact avec des gens qui ont été impliqués dans des programmes de récupération d'OVNI. Il parle pas d'OVNI en tant que tel, il dit des engins d'une autre.

0: C'est des espèces de discours complètement...
1: Ah, c'est le stade olympique.
0: Il y a une tour. Donc, c'est des discours complètement déjantés. Donc, ce fameux David Grush raconte cette histoire-là. Évidemment, ce qui revient, c'est qu'ils n'ont jamais de preuves. Hein. Ouais, il y a ci, il y a ça. Je connais quelqu'un qui connaît quelqu'un. Mm-hmm. Ce David Grush, ben, il est exactement de ce type-là. Et il s'est rapidement hissé dans cette colonie, dans cette communauté de lobbyistes soucoupes volantes.
1: Ouais.
0: Il s'est vite hissé à la tête de ça, ou à tout le moins dans la partie dirigeante.
1: Mais ils sont présentés, Christian, comme des pseudo-experts.
0: Ah oui, tout à fait. Tout à fait. Et on joue beaucoup sur cet aspect-là. C'est, oh, David Grush, un ancien militaire de carrière. Ouais, c'est un militaire de carrière. On sait qu'il a été suivi en psychologie ou en psychiatrie parce qu'il y avait eu des problèmes post-traumatiques, etc. Mm. Ça veut pas dire que ce type-là ment. Mais, veut dire, quand on a un discours comme celui-là, on voudrait bien voir des preuves. Et c'est toujours sans preuves qu'on nous présente ces bonhommes-là. Mm. Puis, ben, voilà. Donc, ça, David Grush.
1: Ouais. OK. Puis le quatrième?
0: Le quatrième, c'est Jeremy Corbell. Jeremy Corbell, lui, c'est celui qui contrôle le message, le narratif. Jeremy Corbell est un cinéaste. Il a fait une série de documentaires à partir du milieu des années 2000, à peu près, une série de documentaires toujours orientés sur les ovnis. On est visité par des extraterrestres. Là aussi, ben voilà.
1: C'est lui, ça.
0: Ah, c'est Jeremy Corbell. Et ce type-là, c'est toujours le discours. Il est partout dans les médias. Je te le dis, il contrôle le message. Ça, c'est la voix qui porte le message. Et lui, c'est « Je connais toujours quelqu'un, mais je te dirai pas qui. » Tu sais, j'ai des contacts ah oui, partout. Okay. C'est toujours des contacts un peu anonymes. Et régulièrement, il présente des photos, des images. Ça a pas de... Et éventuellement, ces images-là sont souvent complètement torpillées en disant « ça, c'est faux, c'est un ballon sonde, c'est n'importe quoi ». Mais ça n'a pas d'importance pour Jeremy Corbell. Il a toujours le même discours. C'est des militaires sous le secret qui m'ont confié cette image-là. Mm-hmm. Je vous la montre. Je prends pas position, mais je vous la montre. Mm-hmm. Et éventuellement, ça alimente, ça le rend...
1: Mais on l'a de quoi, ces images-là?
0: Ben, c'est toujours des petites affaires, des petits points qui se promènent dans le ciel, du grand n'importe quoi.
1: À une époque où on peut filmer
0: tout à fait.
1: Une galaxie... En dehors de notre système solaire.
0: Tout à fait.
1: On a de la misère à...
0: Ben, regarde, Benoît, les images que je t'ai montrées qui sont rendues publiques par le département de la Défense, le département de la guerre, ces derniers mois. C'est un petit point qui traverse le ciel, tout ça. Puis il n'y a pas vraiment d'enquête. Donc, Jeremy Corbell va exactement dans le même sens. Il te présente des images comme ça, toujours sous la mention que c'est une source au gouvernement qui lui a remis ça. Puis là, finalement, quand les experts voient ça, le problème, c'est que le message, il est la première courroie de transmission, mais le debunking, il passe pas. C'est-à-dire que là, les médias, vite, Jeremy Corbell, il est partout, sur toutes les plateformes, principalement Fox. Mmh. Et là, il dit, voilà, j'ai des images qui m'ont été présentées, ça vient d'un agent du gouvernement, je peux pas vous dire qui. Puis là, on voit une petite lumière qui passe.
1: Mais tu regardes Netflix, tu regardes Amazon, mais ça pullule là, de documentaires, de témoignages, de preuves d'existence d'extraterrestres. Il y en a 13 à 12 ans.
0: Ouais. Et ces gens-là, ces 10 personnes-là, sont à peu près dans tous ces documentaires.
1: Ben ouais.
0: Ou s'ils ne sont pas à l'écran, ils sont derrière la caméra. Je te le dis, c'est devenu un... Dans les années 20, les années 30, hein, les groupes mafieux à New York avaient comme créé le Murder Inc. Là, c'est une association d'assassins. Là. Ben, je te dirais que dans le soucoupe volante, ça, c'est le soucoupe volante Inc.
1: Hein, UFO Inc.
0: Le UFO Inc. C'est la patente. Si tu fais pas partie du groupe, t'es mort. Donc, ils contrôlent tout.
1: Mais s'ils font, là, si Netflix, puis Prime, Amazon diffusent ça, c'est parce que ça vend des tickets.
0: Tout à fait. Il y a un public, puis ça, on le nie pas, il y a un public pour ça. Et ces gens-là ont compris qu'il y avait des sous à faire avec ça. Mm. Donc, ils se sont emparés littéralement du sujet.
1: Puis, il n'y a jamais eu un argument pour te convaincre dans tout ça.
0: Aucun. À chaque fois, je me suis penché sur ce que ces gens-là disaient. Je me rendais compte très rapidement que ces gens-là mentaient.
1: Dans les montagnes, dans les océans, il y a plein d'extraterrestres. Ça, si tu veux pas y voir.
0: Où sont les preuves?
1: Ben, ils te le disent. Ça doit être vrai.
0: Ah oui. Le gars a travaillé pour le département de la recherche navale.
1: Ben, oui,
0: c'est sûr que c'est vrai. C'est un peu cet élément-là.
1: OK. Fait que méfiez-vous.
0: Méfiez-vous, c'est ça. Donc, si ça vient des États-Unis, regardez qui tient le crachoir, comme on dit.
1: Christian Page, merci.
0: Ça me fait plaisir.
1: Salut.
2: Attends une minute, Benoît. On va rappeler que dans quelques instants, on attend vos appels. C'est l'heure de la tribune téléphonique. Donc, on s'en va en pause. Mais pendant ce temps-là, appelez-nous pour nous raconter votre pire expérience en restauration. 1-877-827-2346. On attend vos appels. On est là dans 4 minutes.
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17: Non, il n'est pas là. Bon, écoute, là, Éric Duhaime sort, là, je veux juste faire une parenthèse, pour un nouveau plan de troisième lien, avec ce qu'il annonce en fin de semaine, là, moi, je veux un plan pour un sixième lien sur la rive sud avec Montréal. Tu sais, là, t'as le tunnel qui va être fermé, t'as le pont Victoria qui va être fermé. C'est étonnant que le pont Honoré-Mercier soit pas en travaux. On va fermer le pont Champlain pour des courses, puis le pont Jacques-Cartier est fermé pour les feux d'artifice. Je pense que je dirais un sixième lien avant le troisième à Québec. Je demande ça. Je demande ça pour ma fête. Envoyez donc. Là, nommez pas les restaurants. Savez-vous quoi? Parce que ça ne me tente pas de me faire poursuivre. Ça, c'est la première affaire. OK? Puis, racontez-nous, parce que là, le Saint-Hubert, dans le village gay, ferme lundi, le 7?
15: Oui, exact, lundi, le 7.
17: Le 7. Les restaurants, là, un, c'est devenu cher, puis c'est pas toujours une expérience agréable. Là, on se demande, est-ce que vous avez vécu des expériences désagréables au restaurant, sans nommer le restaurant? Est-ce qu'on a des appels?
15: J'ai des textos en attendant.
17: OK, vas-y donc.
15: OK, alors, JC de Terrebonne, OK, on va pas nommer. Il dit, déjeuner dans un endroit qu'on connaît bien, là, canadien, avant une longue journée de travail physique. Première bouchée, un long cheveu.
17: Ah!
15: Pris entre mes dans mon BLT.
17: Non.
15: Je le jette, puis je dis, au moins, j'aurai mes deux biscuits pour toffer ma tournée. Je sors le sac et un autre cheveu à travers mon biscuit. Je ne suis plus jamais retournée à cet endroit-là en 4 ans.
17: Ah, non.
15: Ça, c'est l'affaire la plus dégueulasse.
17: Moi, c'est fini, là.
15: Ah!
17: Moi, il y a un cheveu même, un des miens.
15: Ah, non, ça t'écœure. Ah!
17: Mon repas est fini.
15: Mais moi, je comprends pas. Il y a des gens qui ça leur dérange pas, les non. cheveux. C'est, par exemple, peut-être pas dans un restaurant, mais si, par exemple, je t'invite à souper chez nous, puis là, il y a un cheveu, il y a des gens qui vont se dire, ah, oh, écoute, c'est juste un cheveu, tu t'es lavé, mais moi, je veux dire...
17: Non, non. Puis des poils de chien, des poils de chat, tu sais, dans de la bouffe, je veux dire, c'est... Puis on voit les restaurants, il y a des restaurants qui comprennent pas, là, tu le vois, je pense que c'est samedi, dans le journal, on monte des... Tu sais, oui. on identifie des restaurants qui comprennent pas les règles sanitaires. Laisse pas la viande à terre. C'est juste pour le fun. Là.
15: Dégueulasse.
17: Utilisez des frigos.
15: Ouais.
17: Utilisez, mouchez-vous pas. Puis il y a plusieurs vidéos dans une... Je veux pas me faire poursuivre. Dans une chaîne où on offre comme des beignes.
15: Oui.
17: Ah, des muffins.
15: Tu vois, on est un peu à même place on que dans notre place, hein? L'histoire des cheveux. Là.
17: Ouais, puis là, tu te dis, ah non, puis tu les vois pas en cuisine. Tu sais pas ce qui se passe en cuisine. Tu sais pas s'ils mélangent la pâte avec leurs pieds. Tu sais rien. Fait que c'est un acte de confiance qui dépasse moi, mes capacités.
15: Un truc dégueu que j'ai vu quand j'ai travaillé dans un restaurant, c'est des assiettes qui revenaient en cuisine. Et parfois, les serveurs ou les cuisiniers terminaient les assiettes qui revenaient. Moi, ça je trouve ça épouvantable de pas savoir qui a mangé avant toi dans cette assiette-là. Ça m'écœure. Veux-tu que je t'en raconte une autre?
17: Oui.
15: Il nous écrit « Expérience désagréable dans un restaurant, je le nomme pas, à Granby. On a attendu quasiment 1 heure et j'ai reçu une lasagne encore congelée. Et quand je l'ai signalée à la serveuse, elle m'a regardée exaspérée, puis elle m'a dit que les gens dans la cuisine n'avaient pas le temps de répondre à mes petits caprices parce qu'ils étaient débordés. » Petit caprice, Benoît. Lasagne congelée.
17: Ben oui.
15: Il dit, je ne peux jamais retourner à cet endroit-là.
17: Ouais. Est-ce qu'il a laissé du pourboire?
15: Oh, je ne penserais pas.
17: Mm.
15: Écris-nous, Ghislain, si tu veux nous raconter. J'en ai une autre, sinon, si tu veux, en attendant.
17: Ouais. Okay. Olivier en a une. Vas-y donc.
18: Ben écoute, moi, j'étais jeune. On était à la famille ensemble. Elle ramasse la table au grand complet. Tu sais, elle amène tout ça. Puis là, on parlait de nourriture, finir les restants. Moi, c'était finir les fonds de verre de jus de pomme, de cocktail ou peu importe, avec, tu sais, le petit fond de salive à l'intérieur, là, puis la glace fondue, oui, la bave, elle terminait ça, mais pas un, pas deux, tous les verres de la table, et ça m'avait marqué grandement.
17: Ouais, ça perturbe, mais en même temps, système immunitaire extraordinaire, là. Une fois que tu survis à ça, tu survis à tout. As-tu d'autres messages?
15: Oui, je vais t'en lire un autre, je retourne dedans. OK, il y a environ 9 ans, ça fait longtemps, on est allé dans un nouveau restaurant de brunch, c'était à Chicago, bon, c'est pas grave. Nous étions les seuls clients, c'était un petit peu bizarre, et là, le serveur avait été manifestement le propriétaire, il nous a vraiment mis la pression pour qu'on prenne quelques plats. Mais là, l'atmosphère devenait de plus en plus gênante, je rappelle, c'est les seuls dans le restaurant. Il dit là, comme mon omelette au jambon au bris est arrivé dès la première bouchée, j'ai constaté que le bris était encore complètement emballé dans son plastique, l'étiquette toujours collée dessus. Donc là, on a attendu un quart d'heure avant que le serveur revienne. J'ai fait remarquer le problème. Là, il a pris l'assiette, il l'a emporté dans la cuisine et il s'est mis à hurler sur le cuisinier si fort et si longtemps que j'ai commencé à m'inquiéter pour notre sécurité. Personne n'est revenu encore pendant une dizaine de minutes, alors on est parti.
17: Ben oui.
15: Et voyons donc.
17: Ben oui. Non, mais c'est bizarre. Moi, j'ai vécu ça. On avait réservé dans un restaurant qui était pourtant connu sur la rue Saint-Laurent. Puis on s'est ramassé les deux seuls dans le restaurant toute une soirée. Puis là, tu te dis, si je m'en vais, j'ai le goût de m'en aller.
15: Ugh.
17: Puis là, le propriétaire est venu s'asseoir avec nous autres. Là, tu dis, en même temps, tu as le restaurant à toi, puis en même temps, tu dis, ouais, mais c'est plate.
15: Ben oui, c'est l'ambiance, c'est, tu ben, cherches un peu en même temps.
17: Un peu, oui, c'est ça. Laura est avec nous, bonjour. Laura?
19: Oui.
17: Oui, bonjour.
19: Bonjour, Benoît, ça va bien? Bonjour, Cybèle.
15: Bonjour.
17: Bonjour, bien, merci d'être là.
19: Ah, ben, ça me fait plaisir. Écoute, moi, je ne vais pas nommer le restaurant parce que tu m'as dit de ne pas le nommer, mais j'ai été dans une chaîne de restaurants qui existe, ça fait plusieurs années au Québec. Et puis, on a été déjeuner, moi, mes deux gars, puis mon mari, avant d'aller travailler. Et puis, quand j'ai payé la facture et j'ai vu le cuisinier licher le couteau à beurre.
15: Ah, wesh!
19: Moi, je suis dédaigneuse. Hein? Moi, si un cheveu dans ma bouffe, là, même si c'est rare parce que je m'attache mes cheveux quand je cuisine, là, mais un cheveu, puis mais quand j'ai vu le gros couteau à beurre, puis qu'il s'est liché le couteau à beurre, j'ai vraiment travaillé tout croche. J'ai dit à Alain, j'ai dit à mon mari, tu sais pas qu'est-ce que je viens de voir, là. Le monsieur lichait le couteau à beurre.
17: Êtes-vous retourné?
19: Non, j'ai pu retourner jusqu'à aujourd'hui. Là, ça fait plusieurs années. Là, ça fait une quinzaine d'années. J'ai plus jamais retourné dans cette chaîne. Là, moi, je suis très dédaigneuse en qu'est-ce qui est mangé puis tout ça. Puis non, je suis pas
17: mais,
19: capable.
17: C'est ça. Mais merci Laura d'avoir appelé. Merci. Ça bonne journée. Plaisir. Moi, cet été, on est allé dans un restaurant, une chaîne. Puis on commande un midi. J'étais avec mes deux ados. Puis on commande les burgers. Les burgers, c'était sec. Puis là, j'ai envoyé un mot. J'ai dit, c'est vraiment, c'est inacceptable. J'ai dit à la serveuse, j'ai dit, écoutez, c'est pas personnel, mais ça, c'est pas mangeable. Ça, c'est pas acceptable de nous présenter ça, là, au prix que vous voulez vendre.
15: Ah, mais non, c'est ça, quand
17: tu payes cher. Quelques piastres, là, les burgers. J'ai dit, puis là, finalement, le gérant m'a écrit, puis il m'a dit, ben, on va vous donner un billet, un coupon de... Je veux pas de coupon. Le coupon, prenez-le, donnez-le à un couple que vous voyez, là, tu sais, pour leur faire plaisir. Moi, ça va, j'ai pas besoin de ça. Mais les affaires de burger avec la viande complètement sèche qui a été cuisinée, tu sais, qui a été cuite depuis
15: c'est
17: une heure.
15: Atroce.
17: Et dans une chaîne.
15: Ben, c'est parce que c'est supposé être fait sur place, là, ouais. Au moment où tu commandes ton assiette.
17: C'est pas une chaîne de restauration rapide, là, où tu t'assois, tu payes. La serveuse, t'as une cabine, t'as une table.
15: Mais t'as-tu le goût de laisser du pourboire après ça?
17: Ben, je n'ai pas laissé beaucoup, puis en même temps, c'est pas elle qui fait à manger.
15: Mais je le sais, mais c'est là que ça devient compliqué, la relation entre le serveur puis le client, quand t'es insatisfait, mais que ça c'est pas du ressort du serveur, tu fais
17: ouais,
15: quoi? Mais comment tu manifestes ton
17: non,
15: problème?
17: Mais faut le dire ça, poliment. Tellement. Moi, tous les restaurateurs m'ont dit la même affaire. Dites-le, quand c'est pas bon, dites-le. Dans un Saint-Hubert, je l'ai vécu, je l'avais dit, et les relations publiques de Saint-Hubert m'avaient appelé, puis j'avais dit, c'était au complexe des Jardins, je le répète, parce que je l'ai dit une fois, mais tu sais, des affaires qui t'arrivent, là, puis tu sais, c'est cher, là, pour un burger.
15: T'es pas content, tu veux au moins une petite compensation.
17: Puis tu sais, c'était comme une crotte de nez.
15: Ah, faut le dire, je suis tellement d'accord avec toi.
17: Sylvie est avec nous, bonjour.
20: Bonjour.
17: Bonjour, qu'est-ce que vous avez vécu, vous, au restaurant?
20: Ah, écoutez, s'il y en a qui sont en train de manger, je suis désolée. J'ai trouvé un bout d'ongle dans ma soupe.
15: Oh non!
20: Oui. Oui.
17: C'est un pouce? C'est un pouce? C'est un majeur?
15: Benoît!
17: C'est un index?
20: C'est dégueulasse.
17: C'est un ongle de pied, un ongle de main?
20: Ah, c'est encore... Hey, je vais vous oublier.
15: Ah, moi aussi! C'est vous qui nous racontez ce soir-là.
17: C'était quoi le repas?
20: Ben là, c'est... Benoît, il l'alimente, tu sais, j'ai...
17: C'était quoi le repas autour de l'ongle?
20: Ah!
17: un ongle farci.
15: Ah!
17: Qu'est-ce que vous avez fait?
20: Eh ben, je vous ai dit que... premièrement, j'ai une chance que... Ben, une chance... C'est ma malchance, là. J'ai pris ma première bouchée de soupe, puis j'ai senti quelque chose de bizarre. Fait que là, j'ai sorti de ma bouche, puis là, j'ai eu le cœur qui m'a complètement levé. J'ai appelé la jeune fille, j'ai montré. Elle me dit, ben voyons donc. Elle dit, êtes-vous sûr que c'est pas vous qui le. Ben, je dis, écoute, regarde mes ongles, là.
17: Ben oui.
15: Vous êtes sûr que vous n'êtes pas encore fait de manicure en mangeant?
17: Est-ce qu'ils vous ont chargé ou ils vous ont remboursé? Comment le restaurant a réagi?
0: Ben, en fait, c'est qu'ils ont décidé de me laisser mon porc gratuit, mais moi, j'ai arrêté ça à soupe.
17: Oui, je comprends. Ça coupe l'appétit à un ongle. Hein? C'est comme...
0: C'est dégueulasse. Ouais. Dégueulasse.
17: Bon, merci, Sylvie, de nous avoir levé le cœur en ce vendredi. Merci. Sébastien est avec nous. Bonjour.
21: Bien, bonjour. Bon. Moi, le restaurant est en Ontario, à Hawkesbury. Okay. On venait d'aller faire une ride de bateau. On décide d'arrêter au restaurant avec la famille. Et c'est pas des ongles, c'est pas des cheveux, c'est un escadron de mouches. Tu sais, quand tu manges à ta table,
17: ouais,
21: t'es quasiment en train de tout le temps de faire envoyer à la mouche, puis on dirait qu'il y en a deux ou trois qui se décident de pouvoir partir avec une pointe de pizza, là, c'est dégueulasse.
17: Ah, puis dès qu'une mouche se pose, là, moi j'ai lu que dès que ça se pose sur un aliment, soit qu'elle fasse des surprises, soit qu'elle ponde des œufs, c'est vrai, tu veux plus manger ça avant, après.
15: Oh non!
21: Ah oui!
17: C'était carrément.
21: Tu veux même pas te lever pour aller aux toilettes 5 minutes parce que tu te dis que tu vas revenir, il n'y aura plus rien dans l'assiette.
17: Qu'est-ce que vous avez fait? Est-ce que vous avez retourné l'assiette? Qu'est-ce que vous avez dit?
21: On s'est plaint. On a eu des rabais. On a quasiment eu une tapette à mouche gratuite avec nous. On n'y a jamais retourné.
17: Je comprends. Oh. Merci Sébastien d'avoir appelé. Bonne journée. Sonia est avec nous. Bonjour.
22: Allô, ça va bien?
17: Oui, vous-même.
22: Oui, ben moi en fait j'ai fait un constat récemment là à propos du service puis de justement l'ambiance dans les restaurants comme vous disiez tantôt. Moi puis mon chum, on a deux très jeunes enfants, on réussit à faire les faire garder pour pouvoir se faire une petite escapade puis sortir de la maison, on est tout content, c'est rare que ça arrive. Puis c'est pas la première fois on se ramasse, on est tout seul dans un restaurant. C'est plate, tu sais. Puis dernièrement, moi j'étais enceinte, on est allé à un restaurant pour le souper de Noël. Puis parce que j'étais enceinte, personne m'apportait à boire. Tu sais, j'ai demandé à plusieurs reprises est-ce que je peux avoir un verre d'eau. Moi j'en bois pas de l'alcool. Puis là tout le monde se fait servir un verre, mais moi j'ai attendu une heure après mon verre d'eau. Fait que, tu sais, en général, je trouve qu'il y a vraiment un grand désintérêt pour la restauration. Les gens sortent plus vraiment, puis le service n'est pas là non plus. Ouais. Fait que ça donne pas envie d'y aller.
17: C'est drôle, Sonia, vous me rappelez, mais j'avais un rendez-vous cet hiver avec un ami dans le Vieux-Montréal. J'avais réservé, je suis arrivé avant mon ami, je suis rentré dans le restaurant dans le Vieux-Montréal. Je me suis assis, puis il y avait quelques personnes, je me dis « Oh boy, c'est plate à soir. » Et ça sentait tellement, c'est la première fois que j'allais là, ça sentait tellement la poussière que la femme est arrivée avec le menu. Je dis « Savez-vous quoi? J'ai changé d'avis, mon ami vient plus, là, fait que bonne soirée. » Puis elle voulait me tuer avec ses yeux, là, tu sais. Mais je pense qu'il faut pas se gêner non plus pour s'en aller si ça fait pas notre affaire, si on n'est pas bien.
22: Ben, si on n'est pas à l'aise, que, tu sais, ce qu'on s'en va de dépenser, je pense que c'est important justement qu'on soit bien.
17: Merci Sonia, merci d'avoir appelé. Bonne journée. Puis on finit cette tribune téléphonique avec Richard. Bonjour Richard.
23: Oui, bonjour.
17: Oui, vous, qu'est-ce que vous avez vécu au restaurant?
23: Je suis dans un endroit, je dirais pas l'endroit, là, je suis dans un endroit où ce que je vais dans un restaurant, c'est une pizza. J'ai 60 ans. Hein. Moi, j'allais là, j'avais 10 ans. Fait que c'est une place de restaurant qui... C'est une pizzeria qui fait longtemps que c'est là. Je la connais très bien.
17: Mm-hmm.
23: Je m'en vais là-bas, j'ai mis les jeunes à la maison, je vais chercher deux pizzas, je reviens à la maison, je prends ça, je mange la pizza, puis moi, quand je mange une pizza, je mange toute la pizza. Je mange même la croûte, j'adore la croûte. À un moment donné, j'ai quelque chose dans la bouche. Puis là, je sors ça discrètement. J'ai pas mal au cœur pour rien. Mm-hmm. Je sors ça, je regarde ça, botch de cigarette.
17: Non.
15: Ah!
23: Un botch de cigarette.
17: Boy.
23: Fait que là, je suis pas du genre à. Comme vous, là, tu sais, je ferais pas un drame, mais j'ai dit ça peut pas non, durer.
17: Ça marche pas.
23: J'ai pris une photo, puis le lendemain, je suis retourné au restaurant, j'ai rencontré le propriétaire, puis j'ai placé. Il voulait me donner pour le prochain mois toutes les pizzas que je voulais, là. Mais là, j'ai dit non, je veux rien savoir. J'ai dit juste que. Comment ça peut se retrouver dans mes pâtes, dans ta pâte de pizza? Il a dit, il n'y a personne qui fume, mais là, je dis, il y a quelqu'un qui fume. C'est sûr, il y a quelqu'un qui fume.
17: Puis il a botché dans ma pizza. Hey, ça se peut pas. Hein. Ouais. Puis vous n'avez pas pris de coupon rabais, vous n'avez rien pris de tout ça.
23: Ah, il m'a donné un rent check, là, puis j'avais le droit à revenir chercher de la pizza, oui.
17: Ouais.
23: Mais moi, ce que je voulais, Je voulais pas le détruire, le gars, là, tu sais.
17: Non, je comprends.
23: J'aurais pu le détruire, là. Ah, oui. Le gars, ça fait longtemps, puis c'est un petit restaurant. Fait que là, tu sais, l'averti, puis d'après moi, il va être vigilant sur les gars qui font les pâtes, là.
17: Ou la prochaine fois, la prochaine fois, Richard, commandez une pizza non-fumeur. juste pour être sûr. Hey, merci, Richard. Merci. Bonne journée. Salut. Il paraît qu'il faut que j'aie André avec nous. Bonjour.
23: C'est pas André, c'est Jean-Pierre.
17: Jean-Pierre? Ah bon, OK. Oui. Jean-Pierre, allez-y donc.
23: Voilà déjà 11 ans. C'était l'anniversaire de ma femme à ses 40 ans. Et puis, on était sur un... Je n'aimerais pas le restaurant. C'est pas une chaîne de restaurant. C'est un très bon restaurant sur le boulevard Tachereau, à Brossard.
17: OK.
23: Près du Pont-Champlain. Puis, à son anniversaire, plusieurs amis. Et puis, c'est des menus de toutes les sortes. Mais la femme en avant de moi, ben l'ami et ma femme en avant de moi, quand elle a ouvert ses huîtres, il y avait un diachelon, un plaster dans l'huître.
17: Sacramouille. Réaction?
23: Réaction, bien, c'est certain que la personne en question a cessé de manger, puis comme récompense, on était environ une vingtaine, ils ont donné un dessert à tout le monde, mais c'était quand même assez impressionnant. Un vrai diachelon, là, tu sais, dans l'huître, c'était comme un genre de brun noir, là.
17: Ouais.
23: Mais assez spécial.
17: Mais comment l'huître s'est blessée?
23: Moi, ce que je pensais peut-être, c'est qu'il y a eu un accident. Le monsieur, en coupant quelque chose, il y avait peut-être un échelon. Ça a tombé dans l'huître. De quelle façon? Aucune idée, mais c'était vraiment dégueulasse.
17: Bon appétit, tout le monde. Jean-Pierre, merci. Merci. Bonne journée. On revient après ceci. Ah.
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17: Philippe Richard Bertrand est avec nous. Phil, bonjour.
13: Salut.
17: 19 000 emplois de moins au Québec.
13: Au Québec. En fait, encore une fois, on fait le top 1 de tout le Canada.
17: Yes, sir.
13: Yes, sir. On est bon, tu sais, on est bon dans certaines choses. Mm-hmm. Alors, il s'est perdu 19 000 emplois au Québec. Bon, l'Ontario nous suit de pas loin. Là. T'sais, bon, j'ai préparé un tableau, là, quand tu regardes le nombre de pertes d'emplois, l'Ontario est pas loin. Mais ce qui est quand même, pour moi, t'sais, j'ai dû creuser, là, c'est qu'il y a certaines provinces canadiennes qui tirent très bien leurs épingles du jeu, malgré la guerre de tarifs. Là. T'sais, le Manitoba a créé de l'emploi. Terre-Neuve, le Nouveau-Brunswick, la Nouvelle-École et la Saskatchewan. Donc, si tu regardes, tu sais, puis l'Île-du-Prince-Édouard a moins 400 emplois, puis ça, on a tout enlevé les données de saison, là, parce que, tu sais, l'été fini, les étudiants sont retournés. Mais quand même, 19 000 emplois au Québec.
17: 18 500.
13: Ouais, 18 500.
17: Soyons précis.
13: Bon, il faut être précis, je suis d'accord.
17: Ontario, 18 100.
13: 100, OK. Mais c'est inquiétant. Mmh. C'est inquiétant parce que on n'a pas la capacité, puis il y a beaucoup d'industries en ce moment que la guerre de tarifs commence à leur faire mal. Les nouveaux tarifs. Donc, puis c'est encore dans la campagne électorale, est-ce qu'on parle de la création d'emplois?
17: Pas du tout.
13: On parle pas de ça, là. Il y a plein d'annonces, là. On va couper dans l'État. On va... Mais, tu sais, elle est. Ils sont où la création d'emplois?
17: Générer de la richesse.
13: Non, où la génération de richesse? Puis encore une fois, quand on parle comme ça souvent, les auditeurs qui veulent pas nous arrêtent de plus en plus dans la rue, je salue un chauffeur de la STM, by the way, là, Étienne qui m'a reconnu par ma voix. Ça, c'est toujours drôle. Il me semble que je vous. Mais, tu sais, les gens sont inquiets. Même dans les compagnies d'État. Tu sais, il y a une inquiétude économique. Puis, ce qu'on entend en ce moment, c'est les gouvernements disent on va couper ici, on va couper là, on va couper ici. OK, merci.
17: Sais-tu qui a créé de l'emploi au Québec?
13: La CAQ.
17: Non. L'annonce d'hier, pas qu'à tiers.
13: Ah non, mais...
17: 250 emplois, ouais. 900 fournisseurs. Qui a créé ça?
13: Je sais pas.
17: Donald Trump.
13: Ben ça, oui, je suis d'accord, parce que là, on veut garder... Hey, tu suis ça, Benoît? Ben ça, je suis d'accord, parce que là, ce qu'on va faire, c'est que la VRI a donné un énorme contrat pour la création...
17: Pas en Inde?
13: Non.
17: Pas comme
13: ici.
17: Le REM, pas comme la Caisse de dépôt?
13: Non, ils l'ont ramené ici, puis tu comprends que pour le projet, mais qui est bon...
17: Grâce à qui?
13: Donald Trump. le projet de TGV entre le Québec et l'Ontario pourrait bénéficier de l'innovation. Donc, on remercie. C'est une chronique pour remercier Donald Trump.
17: Exactement.
13: Merci de tout ce que vous faites.
17: D'avoir forcé Mark Carney de se dire peut-être que si on prend de l'argent public, on va l'investir ici au Canada puis au Québec, dans ce cas-là au Québec, un peu en Ontario, et les retombées économiques. L'argent va être dépensé, les taxes et les impôts qui vont être payés vont revenir.
13: Non, mais imagine aussi, tu sais, souvent ce qu'on oublie dans ce type d'investissement-là, oui, il y a l'investissement financier, tu as la création d'emplois.
17: Mais tu as un produit en retour.
13: Non, mais c'est ça, l'innovation, toute l'innovation qui va être mise dans le wagon, là, que je vais appeler, là, la propriété intellectuelle de certaines pièces qui vont être créées sur le territoire québécois, mm-hmm. Ça, c'est de la job pour les générations futures.
17: On dit merci à qui?
13: Donald Trump.
17: Merci beaucoup. Non, mais
13: c'est ça, mais des fois,
17: non,
13: c'est d'accord.
17: Parce que si Trump nous fait pas suer...
13: Non, mais c'est un très, très bon angle.
17: Je ne veux pas, tu sais, appuyer sur le bouton.
13: Je vais te parler, là, je sais qu'on est pressé dans le temps, mais vite, je vais te parler du bœuf australien, OK? Je me suis intéressé à ça. J'ai une autre petite image pour faire rire les gens qui nous voient. Regarde, j'ai fait une petite image, un petit bateau qui s'en vient avec une petite vache sur le bateau. OK, hey, saviez-vous que le bœuf australien fait 20 000 km en bateau pour venir au Québec? Et il est 15 % moins cher que le bœuf canadien.
15: Et
13: ça fait-tu du sens, selon toi? Puis là, écoute, j'ai creusé le sujet là, depuis hier, juste par intérêt personnel. Puis l'Australie, en ce moment, est en surproduction de bœuf. OK? Tu comprends, quand je te parle surproduction, 80 % de plus de tonnage que les années précédentes. Ce qui fait en sorte que, tu sais, ça s'appelle pas du dumping, là, mais ça s'apparente en tabarouette à ça. Où est-ce que là, ils écoulent leur bœuf à une marge 0$. Ce qui veut dire qu'ils l'envoient partout. Et nous, au Canada, les épiciers ont flairé l'opportunité. Ils l'ont acheté. Mais au détriment de qui? Au détriment des producteurs de bœuf canadiens.
17: Plus la pollution que ça génère.
13: Ah non, mais 20 000 km de bœuf.
15: Je suis allé voir l'Alberta, qui est le plus gros producteur ici de bœuf au Canada. La distance avec le Québec, c'est 4500 km.
13: Mais ils réussissent à être,
15: au lieu de 20 000,
13: 15 % moins cher. Tu sais, souvent, je fais la joke des pommes. Tu sais, moi, je comprends pas qu'au Québec, on achète des pommes à l'extérieur du Québec avec tous les pommiers. Tu sais, ça fait... Je comprends que c'est saisonnier, mais encore une fois, quand je vois une pomme de la Nouvelle-Zélande chez un épicier, je fais, tu sais, c'est aussi loin que l'Australie. Mais ils réussissent à la faire, souvent, moins cher que la pomme de Rougemont du Québec. Puis, oui, il y a d'autres pommes ailleurs, là, mais tu sais, ça me dépasse complètement.
17: Oh,
13: Mais 20 000 km, la petite vache, tout en bateau, est moins cher au Québec.
17: Puis effectivement, la question devrait se poser à Ottawa. Comment se fait qu'on n'arrive pas à avoir des prix raisonnables interprovinciaux? Tu sais, Mark Carney s'est fait élire là, en promettant ça, de rouvrir les rapports commerciaux entre les provinces.
13: Mais au Québec, on a une situation particulière. J'ai parlé à un petit producteur de bœuf, mais pas assez longtemps pour bien comprendre. Mais au Québec, on aurait fermé les abattoirs. Donc, il y aurait plus nécessairement ou très peu d'abattoirs.
17: Parce qu'il ne voulait pas être halal?
13: Non, ben peut-être.
17: On se laisse là-dessus. Philippe Richard Bertrand, merci. À mardi.
13: Bon week-end.
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17: Hey les vieux, j'ai une entrevue pour vous autres. Je m'inclus là-dedans. Choquez-vous pas là. Tu sais, mais t'as l'impression qu'on.
30: De l'angisme.
17: Ouais, mais tu sais, c'est aussi. Je me souviens d'avoir. J'étais script éditeur pour ICI Ado Canada. Il y a fort longtemps, j'avais rencontré Maxime Martin là-dessus, j'avais écrit pour lui. Puis les jeunes disaient à ma frère, « Ah, on parle des jeunes. » Tu sais, comme si les jeunes sont tous pareils, ils pensent tous pareil, ils vivent tous la même affaire. Puis là, ces temps-ci, on parle des vieux, comme si tous les vieux étaient tous pareils, étaient dans la même situation financière, la même situation médicale ou physique ou psychologique. Ou c'est comme si c'était comme des blocs. Tu sais, on va traiter les jeunes, on va traiter les vieux.
15: Ouais.
17: Mais là, on a eu cette entrevue avec Dr Boucher qui parlait de l'engorgement des urgences dans les hôpitaux, puis il disait faut régler les CLSC avant pour que les gens arrêtent d'aller à l'urgence pour rien.
15: Les CHSLD.
17: Et faut régler les CHSLD après. Mm-hmm. Pour qu'il y ait des lits qui se libèrent, pour qu'on puisse traiter les gens. Il y a José Bélanger, qui est une infirmière de carrière, elle a fait ça pendant 20 ans, créatrice de filaments. On va vous expliquer c'est quoi dans un instant. Elle est avec nous. Madame Bélanger, bonjour.
31: Bonjour.
17: Alors, c'est quoi un aîné, pour commencer cette entrevue, là, pour qu'on ait une idée claire?
31: Bien, selon les statistiques, on peut parler qu'un aîné, c'est une personne qui est à l'âge de la retraite. Donc, on évalue là, selon le Québec là, qu'un aîné peut être considéré à 65 ans et plus, mais on peut étendre aussi le concept de l'aîné à partir de 50-55 ans. Fait qu'il n'y a pas de... Selon les connaissances que j'ai, je suis pas une experte en la matière, mais un aîné arrive généralement à l'âge de la retraite.
17: Mais quand est-ce qu'on est vieux au Québec?
31: Oh. Ça, c'est une bonne question.
17: Non, je vous pose la question, Mme Bélanger, parce que...
31: Vous dire qu'il y a des gens qui ont 45 ans et qui se sentent vieux.
17: Ça, c'est vrai.
31: Moi, je regarde mon entrepreneur, le Régis Gagnon, qui a 82 ans, qui construit encore des maisons, qui construit le prototype filament. Il a 82 ans, il est encore sur le chantier, il est agile comme un petit oiseau. Lui, je le trouve pas vieux.
17: C'est une bonne réponse. Écoutez, là, cette semaine, là, je parlais des 726 patients hospitalisés en attente d'une place en CHSLD au Québec. Et vous avez ce concept-là là, de filament, peut-être pour trouver une solution à cet engorgement. Expliquez-nous en quoi consiste filament.
31: Ben, écoutez, à travers mes années d'expérience en Colombie-Britannique, à Victoria, qui est comme la capitale des aînés, en 2017, j'ai quitté pour m'en venir au Québec. On commençait déjà à vivre ce phénomène de l'engorgement des hôpitaux par les aînés parce qu'il n'y avait pas de place pour les mettre. Mm-hmm. Alors, nous, on appelait ça le dumping des aînés. Tu sais, on va à l'Espécia puis on abandonne nos animaux. Ben, les familles, les aidants naturels complètement brûlés, exténués, déposaient leurs aînés à l'urgence puis occupaient des lits jusqu'à temps qu'on puisse leur trouver une place en CHSLD. Mm-hmm. Alors, le problème, maintenant, existe au Québec parce qu'on est quand même une société la plus vieillissante au Canada, et la région de Charlevoix où le prototype est construit de filament, ben on est à peu près à 30 % là, de personnes vieillissantes de 65 ans et plus. Alors, comment j'en suis arrivée
17: à... Non, mais attendez, Mme Bélanger, avant de dire ça, là, le principe de filament, expliquez-nous c'est quoi, parce que les gens qui nous écoutent là le savent pas.
31: Bon, filament, c'est un micro-village. Mm-hmm. Où chaque maison est construite de façon séparée. Alors, on parle d'un intergénérationnel culturel et inclusif. Alors, on ne parle pas d'un intergénérationnel de maison en haut ou en bas. On parle de chacun a sa maison plein pied pour éviter les chutes, pour permettre à la personne aînée de pouvoir vieillir le plus longtemps possible, assister avec de la domotique, de l'intelligence artificielle, limiter les chutes, donc limiter les urgences et engorger les lits. Alors, c'est un micro-village. Il va y avoir un CPE où on va permettre à l'aîné de pouvoir transmettre son savoir aux enfants. Il va y avoir un centre communautaire, une petite clinique avec une IPS pour désengorger encore une fois le système de santé. Et puis, on va avoir des serres, on va avoir des jardins communautaires. Donc, c'est un micro-village pour favoriser l'aîné à briser l'isolement. Mmh. Et moi, j'invite les chercheurs, parce que j'ai ouvert finalement aux chercheurs, pour venir étudier si ça n'a pas un impact sur le ralentissement du vieillissement. Puis au niveau cognitif, est-ce que ça peut aussi avoir un impact? Parce qu'on veut ouvrir aussi une aile. Ben, j'appelle ça un département ou une addition à filament, mmh, où les personnes avec des conditions cognitives vont pouvoir évoluer à l'intérieur de la communauté jusqu'à un certain point. Et puis, ça prend une clientèle bien ciblée naturellement pour justement leur permettre d'être stimulés à tous les jours. Parce que moi, j'ai enseigné pendant la COVID dans les CHSLD et j'ai vu ce qui se passe. Puis, les boomers, là, ils veulent pas s'en aller là. Ils veulent pas s'en aller en RPA.
17: Ouais.
31: Fait que j'ai vécu en Europe pendant 4 ans. J'ai vu comment on traite les aînés. J'ai vu la micro-société. Mm-hmm. Dans des villages, tout le monde s'occupe de l'aîné. Puis ici, on prend l'aîné, puis on s'en débarrasse, tu sais.
17: Ouais, on veut le parquer.
31: Ceux qui les gardent, ouais, ceux qui les gardent chez eux, ils sont complètement brûlés parce qu'il n'y a pas d'aide. Ouais. Le gouvernement, là, la CAQ là, vient de faire une grosse annonce, oh, on va donner des soins à domicile. Mais ce qu'ils ne vous disent pas, là, c'est que dans les 2 dernières années, là, ils ont coupé dans les soins à domicile. C'est épouvantable. Moi, je suis une infirmière en soins à domicile. Ils ont coupé des postes, ils ont coupé des services. Les aidants naturels sont brûlés, ils ne savent plus où se retourner.
17: Mais c'est quoi la différence, Mme Bélanger, entre ce que vous proposez puis le projet en 2018 de la CAQ, les maisons des aînés, je sais pas, à 800 000 piastres la porte, là?
31: 1 million à la porte. Ben, ouais. La différence, c'est que moi, c'est un micro-village où on est en début de perte d'autonomie. Tandis que la maison des aînés, c'est un CHSLD, mais qui a été créé avec un environnement plus réel à la maison. Mm-hmm. Mais ça reste une clientèle complètement différente. Moi, c'est des personnes autonomes qui ont besoin de quelqu'un pour les aider à payer l'épicerie, à la pharmacie, des choses comme ça. Puis, ils vont pouvoir vieillir dans leur maison tout le restant de leur jour. Alors, s'ils ont besoin d'une chaise roulante, la maison est adaptée. Et les services des soins à domicile vont pouvoir venir à filament pour compléter les besoins qu'ils ont.
17: Okay, comment
31: je suis en amont de tout ça.
17: OK, comment vous financez ça?
31: Ah, ça, c'est la question que tout le monde me pose.
17: Mm-hmm.
31: Alors, si vous allez sur mon site web, vous allez dans la section recherche, puis là, sur le statu quo, on voit combien ça coûte au gouvernement de payer un RPA. Parce qu'il faut pas se le cacher, là, les RPA, il y a beaucoup de gens qui payent de leur poche, mais c'est aussi financé par le public. RI, combien ça coûte? Les CHSLD, c'est 323 $ par jour. Les hôpitaux, c'est 1 400 $ par jour.
17: Mm-hmm.
31: Donc, Filament va être financé par plusieurs personnes. Il va y avoir un partenariat public-privé. J'espère qu'il y a certains philanthropes et des fondations qui vont vouloir contribuer à ce nouveau concept de vieillissement au Québec. Parce que, tu sais, Louis-José Houde et François Morency disaient la semaine passée à Bonsoir, Bonsoir, comment c'est difficile de s'occuper de leurs parents, qu'eux ont été chanceux de pouvoir avoir les moyens de pouvoir payer quelqu'un pour les aider. Mais finalement, va pouvoir aider tous ces gens-là à peu de frais.
17: Mmh. Mais où en êtes-vous dans votre... je ne suis pas sûr de comprendre, Mme Bélanger. Où en êtes-vous dans votre projet?
31: Ben là, présentement, je suis en train de construire ma maison, qui est un prototype de Filament,
17: okay,
31: à Saint-Urbain, dans Charlevoix.
17: Et ça ressemble à quoi, cette maison-là?
31: Ça ressemble à quoi? Ben, si vous allez sur le site web Village Filament, vous allez voir les photos.
17: Mm-hmm.
31: Alors, avec mon entrepreneur, les entreprises Régis Gagnon, on s'est vraiment assis ensemble pour concevoir une maison différente. C'est-à-dire que, je vais vous donner un exemple. Avec les entreprises de portes et fenêtres Solaris, on s'est penché sur les seuils de porte. Alors, on a dû couler la porte patio dans le ciment pour éviter que la personne s'enfarge.
17: Okay.
31: Fait que la maison, elle est toute adaptée avec la domotique. Je ne sais pas si vous savez, c'est quoi de la domotique?
17: Mmh, allez-y.
31: C'est des lumières intelligentes.
17: Mmh.
31: Avec Maison Adam, on s'est penché là-dessus. On met des sensors comme la nuit. La personne va aller à la salle de bain, puis elle oublie d'ouvrir la lumière, puis elle s'enfarge, puis elle tombe. Mmh. Puis là, elle se retrouve à l'urgence. Fait qu'encore une fois, boum, on se retrouve dans l'engorgement du système de santé. Donc, la domotique va permettre d'allumer des lumières et prévenir les chutes. Il va y avoir un système intelligent de détection de mouvement. Si la personne est à terre, ben on va savoir tout de suite, on va aller la chercher.
17: OK. Il faut qu'on se laisse sur un Bélanger. Mais dans le contexte actuel, là, où la dette s'accumule, où le budget de la santé mange la moitié du budget du Québec, est-ce que c'est réaliste d'avoir le genre de projet que vous proposez?
31: Ben moi, je pense que c'est encore plus réaliste parce que payer des aînés à 1 400 $, 1 500 $ par jour pour occuper des lits à l'hôpital, ça mange du budget. Mettre des gens dans les maisons des aînés à 1 000 000 de la porte, ça gruge du budget.
17: Ouais.
31: Tandis que, avec les chercheurs, moi, je voudrais qu'on se penche sur combien ça coûte ne pas faire partie de Filament.
17: Et vous, la porte coûte combien?
31: 1 000 000.
17: On est dans les mêmes prix, là?
31: Non, oh non, moi, chez moi, oh mon Dieu, non. Moi, la maison chez nous, avec un constructeur, on est avec deux chambres à coucher, un garage, des panneaux solaires, avec l'isolation au maximum, une maison presque autonome, on est à 550 000.
17: Hmm.
31: On n'est pas du tout à la même place.
17: OK, mais il fait peur. Bon, écoutez, les gens que ça intéresse, Filament, vous pouvez trouver des informations sur le web. José Bélanger, c'est une proposition qui est faite. Souhaitons qu'elle soit entendue, qu'on en parle un peu plus pendant cette campagne électorale. Mme Bélanger, merci, bonne chance.
31: Merci, puis je pense que les partis politiques doivent parler de plus en plus des aînés, parce qu'on est dans une crise présentement, le feu est pris, puis on dirait qu'on veut pas sortir l'éléphant blanc de la pièce, mais les aînés, on est rendu là, puis il faut s'en occuper, puis il faut penser à des solutions réalisables là, pour s'occuper d'eux, parce que les familles sont plus capables.
17: Très bien. Merci, Mme Bélanger. Bonne chance.
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17: Tout ce que je tolère, les gens pensent que je suis impatient, que je suis intolérant. Tout ce que j'endure, moi, ce que
9: je suis content qu'ils ferment les micros.
17: Comme abus de la part des chroniqueurs. Maxime Delan, bonjour.
9: Comment tu vas, mon beau Benoît?
17: Ça va très bien. Toi-même?
9: Merveille.
17: Qu'un nouveau Leblanc en cette saison estivale?
9: C'est estival, le Blanc, écoute.
17: C'est ce que je pensais. Là, ça va être l'enfer sur les routes en fin de semaine.
9: Ben, c'est l'enfer.
17: Ne venez pas à Montréal. J'arrête pas de le dire.
15: Arrête.
17: Ne venez pas à Montréal.
9: Pourquoi t'es rabat-joie? Venez pas à Montréal.
17: Venez pas à Montréal. Venez pas. Restez chez vous.
9: Conseil de gens de la banlieue.
15: J'arrive
17: ça pollue moins. Le ciel est plus clair quand les gens circulent moins.
9: Mais pour vrai, tu sais, je regardais. Je suis pas un bon steak. TikTok. Ouais. J'ai regardé TikTok. Hier, une fille faisait une vidéo, puis elle retournait chez elle avec sa petite fille en arrière, puis elle faisait juste une vidéo, elle disait, les gens qui allaient à Montréal chaque jour, comment vous faites? Elle dit, j'habite à peu près 45 minutes, moi, de la ville. Ça me prend 2h30 retourner chez moi. Pour vrai, là, tu sais, la logistique, la planification des travaux, ça ne fonctionne pas. Ça ne fonctionne pas. Les routes sont défoncées. Je suis tanné, Benoît.
17: C'est bon. Mais c'est bon que tu le dises parce que personne ne dit ça. Non, mais t'as beau le dire, puis on frappe un mur, que ce soit à l'hôtel de ville, que ce soit au président d'École bleue, on frappe toujours un mur. On dirait qu'on parle de ça comme si on inventait des histoires.
9: Mais quand t'avais l'entrevue avec Soraya, Martinez Ferrada, elle disait que les routes étaient défoncées, puis il faut vraiment faire quelque chose, mais elle dit ça, c'est de la négligence des administrations passées, puis tu disais, ben oui. Puis avant ça, Valérie Plante disait que c'était les administrations passées, puis Denis Coderre...
17: C'est ça.
9: Mais c'est, puis au gouvernement provincial, c'est la même chose.
17: Ouais.
9: C'est tout le temps la faute des autres.
17: Oui.
9: Bon.
17: Bon, il y a un ado qui est mort.
9: Ouais, dans un accident sur la 640, puis tu disais, la circulation, c'est pas facile. Hier, il y a eu un 53 pieds qui a été impliqué aussi dans un accident. Ben fermeture de l'autoroute. Dans le même secteur, Bois des Filions, ça a été fermé pendant plusieurs heures. Des bouchons de circulation, on n'en peut finir. Là, ça se passe tôt ce matin, autoroute 640, qui est toujours fermée au moment où on se parle en raison de cet accident mortel. Je te le disais, dans le secteur Bois des Filions, 5h30, il y a un ado de 17 ans qui roule sur la 640, qui perd le contrôle de sa voiture pour une raison encore inconnue. Est-ce qu'il allait trop vite? Y avait-tu consommé? S'est-tu endormi? C'est un bris mécanique? L'histoire ne le dit pas pour le moment. Alors, il perd le contrôle, frappe le garde-fou en bordure des voies rapides et son auto s'immobilise dans les voies de circulation. Et lui, ce qu'il fait, il débarque de sa voiture. On ne sait pas exactement pourquoi. C'est-tu pour constater les dommages ou... Tous les policiers vont vous le dire. Vous êtes impliqué dans un accident, demeurez dans votre voiture. Et ça survient à 5h30 du matin alors que le soleil n'est pas encore levé. Là, il y a un conducteur qui est arrivé. Il ne l'a jamais vu. Paf! Et le jeune de 17 ans, son décès a été constaté à l'hôpital. Le conducteur a aussi foncé dans une autre voiture. Au total, un mort, deux blessés. Mais tu sais, je parlais à Sébastien juste avant de venir en onde. Il me dit, je m'en venais travailler tantôt, c'est à 40 à hauteur des raffineries. Il y a un gars qui a eu un accident, sorti de sa voiture, puis il dit, je suis passé à côté, les services d'urgence n'étaient pas là. Parlez au téléphone, demeurez dans votre voiture.
17: Ah oui, hein? Ouais.
9: Ouais.
17: Mais moi, je suis complètement... Je trouve ça aberrant, là. Tu sais, hier, j'attendais mon plus jeune, là, il y a un cours, puis j'étais dans un stationnement, là, d'un petit centre d'achat où il donne des cours de jiu-jitsu.
9: Ouais.
17: Puis là, il y a un douchebag qui arrive en Audi, qui part dans le stationnement, qui arrête, il traverse la rue, puis il clenche.
9: Ouais.
17: Quartier résidentiel, là. Il n'y a que des bungalows. T'es en banlieue.
9: Ouais.
17: Là, il clenche comme un imbécile.
9: Ouais.
17: Là, tu dis, mais qu'est-ce qu'ils ont en tête de toujours... Tu sais, d'accélérer 8 secondes.
9: Moi, j'aimerais ça savoir...
17: Je comprends pas.
9: S'il y a une femme qui nous écoute en ce moment, qui a déjà été charmée par ça, puis qui a déjà fait « Mon Dieu, Seigneur! » Lui, il vient d'allumer ça. « Mon Dieu! » Rien ici! J'ai jamais vu ça.
17: Il y a un gros pied droit.
9: Même chose, ça, les gars qui roulent puis qui sifflent les filles sur le trottoir.
17: Ben oui, vous pensez qu'ils vont, vont embarquer. Crétin. Et une autre, elle a failli tuer ses amis.
9: Mais... elle demande la prison à domicile.
17: Ben, certain, pourquoi pas?
9: Élodie Bouffard, c'est une courtière immobilière de Québec qui veut purger une peine de prison à domicile pour avoir failli tuer ses deux bonnes amies en prenant le volant complètement saoul et s'être engagé à sens inverse sur l'autoroute 40. Tout ça se passe en 2021, à l'été 2021 à Montréal, Élodie Bouffard et ses deux bonnes amies décident d'aller faire la fête dans le Vieux-Montréal. Fait qu'ils sortent dans un bar et Élodie Bouffard, ce soir-là, c'est elle la conductrice désignée. Fait qu'elle devrait pas boire. Ça, c'est le bout de la consigne qu'elle a pas compris. Mmh. Elle boit quand même et à la fin, à la sortie

0: paf, paf, se fait foncer dedans successivement par trois véhicules. Ses deux amis dans la voiture, il y en a une qui a été très gravement blessée. Ça allait tellement pas bien qu'on a communiqué avec ses proches en disant « Venez-vous-en à l'hôpital, votre fille ne passera pas au travers. » Finalement, elle a survécu, mais elle a été dans le coma. Elle a subi plusieurs chirurgies, dont une au cerveau. Elle a dû réapprendre à marcher. C'est une fille qui voulait devenir kinésiologue. Hier, en salle de cours, elle a dit « Je peux plus vivre mon rêve, je suis rendue invalide. » Elle a dit aussi, en cours, qu'elle a dû faire le deuil de la vie qu'elle avait avant. Benoît, il y avait une autre femme là-dedans, elle aussi, longue période de réadaptation, puis ces deux filles-là ne parlent plus à Élodie Bouffard.
1: Élodie Bouffard, est-ce qu'elle a été blessée?
0: Elle a été blessée, mais clairement moins gravement que les deux autres. Le procureur de la Couronne demande une sentence d'au moins 2 ans de prison parce que, selon lui, ce niveau d'insouciance-là doit être dénoncé. Puis il y a la défense qui demande une peine Netflix de 18 mois.
1: Ben certainement.
0: Donc, 1 an et demi à purger à domicile, le juge qui devrait rendre sa décision dans les prochaines semaines.
1: Question importante, si tu es capable de la transmettre aux criminalistes, est-ce qu'ils veulent qu'on paye son abonnement aussi?
0: Je pense pas.
1: Tant qu'à y être, là.
0: Non, mais, tu sais, Benoît, puis je t'en ai déjà parlé. Une fois, j'étais en attente d'une cause au palais de justice, une cause quelconque, et il y avait une cause avant celle-là. Puis c'était un jeune qui avait été condamné pour agression sexuelle. Et la juge l'a condamné à une peine de prison à domicile. De mémoire, là, je pense que c'est 8-9 mois. Puis il disait, là, ça sera pas facile. Hein. Hey. Ça sera vraiment pas facile. Mm-hmm. Je veux que vous soyez conscient que c'est pas des moments le fun qui vous attendent. Je comprends. Tu sais, pendant la pandémie, quand on était isolés, puis on devait rester chez nous.
1: Mais c'est pas comme avoir été agressé sexuellement.
0: Ben, c'est ça.
1: Tu sais, ça n'a rien à voir. Puis la peine n'est pas de commune mesure avec le crime qui a été posé, qui a été causé.
0: Puis là, on va parler à la victime prochainement. Je t'en ai parlé la semaine dernière. Une femme qui a été violentée, un cas de violence conjugale, étranglée et tout ça. 48 heures plus tard, le gars est copié d'une peine à domicile. 48 heures plus tard, il joue au deck hockey. Là, tu te dis, ouais?
1: Pas cher à payer.
0: Ouais? T'sais.
1: Et un prof de karaté.
0: Accusé d'agression sexuelle. Et Benoît, moi, je recule devant rien pour t'offrir du contenu.
1: Je l'apprécie.
0: J'ai fait une recherche très rapide avant de venir en nombre. Dans les 2-3 dernières années, les coachs, les entraîneurs sportifs arrêtés et accusés de crimes sexuels, contact sexuel, agression sexuelle. Des entraîneurs de hockey, de cheerleading, de patinage artistique, d'arts martiaux, de basketball, de karaté, de gymnastique, un entraîneur équestre aussi. Et là, tu ajoutes un autre prof à cette liste-là, André Gilbert, un prof de karaté. Ça a l'air qu'il est connu à l'international, mais je m'excuse, je le connaissais pas. Je sais pas si tu le connaissais.
1: Ouais, non, j'ai entendu parler de lui, oui. Il a 85 ans.
0: 85 ans, ça fait une soixantaine d'années qu'il est dans le monde du karaté. Un gars super connu, un pionnier dans son domaine, qui a aussi déjà été garde du corps de personnalités internationales, comme Frank Sinatra, les années 70. Mmh. Mais il vient d'être accusé d'agression sexuelle et de harcèlement criminel contre une femme qu'on ne peut pas nommer en raison d'une ordonnance de non-publication. Les crimes qui lui sont reprochés se sont produits entre janvier 2021 et janvier 2022.
1: Attends, janvier 2021, il y avait 80, le bonhomme.
0: Oui! Oui! C'est ça. Regarde mon père, ses yeux-là, j'ai rien à répondre à ça. C'est un gars, tu sais, au sommet de sa carrière, il y avait 42 écoles de karaté, autant au Québec qu'au Nouveau-Brunswick, il y avait au-dessus de 5000 élèves dans ces écoles-là. Et tout récemment, je parlais à ma collègue Camille Payan, qui a couvert ce dossier-là hier. Il y a plusieurs sensei de son école qui ont claqué la porte en raison d'allégations d'agression sexuelle sur une mineure concernant André Gilbert. C'est important de dire que ça demeure des allégations, mais il y a toujours bien des gens qui sont fidèles à toi, qui ont claqué la porte. Mm-hmm. Là, j'essaie de comprendre qu'est-ce qui se passe avec tous ces entraîneurs sportifs-là.
1: Va voir la série Karate Kid sur Netflix. C'est ça l'histoire. Il y a des pas fins, puis il y a des fins. Puis quand c'est des pas fins, ben, en général, les gens s'éloignent d'eux.
0: Ouais.
1: Leçon de morale.
0: Je te souhaite un excellent week-end.
1: Ben, merci. On se reparle mardi.
2: Merci, Max,
1: Mme Olivier.
2: Aussi, oui.
1: Vous êtes libéré, vous aussi.
2: Okay. Oui, mais je pense que je vais revenir quand même pour l'intervention de midi. D'un coup qu'on a d'autres commentaires qu'on reçoit par rapport à Hochelaga.
1: Oui, ce qui se passe dans cet arrondissement.
2: Ouais. Puis après, je serai libéré.
1: Merci.
0: Salut.
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0: Antoine Robitaille est avec nous. Monsieur Robitaille, bonjour.
16: Bon vendredi, mon Ben.
0: Oui, avant d'aborder tes sujets, il y a Éric Duhaime qui propose un troisième lien.
16: Oui, tu as vu la vidéo?
0: Non.
16: On comprend un peu mieux ce qu'il veut faire. Là. Il veut passer par l'île d'Orléans. Sauf que ce serait pas un troisième lien vraiment autoroutier parce que tu aurais juste deux voies. Puis en passant sur l'île d'Orléans, ben justement, là, il veut pas élargir les voies. Je comprends parce que c'est comme un territoire assez protégé, l'île d'Orléans. Les gens sont jaloux de cette du caractère comme patrimonial de cette île-là. Et lui, il veut pas faire, une autoroute en tranchée sur l'île d'Orléans. Alors, on voit la vidéo et ce matin, ce qu'il dit, c'est quand même les ponts sont très vieux et que Christine Fréchette a caché des informations sur l'état de vétusté. Donc, il revient à la charge avec cette proposition-là.
17: Ça fait combien de temps qu'on parle du troisième lien à Québec?
16: Écoute, ça fait longtemps, là. J'avais vu une déclaration dans les archives des journaux de 2012 de François Legault sur le troisième lien.
17: Ouais,
16: l'urgence de le faire.
17: OK. Fait que, mettons, 13-14 ans, là, il serait...
16: Il y a pire que ça, hein?
17: Ça fait longtemps qu'il
16: serait payé. Il y a pire que ça. Le pont de Québec, là.
17: Ouais.
16: J'ai regardé l'histoire du pont de Québec.
17: Ouais.
16: Les premières études sur le pont de Québec, c'est 1852.
17: Ah oui. Non, mais le troisième lien, là, Antoine, restons là-dessus.
16: Il était ouvert en 1919, oui, okay, pardon.
17: Reste sur le troisième lien. Si, là, c'est parce qu'on l'a annoncé en 2014. Mettons que ça fait 10 ans. En 2016, hein, on se donne un 3-4 ans pour le... Aujourd'hui, il serait construit. Oui, puis on l'aurait payé à rabais en fonction du prix qu'on aurait aujourd'hui. C'est le niaisage, moi, que je trouve ahurissant dans ce dossier-là, le véritable niaisage. Parce que
16: ici, où tu le mets, Benoît, c'est pas simple, là.
17: Ben c'est pas simple. C'est pas simple. Traverse le fleuve, tu t'arranges pour faire de moins de dommages possible, puis que ça soit le plus fonctionnel possible. Les nanéniers sont prêts à penser à ça vite.
16: Si c'était simple, ça serait déjà fait. C'est parce que c'est pas simple.
17: Ben non, mais il voulait faire un tunnel. Éric Duhaime propose un pont, comme le pont Champlain. C'est beau, le pont Champlain, là.
16: Ah oh, oui, moi je suis d'accord avec ça. Mais là, c'est parce que l'île d'Orléans, c'est l'île d'Orléans. Puis t'as une bonne partie des gens de l'île qui veulent rien savoir. Les gens de Québec aussi disent, voyons, on fera pas passer un pont par-dessus l'île d'Orléans ou tu sais par l'île d'Orléans.
17: Ouais.
16: Mais écoute, je ne pense pas pour rien que je te parle du pont de Québec, c'est qu'il y a eu toutes sortes de tergiversations de 1852 à 1919. Même chose pour le pont de Pierre-Laporte. On a hésité longtemps. On a commencé à parler du pont Pierre-Laporte en 1950, puis parce qu'on comprenait que le pont de Québec, qui avait été ouvert en 1929 aux voitures seulement, parce qu'avant, c'était juste les trains, ben il suffisait plus. Alors, à partir des années 50, il a été construit finalement en 1970, puis on a cherché des endroits où le faire passer. Finalement, on a conclu que la meilleure façon, c'est à côté de l'autre.
17: Ah ouais, c'est fort, ça.
16: Tu sais, c'est compliqué parce que c'est une géographie de géant, là. Mm-hmm. C'est énorme, l'espace qu'on doit passer. Tu sais, celui de Christine Fréchette, là, il doit passer à l'endroit où c'est le plus large.
17: Le plus large? Mais tu sais, juste pour éviter de passer par Trois-Rivières, pour passer d'une rive à l'autre, juste, y a-tu moyen de juste gérer ça, aller pas au plus large, mais ça n'a pas besoin de passer dans le Québec non plus.
16: Y a-tu moyen de traverser cette barrière-là autrement qu'en voiture? Alors récemment, le maire de Lévis, Stephen Blaney, a évoqué un téléphérique.
17: Mm-hmm.
16: Alors, l'idée, c'est de faire passer des corps, c'est pas nécessairement des voitures, c'est des êtres humains que tu veux faire passer.
17: Ouais,
16: et le problème, peut-être, moi je trouve qu'un des problèmes, c'est que on est fixé sur l'idée que ça prendrait, faut faire passer des voitures. Si tu fais passer des êtres humains sur des bateaux, sur, mettons, un téléphérique, sur, tu sais, que tu fais en sorte que t'as une possibilité de passer sur les ponts plus facilement comme sans voiture, ben.
17: Mais ça aide pas la marchandise, ça.
16: Ben juste oui, parce que si les gens sont plus obligés uniquement de prendre leur voiture pour traverser le fleuve, ben ils laissent de la place. C'est comme le tramway, ça laisse de la place aux autos, ça laisse de la place aux camions.
17: Mais c'est pas vrai que la population est en augmentation dans tout ce secteur-là,
16: oui, mais
17: Lévis,
16: le nombre
17: Québec.
16: De voitures
17: ouais.
16: augmente deux fois plus vite que la population.
17: Bon, mais raison de plus. Ridley, ça, moi, j'exige un sixième lien entre la Rive-Sud puis Montréal en passant. Parce que là, ben, ils ferment le tunnel.
16: C'est
17: le
16: téléphérique. On avait parlé il y a à peu près 15 ans pour Montréal.
17: Je pense
16: Montréal.
17: Que c'est Luc Poirier qui voulait faire ça. De Saint-Lambert au Vieux-Montréal. Mais c'est-tu
16: à Paris,
17: qui
16: là, il y en a un.
17: Sais-tu qui s'était opposé? La présidente, Mme Benoît, je pense. La présidente du Vieux-Port. Puis moi, je l'avais reçu en entrevue. Je dis, mais vous êtes qui, vous, pour décider pour toute la population de Montréal, de la Rive-Sud? Parce que Luc Poirier, ce qu'il voulait faire, il me semble que c'est Luc Poirier, peut-être que je me trompe, mais il me semble que c'est lui, il voulait qu'on passe de l'île Notre-Dame, de Saint-Lambert à l'île Notre-Dame, au Vieux-Port, puis là, t'embarques dans un transport en commun. Ben oui, go! Puis c'était non, c'était comme un, c'était ça. C'était comme, un, en tout cas, bref, ça a l'air bien compliqué d'être audacieux au Québec.
16: Petite chose cocasse sur la conférence de presse de Duhaime, ouais. C'est qu'il y avait une affichette devant lui. C'était écrit « moins de trafic ». Trafic avec deux F, comme en anglais. Donc, Alain Laforêt a posé une question là-dessus. Alors, c'était cocasse, c'était juste drôle. Il y avait une faute sur l'affichette.
17: Oui, il faut le dire. Le Parti québécois demande une enquête à quel sujet?
16: Hey, mon Dieu, ils sont vraiment craqués, le Parti québécois, contre la coalition Unir Québec puis contre le fédéral. Ils sont certains qu'il y a comme une coordination, là, que le fédéral a choisi Christine Fréchette et qu'il y a cette fameuse organisation Mission Leadership Québec qui a organisé l'assemblée publique à laquelle a participé Christine Fréchette la semaine passée. Ben que ça, c'est une organisation, c'est vrai, que c'est une organisation qui veut développer des arguments pour le camp du non lors d'un éventuel référendum. Donc, le Parti québécois dit, est-ce qu'on n'est pas devant une ingérence grave, mais aussi des questions de financement douteuses, là, comme par exemple, le PQ dit que l'organisation aurait versé des indemnités à des militants qui ont participé à des activités de porte-à-porte et de mobilisation politique, ben ça, ils disent que c'est peut-être du financement illégal. Donc, on est vraiment dans la rhétorique du soupçon, là. T'sais, on soupçonne les adversaires de comploter contre nous. Moi, je veux dire, on peut faire ça, là. Et on va l'écouter d'ailleurs, on va écouter la réponse de Christine Fréchette okay. Tout de suite à ces accusations.
18: Je pense qu'on on devrait être inquiet de la possibilité qu'on soit devant la plus grande ingérence du fédéral dans nos affaires et notre élection depuis 1995.
19: Nous, on va pas juste chercher le trouble puis la chicane à Ottawa comme le Parti québécois. Nous, on va chercher des partenariats puis des gains pour le Québec, quand c'est bon pour le Québec, dans le respect des champs de juridiction québécois. Ça, c'est essentiel et je vais continuer à le faire.
16: Donc,
17: ça a été un succès, hein? Jusqu'à maintenant.
16: Elle répond à Paul Saint-Pierre Plamondon, il dit toutes les annonces, là, le 11 milliards en infrastructure, l'entente avec Terre-Neuve, toutes ces annonces-là conjointes, mais aussi les traversiers à la Davie, conjointes Carney, Fréchette, ça fait partie là, de cette espèce d'offensive-là du fédéral et d'ingérence. Mmh. En tout cas, ils soupçonnent que ça fait partie d'un espèce de plan pour battre le Parti québécois.
17: Que va répondre le camp du non si la question référendaire est « Voulez-vous rester au Canada?
16: » Est-ce qu'il y a question qu'on pose cette question?
17: Ben, je la propose, ben, je la suggère. Juste pour,
16: moi, je t'ai dit...
17: Juste pour fourrer le camp du non.
16: Moi, après m'être penché sur 1995 avec Flavie ouais. Payette puis Dave Noël dans un documentaire, je me suis dit, c'est tellement binaire ce type d'exercice-là qu'il faudrait peut-être avoir plusieurs questions, un peu comme à Terre-Neuve, je pense, en 1949.
17: Pas trop
16: pour essayer
17: questions.
16: De dégager au moins un consensus pour que le Québec, quand il se pose la question, il soit gagnant à quelque part.
17: Hey, souviens-toi de la question de 1980. On est encore en train de la lire. Restons, gardons ça simple.
16: Bon, mais il y a des vertus aux questions complexes.
17: Oui, d'accord.
16: Je pense qu'au Brexit, il y aurait eu avantage à avoir des questions plus complexes pour qu'on comprenne tous les tenants et aboutissants de ce type de projet-là.
17: Oui, OK. Monsieur Garépy, qui se défend, il est venu ici avec Richard.
16: Oui, on va l'écouter. Moi, je trouve qu'il s'est plutôt bien défendu.
20: Sur les artistes, est-ce que tu fais partie du club des mal cités? Le club des mal-cités. Je pense qu'on on dépeint un personnage que je ne suis pas. Je pense que il y a une méconnaissance. Quand on me dit « t'arrives d'une radio anti-cycliste puis j'ai eu un magasin de vélo », ben tu sais, ça débunke tout. Quand on me dit « je suis anti-culture au Québec », moi j'ai été longtemps au Journal Voir, je collectionne les disques, je viens d'une famille où c'est plus qu'important, là, c'était central, alors, la culture.
21: Mais moi, qu'est-ce que tu voulais dire?
16: Je trouve que le Parti québécois aurait eu avantage à lui permettre de donner des entrevues avant.
17: Tout de suite.
16: Ils l'ont comme caché.
17: Ben oui.
16: Puis, parce que c'est un gars qui est beaucoup plus complexe que le personnage simple là, du méchant de Radio X qu'on a parlé. Il a fait des erreurs, il en admet. En même temps, quand je compare ce qu'il a dit... Squaw, les artistes, Wit and Chat, je trouve, oui, c'est
17: gracieux, mais
16: en même temps, c'est loin de ce qu'on a entendu dans certains autres partis où t'as des gens, là, qui insultaient systématiquement. Il y en a même un qui appelait à la mort des adversaires. Écoute, c'est rien,
17: ouais, c'est sérieux. Mais ça, c'est des niaiseries. Tu sais, puis c'est des niaiseries. Puis tu sais, en même temps, il n'y a personne de parfait. Comme chantaient les Pretenders, pas même un parfait inconnu. Fait que arrêtez de chercher la perfection, ça n'existe pas. Là, on peut sortir des couilles partout. Là, c'est cette espèce de chasse, tu sais, aux citations douteuses, jusqu'à ce que ça soit des menaces envers quelqu'un. Moi, je trouve que respirons par le nez. Puis comme tu dis, quand c'est des menaces de mort, là, la personne doit répondre. Quand c'est sérieux.
16: Il y en a plusieurs qui m'ont dit c'est un misogyne. Je m'excuse, là, dans tout ce que j'ai lu et entendu de lui, là, c'est pas quelqu'un qui a l'air à détester les femmes du tout. Il y a les propos, bon, un peu limite sur l'animatrice, ça c'est clair. Mais est-ce que ça veut dire qu'il détestait? C'était plus l'expression d'une sorte. Il était érotisé par elle, puis bon, il a dit quelque chose de déplacé, mais dans une radio où on en dit beaucoup, puis c'est un peu la marque de commerce. Donc, voilà, okay. Est-ce que ça le disqualifie tout ça? Je pense pas.
17: On se laisse là-dessus, on se reparle mardi. Bonne fin de semaine, lâche pas la patate, puis il y a des élections.
16: À mardi.
17: Je sais pas si t'es au courant, mais il y a des élections qui s'en viennent.
16: Ah, je suis à temps plein là-dessus.
17: Moi. Ouais, je le sais, lâche pas. Merci. Salut Antoine.
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17: David Proulx est avec nous. David, bonjour.
11: Bonjour, Benoît.
17: Alors, nouveau modèle d'OpenAI, Astra, c'est quoi? Il me semble que tu en sors un ou trois jours des nouveaux modèles.
11: Ben. Écoute, cette semaine, j'ai quand même pas parlé parce qu'il y a eu des nouveaux modèles qui sont sortis. Là. Le 1er septembre, il y a eu Fable 5.1. J'en ai pas parlé. Le lendemain, il y a eu Gemini 3.8. J'en ai pas parlé. Mais là, aujourd'hui, je suis obligé de parler d'Astra.
17: Parce que?
11: Astra, donc, c'est parce que c'est super intelligent. C'est vraiment, vraiment un gros, gros gain qu'on a. Le président Greg Brockman a dit Welcome to AGI. Donc, bienvenue à l'ère de l'AGI. C'est, AGI, c'est pour Artificial General Intelligence. Donc, c'est le moment où l'IA devient compétent et intelligent à l'humain moyen. Donc, capable d'exécuter des tâches comme un humain moyen. Puis, c'est pour ça qu'il faut en parler, parce que c'est un grand, grand, grand saut. Le modèle va être disponible sur les comptes payants d'OpenAI dans les prochains jours. Donc, il y a un déploiement progressif. Et puis, j'ai des petits graphiques là, que je vais expliquer, que je vais te montrer, parce que c'est un immense saut. Et tu te souviens de la prophétie de l'IA qu'on avait faite la semaine passée, qu'on parlait qu'à un moment donné, les modèles parleraient entre eux un langage que les humains ne peuvent comprendre.
17: Oui.
11: Bien, Astra le fait. Donc, mais je commence par te montrer quelques statistiques. Ah ouais, on va jaser pas mal aujourd'hui.
17: Okay.
11: Donc, ici, j'ai un tableau qui s'appelle Terminal Bench. Donc, pour les gens qui nous écoutent, là, le dernier modèle de ChatGPT 5.6 qui est sorti, là, quoi, peut-être deux mois, il scorait à peu près 21%. Aujourd'hui, il score à peu près 67%. Et ça, le Terminal Bench, c'est l'équivalent des tâches humaines d'un programmeur dans le terminal, comment il opère le terminal. Il y en a un ici qui a un immense impact dans mon travail. Ça s'appelle le Arc AGI 3. C'est comment un IA peut apprendre de ses erreurs pour travailler différemment la prochaine fois.
17: Mm.
11: On a passé de 7.8 au dernier modèle d'OpenAI à aujourd'hui 99.9%.
17: Donc, à chaque fois,
11: c'est un saut hallucinant.
17: À chaque fois, tu lui dis, tu as fait une erreur. Est-ce que l'ordinateur, est-ce que l'intelligence artificielle constate l'erreur par elle-même ou faut lui dire?
11: Faut lui dire. Donc, quand tu travailles d'une méthode agentique, puis que tu lui donnes une tâche, puis qu'il se met à exécuter la tâche, puis que là, il a fait quelque chose qui est pas de la bonne manière que tu voulais qu'il fasse, tu peux lui dire, « Hey, la prochaine fois, là, je veux que tu fasses ça de telle manière. » Donc, exemple, moi, le mien, un truc qu'on fait ensemble, là, les chroniques qu'on fait ensemble, après ça, je les publie sur les médias sociaux. Le téléchargement, la transcription, l'écriture du post, j'approuve la publication. Puis, aller le publier et tout, c'est lui qui fait ça. Puis là, des fois, il va faire une erreur. Il va baisser la résolution, il va changer la couleur des transcriptions. Puis là, je disais, hey, fais pas ça, là. Je veux que tu fasses ça de telle manière. Un peu comme quand ma femme me dit, David, ramasse tes bas, je t'en ai qui traîne dans la salle de bain. Puis elle me le dit, mais j'apprends pas de mon erreur. Ben là, OpenAI, lui, apprend 99,9% du temps ses erreurs. Puis là, mon tour à moi, il faudrait le demander à Mme Proulx.
17: Tu te rends même pas compte là, à quel point c'est freak, ton affaire, parce que là, tu t'adresses à l'intelligence artificielle, tu lui dis quoi faire, puis elle te répond, puis elle le fait. Te rends-tu
11: ouais,
17: compte?
11: Oui, oui. Mais ça, elle... Oh oui, ben je sais que je m'en rends compte. c'est mon quotidien. Non,
17: mais je te pose la question parce que je pense que tu es rendu à un niveau où peu de personnes puissent se revendiquer, mais où toi, tu prends ça pour acquis. Mais de l'extérieur, ouais. Moi, ça me choque d'entendre ce que tu dis.
11: Ouais. Ben, tu sais, moi, je te dirais que la manière que je travaille avec l'IA, c'est littéralement comme avec des humains, là. Donc, demander une tâche à un IA de faire quelque chose, de booker quelque chose. Comme exemple, je lui ai demandé le statut de mes lunettes était où. Puis, il m'a répondu, bonne nouvelle, enfin, tu vas les recevoir vendredi. Mmh. Donc, on se voit mardi. En théorie, je devrais avoir mes lunettes. Si UPS est fiable comme l'IA. Il y a d'autres choses que je veux te montrer par rapport à ce modèle-là qui est hallucinant. C'est au niveau de la sécurité. Donc, il y a quelque chose qui s'appelle le Exploit Gym. Donc, ça, c'est quand on veut hypnotiser un IA pour lui faire faire ce qu'on veut malgré qu'elle ne veut pas. Avant, on était capable à 48% de les techniques, il y en avait 48% des techniques qui fonctionnaient. Et avec Astra, il n'y en a aucune. Donc, au niveau de la sécurité, il fonctionne super bien. Puis, dernière chose que je veux te montrer, c'est un cas pratico-pratique. Donc, le vidéo que je vais montrer, je vais cliquer sur Start dans quelques secondes, à partir du début, là. On a une carte électronique avec un paquet de composantes. Et faire rentrer toutes les composantes sur la carte, c'est une activité humaine. Et dessiner les circuits pour souder chacune des composantes, c'est une activité humaine. Aujourd'hui, il est capable de faire ça de façon totalement autonome, sauver des jours de travail, le faire en quelques minutes.
17: Mais quand tu dis ça, ça me jette à terre. Mais le souder, comment on peut souder un ordinateur?
11: On a déjà des robots pour souder ça. Donc, le travail qui est fait, quand tu as toutes tes composantes que tu veux mettre sur un board, là, je ne sais pas comment dire le board en français, là, il faut que tu décides quel morceau va aller où. Puis ensuite, il faut faire les traits de soudure pour relier chacun des morceaux. Et ce travail-là de traits de soudure, bien sûr, il est assisté par ordinateur, mais c'est un humain qui le fait pendant des jours. Puis là, ensuite, le fichier est envoyé à une machine. Puis là, la machine, elle va brûler les circuits pour faire en sorte que le courant passe. Donc là, ce qui est hallucinant, c'est que ça fait le travail, là. Puis autre chose qui est importante à dire, puis là, ça va faire peur aux gens, mais en même temps, le Exploit Gym que j'expliquais, la sécurité, c'est bon. Ça nous protège de ça. C'est le premier modèle à passer le seuil critique en cybersécurité. Qu'est-ce que ça veut dire? Le seuil élevé, c'est que l'IA va t'aider, va amplifier tes capacités, tes connaissances en cyberattaque. Mais quand tu atteins le seuil critique, c'est que tu fais juste lui dire « attaque telle cible » et il va trouver par lui-même un moyen d'attaquer la cible. Donc, au niveau cyberattaque, il passe d'un agent qui donne des conseils ou qui assiste à un acteur totalement autonome. Et là, le bout pour rassurer les gens, c'est qu'il y a différentes classes d'accès à Astra. Donc, le commun des mortels va avoir un Astra qui lui permettra pas de faire des choses malicieuses, mais que tu vas pouvoir t'en servir pour ton travail. Puis, les gouvernements, eux, puis certains acteurs triés sur le volet, vont avoir accès à Astra plein accès. Puis, une autre chose qui est importante de dire, c'est que au niveau de la capacité d'attaque, il y a un score de 100%. Ils n'ont pas été capables de donner une cible qui n'a pas été capable de pénétrer.
17: Bienvenue Astra parmi les humains. On va voir les dégâts que ça va causer. faut qu'on se quitte, mais un mot sur la nomination de Patrick Pichette, David.
11: Je suis pas capable d'imaginer un meilleur québécois, une meilleure personne à ce poste-là.
17: C'est rare
11: que je félicite le gouvernement libéral, là. Donc, Patrick Pichette, c'est quelqu'un qui était CFO de Google, c'est quelqu'un qui comprend l'industrie, il a tout vu, il comprend la technologie. J'ai hâte de voir qu'est-ce qu'il va faire avec Cohere, là. Mais je suis pas capable d'imaginer quelqu'un qui a de meilleur que lui avec le niveau de connaissance qu'il a. Maintenant, faut espérer qu'il va pas avoir des limitations politiques puis qu'on va pas l'obliger à faire certaines choses. Mais puis il est en dessous de Joël Lightbun qui est super bon aussi. Là. Donc ça me donne espoir sur l'avenir de la transformation numérique.
17: Mais c'est quoi son mandat,
11: puis,
17: sais-tu?
11: Autre chose. C'est la transformation numérique du fédéral. Fait que là, dans le fond, faut se demander Solomon, qui est ministre de l'intelligence artificielle, à quoi qu'il sert maintenant. Donc ça, c'est une question qu'on peut se poser. Puis, hey, une autre chose de folle. Astra est assez fort pour remplir des déclarations d'impôts. Donc, si Pichette décide de vraiment utiliser l'IA à son plein potentiel sans les paradigmes forcés de la politique fédérale, ben on pourrait avoir des agents d'IA qui traitent nos déclarations d'impôts et nous vivrions tous dans un meilleur monde.
17: Mais là, ça veut dire que le gouvernement peut utiliser l'intelligence artificielle pour faire notre rapport d'impôts à notre place et que rien ne lui échappe.
11: Le potentiel technique est là. Mais en même temps, il y a combien de gens qui sont pas capables de faire le rapport d'impôt?
17: Ouais, comme moi, t'es fait faire. C'est simple demain. David Proulx, merci. On se reparle mardi.
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17: Okay. C'est pas anecdotique, ça peut l'air d'un, avoir l'air d'un fait divers, mais depuis cet été, il y a un itinérant de Chaga Maisonneuve qui se promène dans le quartier puis qui vole les caisses des petits commerces locaux. Il entre, il prend l'argent, il sac son camp. Puis là, on dit, ben, il n'y a pas d'armes utilisées, il n'y a pas. Mais c'est un geste violent, là. Puis les gens qui sont autour de cet événement-là là, en subissent les conséquences. Avec nous, Maxime Tardif, qui est entrepreneur, ancien policier au SPVM pendant 12 ans. Maxime, bonjour.
21: Bonjour, Benoît.
17: Bonjour, merci d'être avec nous. Maxime, tu as diffusé une vidéo où on te voit décider d'intervenir. D'abord, raconte-nous ce qui se passe là, dans chaque maison-là.
21: Ben, Hochelaga Maisonneuve, la qualité de vie pour les résidents comme nous, c'est beaucoup détérioré. En fait, on est devenu...
17: Au cours des...
21: Des derniers, je te dirais, ça a commencé il y a à peu près 2 ans. Je pense que ça s'est intensifié beaucoup récemment. On est rendu l'épicentre un peu de des crises des opiacés puis de l'itinérance. Puis on a un peu comme délesté ça en secteur. Puis on a dit, écoutez, tout le monde va s'installer là, puis le monde va faire ce qu'ils veulent. Puis les résidents, ben dealer avec ça. Puis le monde commence à être tanné pas mal. Puis moi, le premier, parce que je pense que c'est important qu'il y ait une certaine organisation dans la société pour que ça fonctionne. On peut pas... c'est pas deux poids, deux mesures. Le citoyen normal n'a pas à suivre toutes les règles, puis ben les autres faire ce qu'ils veulent. Fait que tu sais, je pense que ça s'est exacerbé dans les derniers mois. Puis pour revenir à l'événement, en fait, ce qui est arrivé, c'est que j'ai des commerces dans le secteur. Puis un, entre autres, c'est une petite épicerie. Puis c'est une petite épicerie de quartier. C'est pas des business qui sont payantes. Il n'y a pas de marge là-dedans. C'est pour donner... C'est pour faire vivre les quartiers, pour donner de l'ouvrage.
17: C'est local, là.
21: C'est local. Il y a pas de...
17: Comment ils procèdent?
21: La personne?
17: Oui.
21: Ben, écoute, il me l'a dit quand je l'ai... Parce que je peux te raconter l'histoire, si tu veux, mais... Et c'était très clair, il m'a expliqué exactement comment il fonctionnait. Il dit, moi, je m'en vais voir tous les business dans le coin, ou quand je vois une caisse une clé sur la caisse enregistreuse, je vais spotter ça, puis au moment opportun, je vais l'ouvrir, je prends le contenu, puis je m'en vais.
17: Puis il n'y a personne qui s'interpose.
21: Il n'y a personne
17: parce
21: qui s'interpose.
17: Tu ne sais pas s'il y a un couteau, tu ne sais pas si... Ouais. On ne le sait plus. Aujourd'hui, on ne le sait plus, Maxime. Tu sais, il faut être prudent dans ces situations-là. Il y a aussi le cas du Dairy Queen.
21: Ben, en fait, ce qui est arrivé, puis je vais te raconter rapidement un peu l'histoire, c'est que moi, quand ça arrive, l'événement, les employés appellent chez nous, quelqu'un a pris la caisse, fait que je me déplace, je ne reste pas tellement loin. Je ne le trouve pas. Le lendemain, j'étais avec ma fille, puis on fait un tour de vélo ensemble parce qu'elle a grandi. Puis c'est le dernier moment où je peux avoir ma fille sur mon vélo cargo avec moi. Fait que on prend une crème glacée à l'épicerie, puis une employée vient me voir, puis elle me donne un petit bout de papier. Elle dit, hey, Maxime, des personnes âgées sont venues. Ils ont reconnu la personne que tu as mis sur Facebook. Ils ont beaucoup de problèmes avec cette personne-là. Voici son nom, voici la rue sur laquelle il habite. Puis du tac au tac, je regarde ma fille, j'ai dit, ça te tente-tu qu'on aille le chercher? Elle dit, ben oui, papa. Fait qu'on part en vélo, on fait la rue du sud au nord. On apostrophe tout le monde. Connaissez-vous ce gars-là? Non. Puis finalement, des personnes...
17: Ça, c'est le policier qui embarque, là.
21: Ben, c'est le citoyen aussi.
17: T'sais, non, parce mais de savoir comment faire, comment en parler, comment... Tu sais, je pense qu'il y a ça aussi dans la façon de faire.
21: Oui, je pense que oui. J'ai toujours été, je pense, un assez bon policier quand j'étais policier, puis surtout sur la route.
17: Oui.
21: Parce que j'ai toujours été sur la route. Fait que moi, c'est comme une deuxième nature. Puis mes enfants ont toujours entendu parler de mes histoires de police. Fait que quand on part là-dessus, ma fille me voit, puis mon gars qui est à la maison, il apprend par ma femme qu'on est entré sur la mission de trouver le gars. Il dit, hey, je m'en viens.
17: Il a quel âge?
21: Charles, il a 12 ans.
17: OK.
21: Puis Lucas, 14 ans. Okay. Mais tu sais, sont émerveillés par ça parce que. Fait qu'il me voit parler à du monde. Puis là, je monte la photo. Puis finalement, une personne âgée me dit, écoute, va voir là parce que c'est bizarre, cette piole-là. Puis la fille me répond à la porte. Puis là, je viens de donner la source. La fille me répond à la porte. Puis elle dit, ouais, je le connais. C'est un fouteux de trouble, le gars. Il se tient à tel endroit. C'est ça son nom. Puis elle dit, tu sais, il t'a volé dans ton commerce. Je suis pas d'accord avec ça. Fait que va le chercher. Fait qu'on descend au Dairy Queen sur la rue Sainte-Catherine. Puis c'est là qu'ils m'apprennent. Ils ont dit, ben oui, il a fait notre caisse la semaine passée, puis En passant, ils l'ont refait la semaine.
17: Depuis?
21: Oui. Une deuxième fois.
17: Le même Dairy Queen.
21: Ça, c'est selon ce que j'ai. Selon mes sources, c'est ce qu'on m'a dit. Fait que finalement, il est pas là. Mais moi, je prends mon vélo puis je continue sur la piste cyclable parce que mes enfants ont dit papa, on n'a pas fini là, la mission. Puis quand j'arrive au coin de Notre-Dame, il est là. Fait que je stationne mon vélo, j'ai des enfants restés ici. Fait que je vais le voir, je dis écoute, salut, je donne son prénom. Puis là, il me regarde, puis j'ai dit écoute, tu me connais pas, mais je suis la personne que t'as volée il y a deux jours. Puis là, il me dit quelle place? Parce qu'il en faisait plusieurs. Mm. Fait que je dis ben c'est tel endroit. Fait que là, il savait pas pourquoi j'étais là, je pense. Fait qu'il a comme pris un deux minutes, il a pris une bonne puff de crack pour se calmer. Puis il dit écoute, je vais t'expliquer, moi je suis dans la consommation à côté, je suis pas capable d'arrêter, je vole tout le temps, je vais continuer à voler, mais je te promets, parce que j'ai dit, il va plus faire ça aucun commerçant en secteur. Parce que là, tu sais chez t'es qui, tu sais je suis qui, puis tu peux pas faire ça, tu sais. Puis il dit, écoute, je te promets que j'irai pas faire d'autres commerces dans le secteur. Ceci étant dit, l'histoire dit qu'il a continué après, mais il est jamais revenu chez nous, du moins. Fait que...
17: Mais la parole, Maxime, d'un fumeur de crack, c'est léger.
21: C'est léger.
17: Disons.
21: C'est léger, mais tu sais, je l'ai recroisé en secteur, puis à force de le recroiser puis d'y parler, tu sais, il y a comme, je pense, une conscience que c'est comme, OK, ce gars-là me connaît puis il me parle, puis tu sais, je pense qu'il y a un minimum de choses qui s'installent, mais je pense qu'on n'a plus le choix d'adresser ces choses-là, puis...
17: Mais il y a l'aspect citoyen, là.
21: Oui.
17: Même, je parle pas, Maxime, de justicier ou rien de ça, là, mais le citoyen qui s'implique, parce que les policiers, les vols de caisse, ça les intéresse pas.
21: Écoute, moi, je veux être quand même mesuré avec ça parce que les policiers, je pense qu'ils font ce qu'ils peuvent avec les moyens qu'ils ont. OK? Puis ils sont débordés.
17: Ils sont débordés, hein.
21: Puis c'est drôle parce qu'il y a un policier du poste 23 qui m'a appelé, William. Il a dit, quand il a vu ma vidéo TikTok, il dit, Maxime, je vais m'occuper de ton dossier. Je suis allé au poste, il a pris ma plainte, il a été super cool. Ils l'ont arrêté, d'ailleurs, ils l'ont relâché tout de suite après. Mais ils sont débordés avec ce qui se passe. On ne leur donne pas les moyens, je pense.
17: Non, je le crois.
21: Sauf que depuis aujourd'hui, drôle d'affaire, parce que moi, tu sais, je veux dire, je suis pas juste le... Tu sais, le monde s'imagine que les citoyens qui vont s'impliquer, c'est les chialeux. Tu sais, les chialeux qui vont juste aller... Mm. Puis moi, je suis un citoyen impliqué dans la vie. Tu sais, c'est pas parce que je suis un ancien policier, c'est parce que je pense que c'est important qu'on fasse une différence. Puis justement, ce matin, je vois par hasard des policiers qui passent. Pour la première fois, je vois des policiers sur la friche derrière chez nous. Moi, j'habite à 10 pieds de la friche, là. Moi, c'est mon quotidien, c'est 24 heures sur 24. Puis je suis allé voir, je dis, hey, tu sais, qu'est-ce que vous faites là? C'est la première fois que je vous vois. Ils ont dit, depuis lundi, on a maintenant un projet spécial qu'on est 24 heures sur 24 sur la friche. Puis ils disent, le problème qu'on avait, parce que moi, j'envoyais.
17: Ah oui, la mairesse, vous avez parlé de ça.
21: Parce que moi, je les voyais du côté complètement est du secteur. Ils disent, on ne pouvait pas se rendre jusqu'ici parce qu'on était déjà débordés à travailler du côté est de la friche. Fait que tu sais, il y a une cohabitation, mais moi, ce que j'ai toujours dit, la cohabitation doit être dans les deux sens. Tu sais, c'est pas une histoire genre pas dans ma cour, ça fait partie de la société, cette affaire-là, mais ça peut pas être à sens unique.
17: Mais t'as des enfants, hein, Maxime Tardif, là, tu regardes ça, tu dis, c'est pas ça l'avenir, là. Montréal peut pas suivre cette pente-là.
21: Ça fonctionne pas. Tu sais, mes enfants, pour te dire, la piste cyclable. Mon gars, quand il va au soccer le soir, il dit hey, je peux pas venir en vélo sur la piste cyclable. Il y a trop de monde bizarre sur la piste cyclable. Le matin, quand je prends la piste cyclable avec ma fille pour aller à l'école, c'est une course à obstacles. Personne n'est intoxiqué, des débris sur la piste cyclable.
17: Ça n'a plus l'allure.
21: Ça marche pas, cette affaire-là. Puis moi, ce que je déplore là-dedans, c'est que ça a été un laisser-aller. Ils ont dit on installe une ressource là, advienne que pourra.
17: Puis démerdez-vous avec ça.
21: Arrangez-vous les citoyens avec ça. Ouais. Fait que moi, à un moment donné, puis tu sais, moi, en passant, je parle de ça, Benoît, il y a une des personnes là-bas qui est une personne sans domicile fixe. Je lui ai offert un appartement gratuitement pour qu'il se replace dans la vie. Puis il va le prendre bientôt, là.
17: Ouais.
21: Fait que je ne fais pas juste chialer contre la situation. Je dis, garde, on doit faire mieux.
17: Mais la population, là,
21: ouais,
17: dans les campements, il y a toutes sortes de monde. Il y a des gens, il y a des criminels,
21: ouais,
17: mais il y a des gens malchanceux, il y a des gens poqués par la vie,
21: ouais,
17: il y a des gens qui ont besoin d'aide au niveau de santé mentale, toxicomanie, mais j'ai l'impression qu'on a abdiqué puis on les laisse dans la rue.
21: Ah ben oui.
17: Puis elles viennent que pour hop.
21: C'est un centre de consommation. T'sais, moi, je vois les dealers qui viennent, je les connais. Je sais qui vient livrer de la drogue sur le campement. La ressource est à 10 pieds, puis ils viennent livrer là, puis personne ne fait rien.
17: Ouais.
21: Puis c'est ça. Fait qu'à un moment donné, il faut faire de quoi.
17: T'as-tu, je vais passer à Anna dans un instant, là, mais t'as-tu, tu trouves pas ça bizarre, toi, le nombre de vélos dans le campement?
21: Ben, le nombre de vélos, puis le nombre de bixis.
17: Ouais.
21: Parce que, tu sais, les problèmes qu'on voit, là, puis tu sais, les citoyens ne sont pas exigeants dans le secteur. Ils ont juste besoin d'un minimum, je pense, de respect, genre pas se faire voler à tous les jours.
17: Ouais.
21: Bixi.
17: Pas de surprise sur le pas de la porte.
21: Oui, exactement. Ouais. Bixi. Écoute, je ne sais pas pourquoi Bixi ne vont pas ramasser leur vélo. Là. C'est rendu le libre-service de la friche Notre-Dame. Là. Vélo. Puis les bacs de vidange des citoyens, là. Moi, je suis déjà allé là parce que tu te fais voler ton bac de vidange relativement souvent. Il faut que tu le payes, ce bac de vidange-là.
17: Ouais.
21: Le bac de recyclage, c'est la ville qui te le fournit. Mais il y a un coût quand même de société à avoir des bacs de recyclage à répétition. Je suis comme... Puis j'avais apostrophé des cadets policiers en disant « Écoutez, ça ne vous tente pas de prendre les bacs puis aller les porter chez les résidents. » Tu sais, au moins, ils sentiraient que... Ça a l'air totalement banal.
17: Quelqu'un s'en occupe,
21: puis moi, je l'ai fait.
17: Ouais.
21: Moi, je ramassais les bacs des citoyens, mettais ça dans mon truck, j'allais les ramener. Je les vidais.
17: As-tu été menacé?
21: Non. Non, les gens...
17: C'est pas ça, le...
21: Les gens me connaissent, je pense.
17: OK.
21: Tu sais, puis ils savent que je suis quand même mesuré dans mes affaires.
17: Ton approche est tempérée.
21: Ouais.
17: Maxime, reste là. Je vais aller joindre Anna. On connaît son identité. On nous a demandé de l'appeler par ce nom. Qui vit aussi dans le quartier Hochelaga-Maisonneuve depuis 10 ans. Anna, bonjour.
4: Bonjour, ça va bien?
17: Oui, bien, moi, ça va bien. Vous?
4: Oui, merci beaucoup.
17: Bon, je disais que vous avez peur, là. Vous êtes rendu à avoir peur à habiter dans Hochelaga-Maisonneuve.
4: Bien, en fait, moi, il m'est arrivé deux événements. Je suis désolée si je bafouille un tout petit peu.
17: Non, il n'y a pas de problème.
4: En fait, moi, il m'est arrivé deux événements. C'était, tu sais, je suis en télétravail, donc c'est le midi que ça s'est passé. Moi, il y a une femme qui m'est arrivée devant moi. Elle m'a regardé dans les yeux, puis elle m'a dit, j'aime pas les femmes, puis je vais te tuer. Elle était intoxiquée, clairement. Donc, elle partait à courir, elle m'a un peu suivie. Mais je suis comme, chez moi. Et puis, un autre événement s'est passé. Et puis, je marchais encore sur la rue Ontario. La femme était intoxiquée aussi. Elle a commencé à je parlais avec une commerçante, puis elle est arrivée devant moi. Puis on s'est dispersé, moi puis la commerçante, comme si rien n'était.
17: Mmh.
4: Mais elle m'a couru après encore. Et puis là, j'ai complètement arrêté, puis j'ai... Il y a un homme qui a vu la scène, puis il m'a regardé, puis j'ai dit, peux-tu marcher avec vous? J'ai tellement peur.
17: Ça se peut pas.
4: Que ça fait que ces femmes-là, je les recroise tout le temps.
17: Et ça, c'est en plein jour, ça, Anna?
4: Oui, c'est sur l'heure du midi. Donc, le fait que je les recroise souvent, c'est est-ce qu'ils ont quelque chose contre moi? Ils vont-tu me reconnaître? Est-ce que c'était juste sur lorsqu'ils étaient intoxiqués? À ce temps, je change de rue. Si, mettons, j'ai à marcher seule, je sens de trottoir aussitôt que je croise quelqu'un d'intoxiqué. Puis, il y en a maintenant tellement sur Ontario. Tu sais, c'est du monde qui crie, qui sont imprévisibles. C'est du monde. Moi, ils me font peur parce que, justement, j'ai peur de leur réaction.
17: Je comprends.
4: C'est ça. Dans le fond, j'aime mieux marcher. Maintenant, tu sais, le soir, quand je vais prendre mes marches, j'aime mieux emporter soit mes enfants. Ou être accompagné, là, parce que...
17: C'est insensé,
4: je crois
17: ça
4: tout le temps, là.
17: Ça n'a plus aucun sens. Vous avez pris la décision de déménager?
4: Bien, on est vraiment en réflexion, là. On est en train de regarder, là.
17: Parce que là, il y a le parc La Lancette, là, c'est pas loin non plus. Il y a des campements, là, aussi.
4: Oui, c'est ça. Tu sais, nos enfants, lorsque je suis arrivée à Montréal... le parc à Lancette, c'était vraiment un endroit familial, puis on pouvait laisser nos enfants vraiment libres, puis on se sentait tout en sécurité, tout bien. Maintenant, faut vraiment vérifier partout ce qu'ils vont. On est tous sur nos gardes, on regarde s'il n'y a pas des freins, on les laisse pas dépasser tel horizon, tel endroit. Tu restes proche de moi, puis je crois pas que c'est juste le parc à Lancette. Je crois que le parc Morgan est aussi touché, tu sais, c'est que c'est très difficile. C'est, en fait, tu sais, la tolérance, pour moi, c'est une très bonne valeur. Ça fait partie de mes valeurs, la tolérance.
17: Mm-hmm.
4: Par contre, lorsque la tolérance vient toucher mon sentiment de base, mes valeurs de base, qui est la sécurité, c'est là que je commence à douter que c'est ma place.
17: Avez-vous l'impression, Anna, qu'on sacrifie l'Est de Montréal, Hochelaga-Maisonneuve, vous autres les résidents, puis là, on ferme les yeux sur ce qui se passe, le campement est là, il est pas à Westmount, hein, vous avez remarqué, hein, il est pas dans l'Ouest, tout est dans l'Est, puis vous, ben démerdez-vous, puis si vous protestez, ben vous êtes intolérante.
4: Oui, exact, puis on le dit pas, Parce que dès si on le dit, on se dit, ben déménage. Mettons sur les réseaux, dire, ah, je commence à être fatigué un peu de cette situation-là. C'est-tu normal? Ben le monde va nous dire, ben déménage. Ouais. OK. Bon, c'est peut-être moi qui n'ai pas d'affaires.
17: Qu'est-ce que vous aimeriez qu'on fasse pour améliorer la situation?
4: Bien, je pense qu'il existe plusieurs. Tu sais, un, c'est du soutien. Tu sais, je veux dire, c'est du soutien, c'est plus de présence des intervenants. Tu sais, c'est pas de laisser free comme ça tout le monde. Tu sais, comme Maxime, il dit, la cohabitation, faut que ce soit win-win. Tu sais, faut pas que ce soit juste nous à faire des concessions puis à dire, OK, venez-vous à tout le monde, on se fait ensemble. Soit que, tu sais, c'est sûr qu'il y a de quoi faire. C'est sûr qu'on peut faire de quoi. J'ai peut-être pas la solution là, mais c'est sûr qu'il y a de quoi faire mais avec les intervenants.
17: Oui, vous vivez la situation. Restez là, Anna. Maxime, qu'est-ce qu'il faut faire, là? Parce que là, j'avais la mairesse Martinez-Ferrada qui demande de l'argent au provincial, mais moi, j'entends pas le plan de match pour mettre fin au campement, pour ramener de l'ordre dans les quartiers à Montréal.
21: Ben, faut commencer par la base, qu'on commence à appliquer la réglementation pour tout le monde. Tu sais, les incivilités qui se passent, les gens interviennent pas nulle part là-dessus. Tu sais, c'est rendu le... Ça, c'est un no man's land. Le parc, la Lancette, la friche Notre-Dame, on n'intervient pas là, on touche pas là. Les articles volés qui sont là, on touche pas à ça. On peut-tu commencer à appliquer les règlements, aider ceux qui veulent s'en sortir, leur donner les ressources? Mais tu sais, encore là, hier, j'étais, puis moi, je me force d'aller parler aux gens, puis il y avait une ressource qui est le 2-1-1, puis je leur dis, écoutez, il y a tel individu qui vient de se réinstaller, vous l'avez démantelé là-bas parce qu'il y avait un seul individu avec du stock gros comme un terrain de soccer. Il commence à se réinstaller, puis des intervenants, je dis, ben vous le connaissez? Il dit, ah, non, on ne connaît pas. Vous ne connaissez pas les gens qui sont ici? Mais ça, il faudrait que les gens organisent ça. Vous connaissez qui est là, qui on l'aide, comment on l'aide. Puis ceux qu'on doit intervenir de manière pas coercitive, mais de manière à faire à appliquer les règles, faisons-le. Parce qu'à un moment donné, il y a des débordements.
17: Mais pourquoi c'est pas fait?
21: Ah, ben écoutez, on dirait qu'on marche sur des œufs à la ville de Montréal. Tu sais, à Québec, ils appliquent ces règlements-là, puis ça va beaucoup mieux. À Burlington, au Vermont, je n'ai parlé, ça a complètement viré de bord aussi, parce que tu m'as parlé cette semaine de l'état de Bernie Sanders et sa ville aussi. C'était tellement eux autres laissés aller qu'ils ont dit, oh, attends un petit peu, ça ne peut plus marcher comme ça.
17: Il faut ramener
21: un minimum de sécurité, de propreté pour les citoyens.
17: Ouais.
21: Puis je pense que c'est plus qu'important puis très urgent.
17: Anna, avez-vous peur? Vous avez des enfants, je comprends bien. Maxime, là, tu me parles des tiens là, qui ne veulent pas utiliser la piste cyclable. Mais là, ça veut dire qu'au quotidien, vous êtes sur vos gardes. Là.
4: Absolument. Absolument. Moi, mais... Où est-ce qu'on marche, nous, c'est comme, OK, les gars, on se tasse, venez-vous avec moi. On se tasse par là. Non, nous, on change de rue.
17: Comment ils réagissent, vos enfants?
4: Bon, ils sont pas encore conscients. Ils se demandent pourquoi que moi, je fais ça. Mais, ils sont pas super conscients de la situation.
17: Mais ça peut pas être vu comme étant normal, cette situation-là.
4: Eux, probablement qu'ils le voient normal parce que je le vire en « OK, les gars, on se tasse, on change de rue. Nous, tout le monde, on change de rue. » Ouais. C'est pas que eux, ils le voient comme « OK, on va changer de rue. C'est pas grave. » Mais c'est pas normal pour moi.
17: Ouais. Mais le laisser aller, là, ça n'est plus acceptable. Là, faut que ça change. Anna?
4: Absolument. Okay. Ben, il faut que ça change parce que j'ai l'impression que, tu sais, je parle de plus en plus avec du monde, du quartier. Et je vois que eux aussi, ils se sentent pas bien dans cette situation-là. C'est une situation très dérangeante.
17: Bon, écoutez, gros merci de nous avoir parlé, Anna. Vraiment, lâchez pas. Mais au quotidien, ça doit être exténuant, ça doit être lassant. Puis là, en plus, tu peux plus prendre une marche tranquille, tu peux plus juste jouir de ton quartier, tu peux plus laisser tes enfants aller jouer. Et puis là, on accepte ça comme une normalité.
21: Puis j'ai un de mes voisins, la semaine passée, qui est sorti en colère de chez eux un samedi matin, puis là, je l'ai vu s'enligner sur le campement, il dit « Venez vous battre ». Là, on règle ça aujourd'hui. Puis là, c'est moi qui interviens, je dis, écoute, retourne chez vous. C'est pour un matin, parce que le monde sont rendus je pense, très irrité. C'est rendu assez électrique comme cohabitation. Hein? Mais comme je l'ai dit, les citoyens ne sont pas genre enlevés ça de là, puis ils sont comme organisés dans ça sur le sens du monde pour qu'on puisse vivre, puis continuer.
17: Non, mais essayez de l'installer à Westmount.
21: Ah, mais là aussi, on l'a dit, aussi à Outremont. Outremont, ouais. Ils ont dit le terrain est contaminé, on ne peut pas.
17: Ouais.
21: Je l'ai dit tantôt, Notre-Dame, là, c'est un ancien quartier industriel. Là. On ne va pas creuser là. Là.
17: Ben oui, c'est ça. L'argument n'est pas utile. Mais on est devant, je veux conclure là-dessus, là, mais je ne sais pas si vous êtes d'accord, mais on est devant un mur où on peut, si on agit, on est intolérant, on n'a pas de compassion, on n'a pas d'empathie, on laisse aller, puis on laisse les gens mourir dans la rue.
21: Ouais.
17: Puis on les laisse dans la misère. C'est pas une vie non plus, là, pour ceux qui sont là. Fait qu'il y a comme personne qui a le courage politique de dire, là, on va, là, ça suffit.
21: Il manque d'organisation. C'est complètement désorganisé, je pense, l'approche. Je vous l'ai dit, c'est pas normal qu'il y ait des intervenants qui sont là, qui sont payés par la ville, connaissent pas qui est là. C'est votre travail de savoir qui est là, puis qui, auprès de qui on peut intervenir là-dedans.
17: Ouais, ouais.
21: Puis pour la première fois ce matin, la première fois depuis longtemps, puis je les salue, les policiers étaient là, puis on disait, hey, écoutez, on s'occupe de ça.
17: Mais tu sais, même les policiers, tu l'as été, là. Tu sais, qu'est-ce qui arrive? Ils l'arrêtent, ils le relâchent. Tu sais, puis

0: Ouais, c'est ça. Mais c'est pas comme ça que ça marche, la vie. Il faut que ça marche. Il faut qu'il y ait un minimum d'organisation.
1: Mm-hmm.
0: Puis là, on est rendu là, là, à réorganiser pour que ça fonctionne.
1: Maxime, merci.
0: Merci à vous.
1: À la prochaine.
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1: Jacinthe Varelle est avec nous et pas de bonne humeur, ça va passer par là. Bonjour Jacinthe.
17: Bonjour Benoît.
1: Bonjour. Alors, tu as écouté la chronique d'Antoine Robitaille, là, puis on parlait du troisième lien, ce sacramouille de troisième lien. Puis t'es comme... t'es pas de bonne humeur.
17: Ben Antoine, il me fait toujours ou souvent pomper. On est rarement du même avis. Des fois, j'aurais envie de téléphoner puis de prendre la ligne en même temps qu'il est là. Mais il parlait du troisième lien. À

0: Québec et je trouvais ça, il disait que c'était donc bien compliqué là de trouver l'espace, l'endroit où il devrait passer. Puis là, la proposition, la dernière proposition de Christine Fréchette, c'est dans la portion la plus large dans la région de Québec-Lévis. Et effectivement, ça m'a surpris moi aussi de voir ça. Mais c'est à l'est, mais ça touche pas à l'île d'Orléans. Alors, si on touche pas à l'île d'Orléans, mais on le fait à l'est, on est dans la portion la plus large du fleuve. Donc ça complexifie un peu les choses. En fait, ça complexifie peut-être pas nécessairement. Mais du moins, ça va coûter plus cher si on s'entend tous là-dessus. Mais je voulais quand même rappeler aux gens, là, je vous invite à taper Viaduc de Millau. Millau, ça s'écrit M-I-L-L-A-U. Ça, c'est un viaduc qui a été construit en France en 3 ans, entre 2001 et 2004. Et c'est un ouvrage exceptionnel, un ouvrage architectural exceptionnel. Vous le voyez là, il est magnifique. Il traverse la vallée du Tarn dans le sud de la France. Et c'est un viaduc qui fait exactement 2460 mètres, donc 2,46 kilomètres. Et les pylônes que vous voyez là, s'élève à la même hauteur que la tour Eiffel ou même un peu plus haut que la tour Eiffel. Donc, c'est un ouvrage de très grande envergure, d'une énorme complexité. Il y a un documentaire qui existe sur la construction de ce viaduc-là. J'ai écouté ça avec grand, grand intérêt. C'est fascinant de voir à quel point les ingénieurs, les ouvriers ont dû travailler avec une précision chirurgicale pour monter d'abord ces grands pylônes, ces piles de béton dans le ciel. Par la suite, ajouter le tablier et s'assurer que chaque portion du pont arrive au millimètre près. Et ça s'est réalisé entre 2001 et 2004, en 3 ans, avec des coûts de construction tout à fait raisonnables. Je comprends qu'on parle d'il y a 20 ans déjà, même si ça nous paraît hier, 2001, 2004. Mais quand même, ça a coûté 400 millions d'euros pour construire ce viaduc. 400 millions d'euros, quand même. Alors que chez nous, là, on est
1: C'est
0: rendu
1: un
0: dans
1: rabais.
0: toujours dans des approximations là, de 10, 12, 16 milliards de dollars. Là.
1: Ouais.
0: Ça a juste pas de bon
1: Mais
0: sens. Alors, ça se fait des ouvrages
1: t'as pas de
0: architecturaux.
1: fleuve, là. Jacintève,
0: Non,
1: là,
0: ben non, ben.
1: t'sais, ça simplifie la tâche. Non, mais couler dans le fleuve, c'est pas simple non plus.
0: Ouais, mais on le fait quand même. On le fait dans tous les ouvrages qui traversent le fleuve. On le
1: Ouais.
0: fait d'ailleurs pour le pont de l'île d'Orléans. Il y a personne qui a dit, oh, ça va être compliqué. On coule dans le fleuve, là. Donc,
1: Non, mais ça peut
0: oui, ça.
1: coûter plus cher, mais de là, tu sais, de là à parler de milliards, tu sais, à un moment donné, on était rendu à 10 milliards.
0: Ben oui,
1: Tu sais, puis
0: ben
1: on
0: oui.
1: savait même pas ce qu'on allait avoir en échange. Moi, là où je capote, c'est que je pense que la région mérite ça. Et deux, je pense que si on s'était enlevé les doigts dans le nez, il y a 12 ans, il y a 13 ans, il serait construit, puis ça serait réglé, puis on parlerait d'autre chose, là, puis ça aurait coûté moins cher que ce que ça va coûter.
0: Ben oui, absolument. À chaque fois qu'on reporte, on augmente les coûts. Mais il faut pas oublier non plus que on entendait souvent là, on l'entend moins ces temps-ci, mais ça va revenir comme argument, hein, que ça pourrait défigurer le paysage de Québec. Vous avez vu l'œuvre architecturale qu'on vient de voir, le viaduc de Millau. Il y a rien de laid
1: Ça peut être
0: là-dedans.
1: beau.
0: C'est au contraire,
1: Ouais.
0: c'est devenu une attraction touristique. Les gens se déplacent dans cette région spécifiquement pour aller voir le pont, pour aller le traverser, pour aller admirer. Regardez ça, c'est d'une hauteur exceptionnelle. Ça traverse une énorme vallée et ça semblait impossible et ils l'ont fait. Et c'est même pas dans une région très populeuse non plus. Alors quand on nous sert l'idée là que on est seulement 1 million dans la grande agglomération de Québec et qu'on n'est pas assez pour pouvoir bénéficier d'une infrastructure digne de ce nom. C'est de la bouillie, là, ça, là. Et oublions pas aussi que les deux ponts qu'on a actuellement, le pont de Québec, le pont Pierre-Laporte, sont vieillissants. Moi, j'ai fait une vidéo sur le pont de Québec. Je suis allée le traverser à pied parce qu'il y a un trottoir sur le pont de Québec. On peut le traverser. Et quand on prend le temps d'examiner avec notre téléphone, de filmer, de zoomer, d'utiliser la fonction de notre zoom, on peut voir à quel point la rouille a perforé plusieurs sections du pont de Québec. Et là, ce qu'on voit à l'écran, c'est le pont Pierre-Laporte. Et voyez-vous les suspentes, là, verticales qui soutiennent le pont? Voyez-vous les blocs d'acier qu'on voit? Il y a comme 4 blocs d'acier qu'on voit autour des suspentes originales. Ça, là, c'est des suspentes d'urgence qui ont été installées parce que le ministère des Transports avait évalué que les suspentes originales avaient des défaillances, commençaient à avoir de l'âge et qui nécessitaient d'être remplacées. Mais plutôt que de les remplacer complètement, on a ajouté des suspentes d'urgence. Alors, cette vidéo-là, là, regardez-la bien en tête, parce que quand vous allez traverser le pont Pierre-Laporte, Vous ne regarderez plus jamais ces cubes d'acier sur les suspentes qui ont été ajoutées aux quatre suspentes originales. Là. Ouais. Vous ne regarderez plus jamais ça de la même façon. Et ça, ça veut dire qu'en ce moment, on a mis des suspentes additionnelles pour ajouter au soutien parce que les suspentes originales nécessitent d'être changées. Combien de temps ça va prendre de changer ça? Est-ce que ça exige la fermeture du pont? Pour combien de temps ça exige la fermeture du pont? Combien ça va coûter changer ces suspentes-là? Alors,
1: rappelle...
0: est-ce qu'on attend d'être rendu? Ben oui.
1: Mais ça rappelle le pont Champlain. Avant qu'on construise de nouveau à Sainte-Ève, savez, moi, j'habite sur la rive sud, là. On prenait le pont Champlain. Là, tu faisais une prière, ton testament. Tu sais, t'appelais tous les gens à qui tu voulais t'excuser. Puis là, tu traversais le pont Champlain parce qu'il était, il était fissuré. Tu savais pas combien de temps ça allait durer. Fait que là, ce dossier-là, il est pas prêt d'être réglé. Je trouve que c'est une belle image de ce qui se passe au Québec. On est plus capable d'avoir de grands projets, d'avoir la volonté politique de le faire et d'avoir des ingénieurs compétents pour dire voici comment on va le faire. On a regardé toutes les options, c'est comme ça qu'il faut le faire. Là, on va arrêter de faire mal aux mouches.
0: Oui, puis moi, je serais curieuse de savoir ce que la Coalition Avenir Québec, la CAQ, Christine Fréchette, qu'est-ce qu'ils ont comme information sur l'état réel du pont Pierre-Laporte, les coûts projetés réels de ces travaux, et pourquoi on est sur des suspens d'urgence depuis si longtemps? Est-ce que c'est parce que déjà on sait que ça va coûter bien trop cher, que tant qu'à changer les suspens, il faut changer le tablier au complet, et que là, on s'enligne dans des coûts faramineux, et que qu'est-ce qu'on sait au gouvernement? Qu'est-ce que les hauts fonctionnaires au ministère des Transports rêveraient de pouvoir nous dire, mais qu'ils peuvent pas par devoir de loyauté envers le gouvernement? Et qu'est-ce que le nouveau gouvernement en place, si c'est pas le gouvernement de la Coalition Avenir Québec, va se retrouver comme problème avec le pont Pierre-Laporte? En tout cas, moi, j'ai parlé à plusieurs anciens ministres des Transports et à chaque fois, ils me disent, si tu savais sur l'état des deux ponts. Et ils m'en disent pas plus, ils peuvent pas, mais ça fait peur, ça fait peur.
1: Non, c'est pour ça qu'il faut prendre des décisions, là. Il faut arrêter de niaiser avec ça. Un mot sur Christine Fréchette qui blâme Donald Trump pour des pertes d'emplois au Québec.
0: Ben oui, aujourd'hui, elle a ressorti ça là, quelques minutes avant que j'entre en onde. Elle a dit là que c'était à cause de Trump les fermetures de nombreuses entreprises et les pertes d'emplois, c'est la faute à Trump. Quelle belle excuse! Bien sûr qu'on peut être affecté par toutes les décisions prises par l'administration américaine, mais quelle belle excuse pour ne pas dire qu'on n'a pas pris notre économie en charge, qu'on a passé un projet de loi pour ne pas exploiter nos ressources naturelles. C'est sous le gouvernement de la Coalition Avenir Québec de Christine Fréchette qu'on a passé une loi pour s'interdire nous-mêmes d'exploiter nos ressources naturelles, donc de ne pas devenir plus indépendants financièrement, de ne pas développer notre économie autour de nouveaux axes industriels et de pouvoir exploiter via, mettons, des ports où on pourrait exporter notre gaz naturel liquéfié, comme GNL Québec, par exemple, ou d'autres projets d'infrastructures, en s'interdisant nous-mêmes d'exploiter nos ressources. On s'est gardé dans la pauvreté. Et l'autre chose, ben moi, je donne des munitions tout de suite au Parti québécois, là. Mais si Mme Fréchette se sent aussi vulnérable par rapport aux entreprises du Québec, par rapport aux décisions qui sont prises à Washington, ben peut-être que ça donne aussi cette perspective nouvelle qu'on devrait tous avoir de dire, ben c'est quand même Ottawa qui négocie pour nous. Et c'est quand même Ottawa qui s'est retiré de la table des négociations avec Washington. Peut-être que si Québec était un État, peut-être que Québec aurait décidé de poursuivre les négociations et de pas jouer à faire du boudin, alors qu'on sait très bien que ce boudin-là que Mark Carney fait, c'est au détriment de nos entreprises, de nos emplois. Et les contre-tarifs, je le répéterai jamais assez, quand Mark Carney décide qu'il va mettre des tarifs de son côté, c'est qu'il tarife, il taxe nos entreprises, on se tire dans le pied, on tire dans la chaloupe de nos entreprises. Et ça, ben, franchement, de voir Christine Fréchette qui manque de lucidité, qui exploite, là, en fait, un peu la méconnaissance générale qu'on a dans la population, qui n'a pas le temps de se pencher sur ces questions-là avec détail.
1: Puis en même temps, la pocotière, là, 250 jobs, je le disais tantôt, c'est grâce à Donald Trump, parce que nous, on aurait fait comme la Caisse de dépôt l'a fait pour le REM, on aurait commandé les trains en Inde, au lieu de donner ça ici à nos travailleurs qui payent des taxes ici puis qui consomment ici. Alors, merci Donald Trump de nous avoir forcés à se donner nous-mêmes des jobs.
0: à se prendre en charge.
1: Ouais.
0: Se prendre en charge comme des adultes dans la pièce, comme un État qui a atteint un niveau de maturité qui est digne d'être membre du G7. Mm. Absolument, tu as même raison là-dessus, Benoît.
1: On se laisse là-dessus. Un gros merci, Jacinthe Tabaret, pour
0: Bonne
1: cette
0: journée.
1: Semaine. On va sûrement se reprendre. Bonne fin de semaine.
0: C'est un plaisir.
1: Salut.
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1: Bon, Richard, juste un mot. Maxime Trouleau, Jessica Giroux, Olivier Guillet, Sybène Olivier, Sébastien Laperrière et Jean-François Roy, un gros merci pour cette grosse, grosse semaine de travail.
17: Vous voulez comprendre quelque chose au Québec? Vous voulez comprendre le Québec? Ça prend une donnée. une donnée qui vient de sortir.
1: Laquelle?
17: Une fois que tu es en possession de cette donnée-là, tu as la clé pour comprendre le Québec. Pour la première fois de son histoire au Québec, on vend plus de couches pour adultes que de couches pour bébés. Une fois que tu comprends ça, tu as tout compris, Chris. Alors, soit la population vieillit, ou on fait des astis de gros bébés.
1: Hey, les vieux!
17: Je pense qu'on fait des gros bébés qui ont besoin de couches pour adultes.
1: Ouais, qui sortent après 11 mois.
17: Toi, t'as jamais porté de couches pour adultes.
1: Non.
17: Hein?
1: Non.
17: Mon chanceux.
1: Ouais.
17: Faites ça pendant 3 mois, moi.
1: Ouais. Qu'est-ce que ça fait au moral?
17: Quand ils ont enlevé ma prostate, pouvez acheter chez Kijiji.
1: En morceaux.
17: On est rendu à 40$, je pense. C'est là, bon.
1: Pour la prostate en entier?
17: La prostate.
1: Divise-la. Divise-la en morceaux.
17: En barbecue, c'est pareil que c'est très bon.
1: Oui, avec du bleu.
17: Mais j'ai porté ça. La première fois que tu t'arrives à la pharmacie, à la caisse, avec tes couches pour adultes, puis tu dis à la petite fille, tu sais, j'achète ça, t'as envie de dire, j'ai tellement ça, faire les commissions pour les autres.
1: Toi, t'as pas envoyé quelqu'un.
17: Non, à ce prix, il fallait gérer, ça coûte cher.
1: Fallait livrer.
17: Parce que quand tu fais un rachat prostate, oui, tu as de l'incontinence pendant une couple de mois, pendant 2-3 mois.
1: Ouais.
17: Tu pisses dessus, puis tu as besoin de couches pour adultes.
1: Oh my God.
17: Mais bref, là, au Québec, là, c'est fini, là, j'en ai plus, là. Tout va bien.
1: Okay.
17: Je me pisse pas dessus.
1: Bravo, je suis content pour toi.
17: Mais tu sais, quand tu te lèves le matin, là, tu sors de ton lit, là, puis tu te vois dans le miroir, là, en t'en allant aux toilettes, là, tu te vois dans le miroir en couche. C'est quelque chose.
1: T'entends Jim Morrison chanter This is the end.
17: This is the end, beautiful friend. Alors, je disais à ma blonde, j'ai jamais vu comme ça, on couche ensemble, moi, puis ma blonde. Toi, est-ce que vous couchez dans le même lit?
1: Oui, mais bon, on a un lit, tu comprends.
17: Je rentrais dans le lit.
1: Oui.
17: Puis là, elle pouvait rentrer après. Puis le matin, elle sortait. Puis moi, je sortais après. Je veux pas qu'elle me voie avec ça.
1: Je comprends.
17: Ou j'avais un bas de pyjama par-dessus ma couche.
1: Je comprends.
17: À un moment donné, un gars, sa dignité.
1: Ouais.
17: Bon, mais bref. Alors, pour la première fois, on vend plus de couches pour adultes. D'ailleurs, le gars qui se fait photographier sur le paquet de couches pour adultes, le comédien, tu comprends-tu? Lui, il a étudié les arts dramatiques.
1: Oui.
17: Peut-être dans une école super réputée à New York. Il se voyait, là, être ou ne pas être, sur la scène de Broadway, tu comprends-tu?
1: Mais pense aux questions qu'il posait.
17: Tout ce qu'il fait ces temps-ci, c'est qu'il y a eu un gig à un moment donné.
1: Ouais.
17: Ils l'ont appelé, ça te tente-tu, on va te photographier en couche.
1: On paye le double.
17: Sur l'emballage, son gérant, il dit, accepte ça, Christy.
1: C'est payant.
17: C'est payant. Le gars fait ça maintenant. Puis il a le gros sourire.
1: Non, mais imagine
17: gros sourire. Il est tout content d'avoir été dans la couche. Moi, j'avais pas le gros sourire. Tu
1: comprends-tu? C'est quoi la motivation de mon personnage?
17: Oui.
1: Comment je dois poser pour
17: pourquoi
1: la
17: je
1: photo?
17: Pisse? Pourquoi j'ai une couche?
1: Oui. Ah non,
17: j'avais
1: c'est...
17: pas.
1: Ouais. C'est là, dur.
17: Il y a un gros sourire sur l'emballage de monsieur. Ouais. Il pense pas que j'avais le gros sourire. Ouais. Mais
1: tu
17: bref.
1: Tu tiens, lève-la. Ben oui, le gars, il a 32 ans.
17: Il a 32 ans, t'as l'air.
1: On dirait que c'est Olivier. On dirait que c'est Olivier avec une couche. Olivier dit oui, c'est ça. Parce qu'il s'en fout, lui. Lui, c'est dans 50 ans, cette affaire-là. Mais remonte la photo. Remonte la photo, Sébastien. Parce que excuse-moi, là, mais lui, là, c'est pas vrai. C'est pas vrai qu'il porte une. Le gars, il a 0,11 de gras.
17: Il porte pas de couche.
1: Il a 31 ans. Ben non. Faites une vraie photo d'un homme de 65 ans.
17: À moins?
1: Qui vient de se faire enlever la prostate, puis qui est en tabarnak.
17: À moins que c'est pas en avant. À moins que c'est pas en avant, son problème, c'est en arrière.
1: Ah ben là, ça doit. Il y a d'autres raisons, ça.
17: C'est en arrière.
1: Ça me regarde pas. Je juge pas.
17: Peut-être qu'il est slack en arrière. Puis qu'il a besoin de couche.
1: Ça me regarde pas.
17: Ça ne me regarde pas.
1: Chacun
17: son fun.
1: Exactement.
17: Aucun problème.
1: Et des conséquences à ton plaisir.
17: Voilà. Une autre nouvelle qui a un lien avec les couches pour adultes.
1: C'est vrai.
17: Alors là, PSPP dit 1 heure d'exercice, d'activité physique par jour à l'école.
1: Par jour ou par semaine?
17: Par jour, je pense.
1: Ah oui?
17: C'est monsieur?
1: Par jour, c'est beaucoup.
17: Non, c'est par jour.
1: Par jour?
17: Je crois. C'est 1 heure par jour.
1: Ah oui, OK.
17: Et là, il y a des gens du milieu syndical, j'ai vu ça dans le journal. Attends, minute, toi, là. Ça prend des états généraux sur l'éducation.
1: Tu comprends? Des jeux au ballon.
17: Ça prend des états généraux, puis peut-être un projet pilote. Tu comprends-tu? On va aller à Chibougamau, on va prendre une école, on va essayer ça pendant 3 mois.
1: Un ballon en styromousse. Faut pas que ça se fasse mal.
17: Pilote. Ouais. Ben oui.
1: Un ballon mou.
17: Puis là, ça prend des vestiaires pour les hommes, les femmes, les intersexes. Ils disent, ben non, ben là, il va y avoir des demandes d'accommodement. Qu'est-ce que tu fais avec les étudiants qui ont rien qu'une jambe?
1: Ouais.
17: Les étudiants qui... Tu sais, attends, mais des handicapés, attends une minute, là. Ouais. Ça prend des états généraux. Là, tu vois, on a perdu toute audace, toute prudence.
1: Écoute, je parle de ça depuis tantôt avec le troisième lien. Tu sais, là...
17: Mais c'est ça, une société qui vieillit, c'est ça.
1: Qui a peur de tout.
17: Ça a peur de tout.
1: Ouais, j'ai peur de sortir, j'ai peur de rentrer, j'ai peur de manger, j'ai peur de dormir,
17: toi,
1: j'ai peur
17: sur le
1: de
17: bord,
1: pisser.
17: Là, t'es sur le bord.
1: Non, moi, j'ai pas peur. Moi, j'ai pas peur.
17: Tu vas avoir peur.
1: Je comprends, oui, je vais avoir peur comme tout le monde avec l'âge. Mais tu sais, je comprends pas. Ça, on parle de ça depuis 2012. 12, 13, 14.
17: T'sais. Mais le Québec vieillit. Puis quand tu vieillis, tu prends pas de chance, t'es sécure, t'as peur, ça sonne à la porte. Oh mon Dieu!
1: Mon Dieu, c'est qui?
17: Qui sonne à la porte?
1: Qui c'est ça?
17: C'est qui ça?
1: C'est ça, qui sonne à la porte. Là, tu ouvres. Là, ils veulent. Et là, c'est. Tu sais, les scouts, ils veulent te vendre des bonbons ou des biscuits.
17: C'est qui, toi?
1: Ouais. Ben... ouais. Marche pas sur mon gazon, toi.
17: Marche ton fils. C'est pas vrai!
1: Ah, ça, c'est pas le fun.
17: Ben on est rendu là.
1: On est rendu là. On t'écoute à 15h. Rémi Villemur qui suit à 13h. Puis moi, je fly pour la fin de semaine, puis on se reparle.
17: Tu vas?
1: Je m'en vais. Je m'en vais à New York 25 ans plus tard, jour pour jour.
17: Les États-Unis.
1: Je m'en vais à New York. Oui,
17: les monsieur. États-Unis.
1: À mardi!
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4: Bon début d'après-midi à tous, ici Alex Laramé. La STM utilise l'intelligence artificielle depuis quelques mois dans le but de détecter les flâneurs dans deux stations de métro pour accélérer leur fermeture. Radio-Canada rapporte que le projet pilote utilisant l'IA envoie une notification aux constables du métro pour les informer lorsqu'une personne traîne une heure avant la fermeture de la station. Ils peuvent ainsi la diriger vers la sortie. La STM assure que les bandes vidéo sont détruites en 72 heures et qu'elle ne garde pas de données sur les flâneurs. En 2025, les constables ont raccompagné 11 000 personnes à la sortie et la société veut évaluer si elle peut faire des gains en temps avec ce programme d'intelligence artificielle. Des citoyens du village et du quartier chinois demandent à ce que les centres d'injection supervisés soient maintenant intégrés à l'intérieur des hôpitaux. Le Devoir rapporte que ces résidents qui vivent au cœur de la crise de l'itinérance pointent notamment du doigt les centres Spectre de rue et Cactus pour qu'ils soient déplacés en hôpitaux. Les citoyens lancent également un appel aux différents partis politiques au Québec de se prononcer sur cet enjeu. Le nombre d'incendies à Montréal est somme toute resté stable en 2025, selon Bro Tableau, une légère augmentation des feux hors édifices. Le directeur du service de sécurité d'incendie, Richard Lemun, attribue la hausse aux feux dans les campements de sans-abri, précisant qu'ils sont plus souvent qu'autrement de petite ampleur. La presse rapporte également une hausse de 8% du nombre d'interventions, mais dans 6 cas sur 10, les pompiers agissent en premier répondant. Le CIM rappelle aussi l'importance d'avoir des détecteurs de fumée fonctionnels puisqu'ils évaluent que 17% des logements n'en ont pas à l'heure actuelle. Et à la circulation ce week-end, le tunnel Hippolyte-Lafontaine sera fermé pour toute la fin de semaine en direction de Montréal et fermé de nuit en direction de la Rive-Sud. Pour le pont Victoria, une seule voie sera disponible en direction de la métropole. Il fait présentement 23 degrés à Montréal. C'était les actualités. 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
5: Bon vendredi tout le monde, on y est. Pour ceux qui ont eu une semaine, pas la meilleure semaine de leur vie, ben c'est terminé. C'est terminé, puis vous avez sûrement congé lundi, fait que vous pouvez respirer, vous pouvez souffler. On passe les deux prochaines heures ensemble. Yann Lafrenière s'en vient répondre à vos questions. 187 Cube Radio, écrivez-nous, appelez-nous. En passant, Yann Lafrenière, quand l'Assemblée nationale a été dissoute, c'était le vice-premier ministre du Québec. Donc, c'est pas un deux de pique. C'est pas tous les jours qu'on a l'opportunité de discuter avec un homme pareil. Il s'en vient. On va parler à une chasseuse de pédophiles également. C'est une Française qui, de la France, a attrapé quelqu'un au Québec. Imaginez-vous, c'est quand même spécial, là. C'est pas la police ici qui a mis le grappin sur cet homme-là. C'est bien elle. Elle vient nous parler sous le couvert de l'anonymat un peu plus tard à l'émission. Régent Tremblay va être là également. Et ça se peut que je me pogne aussi. Ça se peut que je me coltaille vers 14h30 avec le président de la commission English Montreal parce que, on le sait, selon la loi 96, il y a l'exemplarité de l'État. Donc, l'État du Québec communique en français. Et là, Élection Québec s'apprêtait à commencer l'envoi des documents électoraux en français et en anglais. Puis là, ben, la loi 96 stipule que non. Et là, l'Élection Québec a demandé, tu sais, de pouvoir, je sais pas, tu sais, le faire quand même. Et Christine Fréchette a dit non, ça va être en français. Et là, il y a des gens de la communauté anglophone qui sont pas contents. Mettons, Joe Ortona de la Commission English Montreal va être avec nous tantôt vers 14h30. Il vient en studio, il est pas content, mais c'est un mousquetaire quand même. Moi, je respecte les mousquetaires. Tu sais, il vient se coltailler juste ici, à côté de moi. Là, avec Régent Tremblay, tout à l'heure, et même Yann Lefrenière dans quelques instants, il va être question de la CAQ qui score particulièrement chez les aînés, puis pas juste chez les aînés, là, chez les 55 ans et plus. Quand on a 55 ans, on n'est pas un aîné, mais léger, sondage léger sonde les 55 ans et plus. Ça regroupe beaucoup, beaucoup, beaucoup de gens. Regardez bien ça. Dans le dernier léger, la CAQ est dernière chez les 18-24 ans. Dernière, là. Il n'y a pas un parti en bas de eux. Elle est avant-dernière chez les 34-54. Colin, là, avant-dernière. Et elle est première chez les 55 ans et plus. Je pense que c'est comme évident, là. On ne peut pas regarder ailleurs, là. Il y a un sens à ça. Et là, ben, Christine Fréchette fait le tour des RPA. Elle se fait prendre en photo avec des personnes âgées un peu partout. Et là, ça alimente évidemment le cynisme sur les réseaux sociaux. J'ai vu toutes sortes de montages. Elbows up, Trump, on a peur, let's go. Trump. Oh, on a peur de Trump. J'ai vu une vidéo IA, là. C'est vrai, c'est pas une vraie vidéo, mais ce sont des genres de boomers du Québec assis. Puis là, ils disent Trump, parce qu'ils ont peur. Puis regardez à l'écran, là, ça c'est une autre affaire, ça c'est pas une vraie photo, mais on voit Christine Fréchette qui est jumelée à deux personnes âgées avec un masque anti-COVID. T'sais, bon, moi je trouve ça drôle. Tu sais, il faut quand même cultiver son sens de l'humour dans la vie, là, c'est drôle. Mais il y a quelque chose de moins drôle. Il y a deux affaires de moins drôle. Bon, premièrement, je pense que c'est le sujet, là, c'est le fait que la peur alimente l'oubli. La CAQ, c'est Nordvolt, c'est le panier bleu. C'est une dette qui a fait « fiou ». C'est des seuils d'immigration qui ont fait « fiou ». Et là, tu changes le nom du parti. Tu dis « ça s'appelle plus la CAQ, ça s'appelle Équipe Christine Fréchette ». Et là, soudainement, t'entends du monde « on l'aime Christine Fréchette ». J'ai même entendu « Christine Fréchette, c'est la nouveauté ». La nouveauté, c'est pas ça, la nouveauté, c'est un chandail qui était pas là la semaine dernière puis qui est dans le rack. C'est quelqu'un que tu connaissais pas puis qui est là. C'est pas Christine Fréchette, ça peut pas être la nouveauté. Ça, c'est une affaire qui me désole, mais il y a une affaire qui me désole encore plus. C'est peut-être les gens qui n'ont pas l'intention de voter pour la CAQ et qui sont choqués que certaines personnes, certains groupes d'âge privilégient la CAQ. Et ces gens-là se disent surpris. Ils disent « Oh mon Dieu, on va se faire voler l'élection. Oh mon Dieu, les boomers pensent qu'à eux. » Vous êtes arrivé quand sur Terre exactement? C'était-tu la semaine passée? C'était-tu il y a 10 minutes? Tout le monde ne pense qu'à sa gueule dans la vie. Ça, c'est l'affaire la plus prévisible au monde. Les gens ne pensent qu'à eux. Les gens votent pour leurs intérêts, pour servir leurs intérêts. Un droit de vote, c'est aux 4 ans quand un gouvernement est formé de façon majoritaire. On ne peut pas en vouloir aux gens de voter pour ce qui les conforte le plus, y compris si ce sont de vieilles chaussettes qui datent de 8 ans, qui sont imparfaites. La vraie surprise, c'est d'être surpris. C'est pas le fait que ça s'apprête à être ça, l'élection en devenir, c'est-à-dire une élection où les 55 ans et plus vont voter en bloc pour le gouvernement qui était déjà en place, même s'ils ont en disant même que peut-être pour eux, c'est de la nouveauté. C'est pas de la faute des 55 ans et plus, là. Il y a personne qui est fautif là-dedans, là. Les jeunes qui disent que l'élection va peut-être être confisquée, j'ai une expression que j'ai entendue, que l'élection va peut-être leur être volée, mais ils peuvent aller voter, hein? Ils peuvent aller voter. On les a, les chiffres, on va les sortir tantôt de toute façon. Le taux de participation est de 20 points de moins chez les 18-24 ans par rapport aux 55 ans et plus, par rapport aux 65 ans et plus. 20 points de moins. S'il y avait 20% de plus de jeunes qui votaient, ça ferait évidemment pas la différence qu'il faut, parce qu'on le sait, ils sont moins nombreux au Québec. Mais ça ferait quand même une différence. On peut pas faire semblant. T'sais, c'est facile de trouver des excuses dans la vie. C'est facile de trouver des excuses dans la vie. Puis, je veux dire, on peut en parler, on peut parler à nos oncles et tantes, on peut parler à nos mères, à nos grands-mères. On peut avoir ces discussions-là au Québec. Il y a beaucoup de gens qui sont dans le ressenti en ce moment. Hein? Puis c'est pas tous les gens de 55 ans et plus là, qui votent pour Christine Fréchette. Nicole de Verdun nous écrit en ce moment même, j'ai 73 ans, je voterai pas pour Madame Fréchette. Moi, la grosse crainte que j'ai, c'est une crise sociale. Des élections, là, c'est aux 4 ans. Une campagne électorale, ça dure un mois, t'ajoutes la pré-campagne, t'as un mois de plus. Mais après, là, il y a une période qui s'appelle la vie. Et il faut qu'on continue de se parler. Il faut pas qu'on voit nos grands-parents comme nos ennemis, comme des gens qui votent contre nous. Mais non. On peut les convaincre. On peut exprimer aussi notre droit de vote. On peut se lancer en politique. On peut écrire des livres. On peut écrire des lettres ouvertes. On peut faire des vidéos, mettre ça sur les réseaux sociaux. On peut faire toutes sortes d'affaires dans la vie, là. On n'est pas sans option. On n'est pas démuni. On n'est pas dépourvu. Parce que là, c'est la pire affaire qui pourrait arriver, c'est bien ça. C'est une crise sociale. C'est se ramasser dans un an avec exactement ce qu'on a depuis l'élection d'avril 2025, c'est-à-dire des jeunes qui disent Mark Carney, ce sont les aînés qui l'ont amené au pouvoir. Mark Carney, elbows up, on se moque de notre monde. Il y a une solution à ça. On peut se parler, on peut exprimer notre droit de vote. Puis la peur, ça va toujours rester quelque chose qu'il faut combattre. Ça va toujours rester au cœur de notre vie. Combien d'éditos j'ai fait en début d'émission pour dire qu'il fallait voter avec sa tête, voire avec son cœur et non pas avec la peur. Mais c'est pas une raison de plus de s'en tenir au hasard, puis au fait que peut-être un jour, il y a des gens qui vont disparaître, peut-être un jour que la pyramide des âges va se renverser. C'est ici que ça se passe, c'est là le champ du possible sur le plan politique.
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5: Bon, on continue le tour des partis. Éric Duhaime est venu répondre à nos questions l'autre jour, à vos questions. Alex Boissonneau est venu. Sol Zanetti est venu hier répondre à vos questions. Là, hier, Yann Lafrenière, on l'a lancé il y a quelques jours. Il a dit que c'était pas possible cette journée-là. Mais là, il répond à notre demande. Il honore sa parole. Il est avec nous. Il était vice-premier ministre du Québec quand l'Assemblée nationale a été dissoute. Bonjour, Monsieur Lafrenière.
11: Oui, bonjour à vous. Désolé pour la question d'horaire. Des fois, c'est complexe.
5: Non, mais en fait, moi, je voulais juste laisser savoir que vous aviez dit oui et vous honorez votre parole aujourd'hui. Là, CAQ, équipe Christine Fréchette, pour qui vous présentez, vous?
11: mais c'est la même chose, mais effectivement, c'est l'équipe de Christine Fréchette. Puis si on se rappelle des dernières élections, je me suis présenté en 2018, en 2022, c'était marqué CAQ, l'équipe François Legault. Alors, pour moi, c'est les deux. Ça va ensemble. J'étais avec François Legault. Je me suis présenté avec François Legault. Cette année, je me présente avec Christine Fréchette. Puis vous savez, quand on a fait cette course à la chefferie, j'étais un des premiers à endosser ma collègue, Christine Fréchette. Alors, pour moi, je suis l'équipe de Christine Fréchette avec la CAQ.
5: OK. Mais là, mettons qu'il y a des gens qui aimaient bien ça, la CAQ. Est-ce qu'ils peuvent voter pour équipe Christine Fréchette? C'est pas le même nom, je comprends. Expliquez-moi, c'est parce que c'est pas clair, là.
11: Ah, au contraire. Moi, je trouve ça clair. Dans le sens qu'on a eu une course à chefferie. Notre chef, notre premier ministre, c'est Christine Fréchette. C'est celle qu'on a choisie.
5: Okay.
11: Et c'est une équipe. C'est pas une personne seule, comme avec M. François Legault. C'est pas une personne seule. C'est son équipe. Fait que je comprends ce que vous voulez dire, mais je vous le confirme. On est 50% des gens qui étaient là, 50% des nouvelles personnes, 54% des candidats qu'on présente sont des femmes. Alors, c'est un vent de renouveau avec des connaissances, des gens qui étaient là puis qui ont des connaissances.
5: C'est quoi la question de l'urne, Yann Lafrenière?
11: Écoutez, présentement, les gens me parlent beaucoup d'économie. Puis j'ai de la misère à vous dire la question de l'urne. Je vais vous dire pourquoi. C'est que je sens que ça bouge. Il y a de la mouvance. Je suis sur le terrain. Puis je suis arrivé à 13h10 parce que j'étais sur le terrain il y a quelques minutes. Puis les gens, ce qu'ils me parlent, d'économie, du coût de la vie. Combien ça coûte aujourd'hui? Les choses sont rendues dispendieuses. Alors, les gens m'en parlent énormément. Fait qu'aujourd'hui, je suis prudent, je vous dirais que c'est ça. Si on se reparle la semaine prochaine, je vous dirai comment que les choses bougent. Là. Mais présentement, j'entends beaucoup parler d'économie.
5: Il y a Jean qui nous écrit, nous dit, est-ce que vous misez sur la peur à la CAQ? Est-ce que c'est la stratégie qui a été décidée à l'interne?
11: Non, je l'ai entendu, ce commentaire-là. Puis cette semaine, j'ai rencontré une entreprise de Granby que j'avais vue dans un grand sommet là, de défense. Qui me disait que suite aux tarifs américains, mais pour eux, là, il y avait déjà 50% des postes qui avaient été perdus. C'est une bonne entreprise, de près de 600 jobs au total, ils sont à 300, puis ils ne pourront pas passer au travers plusieurs semaines, mois, dû aux tarifs de 50%. Grand pourcentage des ventes qui se faisaient du côté américain. Et ça, c'est pas de la peur, c'est du vrai. Ça, c'est des gens, si on parle de 600 personnes, de 600 familles, qui perdent un revenu important, Après ça, pensez aux fournisseurs, pensez à la région, pensez à la municipalité. C'est des impacts qui sont réels. Moi, j'entends, puis toujours prudent, parce que j'entends ce que les gens peuvent en décoder, mais on n'a pas besoin de faire peur. Présentement, la situation, elle est comme elle est là. Au niveau économique, c'est insécurisant. Puis au contraire, moi, ma job, c'est de sécuriser les gens, de les rassurer en disant qu'on a la meilleure équipe avec le meilleur chef puis le meilleur plan.
5: Laura de Blainville nous dit la question de l'urne. Pour elle, c'est Trump, 187 Cube Radio. Vous savez, Yann Lafrenière, quand Christine Prochet a dit...
11: Je vais me permettre, M. Villemur, ouais, vous venez de dire, pour elle, c'est Trump. Je fais un lien direct à ce que je vous ai dit au niveau de l'économie. Puis c'est plate à dire, mais ce monsieur-là, le matin, avec une phrase sur un tweet, peut changer complètement le cours de la journée. C'est pour ça que j'étais prudent quand je vous parlais tantôt. C'est vraiment particulier de faire de la politique aujourd'hui. Les choses bougent vite. Et on a quelqu'un qui est dur à... qui est hautement imprévisible. Tiens, je vais prendre un terme poli, qui est hautement imprévisible.
5: Mais quand Christine Prochet dit « Mon adversaire, c'est Donald Trump », puis ça, on l'a pas mal cité, là, c'est ce qu'elle a dit, elle l'a même dit, ça a été enregistré sur vidéo. C'est sûr que pour beaucoup de gens, c'est un peu comme dire, ben là, on a fait une élection, là, il y a d'autres partis, les adversaires de Christine Fréchette, c'est les adversaires de Christine Fréchette, c'est pas quelqu'un qui pourrait changer d'avis dans un mois, c'est pas quelqu'un qui sera plus au pouvoir. T'sais, si, mettons, vous formez un gouvernement majoritaire, il y a une période de votre mandat, Donald Trump sera même plus là.
11: Je comprends. Je pense que ce que ma collègue voulait dire clairement, c'est que présentement, ce qui nuit à notre économie, ce qui nuit à nos réalités quotidiennes, on ne fera pas semblant. C'est vrai que, puis je dis même pas les Américains, parce que pour moi, Donald Trump, ce ne sont pas des Américains, c'est le dirigeant qui est là. Vous avez raison que ça peut changer, mais présentement, on ne fera pas semblant que ça ne change pas le quotidien. Puis c'est vrai qu'on a, moi je vois ça avec des collègues de d'autres partis qui ont d'autres plans à vous proposer. Les citoyens vont choisir quel est le meilleur plan pour eux. Mais clairement, on peut pas faire semblant que c'est pas dans la pièce. On peut pas faire semblant que Donald Trump ne change pas notre quotidien. Parce que ça arrive, puis c'est vrai, puis c'est des vrais jobs, puis c'est des vrais impacts. Mais il y a beaucoup d'autres choses, puis ça, je suis d'accord. Il y a beaucoup d'autres choses qu'on présente dans notre plan. On a fait des annonces en matière d'économie, en matière de famille, en matière de sécurité. On a fait beaucoup plus que de répondre à Donald Trump. Je suis d'accord avec vous, mais on peut pas faire semblant que notre adversaire ou la personne présentement qui s'en prend à notre économie, puis à qui on est, ben, c'est notre voisin américain, celui qu'on a appelé longtemps notre ami.
5: Mm-hmm. Thierry de Blainville nous dit « Je suis un jeune de 26 ans, je ne me reconnais pas dans la CAQ. Qu'est-ce que vous allez faire pour les jeunes? »
11: Mais est-ce que c'est un groupe qu'on doit aller rejoindre différemment.
5: Vous êtes dernier, je l'ai dit en intro, vous êtes dernier chez les 18-24, puis avant-dernier chez les 18-34.
11: Oui, est-ce qu'on les rejoint de la bonne façon, avec le bon outil? Moi, écoutez, j'étais aux communications à SVM pendant des années. Je communiquais avec les gens, avec les médias traditionnels. Vous êtes du monde médiatique, vous savez que les choses ont changé beaucoup. Il faut aller les rejoindre sur d'autres plateformes, sur d'autres façons. C'est vrai. Puis je pense qu'il y a des grands changements qu'on a opérés là-dessus. Pour être capable de parler aux plus jeunes. Et quand on dit, avec la nouvelle réalité d'avoir une maison, combien ça coûte au Québec, et avec Christine, on a annoncé que pour le premier 100 000 $ de mise de fonds, on était au rendez-vous. Moi, je pense que ça parle aux jeunes. Et les jeunes que j'entends de la part, puis moi, ma plus grande a 19 ans, là. Le monde est bien petit pour elle, dans le sens qu'elle peut peut-être décider d'aller étudier ailleurs, dans un autre pays, travailler ailleurs. Alors, eux autres, en tout cas, je sens pas que dans les discussions que j'ai avec ma fille puis ses amis, c'est vraiment de se replier sur soi, c'est de voir comment, justement, on peut évoluer dans ce nouveau monde-là. Elle me parle d'environnement, mais relié à l'économie. Ça, c'est quelque chose que j'entends beaucoup plus, où les gens disent, oui, il faut faire attention à notre environnement, c'est vrai. Mais il faut que ça soit relié à l'économie aussi. Fait que oui, il y a des grands changements, puis oui, il faut s'ajuster dans nos messages. Ouais. C'est vrai.
5: Ouais, je me suis trompé dans les stats. C'est dernier chez les 18-34 et avant-dernier chez les 34 à 54. Là, il y a une question de ce...
11: Je n'ai pas corrigé, parce que vous avez raison sur un point, c'est qu'on doit...
5: Je veux juste pas induire les gens en erreur. Ouais. Non, mais je me suis juste repris pour pas induire les gens en erreur. Mais il y a d'autres questions qui rentrent. Il y en a première. Oui. Sophie nous dit que c'est quoi le meilleur coup de la CAQ?
11: Mais écoute, ben là, c'est sûr que mon jupon va dépasser, puis mon chapeau de ministre de la Sécurité intérieure va dépasser. Moi, quand j'ai quitté le SPVM, j'ai apprenu aux victimes d'exploitation sexuelle chez les mineurs qu'on les oublierait pas. On est le seul parti qui a agi là-dedans. On l'a fait de façon transpartisane. Mais moi, j'avais Lise Lavallée, là, qui était une députée de la CAQ pendant des années, demandé au gouvernement de faire de quoi, puis il est arrivé absolument rien. Moi, j'en suis très fier. La lutte au crime organisé, j'en suis très fier. Ce qu'on a mis en place pour les femmes, les tribunaux spécialisés avec mon collègue à justice, j'en suis très fier. La loi de Gabi Renault qu'on a vu ça passer avant de quitter pour la période électorale, j'en suis très fier. Fait que oui, il y a beaucoup de choses duquel je suis très fier.
5: Qu'est-ce que la CAQ peut améliorer?
11: Mais je l'ai dit, dans notre façon de communiquer avec certains groupes d'âge, moi je suis d'accord de s'ajuster aussi. Écoutez, les choses n'ont jamais bougé aussi vite. Tantôt, je vous disais, la question de l'urne, selon moi, peut être une chose aujourd'hui, peut changer demain. Ça nous demande de s'ajuster rapidement, puis ça, on le comprend. Puis, je vous donne un exemple. Il y a 3 ans, les gens, quand je les rencontrais, me parlaient d'environnement, d'environnement, d'environnement. On parlait d'électrification des transports. C'était important. Ça le demeure. Mais avec ce qui est arrivé au sud de la frontière, mais on doit s'ajuster. On doit s'ajuster rapidement.
5: Alors, continuez de nous écrire à 187 Cube Radio. Il y a beaucoup de questions qui rentrent dans la messagerie texte. Hey, une question, ça, c'est plus personnel, monsieur Lafrenière. Ouais. Vous, est-ce que vous appartenez à l'aile rouge ou à l'aile bleue de la CAQ? T'sais, on a toujours dit, il y a comme deux ailes, c'est une coalition. C'est une question de Louis, ça.
11: Bien, je peux répondre directement à Louis en disant la raison pour laquelle j'étais à CAQ, c'est que justement, je ne voulais pas arriver dans ce débat-là. Jusqu'à l'âge de 30 ans, oui, je pense à la séparation, à être indépendant. J'ai pensé longtemps. Les gens le savent. J'ai servi comme policier, j'ai servi comme militaire aussi. Puis ce débat-là m'intéressait pas. Puis je suis content d'être dans une coalition où on a le droit de d'apprécier le Canada, d'apprécier le Québec. On a le droit, par exemple, de se tenir debout pour avoir notre juste part, puis que ça soit équitable. Mais on n'est pas obligé d'être contre le Canada. Fait que moi, c'est là-dedans que je me suis senti bien. Fait que je sais si ma réponse, je m'en vais pas dans le bleu, dans le rouge. Mais pour être bien honnête avec vous, ce qui fait que j'étais à CAQ, parce que je me reconnaissais pas dans les autres parties, c'est justement que je n'étais pas obligé de dire si j'étais bleu ou rouge. Moi, j'aime me faire connaître. Je suis nationaliste. Je me considère comme une personne que je sais respecter comme Québécois. J'ai servi comme militaire d'inforce. Je sais qu'à plusieurs niveaux, ça a été des périodes dures, là. Moi, j'étais posté en Ontario où la langue, c'était dur de se faire respecter. Fait que je comprends qu'il faut se faire respecter. Mais je suis capable de comprendre les réalités canadiennes aussi. Je suis comme dans cette dualité-là. Je suis à l'aise là-dedans.
5: Laurent de Laval vous a entendu parler de sécurité. C'est sûr que c'était votre domaine. Ça le sera peut-être encore si la CAQ est reportée au pouvoir. Mais il fait bien de rappeler quand même qu'il n'y a jamais eu autant de féminicides au Québec.
11: Mais on est rendu à 14. Puis à chaque fois, il y en a un. Puis je déteste les chiffres hein, parce que pour les familles, c'est terrible ce qui se passe. Il n'y a pas une solution qui va tout régler. On a mis les bracelets anti-rapprochement. C'est vrai. Là, on arrive avec la loi Gabrielleau qui va permettre aux conjoints d'aller voir les antécédents de la personne avec qui ils sont en relation. Est-ce que ça va aider? Oui. Mais est-ce que juste ça va tout régler? Non. Tribunaux spécialisés de mon collègue de justice, est-ce que ça va aider? Oui. Mais aussi, puis là, c'est un message aux hommes qui nous écoutent, les hommes, on doit faire partie de la solution. Il y a des choses qui fonctionnent pas, là. Ça ne fonctionne pas, la violence est aux femmes. Les hommes, si on n'est pas interpellés, si on se jase pas entre nous autres, on y arrivera pas. Puis, j'ai la même discussion quand on parle d'exploitation sexuelle chez les mineurs. S'il y a des hommes qui nous écoutent qui sont prêts à payer pour coucher avec une fille de 12 ans, on a un problème. Puis comme société, il faut que les gars en parlent.
5: Sur la question des féminicides, est-ce que vous cheminez au gouvernement? Parce qu'il y a un tabou au Québec. Là. Moi, je tiens, puis je suis pas le seul à faire ça. Maxime Dolan le fait également à TVA. Il tient un fichier où c'est écrit le nom du tueur et le nom de la femme qui est malheureusement décédée des mains de son souvent conjoint, mari. Et il y a une surreprésentation, M. Lafrenière, des gens qui sont issus de l'immigration. Là. Faut savoir, faut en tenir compte. Est-ce que vous le faites au gouvernement?
11: Ben, où on le fait, puis non seulement on le fait, regardez, dans les chiffres, malheureusement, j'ai 3 personnes qui sont reliées avec les Premières Nations, les Inuits. Alors, oui, il faut comprendre d'où ça vient, c'est vrai. Moi, pendant l'été, on est en rencontre avec les groupes d'aide qui viennent en aide aux femmes victimes de violences. Puis oui, c'est des statistiques qui regardent. Est-ce qu'il y a des groupes qui sont plus surreprésentés plus que d'autres, puis comment on peut agir en amont? Écoutez, si je parle de la prévention, là, dans les écoles, de parler de cette égalité, de parler du respect, de parler de façon de communiquer, parce que souvent ce qu'on entend, c'est les hommes communiquent pas bien, puis quand ça sort comme c'est là, comme un féminicide, c'est horrible. Fait qu'il faut agir en amont aussi. On peut mettre des peines plus sévères, c'est vrai, mais ça ramène pas les gens qui sont perdus. Fait qu'il faut vraiment travailler en amont, en prévention. Puis oui, on va continuer. La violence faite aux femmes, c'est une grande priorité, je vous le dis. On est un des partis qui agit là-dessus. Moi, je peux vous dire aussi que dans mon troisième pilier sur lequel j'ai beaucoup agi, c'est le milieu carcéral. Avec, oui, être plus sévère quand les gens sont en prison, c'est vrai. Des retournants cellules à 21h, c'est vrai. J'ai même lancé un projet pilote pendant l'été pour qu'ils portent des uniformes pour assurer la sécurité de nos agents correctionnels. Fait qu'on on a essayé beaucoup de choses. Puis moi, je trouve qu'on en a fait beaucoup. Quand on m'a demandé un bon coup, moi, je trouve qu'on en a fait beaucoup. Dans les relations avec les Premières Nations, les Inuits, une trentaine d'ententes. Première fois qu'un ministre allait dans toutes les communautés, on a fait des belles choses. C'est sûr qu'il y a des... Puis je pourrais revenir à votre émission, puis on pourrait parler de certains coûts sur lesquels on dit, ouais, celle-là, on l'aurait fait peut-être différemment.
5: Mais le 250 millions, mettons, de factures impayées, là, ça, il y a beaucoup de gens là, qui nous écrivent et disent, c'est comme un peu c'est un peu le tabou, ça. Vous pourriez pas mettre de la pression pour que ça soit payé, puis pour qu'on vive tous comme des citoyens à part entière égale?
11: Si vous saviez la frustration, quand vous me dites les gens réagissent, ceux qui réagissent beaucoup, c'est les membres des communautés. Il y en a 55% qui payent les factures à tous les jours. Les autres, ça les choque énormément de voir ça. Alors, on peut pas s'ajuster soi-même. On peut pas décider soi-même qu'on paye pas parce qu'il y a un arrêtage ou quoi que ce soit. Il y a plusieurs communautés avec qui on est en négociation parce que oui, il y a des compensations à avoir, puis ça doit en faire partie. C'est ce montant-là qui est dû doit en faire partie avec Hydro-Québec. C'est vrai, mais je veux juste qu'on tombe pas dans la généralisation. J'ai 55% des gens qui payent leurs factures à tous les jours dans les communautés. Eux aussi, ça les choque d'entendre ça. Ben, c'est pas vrai parce qu'ils sont autochtones qui payent pas.
5: Mm-hmm. Mathieu Tremblant qui dit « J'ai servi avec M. Lafrenière dans les forces comme réserviste. Je le suis et j'ai hâte qu'il se présente comme premier ministre. » Ça vous intéresse-tu, ça, ce job-là?
11: Écoutez, j'ai pris la décision, une décision familiale, de me présenter avec Christine. Pour moi, c'est une femme que j'aime beaucoup. J'ai beaucoup de respect. Puis, vous savez comment j'ai appris à connaître? Je me suis déplacé dans une communauté autochtone avec elle. J'ai fait un voyage avec elle. On dit dans les couples, la meilleure façon de connaître la personne avec qui on est, c'est de faire un voyage. Je suis pas en couple avec Christine, là. Mais vous comprenez que pour avoir fait un voyage avec elle, j'ai découvert la femme qu'elle est. Une femme qui est facile d'accès, qui se prend pas pour un autre, qui est capable de s'ajuster, qui moi, personnellement, ça a été un coup de cœur. Fait que pour moi, de servir avec elle, puis je remercie mon ancien collègue du 4e 22. C'est un hommage de servir, puis peu importe le parti pour lequel on se présente, peu importe le niveau municipal, fédéral, provincial, c'est de servir. Les gens qui se présentent en politique, c'est difficile pour eux, c'est difficile pour leur famille. Moi, la raison pour laquelle je me présente cette année, c'est que j'ai réuni la famille, qu'on a décidé qu'on se représentait, puis c'est vraiment on se représente. Parce que quand papa fait ça, bien, il y a des impacts sur la famille, comme n'importe qui sert à différents niveaux.
5: Tantôt, je vous ai demandé si vous étiez... dans l'aile rouge, dans l'aile bleue, de la CAQ m'avait dit, c'est le mélange des deux. Là, ça, j'imagine, ça fait du mauve ou du vert, ça, cette affaire-là. Je suis loin mes cours d'art plastique, mais il y a Maxime qui nous dit, est-ce que le Parti libéral du Canada appuie la campagne de Christine Fréchette? Sinon, pourquoi Mission Leadership Québec a organisé deux de vos événements récents? C'est un organisme qui veut faire la promotion du fédéralisme au Québec.
11: Pour deux, j'étais pour dire deux temps d'un meeting, je suis désolé pour l'anglicisme. Deux rencontres citoyennes. Puis c'est la première fois qu'on faisait ça à la CAQ en passant. Puis j'étais présent, j'étais avec Christine quand on l'a fait. Et c'est moins usuel au Québec, hein. On connaît ça dans d'autres endroits dans le monde, dans la démocratie, de rencontrer les gens et de répondre en direct. Alors deux contrats qui ont été donnés. Ça a été donné dans ce but-là. Je comprends par la suite ce qui a été retrouvé. Puis j'ai même entendu aussi le fondateur de ce groupe-là qui était déçu de voir la tournure des choses parce que c'était pas son but quand il a créé ce groupe-là. Alors moi, ce que je peux vous dire, c'est que c'est deux contrats qui ont été donnés pour organiser deux rencontres citoyennes. Mais pour nous, ça s'arrête là. Puis quand on se demande est-ce que les libéraux sont à coquiner avec nous, est-ce qu'on travaille avec eux, moi, je peux vous dire que dans mes dossiers et autochtones et sécurité publique, j'ai eu de très beaux moments avec eux, puis j'en ai eu des moins le fun. Mm-hmm. C'est pour ça que je vous dis que je suis pas rouge, je suis pas bleu. Pour moi, j'y vais de cas en cas. Hein. Quand il y a quelque chose qui fonctionne pas, ben on met notre pied à terre puis on négocie comme il faut, puis c'est ce qui fait que les Québécois gagnent. Si on y va juste dans la confrontation puis on négocie jamais, on est tout le temps dans le non, on finit par pas avancer, dans le sens que si chaque fois qu'il y a de quoi qui est offert par le fédéral, on décide de s'opposer par une approche qui est plus dogmatique, mais on n'avance pas. Moi, je pense que les dossiers par dossier, il faut se faire respecter comme Québécois, absolument. Mm. Mais pas toujours dans l'opposition pour être dans l'opposition.
5: Merci beaucoup, Yann Lafrenière. Bonne campagne.
11: Ça a été un plaisir. Puis merci à vos auditeurs pour les questions. C'était fort intéressant. Puis au plaisir de se parler bientôt.
5: Au plaisir. Bye-bye.
11: Merci.
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9: Au début du mois d'août, il y a un homme qui s'appelle Sylvain Beaudoin. C'est un Québécois. Il a été arrêté pour avoir enfreint des ordonnances de la Cour. Quel genre d'ordonnance? Ben, Sylvain Beaudoin, il avait été condamné dans un dossier de corruption d'enfants et il avait été déclaré délinquant sexuel au Québec. Puis c'est pas la police qui a réalisé que cet homme-là ne respectait pas ses conditions. C'est un regroupement de citoyens français qui débusquent des pédophiles à travers le monde. Ils agissent sous le couvert de l'anonymat. Le groupe s'appelle la Team Moore et on va s'entretenir avec l'une de ses membres. Nayla Moore, c'est un pseudonyme. Elle est au bout du fil. Bonjour.
10: Bonjour. Merci pour l'invitation.
9: Ouais, savez-vous quoi, là? Je vais commencer par vous remercier de faire ça.
10: Ben écoutez, merci. Mais en l'occurrence, notre but à nous est de pouvoir protéger les enfants en ligne et de lutter modestement contre le fléau de la pédocriminalité sur Internet. Et force est de constater que notre travail bénévole, nos actions, permettent de mettre hors d'état de nuire des prédateurs sexuels.
9: OK, présentez-vous, là, puis qu'est-ce que vous faites précisément?
10: Alors, nous, on existe depuis avril 2019 et notre but est de mettre en ligne sur différentes plateformes des profils d'enfants virtuels. Donc, ce sont des enfants qui sont âgés entre 11 et 13 ans, qui n'existent pas, mais pour le prédateur sexuel, pour eux, ils conversent avec cet enfant. Donc, nous, on va utiliser des photos de notre visage qu'on va rajeunir avec l'intelligence artificielle et on va créer ce profil et ce profil en fait il va juste attendre sur les réseaux sociaux, mais le constat il est qu'on n'attend pas longtemps, c'est que très vite des faux enfants sont alpagués par des prédateurs sexuels. Et donc nous on ne fait jamais d'incitation, on laisse le prédateur se livrer lui-même dans son approche de prédateurs, de corrompre l'enfant. Et ensuite, nous, on va enquêter et récolter tous les éléments de preuve et ensuite faire un signalement aux autorités compétentes.
9: OK. Les photos que vous mettez en ligne, là, c'est pas des photos aguichantes, là?
10: Surtout pas. Non, non. En fait, ce sont des photos que l'on fabrique. On ne peut pas utiliser une photo d'un être humain qui existe. Sinon, pour le coup, ce serait une usurpation d'identité ou alors une atteinte au droit à l'image. C'est pour ça que nous, on fabrique des photos à la base de nos visages et on les rajeunit pour donner un côté enfantin pour pas que l'auteur de l'infraction dise « Ah, mais je pensais qu'elle était majeure » et puis de toute manière, dans la conversation, à chaque fois, on rappelle qu'on n'a que 11 ans ou 12 ans.
9: OK, qu'est-ce qui se passe là? Donc là, vous attendez, les comptes sont en ligne et là, il y a des hommes principalement qui amorcent une discussion?
10: Exactement. 99% sont des hommes et 99% des conversations sont à teneur sexuelle. Le but de ces individus, c'est de contacter un enfant, de lui demander des photos nues, de lui demander d'avoir des relations sexuelles avec cet enfant. Ces prédateurs vont envoyer des photos de leur sexe en érection, ils vont se masturber en vidéo et on recueille un nombre assez conséquent d'infractions et ces éléments que nous donnons à la justice permettent d'aboutir à une arrestation et à une condamnation.
9: Vous en attrapez combien, disons, par année?
10: Alors, en réalité, on pourra en attraper des centaines et des centaines et des centaines. Ce qu'il faut comprendre, c'est que nous sommes bénévoles. Nous avons tous une activité professionnelle et une vie de famille.

0: côté. Et nous n'avons aucun moyen, ni matériel, ni financier. On n'est pas du tout subventionné. Et ce qu'il faut comprendre, c'est que... En fait, on n'a aucun nombre officiel. Là, par exemple, les autorités françaises ont évalué le nombre de prédateurs sexuels en permanence sur Internet dans le monde à 2 600 000 prédateurs. Hey. Mais en réalité, ce chiffre, finalement, il est sûrement sous-estimé. Par exemple, quand nous, on met un profil d'enfant en ligne, cet enfant peut être alpagué en l'espace de quelques jours par des dizaines, des centaines de prédateurs sexuels. À l'heure où je vous parle, en 7 ans, on a envoyé plus de 750 signalements à travers le monde, principalement en France métropolitaine. Mais moi, ce que je voudrais souligner, c'est que depuis 2019, on envoie des signalements au Canada et que tous nos signalements ont été traités. Et que il y a un climat avec les autorités canadiennes qui est vraiment parfait dans le sens où on travaille intelligemment.
1: Oh là là, quand même. Est-ce que ces gens-là, c'est quoi leur profil? Vous dites c'est 99% des hommes. Est-ce que quand on finit par les arrêter, c'est pas vous qui les arrêtez, mais si vous les signalez, ils sont par la suite arrêtés. On découvre souvent de qui il s'agit. C'est quoi leur profil typique?
0: Alors justement, il n'y a pas de profil type, c'est-à-dire que c'est monsieur et madame tout le monde, ça peut être votre voisin, ça peut être votre prof d'anglais, ça peut être le monsieur de la poste, ça peut être un avocat. Là par exemple, on a fait un signalement qui a permis la condamnation d'un journaliste, donc c'est vraiment tout le monde. C'est-à-dire que la pédocriminalité n'a pas de couleur, n'a pas de race, n'a pas de religion, n'a pas de classe sociale. C'est vraiment tout le monde.
1: Quand vous avez discuté avec mon recherchiste Maxime Sérieux, vous lui avez dit qu'au Canada, on gérait mieux ce phénomène-là, le phénomène de la pédophilie, là, de la pédocriminalité, qu'en France. Qu'est-ce que vous vouliez dire?
0: Alors, tout à fait, et je le réitère. En fait, la première fois qu'on a fait un signalement au Canada, en 2019, on l'a fait sur un site que vous mettez à disposition. Et ce site de signalement, je l'ai même conseillé à plusieurs reprises, notamment au ministère du numérique en France, parce qu'il est extrêmement bien fait. En France, on n'a pas de système similaire aussi efficace que le vôtre. Là, par exemple, pour le cas Baudouin, c'est quand même un individu qui a contacté nos 3 enfants virtuels en avril 2026. Nous avons fait le signalement aux autorités canadiennes le 6 juin 2026. Et le 19 août, il est arrêté. C'est rapide. Enfin, en tout cas, pour nous, c'est rapide. Il faut comprendre qu'en France, nous, on est obligé de passer par les procureurs. Malheureusement, souvent, les individus sont arrêtés 6 mois, 1 an, 18 mois, voire 2 ans après. Et ça leur laisse un temps considérable pour faire d'autres victimes. Et malheureusement, on l'a déjà vu.
1: Ouais, mais vous êtes au courant quand même que ça peut peut-être être rapide de mettre la main sur eux après un signalement comme le vôtre. Ici, c'est des peines très très très très très légères. Ils retournent en société. C'est pas traité de façon super sérieuse par les juges là.
0: Je vous rétorquerai que malheureusement chez nous c'est la même chose. Certains vont être condamnés à des peines avec sursis et malheureusement ils récidivent justement parce que la peine elle est légère, elle n'est pas du tout dissuasive. Après, heureusement, de nombreux individus sont condamnés à de la prison ferme. Mais après, si vous voulez, moi j'ai envie de dire, nous on a fait notre devoir. On a signalé des faits qui sont graves pour la sécurité des enfants parce que dans de nombreux dossiers, les signalements qu'on transmet aux autorités permettent d'identifier des victimes réelles. Et après, pour le reste, c'est du ressort et de la responsabilité de la justice.
1: Qu'est-ce que vous ressentez quand vous discutez avec ces gens-là? Moi, je veux dire, si je faisais ce travail-là que vous faites, il me semble que je ne serais pas capable de dormir la nuit.
0: Alors, il est vrai que psychologiquement, je vais pas dire que ça demande une certaine force, enfin si, quelque part un certain mental quand même, parce que on parle quand même avec des criminels. Après, si vous voulez, ces criminels-là, eux, sont persuadés qu'ils sont en train de manipuler un enfant, alors que finalement le piège se retourne contre eux. Mais si on le fait pas, ces individus iraient voir de véritables enfants. Donc quelque part, heureusement qu'on est là, mais j'insiste sur le fait que dans un monde normal, Si nous étions dans une société où l'État prenait ses responsabilités, ses engagements politiques, en réalité, notre association ne devrait pas exister.
1: On voulait vous parler puis vous mettre à l'écran parce qu'il y a des photos de vous qui circulent, puis c'est des photos qui ont été prises avec votre consentement. Là, vous avez toujours un masque qui cache évidemment la moitié de votre visage. Est-ce que vous avez peur pour vous? Pourquoi vous vous cachez?
0: Alors, c'est pas juste une question de peur, c'est une question aussi tout simplement parce qu'on tient notre vie privée, qu'on n'a pas besoin de s'afficher. On n'est pas des youtubeurs, on n'est pas des influenceurs, voilà, on est juste là pour montrer en lumière, et d'ailleurs ce qu'on fait depuis des années, mais personne ne nous écoute, ou alors on fait semblant de montrer toutes les failles et les défaillances de plusieurs systèmes, hein, que ce soit au niveau des plateformes, que ce soit politique, médiatique, on n'a pas besoin de se découvrir pour ça, donc c'est juste une question de respect de sa vie privée et ça nous va très très bien comme ça.
1: Ouais, moi j'ai commencé...
0: C'est le message qui importe, ce n'est pas le messager.
1: Ouais, ben en tout cas le messager est important aussi parce que je vous ai remercié en démarrant l'entrevue, c'est une chose qu'on fait généralement à la fin. Il y a Sébastien qui nous écrit « Je suis père et je vous remercie infiniment ». C'est grâce à vous qu'on attrape des gens qui peuvent commettre l'irréparable encore et encore, et ensuite ils sont libérés parce que, je sais pas, on aime nos enfants selon la rumeur. Merci beaucoup, Neil Amour.
0: Eh ben merci à vous, merci, et un grand merci surtout aux bénévoles qui ont travaillé de longue haleine sur ce dossier et tous les autres. Il faut comprendre que ce n'est pas uniquement moi en tant que personne, mais c'est vraiment un travail d'équipe. Et un grand, grand merci aux bénévoles qui composent la Team Mo. Merci beaucoup.
1: Bye bye, merci, bonne fin de semaine.
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1: Alexandre Moranville, Ouellet aux nouvelles, bonjour.
4: Hey, salut. On a une nouvelle de dernière heure, Rémi, qui est en train de se préciser. Notre collègue Alain Laforêt, TVA, qui a obtenu des communications qui ont été envoyées aux parents de la polyvalente Nicolas Gatineau, qui se trouve dans ce secteur, en disant qu'il y aurait une possible menace à l'intégrité physique des élèves et des membres du personnel. Il y a un confinement qui a été demandé alors qu'il y aurait eu un individu sur le terrain de l'école. On travaille étroitement la police, et la police de Gatineau nous a confirmé qu'il y a effectivement une opération policière dans le secteur. Confinement préventif qui est toujours en vigueur à la polyvalente. Les élèves qui demeurent en sécurité dans les classes ont dit que ça a été mis par précaution seulement et qu'on continue quand même là d'agir sur le terrain. Ce qui est un peu plus préoccupant par contre, ben, c'est que c'est un endroit où la première ministre Christine Fréchette devait aller, là, devait se rendre là, aujourd'hui dans le cadre de sa tournée médiatique évidemment de campagne. Donc, est-ce que ça a un lien? Est-ce que ça n'a pas de lien? Tout ça va être à préciser un peu plus tard, mais pour l'instant il n'y a pas quoi que ce soit comme activité plus dérangeante là, à observer pour ceux qui auraient des enfants dans ce coin-là. Là, c'est un confinement préventif, nous dit-on.
1: Ce matin et vendredi, généralement, il y a moins de gens sur les routes. Beaucoup de gens qui travaillent en télétravail choisissent le vendredi pour rester à la maison. Pourtant, il y avait beaucoup, beaucoup de voitures.
4: Ouais, ce matin, ça a bardé, mais c'est surtout les accidents qui sont venus ralentir. Là, le réseau routier, 5h20, un accident à l'Assomption, ça a bloqué un accès à l'autoroute 40. Puis, 10 minutes plus tard, à Bois des Filions sur la 640, une collision qui a fait un mort, deux blessés. On a fermé une voie au complet dans ce coin-là. 6h50 sur la 40S, deux véhicules qui sont entrés en collision. Il y a une voie sur quatre qui a été fermée dans le tunnel Notre-Dame-de-Grâce aussi vers 6h. Bref, c'était très congestionné pour un vendredi aujourd'hui sur les routes. Puis en fin de semaine, j'ai le malheur de vous apprendre que ça va être également assez costaud. Merci. Je sais pas pour vous si la fin de semaine dernière, vous êtes promené là sur les différentes routes autour de Montréal pendant la fin de semaine. Moi, j'ai passé un beau 3-4 heures dans le trafic en essayant d'aller à un souper le samedi. Je m'en souviens très bien. Ça va être encore le bordel là, durant la fin de semaine. Cette fois-ci, c'est pas le pont Champlain qu'on ferme comme c'est arrivé la semaine dernière. Mais là, ça va être le pont-tunnel Louis-Hippolyte-Lafontaine et le pont Victoria, qui sont des secteurs à éviter pour toute la fin de semaine du travail. Entre
1: le pont tunnel, je pense que c'est durant la nuit.
4: Oui, il va y avoir d'un côté, là, parce que d'un côté, là, celui qui s'est lancé comme à Longueuil, à partir de l'autoroute 25, ça va être complètement fermé de vendredi 23h jusqu'à mardi 5h en direction sud. Donc en direction nord, ça va être fermé presque tout le long en direction sud. C'est durant la nuit, là, donc de 23h à 8h, là, entre vendredi à samedi, samedi à dimanche, dimanche à lundi. On recommande du côté du ministère des Transports d'emprunter le pont Jacques-Cartier au cours des fermetures. Je vous laisse deviner que le pont Jacques-Cartier va être congestionné, s'il vous plaît, considérant que toutes les autres entrées vers l'île sont complètement congestionnées. Donc, pour emprunter les mots immortels de notre collègue Benoît Dutrisac, restez chez vous en fin de semaine.
1: Ben oui, restez chez vous, jouez aux cartes, jouez à Uno, apprenez à coudre, peu à importe. L'avocat Daniel Rochefort, très connu, qui a des gros ennuis avec la justice, essaie de se faire libérer, mais ça marche pas. Hein?
4: Oui, parce que là, lui, il est en détention provisoire jusqu'à son procès, et là, tenté de se faire libérer, puis j'ai bien peu de détails pour vous, parce qu'une ordonnance de non-publication qui nous empêche de révéler le contenu des 46 pages qui ont été lues par le juge Baribault dans cette cause-là aujourd'hui, il revenait, là, puis, tu sais, il aurait juste pu avoir renversement de situation si on dit qu'il y avait eu une erreur de principe dans la preuve ou encore qu'il y ait une nouvelle preuve admissible qui soit déposée à ce moment-là. Il aurait donc échoué à être libéré. Je rappelle de quoi il est accusé. Là. Il aurait clavardé en ligne qu'une personne qui croyait être une fillette de 12 ans, c'était en fait une enquêtrice. Il l'a incité à commettre des gestes, entre autres, de nature sexuelle. On l'accuse d'avoir agressé sexuellement une mineure entre 2007 et 2012, tant au Canada qu'à l'étranger. Il y a également deux de ses anciens employés qui affirment avoir été agressé sexuellement à son bureau. Il y a des anciennes étudiantes de l'Université de Montréal, l'Université de Québec à Trois-Rivières qui l'accusent également d'inconduite sexuelle. Il avait été renvoyé de ces endroits-là. Bref, il va rester demeuré détenu jusqu'en attente des procédures. Il doit revenir juste en octobre devant le tribunal. Hâte de voir là, la suite des choses.
1: Là, toi, il y a quelques jours, t'avais plus de voix.
4: Oui.
1: Puis là, t'as décidé d'améliorer ton sort en allant voir Iron Maiden hier.
4: Et pourtant, ma voix se porte bien aujourd'hui.
1: Quand même bien aujourd'hui.
4: Ouais, j'ai dû me ménager, me retenir. C'est effectivement ce qu'il y avait au Parc Jean-Drapeau hier. Tout un show. C'était Iron Maiden. Il y avait également Anthrax puis Megadeth qui faisaient une première partie. Moi, j'étais un fan fini d'Iron Maiden. Puis hier, ça me fait vraiment un petit velours au cœur. Oui, le show était très bon, mais c'est pas de ça que je voulais parler nécessairement. J'avais énormément déjà d'admiration pour Bruce Dickinson, hein, qui est le chanteur d'Iron Maiden. C'est tout un personnage, on le sait. Tu sais, le gars, il a sa licence de pilote d'avion. Il pilote le 747 qui transporte... Il fait lui-même le pilotage de leur avion qui fait le tour du monde en tournée. Tu sais, c'est un personnage spécial. Hier, il a parlé tout le long du show. Puis il arrêtait pas là, d'interpeller la foule puis de discuter juste en français. Ses paroles en anglais, ce n'étaient que les paroles des chansons. Il ne parlait qu'en français tout le long. À la foule, ça va bien les Québécois, ce soir le Québec, Montréal, criez pour moi. Il parlait, là, puis il a fait des blagues sur le 51e État, il a fait des blagues sur le lac America, le lac Ontario. T'sais, il s'est lancé dans toutes sortes de tirades comme ça. Puis même que pendant la célèbre chanson The Trooper, où habituellement, il se promène avec un drapeau britannique, puis il incarne un red coat, là, un soldat ouais. anglais des années 1800, il est entré avec son drapeau britannique. Puis il est ressorti après avec un drapeau du Québec brandi bien haut. Là, c'est pas la meilleure qualité prise de mon téléphone, mais on le voit là, tu sais, avec le drapeau du Québec brandi bien haut. Ça a crié hier au parc Jean-Drapeau. Les gens étaient heureux. Puis je voulais juste souligner ça parce qu'il y en a tellement des artistes qui viennent ici. Puis on est content dès qu'il y a un petit effort qui dit ah bonjour Montréal, bonsoir Montréal. Tu sais, puis on sourit, puis on célèbre.
1: Ça nous en prend pas beaucoup là. On est vraiment à chaque fois, ça fait toute la différence.
4: Hein. Exact. Puis des fois, moi ça m'est arrivé de voir des groupes qui viennent de Montréal qui, tu sais, j'étais allé voir à Chaga Wolf Parade par exemple, qui est un groupe qui est montréalais. Là. C'est un band montréalais. Ils ont dit bonjour au début, puis ça a été tout. Le reste de leur adresse à la foule, c'était tout en anglais. Puis sont partis, puis c'est un groupe montréalais. Fait que moi, de voir un groupe britannique, iconique comme celui-là, arriver ici, parler qu'en français, brandir le drapeau du Québec, nous interpeller, faire des blagues, remercier, tout en français, puis en faisant des efforts, là, ils se trompaient de mots de temps en temps, ça m'a vraiment touché. Puis je pense qu'il faut le souligner quand des artistes font ça, parce qu'on l'apprécie ici au Québec.
1: Merci Alexandre Morinville.
4: T'as plaisir.
1: Bye bye.
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1: Hier, on a parlé de sport et de nos jeunes parce que il y a au moins le Parti québécois qui propose 60 minutes d'activité physique quotidienne aux jeunes dans les écoles. Le Parti conservateur du Québec s'est exprimé aussi sur la question. Est-ce que c'est réaliste, une mesure comme ça? On le sait, il y a déjà des cours d'éducation physique qui sont prévus. Dans certaines écoles, par rapport à d'autres, c'est déjà implanté que c'est tous les jours. Dans d'autres écoles, c'est sur un horaire, sur l'horaire qui est sur parfois 12 jours, 13 jours. Et là, il y a des journées qui, malheureusement, ne comportent pas d'activité physique. On va en parler avec Francis Côté. Francis Côté, il est président de la Fédération québécoise des directions d'établissements d'enseignement. Bonjour.
18: Bonjour.
1: Est-ce que nos écoles, à la grandeur du Québec, là, en général, seraient prêtes à permettre cela? Là? Est-ce qu'il y a il y a déjà ce qu'il faut, les infrastructures?
18: Rappelons qu'en 2017-2018, en 2017, on avait déjà, avec les Cubes Énergie, avec Pierre Lavoie, mis la table pour plusieurs initiatives qui se sont développées dans certains centres de services. En 2018, c'était une commande de la CAQ que nous avions. Et dans la plupart des plans d'engagement vers la réussite du Québec, à plusieurs endroits, on glissait des façons de placer minimalement une heure d'activité physique par jour. Il faut comprendre que la réalité au primaire n'est pas la même que la réalité au secondaire. Au primaire, on était capable de jouer sur le temps de récréation, l'accueil des élèves, au lieu de les faire attendre au crochet, s'installer dans la classe, on étirait un petit peu les accueils à l'extérieur, on se donnait des façons de bouger un peu plus. Les cours d'éducation physique sont une belle porte d'entrée, bien entendu, pour augmenter l'activité physique, mais il faut faire des choix. Les conseils d'établissement choisissent entre les arts, l'anglais, l'éducation physique, et ça reste de leur domaine, mais ça n'empêche pas d'avoir une volonté plus large d'avoir plus d'activité physique pour les plus petits. Et au secondaire, l'enjeu, ben vous comprenez que les pauses sont pas nécessairement actives. Il y a un certain nombre de cours d'éducation physique, mais faut avoir, même si on a la logistique en place, un petit peu plus d'organisation secondaire pour atteindre une heure d'activité par jour.
1: En même temps, M. Côté, on pourrait vous répondre, le scénario parfait où il y a ce qu'il faut, tous les ballons, les cours, les espaces, peut-être qu'on l'aura jamais. Bouger, ça peut juste vouloir dire aussi une heure par jour dans toutes les écoles du Québec. On met des shorts, on met un t-shirt, puis on s'en va courir dans la rue, là, sur le trottoir. Pas à l'école au complet en même temps, mais une classe par classe.
18: Il y a des pratiques probantes qui ont été faites dans plusieurs pays où on se donne un temps, puis on le sait, avec le temps de concentration des enfants qui a diminué, on n'a pas le choix d'espacer, d'avoir un petit peu plus des périodes pour aérer l'esprit. On le sait, on est des adultes, on a une réunion dans une journée, on se lève de ça, puis on se dit « Hey, ça a été long, puis c'était pas évident ». À nos jeunes, on demande ça chaque jour, chaque heure. Donc, idéalement, on pourrait le faire, mais ça va être une réflexion qui va être un petit peu plus large, où on va faire des choix. Qu'est-ce qu'on priorise? Faut que nos élèves réussissent, ils se raccrochent au système scolaire, qu'on place des cours de cuisine, on veut faire des cours de natation, on veut s'occuper de nos enfants le mieux possible, mais il va falloir faire des choix à un moment donné, mais ça peut être une volonté qu'on se donne comme société québécoise.
1: Ouais, mais c'est ça, mais il faut faire des choix, c'est parce que on a les chiffres là, concernant, par exemple, on recevait hier un kinésiologue, les résultats de nos jeunes au BIP test, ce fameux test là qu'on passait, en tout cas moi je le passais quand j'étais à l'école secondaire. On est à l'intérieur ou à l'extérieur, on doit rejoindre à la course une certaine ligne avant que ne sonne l'alarme, puis là le rythme s'accélère. Les résultats sont très très très mauvais, puis les dernières données qu'on a, c'est avant la COVID. Donc depuis la COVID, ça doit être encore pire. Tu sais, quand vous dites il faut faire des choix, il y a peut-être pas de choix à faire, puis il faut aller directement vers ça là.
18: On est d'accord avec ça. On est un acteur là-dedans. Mmh. On est une partie de la solution. On va faire que les familles également soient une partie de la solution, parce qu'on a beau bouger les horaires, prioriser, essayer de créer des plateaux supplémentaires pour accommoder le plus d'enfants et d'activités physiques possibles, si on revient du travail et qu'on passe devant des parcs qui sont vides, qu'on rencontre des enfants qui sont en trottinette électrique au lieu de faire du vélo, si les gens sont pas plus à l'extérieur, qu'on raccourcit les circuits de marche, et il faut que les enfants soient le plus près possible de l'école pour éviter de marcher. On n'a jamais vu autant de parents qui amènent les enfants à l'école en voiture. Dans certains cas, c'est normal, ils habitent plus loin, ça, il n'y a pas de problème. Mais on s'entend que ça va être un devoir de société qu'on va se donner plus largement que l'école. L'école va faire son bout, on le veut. C'est une grande priorité qu'on pourrait donner, mais il va falloir le faire conjointement avec la maison.
1: Ouais, mais les parents, ils vont nous répondre, puis il y en a qui nous écrivent, c'est déjà très compliqué, là. Faut faire les lunchs, faut faire les devoirs, les journées finissent à 5 heures minimum. Peut-être que pour eux, c'est à l'école qu'il faut trouver cette solution-là, puis cette façon-là de trouver une heure dans la journée.
18: Monsieur Villemur, c'est toujours plus facile de se tourner vers l'école pour trouver des solutions. Quand vient le temps de vacciner des enfants, d'appliquer des salons dentaires, d'avoir des programmes pour la vue, l'école est devenue au fil des années l'endroit le plus facile pour mettre tout ça en place. Maintenant, si on se penche sur la scolarisation, les réussites académiques, il va falloir aussi se préserver du temps d'apprentissage au travers de tout ça. Ça n'empêche pas de se mettre en mode solution, mais vraiment, il va falloir que ce soit un chantier qui est plus large que uniquement l'école.
1: 187 Cube Radio, et n'hésitez pas à nous écrire. Violence verbale, je veux vous entendre là-dessus, parce que là, on a une première étude d'envergure qui a été réalisée dans les écoles québécoises après la pandémie. Puis là, on nous dit quoi? On nous dit le tiers des élèves du primaire et le quart des élèves du secondaire affirment se faire insulter souvent ou très souvent à l'école. C'est 100 000 élèves au Québec là, qui ont été sondés sur cette question-là. Moi, monsieur Côté, j'ai toujours un peu mal à l'aise d'aborder ces sujets-là, parce que ça me semble pas être une nouvelle. Ça me semble pas être un phénomène. Je veux dire, les jeunes sont en développement, ils apprennent à communiquer. C'est pas la période où ils resplendissent, mettons. À la longueur d'une vie, là, c'est pas la période où ils sont les plus civilisés. Est-ce qu'on doit s'attaquer à ça, ou est-ce qu'on accepte que c'est une logique étape de leur développement?
18: Non, je crois pas qu'on doit l'accepter. On, vous le savez, on l'a parlé dans le milieu scolaire, comment ça a été difficile au niveau de la violence verbale, physique. Ça a été relaté par les syndicats, par les directions d'école. On l'a souligné également. Mais il faut aussi souligner qu'avant la pandémie, même après la pandémie, on a des élèves, des enfants qui n'ont pas été habitués de cohabiter ensemble, d'avoir des discussions de famille autour de la table, de rencontrer des amis au parc après et de socialiser en vrai. On a des individus qui ont passé beaucoup plus de temps devant un écran sans filtre, parce que dire quelque chose de violent ou une menace à quelqu'un en avant de nous, c'est une chose. Le faire sur un clavier, c'est beaucoup plus facile. Ça devient la norme dans la société, ça devient la norme pour nos jeunes. Donc, nécessairement, on récolte un petit peu ce qu'on a semé, on récolte un petit peu les fruits de cette hyperconnexion-là et les enjeux qui viennent avec, c'est est-ce qu'on a le cerveau qui s'est développé comme auparavant aussi rapidement pour apprendre, et c'est le plus grand défi, apprendre à socialiser, apprendre à conjuguer, attendre son tour, exprimer son opinion, être en désaccord sans se désorganiser. C'est des enjeux qu'on a au quotidien dans nos écoles et effectivement, on peut pas baisser les bras à ce sujet-là. Ce serait inacceptable.
1: Oui, mais c'est-tu pire qu'avant? Parce que y a les mêmes chercheurs qui ont travaillé là-dessus disent que c'est impossible de dire si le phénomène est en hausse ou en baisse. Moi, j'ai l'impression que c'est comme inévitable.
18: Oui, effectivement. Moi, je pense que oui, honnêtement. Je vous donne un exemple. Avant, dans les écoles, ce qui était le plus compliqué dans une semaine, c'était le vendredi après-midi. La fin de semaine s'en venait, il y avait une certaine effervescence. Quand une suppléante venait le vendredi après-midi, la direction d'école, on allait les voir, puis on leur disait, on est là, s'il y a un problème, si ça se passe pas bien en classe, viens nous voir. Aujourd'hui, c'est les lundis matins qui sont les plus difficiles. Les plus grandes désorganisations dans les écoles, c'est au retour de la fin de semaine, quand on ramène un cadre, quand on assoit 23, 24, 25 êtres humains qui doivent cohabiter dans un environnement. C'est le lundi matin qui est devenu au fil des années le plus difficile. C'est symptomatique. Je n'ai pas les chiffres des 20 dernières années, j'ai pas ça sous les yeux, je suis pas chercheur, mais je vous dis que l'écho qu'on a sur le terrain, c'est qu'effectivement, c'est devenu un défi d'apprendre à socialiser de façon respectueuse en milieu scolaire, comme partout dans la société.
1: Là, je vous demanderai pas de faire de politique, Francis Côté, mais on est quand même en campagne électorale. Il y a une des sorties de Paul Saint-Pierre Plamondon, chef du Parti québécois, qui a fait beaucoup jaser cette semaine. Ça avait commencé la fin de semaine dernière. Il était allé se poser devant une école dans la région de Québec, l'école Roger Comtois, puis il avait dit, ben, dans cette école-là, l'immigration a fait en sorte que les seuils d'immigration ont fait en sorte que l'école déborde. Et là, ça a été la grosse question pendant toute la semaine. Est-ce que, oui ou non, les écoles débordent en raison de la hausse de l'immigration? Je veux vous entendre là-dessus.
18: Vous comprendrez que je ne vais pas coller mon propos avec les propos du PQ. Je le fais pas pour aucun parti, mais assurément, j'aurai pas dans ma phrase « il y a trop d'immigration, donc ça amène cette problématique-là ». Ce qu'on sait, par contre, dans les cas d'écoles surpeuplées dans plusieurs, c'est une question démographique. On l'a vu dans les naissances vivantes. Dans d'autres, c'est les milieux urbains qui se sont déplacés en périphérie. Ça l'a fait bouger une partie de la population. Et il y a, dans certains cas, l'immigration qui a joué un enjeu. C'est des chiffres qu'on peut pas avoir parce qu'on se base sur les naissances vivantes et on peut pas toujours prévoir le nombre d'immigrants qui vont venir s'installer dans le secteur. Donc, ça peut être un des facteurs, c'est multifactoriel, mais je n'aurais pas la phrase qui dit « ça était lié à ça, puis c'est un problème qu'il faut nommer ».
1: Est-ce que ça se passe bien? Est-ce que la cohabitation entre les communautés immigrantes, les Québécois d'ascendance canadienne-française, est-ce que tout le monde se mélange ou est-ce qu'il n'y a pas des bandes qui s'organisent de part et d'autre?
18: Ça se passe bien. C'est certain que ce qu'on souhaite, c'est parler dans la langue du français, si admettons dans certains secteurs plus urbains où il y a une plus grande concentration. Des fois, on a tendance un petit peu à s'agglomérer, mais le mélange avec les élèves au quotidien, dans la dynamique de l'école, on nomme bien les choses qui sont problématiques par rapport aux élèves qui arrivent de par la réalité, de par leur culture, mais assurément, il y a de l'ouverture. Plus que nous, comme adultes, qui s'assoyons à essayer de trouver des fois qu'est-ce qui fonctionne et qui fonctionne pas, eux, naturellement, vont s'associer et vont très bien faire les choses. Donc, je vous dirais pas que le portrait sur le terrain est catastrophique, absolument pas. Les jeunes ont beaucoup d'ouverture et que ce soit pour des gens d'ici ou d'ailleurs, on sent cette même ouverture-là.
1: Dans les écoles où il y a une minorité de Québécois, disons, d'ascendance canadienne-française, là, puis il y a une imposante majorité de Québécois issus de l'immigration première ou deuxième génération, vous me dites que le climat est bon, il n'y a pas de tension.
18: puis il y a des situations isolées, il y en a, puis chaque école, chaque milieu a ses défis, assurément. Là. Est-ce que c'est lié systématiquement à ça? Je ne crois pas. On a quand même, somme toute, généralement, des échos positifs sur la cohabitation interculturelle et une belle ouverture des jeunes. Ça n'empêche pas qu'il y a des situations qui arrivent, ça n'empêche pas qu'il y a des Bedford qui peuvent arriver, mais je veux pas, comme on a fait à Bedford, généraliser ça à des problèmes sociétaux qui sont de partout au Québec de la même ampleur. Faudrait pas aller là non plus.
1: Merci beaucoup, Francis Côté. Vous êtes président de la Fédération québécoise des directions d'établissements d'enseignement. Bonne fin de semaine.
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1: Le légendaire Régent Tremblay s'en vient dans pas long. On essaie d'établir la connexion. Puis on va se poser une question tabou. Écoutez-moi bien, là, OK? C'est est-ce que les plus vieux vont voler l'élection qui s'en vient au Québec? Pas les vieux. J'ai pas dit les vieux. J'ai dit est-ce que les plus vieux, hein, même dans une école, les plus vieux, c'est ceux en secondaire 5, là. Est-ce que les plus vieux au Québec vont voler l'élection? J'en ai un peu parlé au début de l'émission parce que on commence à avoir des indices que la CAQ, par exemple, qui équipe Christine Fréchette, je fais tout le temps ma même erreur, la CAQ est en train de rattraper un peu le Parti québécois. Dans le dernier léger, elle est pourtant dernière chez les 18-34 ans et avant-dernière chez les 34-54 ans, sauf qu'elle est première chez les 55 ans et plus. C'est dans une société qui vieillit, dans une société où la pyramide des âges est inversée, mais c'est peut-être suffisant, ça, pour être en mesure de remporter une élection. Et là, je rappelle les chiffres aussi, parce que c'est bien beau, les catégories d'âge, puis qui vote pour qui. On a les taux de participation également, qui tendent à démontrer de façon assez catégorique que les gens, disons, plus âgés, votent plus. Par exemple, chez les 55-64 ans, aux dernières élections en 2022, le taux de participation était de 72%. Et là, écoutez bien ça, chez les 65 à 74 ans, c'était un taux de participation qui avoisinait les 80%. Et pourtant, chez les 18-34 ans, là, on est plus de l'ordre du 50%. Donc là, il y a une personne sur deux qui va pas voter. Donc là, tu prends une catégorie d'âge qui est moins peuplée parce qu'il y a moins de 18-34 ans qu'il y a de 65 ans et plus. Mais là, en plus de ça, ils sont moins nombreux. Mais en plus de ça, ils vont moins voter. Donc, 1 plus 1 égale quoi? Égale peut-être CAQ. Régent Tremblay est avec nous. Bonjour, Régent.
18: Hey, bonjour.
1: Hey, je vais citer un candidat du Parti conservateur du Québec en Beauce. Il s'appelle Jonathan Poulain. Et puis, il a visité des RPA dans les dernières semaines. Puis, je le cite, il dit « Dans les derniers jours, semaines, c'est Madame Fréchette. Je n'entendais que ça dans les résidences pour personnes âgées. Madame Fréchette, Madame Fréchette, Madame Fréchette. » Est-ce qu'on a le droit de se poser des questions?
18: Ben, on a le droit de... Non. Est-ce qu'il faut se poser des questions? Moi, ce matin, je parlais justement à une dame ici, là. Elle va avoir 70 ans. Elle a tout détesté de la CAQ. Sauf qu'elle trouvait que M. Legault avait eu le rôle d'un bon père pendant la pandémie. Mais tout le reste, elle disait, ils ont gaspillé mon argent. Tout. Mais elle, Mme Fréchette, j'aurais tendance à lui faire confiance. Fait que là, j'ai juste demandé, moi je suis complètement apolitique et neutre, c'est connu que je ne voterai pas pour Paul Saint-Pierre Plamondon. Fait que j'ai dit, elle était-tu ministre? Ben oui, je pense, oui, elle était ministre. Ah, des gros ministères, à moins que je me trompe. Immigration, économie, oui, donc si elle était ministre, elle était à table avec eux autres. Ça veut dire qu'elle aussi a gaspillé ton argent, ma chère madame. Oui, c'est vrai, elle m'a dit, mais dans le fond, je suis pas encore vraiment décidé. Fait que, en tout cas, quand on a commencé la conversation, c'était Mme Fréchette, puis 5 minutes après, elle était vraiment pas encore complètement décidée.
1: Oui, mais là, c'est peut-être parce que tu la talonnais, puis là, elle voulait changer de sujet de discussion. C'est peut-être ça, là aussi.
18: Oui, si on pose des questions, puis que la question est facile à poser, c'est « Ouais, Mme Fréchette, moi aussi, tu sais, je trouve qu'un cute. Mais étais-tu avec la CAQ? Étais-tu ministre dans la CAQ? Avais-tu des gros ministères dans la CAQ? By the way, as-tu complètement lavé puis planté Bernard Drainville? » Bon, qui lui était dans la CAQ aussi. Ce que tu as devant toi, c'est la CAQ.
1: Oui. Qu'est-ce qui se passe,
18: alors? Quand ils disent « avançons », c'est drôle à dire le slogan « avançons ». Toi, t'es trop jeune. Mais moi, je me rappelle, j'étais allé visiter un de mes premiers reportages à l'étranger. J'étais allé en Abitibi. Quand j'étais au Progrès Dimanche, on était allé voir Camille Sanson puis Réal Caouette. Puis j'étais allé voir... Mais Réal Sanson, Camille Sanson, comment oublier sa grande phrase célèbre? L'Union nationale, le gouvernement a amené le Québec sur le bord du précipice avec le crédit social, faisons un pas en avant. La CAQ nous a amené à 3 pouces du mur, avançons.
1: Avançons. T'sais. Mais attends, Régent, je veux comprendre. Est-ce que c'est la peur? Ouais. Est-ce que c'est un lien qu'on fait beaucoup de gens, peut-être un peu cyniques, disent les gens ont peur, fait qu'ils préfèrent des vieilles chaussettes, même si elles sont usées puis elles sentent un peu fort, c'est les mêmes chaussettes puis on les connaît.
18: Rémi,
2: les gens ne l'articulent pas vraiment. Mais tu prends les personnes un par un. Puis je ne sais pas si tu as fait l'exercice. Tu fais l'exercice avec des millionnaires. Tu fais l'exercice avec des multimillionnaires. Tu fais l'exercice avec des syndiqués, avec des travailleurs. Puis là, tu fais juste poser la question, comment ça va, coudonc, le Québec? Et moi, en tout cas, c'est 9 fois sur 10. La réponse, c'est on s'en va direct dans le mur.
1: Ils me disent toutes la même affaire.
2: Toi aussi, de ton, je sais pas, moi, c'est mon expérience. Toi, la tienne, je sais pas, tu dois en discuter aussi. Mais ça doit finir par sortir, ça. On s'en va direct dans le mur.
1: Ben, ce qui est sûr, en tout cas, c'est que c'est bien rare que je rencontre quelqu'un qui me dit que ça va bien. Il y a des gens qui trouvent des façons de trouver des bons côtés. Oui. Non, mais tu te dis, mettons, ça va pas si mal que ça. Tu te compares. Ben non,
2: t'as pas de bombe qui te tombe sur la tête, là.
1: Ouais.
2: C'est déjà gros. Mais en même temps, les gens n'ont pas la patience ou les gens sont. Il y a tout un énorme problème des médias aussi. Moi, personnellement, c'est probablement la campagne électorale la plus désespérante que moi j'ai vue depuis la toute première où j'ai prononcé des discours en faveur de l'Union nationale en 65. Daniel Johnson, le slogan c'était « Égalité ou indépendance ». Ben, on n'a pas eu l'égalité, mais on n'a pas l'indépendance, mais c'est un seul slogan. Mais toutes ces années-là, Robert Bourassa en 70, 100 000 jobs, l'abbé James, il y avait un projet. Je pourrais être nommé, bien évidemment, la prise du pouvoir en 76 par le Parti québécois. Mais le retour de Bourassa, M. Parizeau en 95. Honnêtement, là, même les libéraux de Jean Charest, rappelle-toi, c'est une espèce de forme de nouvelle ingénierie de l'État.
1: Mm-hmm.
2: Reprendre les deux mains sur le volant, tu te rappelles?
1: Oui.
2: Mais là, qu'est-ce qui... Nomme-moi donc sur le plan un seul, à part Éric Duhaime, qui dans les partis politiques t'offre quelque chose qui va t'emballer?
1: Ben là, tu disais que tu ferais pas de politique, là, puis que tu voterais pas pour Paul Saint-Pierre Plamondon. On vient de comprendre pour qui tu votes, là.
2: Ben moi, je vote pour Paul Saint-Pierre Plamondon, mais ma femme, je pense, va voter, elle, pour Éric Duhaime.
1: Cette question-là, toi tu me demandes, donc ta question c'est qui offre quelque chose d'emballant à part Éric Duhaime, c'est ça ta question?
2: Ben Éric Duhaime est dans le fin fond.
1: Mais Charles Milliard, c'est emballant, Régent Tremblay, là, il propose, il dit que demain il va proposer quelque chose.
2: Ah ben, je vais m'emballer demain. Éric Duhaime, honnête, mais c'est mon ami Éric, évidemment, j'y ai parlé encore cette semaine. Éric Duhaime, c'est lui qui est souvent le leader dans l'allure de la campagne. Tu sais, les coupures au niveau de l'État, le rôle du privé. Au moins, Éric, il amène une idée, une cohérence. Paul Saint-Pierre Plamondon, moi, le projet de Paul Saint-Pierre Plamondon qui m'emballe, évidemment, c'est d'avoir encore au moins une chance de me prononcer avant de mourir.
1: Ouais.
2: Sur une chance pour que le Québec devienne un pays de plein droit, avec ses pouvoirs, puis être capable de réagir et non pas être dépendant de Mark Carney à Ottawa. Là. Donc, mais sinon, qu'est-ce que tu as comme projet? Toi? Ils vont mettre 1 000$ dans un REER. Ah bon? Mais 1 000$, c'est toi qui le mets, by the way, Rémi?
1: Ben oui.
2: Parce que, à moins que je me trompe, cette année, tu devrais être bon pour payer 54% d'impôts.
1: Ah, peut-être. Là, je suis en train de négocier mes affaires, là. Je suis sur la ligne, mon régent. Mais peut-être, je vais peut-être te prendre comme agent, tu crois en moi. Écoute, Eric Hall nous écrit, puis c'était ma prochaine question. Oui. Il nous dit, dans la messagerie de texte, 187 Cube Radio, les gens, ils votent indépendamment de leur âge, ils votent pour qui ils veulent voter. Puis tu sais, à un moment donné... Le sous-texte, c'est probablement les jeunes là, qui trouvent ça frustrant. Ils n'ont rien qu'à aller voter. Ils n'ont rien qu'à se lancer en politique. Exemple, ils n'ont rien qu'à se battre.
2: Que les 35 ans et moins là, arrêtent de chialer les boomers et les vieux. Puis qu'eux autres, moi, le 5 au matin, j'ai rendez-vous chez le médecin à 8h30. C'est la seule obligation que j'ai. Et quelque part dans la journée, je suis au Salon du Livre à Chicoutimi le 4, je pense. Mais le 5, je m'arrangeais pour aller voter. Parce que je trouve que c'est très important d'exprimer mon opinion. Puis deuxièmement, au pis aller, mon humble vote va valoir une pièce et 20 dans le financement du parti pendant les 4 années à venir. Alors, je pense que c'est à peu près ça. Là. Donc, moi, je trouve que c'est important de voter, mais c'est chialer en disant ça vaut pas la peine, c'est tous des crosseurs. Ben oui, t'es bien avancé.
1: Ben oui,
2: ça va au moins voter pour celui que tu penses qui est le moins crosseur.
1: Non, mais c'est pas juste aller voter, Régent, c'est même se lancer en politique, c'est écrire, c'est appeler à la radio, c'est être vivant.
2: Exprimer son idée. Moi, quand je te parle d'une campagne qui est déprimante, j'ai dit désespérante, c'est pas le bon mot, parce que le désespoir mène à la mort. Donc, je dirais que c'est plus déprimante. Mais tu sais, j'ai juste écrit une petite affaire, à peu près, je sais pas, même pas 100 mots, pour raconter, avec une photo, à un moment donné, on s'est retrouvé dans une ride de moto au lac Pile, sur la galerie, dans le chalet, dans la maison de Jean Chrétien, qui était premier ministre du Canada. Puis quand je suis rentré, il y avait des unes de la presse sur le mur, tu sais, de ses grandes victoires, etc. Là, puis comme on peut avoir. Des unes laminées. Là, un moment donné, il m'a montré, il m'a dit, toi, mon petit Tremblay, t'as pas dû voter pour moi souvent, hein? Puis là, jamais. Mais c'est du coup la fin de la chicane. Il y avait de la bière, il m'a offert une bière, puis là, il m'a raconté que Jacques Chirac, président de la France, c'est sûr que le président de la France est toujours obligé de se promener avec un verre de rouge. le vin, c'est la France. Mais Chirac était un buveur de bière. Fait qu'il aimait ça rencontrer Chrétien parce qu'il faisait essayer une O'Keefe, une Molson, une Labatt. Les grandes bières.
1: Les grandes bières. Jacques Chirac a bu de la O'Keefe.
2: Ouais, probablement.
1: Que Dieu a son âme.
2: En tout cas, il a bu. Sans doute que M. Chrétien s'est gardé une petite gêne et a offert une Stella Artois, là, mais. Mettons que dans le frigo, ce que j'ai remarqué, mais c'était le haut de gamme absolu, c'était là Artois. Mais ce que je voulais dire, j'ai mis ça parce que moi, je suis indépendantiste, souverainiste, séparatiste, les mots que tu voudras. Mais je crois que le Québec serait mieux s'il était patron de ses propres affaires. Bon. Mais ça l'a dit, là, Jean Chrétien, c'était le père de France Chrétien. France Chrétien, marié à André Desmarais, propriétaire de la presse, où j'écrivais tous les jours pour défendre les Français et les Québécois.
1: C'est là que je t'ai découvert.
2: Ben, ce que je veux dire, mais penses-tu qu'il ne savait pas, M. Chrétien? Penses-tu qu'il ne savait pas que lui, c'est le roi des fédéralistes qui a essayé de nous fourrer en 95 au référendum? Mais, sais-tu quoi? T'es capable de prendre une bière et de parler?
1: Fait que les temps ont changé. Aujourd'hui, on n'est pas capable de faire ça, la discussion. On a perdu cet art-là. On se méfie de l'autre.
2: Et c'est pour ça que je trouve que cette campagne-là est déprimante. Moi, là, qu'un candidat de conservateur ait dit une connerie en 2016 sur X, est-ce que je m'en calisse si c'est pas un crime?
1: Oh, ça, c'est un mot d'église.
2: Puis qu'un candidat du Parti québécois ait osé parler de Wittenshaw, en faisant un jeu de mots épais.
1: Là, je pense qu'on est passé à autre chose, là, Régent. Je pense cette semaine, on a comme atteint un genre de niveau. Là, ceux qui vont sortir des vieilles histoires de candidature, là ils vont avoir l'air ringards. Il y a Daniel qui nous écrit, Monsieur Villemur, Monsieur Tremblay, j'ai peur déjà de cette élection, qu'on blâme les 55 ans et plus, qu'on blâme les femmes. On entend déjà ce discours. Mais je suis assez d'accord.
2: Les madames vont voter pour madame.
1: Ben ouais, puis c'est ça. Puis regardez, les jeunes n'ont rien qu'à voter. Avant qu'on se laisse, là, tu nous sors un livre bientôt, toi, là.
2: Hey, je l'ai eu, ça fait à peu près un quart d'heure.
1: Wow! Ça sort quand? Ça raconte quoi?
2: Ben, ça sort le 16 septembre. Le lancement, c'est... T'es invité, d'ailleurs, le 15 septembre à l'espace Saint-Denis.
1: En fait,
2: le titre, c'est « Avant que j'oublie ». Évidemment que je suis gardé une petite gêne. Je pense que le livre de René Lévesque, c'est « En autant que je me rappelle ». Et c'est à peu près, ça raconte pas mes histoires d'amour, ça raconte pas mes histoires de famille, mes enfants. Je trouve que ça, personne n'a demandé à se retrouver dans un livre. Mais ça raconte les histoires dans les histoires. Toi, ce que tu as lu dans la presse, dans le Journal de Montréal, il y a souvent des histoires qui ont amené ces manchettes-là, puis ces reportages-là. Et des fois, l'histoire, dans l'histoire, je le trouve, est peut-être plus intéressante. Puis il y a plein d'affaires. Bon, juste te donner un exemple. Je raconte dans le livre, je ne sais même pas si je l'avais écrit dans le texte général dans le temps, mais je raconte que avec Charles Bronfman,
1: ouais,
2: dans un vol, tu sais, quand les expos, le fameux Blue Monday, dans la nuit, on est rentré de Los Angeles à Montréal pour disputer les trois derniers matchs, je pense, les deux derniers matchs.
1: Mm-hmm.
2: Bref, et dans la nuit, Charles Bronfman était venu jaser, il était 2-3 heures du matin, puis les gars dormaient dans les... Mais moi, je dormais pas, parce qu'on avait jasé, et dans l'été, il avait essayé d'acheter CIL, je pense, des explosifs, puis...
1: Okay.
2: Et ça, là, c'était des négociations de centaines, des milliards. Puis j'avais dit, bon, oui, mais je dis, ça veut dire que ça a gâché l'été, ça. Puis là, il m'avait dit, non, Réjean. Genre, on négociait de 9 à 10, et à 10 heures, j'allais jouer mon match de tennis.
1: Hmm.
2: Fait que là, j'avais dit, oui, mais le stress, la négo, là. Il dit, non, quand tu négocies juste les chiffres au début. Les zéros, faut pas que ça compte. Si tu négocies 750 millions ou 800 millions, c'est la même chose que 750 ou 800 dollars.
1: Toi, tu vas nous raconter ça.
2: Dans...
1: Ben j'ai hâte de lire ce livre-là, Réjean. Ça sort le 16, t'as dit, 16 septembre?
2: Oui.
1: OK,
2: oui,
1: ben nous on se voit le 15, là, puis si on boit une bière, ça sera pas de la O'Keefe, ça sera une petite Stella, pourquoi pas. Merci beaucoup, Réjean Tremblay. Passe une belle fin de semaine.
2: Merci beaucoup, bye.
1: Bye-bye.
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0: fait des rebonds parce que ce qu'on dit du côté de la défense, c'est qu'elle est non pénalement responsable. Aux États-Unis, qu'on dit ici, c'est elle est non criminellement
1: Ouais.
0: responsable pour la défense. Et là, même jusqu'à des maires là, qui manifestaient à l'extérieur pour dire apporter le soutien parce qu'on dit qu'elle n'aurait pas eu l'aide nécessaire pour sa santé mentale. Et là, ben, on procède et devant ces 12 jurés-là, on parle de 9 femmes, 3 hommes. Et les journées passent, ils délibèrent. Et dans ces cas-là, on le dit, c'est une micro-société qui s'installe derrière les portes closes, où est-ce que il y a des arguments qui sont donnés et il y a des opinions. Et là, on se rend compte au fil des jours que il y a 11 des jurés qui sont en faveur à l'effet de l'acquitter, disant qu'elle n'est pas pénalement responsable. Mais il y en a un pas d'accord. Donc, lui, il ne veut pas l'acquitter. Ce qui fait, on le sait, autant au Canada qu'aux États-Unis, il faut que les jurés soient
1: Ouais.
0: unanimes. Donc, s'il y en a un qui veut pas, ça marche pas. Et là, ben, on arrive à dire, on va dissoudre le jury, il faut tout recommencer. Cependant, à travers tout ça, imagine, t'es dans la défense, tu dis, on a fait notre travail, on a fait un procès. Et là, il y a un questionnement à savoir, est-ce que ce juré-là devrait être remplacé?
1: Ben oui, c'est ça.
0: Et là, le juge suspend tout le temps que la cour d'appel se prononce. Et là, on est en attente de ça, là,
1: Fait que la cour
0: à
1: d'appel va se
0: savoir si.
1: prononcer à savoir si, au lieu de recommencer le procès, on va juste tout simplement pas choisir un autre juré. C'est ça?
0: C'est ça. Mais, pas sûr que ça fonctionne, moi. Parce que c'est comme. T'sais, selon le principe d'unanimité, en tout cas, je pense pas qu'on verra
1: Ouais.
0: ça ici, qu'après le délibéré, parce que le délibéré, c'est différent du procès. T'sais, durant le procès, pour ceux qui ne savent pas, là, souvent, on va même nommer, au lieu de 12 jurés, on va en nommer 14. Donc, 14 personnes écoutent le procès. Il y en a un qui tombe malade, on peut le remplacer. T'sais. Ou, puis même au Canada, s'ils sont 10, mais ça peut fonctionner. Donc, mais là, de le remplacer une fois que tout le délibéré a été fait, c'est comme, en tout cas, la couronne ira en appel, ben pas la couronne, mais la poursuite. Ce serait bizarre parce que là, tout d'un coup, on enlève le juré qui fait qui pour lui, elle est coupable pour peut-être remplacer par quelqu'un qui va suivre le groupe. Donc, c'est un peu, c'est très spécial ce qui arrive. Et là, le juge, là, est en attente à savoir est-ce qu'il dissout le jury. Puis s'il dissout, ben là, si on recommence à zéro, nouveau procès, nouveau juré, c'est reparti, là.
1: Bon,
0: Donc,
1: ben,
0: c'est assez particulier,
1: qui s'arrange de leur côté? Les Américains ont assez d'affaires, on a assez d'affaires de notre côté à nous arranger. Nous autres, on regarde, revenons au Québec. Il y a eu ce candidat du Parti libéral du Québec dans Rimouski et qui a vu sa candidature être finalement pas rejetée parce qu'elle avait été acceptée par le parti, mais le parti a décidé de se débarrasser de lui il y a quelques jours. Son nom, c'est Étienne Pinault-Saint-Don. Et c'est un peu bizarre parce que là, le parti disait, on a des informations, tu sais, compromettantes sur ce candidat-là, on n'en veut pas. Et moi, je me rappelle, François-David Bernier, que je me disais, ce gars-là, là, maintenant, quand on va écrire son nom sur Google, ça va être écrit que, information compromettante, s'il veut se trouver une autre job, ça va être compliqué. Comment il peut faire pour s'en sortir? Et là, ben, il fait une sortie médiatique, il dit, hey, j'ai rien à me reprocher, moi.
0: Ben, disons, méthode 101 pour scraper quelqu'un, on est là, je veux dire. J'ai trouvé ça particulier parce que, bon, on le sait, le parti a des règles, choisit ses candidats, peut décider de mettre des gens ou de les enlever selon. C'est sûr qu'on est dans la période, là, ça gratte fort là, dans les élections, là, on gratte le passé, toi tu étais là, puis tu as mené, en tout cas moi je trouve que c'est trop, là, tu as mené là, ce qui s'est passé il y a des années, il faut donner la chance aux candidats. Et là, peut-être que le Parti libéral a voulu éviter un autre scandale ou peu importe, et le retirer, mais la manière que ça a été fait, moi c'est sûr, c'est souvent dans la manière, ça laisse présager
1: Ben
0: à
1: oui.
0: qu'est-ce qu'il a fait, c'est quoi le pourquoi, tu sais. Et on peut s'imaginer pire que ce que c'est. Donc là, lui, il se retourne. Est-ce que, en temps normal, il n'y a pas un candidat qui pourrait poursuivre le parti parce qu'il n'a pas été choisi ou il a été tassé? T'sais. Sauf des fois, on va avoir un candidat plus populaire.

0: On va le mettre à la place, on veut gagner. Mais là, la manière, puis le laisser croire, dire, bien, il y a quelque chose, mais on vous dit pas c'est quoi.
1: Mais c'est
0: Je
1: parce qu'en
0: pense qu'il y a
1: fait,
0: peut-être une cause.
1: ben, il aurait pu négocier ou alors il a essayé de le faire, puis ça n'a pas marché, mais avec le parti que son départ ou en fait le fait qu'il se présente pas ne soit pas présenté de cette façon-là. Tu sais, on en a vu des candidats,
0: Oh, ouais.
1: même au Parti libéral, qui ont dit je me présente pas, puis c'est eux qui avaient le micro là, puis ils disaient ben j'ai reconsidéré tout ça avec ma famille, tout ça. C'est comme si on avait voulu lui faire du mal.
0: Ben, ça ressemble à ça, puis c'est pour ça que je dis que d'après moi, il y a
1: Ouais.
0: une cause, là, parce que je la plaiderais disant, OK, vous pouvez vous débarrasser d'un candidat, c'est correct, mais là, la manière que c'était fait, et ce qu'on a vu, c'est qu'une fois qu'il a dit, ben moi, je vais poursuivre, c'est pas grave pour le parti, c'est pas grave pour le chef, mais évidemment, c'est une patate chaude, on a agi en disant, ben regardez, nous, c'est notre décision, ça finit là. Donc, t'sais, pourquoi?
1: Ouais.
0: T'sais, puis c'est sûr que je trouve qu'il y a une forme dans la manière de le retirer, mais c'est sûr que c'est ce qu'on appelle diffamatoire. Est-ce que ici, là, on a fait une diffamation? Puis comme je te dis, on n'est pas comme la France, il n'y a pas le droit à l'oubli sur le
1: Non.
0: web, là, il va se faire googler pendant des années, puis c'est ça qui sort. Qu'il y avait de quoi de louche dans son dossier, on ne sait pas trop c'est quoi. Donc, à suivre si vraiment il va poursuivre le Parti libéral.
1: On se reparle mardi, François-David Bernier. Lundi, c'est la
0: Ah,
1: fête du
0: parfait.
1: travail. OK? Bye-bye.
0: Bon long week-end.
1: À toi aussi.
0: Bye-bye.
1: Ciao.
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1: La loi 96 qui a été adoptée en 2022 stipule que la langue d'expression du gouvernement québécois, c'est le français. C'est le principe d'exemplarité de l'État. Là, il y a plusieurs conséquences à ça, mais on en vit une d'entre elles cette semaine parce qu'Élections Québec voulait envoyer des documents à la communauté anglophone et à tout le monde, en fait, dans les deux langues, en français et en anglais, mais elle a reçu, Élections Québec, la consigne du gouvernement de ne pas le faire, c'est juste en français que ça se passe. C'était prévisible, si on se rappelle l'esprit de la loi 96, mais ça fait pas l'affaire de beaucoup de membres de la communauté anglophone. Joe Ortona est avec nous, il est président de la commission scolaire English Montreal. Bonjour, bienvenue à l'émission.
20: Bonjour, merci.
1: Merci de venir en studio, toujours du bien de voir les gens en personne. Moi, j'ai pas compris la sortie de certains membres de la communauté anglophone depuis qu'on me dit sans cesse que les anglophones du Québec parlent français. Fait que je me dis, il est où le problème?
20: Mais premièrement, si vous voulez prétendre que les membres de la communauté anglophone ne parlent pas français, vous avez vraiment pas invité la bonne personne. Parce que
1: oui, non, je prétends rien. Je fais juste dire j'entends ça. Donc là, je me dis, ben là, ils parlent français, donc pas de problème.
20: En tout cas, vous pouvez me corriger, mais moi, j'ai pas entendu comme message que la communauté anglophone ne parle pas ou ne comprend pas le français. Moi, ce que j'ai entendu beaucoup, c'est dire les personnes plus âgées dans notre communauté ont tendance à être plus unilingues. Donc, c'est là où il y a une difficulté de compréhension. Et la solution qui a été proposée, c'est d'avoir un code QR et tout ça pour les anglophones. Ben, les personnes plus âgées sont ceux qui ont moins d'accès aux réseaux sociaux, à l'Internet et tout ça. Donc, c'est vraiment plus une question d'accessibilité pour eux. On comprend très bien que... d'une génération à l'autre, la communauté anglophone est de plus en plus majoritairement parfaitement bilingue. Ils sont capables de travailler en français, de parler et de socialiser et de tout faire en français sans problème.
1: Mais les personnes âgées parleraient moins français que les plus jeunes, je comprends pas. Ça fait plus longtemps qu'elles sont ici, qu'elles peuvent vivre en français.
20: Oui, mais non, mais il faut comprendre que il y avait un moment où les écoles anglophones au Québec enseignaient presque exclusivement en anglais. Cette tendance a changé depuis maintenant plusieurs décennies, et donc c'est pour ça que les plus jeunes sont plus bilingues que ceux qui sont plus vieux. Mais reste que ça fait quand même une certaine partie de la population. Et il faut comprendre que même si c'est une petite portion de notre communauté, je veux dire, le principe d'une démocratie, c'est l'accessibilité. Donc, c'est vraiment d'encourager dans les plus de mesures possibles la participation aux élections. Si on prend, par exemple, l'Ontario, la population francophone est à peu près à 3,9%. La langue française n'est pas une langue officielle de l'Ontario, mais ils ont accès à l'information, aux documents électoraux en français. La Ville de Montréal, l'année passée, quand il y a eu les élections municipales, a offert toute l'information électorale dans 22 langues, incluant la langue des signes, incluant le braille, incluant en visio, en vidéo sur Internet pour ceux qui sont aveugles. Donc, c'est vraiment le principe d'accessibilité.
1: Je comprends, mais tu sais, vous dites accessibilité, démocratie. La démocratie, c'est pas juste d'avoir le droit de vote, c'est aussi de s'entendre sur une façon de vivre. Puis au Québec, on vit en français, non?
20: Oui, au Québec, on vit en français, mais il y a quand même une communauté historique qui
1: est bien servie
20: au Québec. Ben, vous dites qu'elle est bien servie. Là, on parle de, pour aucune raison, le gouvernement actuel a décidé de faire de l'ingérence dans une institution qui est supposée d'être indépendante et non partisane.
1: C'est pas de l'ingérence, c'est qu'il y a une loi qui a passé, puis les organismes doivent se plier à la loi. C'est pas de l'ingérence. L'organisme a consulté le gouvernement en disant « Est-ce que on est conforme à la loi? » Puis là, ben, le rôle du législateur, qui est le gouvernement, c'est de dire ben, « Regardez, c'est ça qu'il faudrait faire en fonction de la loi. »
20: La loi 96 est en vigueur depuis 2022. Comment ça se fait que la ville de Montréal a été capable de faire ça dans 22 langues? Ben, il n'y a pas eu de scandale, il n'y a pas eu de...
1: Mais la loi 96, c'est le gouvernement du Québec. C'est la loi qui dit l'exemplarité de l'État. La ville de Montréal a une indépendance, je présume, là-dessus.
20: Non. L'exemplarité de l'État inclut toutes les institutions publiques, donc les municipalités. Une municipalité n'a pas la liberté de offrir des services en anglais plus que le gouvernement du Québec.
1: Mais trouvez-vous que les anglophones du Québec sont moins bien traités, mieux traités que les francophones au Canada?
20: Moi, je pense que c'est un faux débat.
1: Pour vrai?
20: Oui, pour vrai, parce que...
1: C'est une minorité.
20: C'est une minorité.
1: Linguistique.
20: Ben, déjà, on va partir de là. Il y en a parmi les francophones, mm-hmm. les plus souverainistes, les plus nationalistes, qui refusent de reconnaître ça.
1: Donc,
20: refusent de reconnaître que la communauté anglophone est une minorité. On va nous dire...
1: Qui dit ça?
20: Oh, il y en a plusieurs. Il faut lire les commentaires que je reçois sur les réseaux sociaux. Mais il y en a qui le disent, parce que le Québec n'est pas un pays, puis les Nations Unies ne reconnaissent que les minorités des pays, puis au Canada, la minorité linguistique, c'est le français.
1: Ouais, mais là, M. Arthurin, il faut arrêter de lire les commentaires, mais là, si vous n'êtes pas capable de nommer une personne influente dans l'espace public qui tient ce discours-là, moi aussi, je connais du monde qui m'écrivent des affaires immondes sur mes réseaux sociaux, puis ils n'ont pas le poids de quelqu'un dans l'espace public. La communauté anglophone au Québec est très bien traitée. Vous avez parlé de l'Ontario, par exemple, qui envoie des documents dans les deux langues. Je pourrais vous nommer toutes les autres provinces du Canada, sauf le Nouveau-Brunswick, qui a deux langues officielles, où c'est pas possible de recevoir des documents en français.
20: Mais...
1: parce que les gens parlent anglais, parce qu'ils sont une minorité linguistique, puis ils se sont pliés à la langue de la majorité. Chose qu'auraient peut-être dû faire davantage les gens issus de la communauté historique anglophone au Québec.
20: Alors, votre point, c'est quoi? C'est parce que il y a des francophones au Canada qui n'ont pas accès à certains services. Il faut faire la même chose au Québec?
1: Je fais juste vous rappeler que c'est ça, en fait, la norme au Canada.
20: Mais ça dépend. Je veux dire, je viens de vous donner un exemple en Ontario. Le Manitoba aussi offre ce même service-là en français, qui a une communauté francophone qui est encore plus petite que celle qui existe en Ontario. Moi, je pense que, regardez, on peut avoir un débat tout à fait légitime sur toutes sortes de services, mais il y a des services qui sont essentiels. OK? Quand on parle de santé, de sécurité et d'un principe démocratique où... Si on vit dans une vraie démocratie, là, le droit de vote et le droit à l'information de ce vote-là, l'accessibilité doit être, je veux dire, offert de toutes les façons possibles, c'est quand même important.
1: Ouais, est-ce que vous trouvez que les gens de votre communauté, la communauté anglophone, ont des incitatifs, ressentent qu'ils devraient peut-être apprendre le français? Est-ce qu'on envoie le signal comme majorité historique au Québec que ça se passe en français? On l'envoie-tu suffisamment clairement, ce message-là?
20: Moi, la communauté anglophone, je pense qu'elle elle est mal comprise. Il y a beaucoup de mythes envers la communauté. Vous savez, l'importance du français dans notre communauté, ça ne date pas d'hier. Bien avant la loi 101, c'était dans les années 60 que des parents dans la Rive-Sud, des parents anglophones, ont créé tout un mouvement pour qu'on enseigne plus de français dans les écoles anglophones. Donc, la reconnaissance de l'importance du français, elle est là depuis longtemps. Moi, je suis né en 1980, j'ai commencé mon primaire en 85-86. Il n'y avait pas d'école d'immersion française dans mon secteur. J'ai grandi à Saint-Léonard. C'était toutes des écoles anglophones à majorité d'instruction en anglais. Mes parents m'ont envoyé dans une école à Rosemont, en immersion française parce qu'ils reconnaissaient l'importance du français. Je pense que notre communauté le reconnaît depuis longtemps.
1: Est-ce que vous, en une minute, qu'est-ce que vous répondez à Ghislain de Farnham? Farnham, ça, c'est en Estrie, là, j'imagine. Là. C'est, les anglophones du Québec sont gras durs, contrairement aux francophones du Canada qui subissent de plus en plus de coupures de services publics en français. Gras durs, est-ce que vous acceptez ça?
20: Moi, je vous dirais que...
1: Êtes-vous gras durs?
20: Moi, je vous dirais ceci. Moi, j'appuie les francophones à l'extérieur du Québec, qu'ils aient plus d'accessibilité à des services en santé, à l'école et des services gouvernementaux. Je suis totalement en accord avec ça. Mmh. Savez-vous qui est contre ça? C'est le gouvernement du Québec, parce que chaque fois que la minorité francophone a une contestation judiciaire devant les tribunaux, le Québec appuie les provinces anglophones et non pas la communauté francophone.
1: Est-ce que vous trouvez que Charles Millard une bonne campagne? Ça me lève pas, là. Les anglophones doivent pas être bien contents. Ils votent libéral un peu.
20: La campagne, tu sais, elle a débuté la semaine passée, puis chacun aura ses chances de faire une campagne bonne ou pas. Et après les élections, on verra le résultat de ça.
1: Je vous disais, que vous êtes élégant. Merci beaucoup, Joe Ortona.
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1: Luc la Liberté, bonjour.
22: Bien, bonjour, Rémi Villemur.
1: Écoute, il y a encore des vidéos qui sont produites par la Maison-Blanche. On se demande, c'est qui travaille à Maison-Blanche? C'est-tu des jeunes de 15 ans qui font des vidéos pour... Raconte-nous ça.
22: Écoute, on s'en est rendu compte à la fin de la journée d'hier et surtout très tôt ce matin, deux nouveaux jeux vidéo. Ce ne sont pas les premiers, et tu le soulignais, mais deux nouveaux jeux vidéo. Un qui s'appelle Build a Wall. C'est une formule un peu, pour ceux dans nos auditeurs, auditrices qui ont déjà joué à ça, c'est une formule un peu de Tetris. Tu peux construire le mur voulu, souhaité par l'administration depuis le premier mandat. Et il y en a un deuxième. Donc, qui vise celui-là, il s'appelle Rio Run. Et tu peux te joindre, Rémi, si tu en as envie, à Tom Homan, qui est le tsar de la frontière, pour chasser les migrants, les capturer, les expulser et cumuler des points. Et t'as pas idée de la réaction qu'il y a eu aux États-Unis, puis une réaction qui était très indignée, pour deux ou trois motifs. D'abord, tu l'as bien mentionné, c'est sur le site officiel de la Maison-Blanche. C'est plus que Donald Trump, c'est l'institution de la présidence. Donc, on dépose là des jeux vidéo, puis dans certains cas, ce sont des jeux qui sont là pour faire la promotion de l'agenda ou du programme du président, de mesures politiques décidées par l'administration Trump. Dans un cas, on souligne, ou dans un type de réaction, c'est à quel point cette administration-là joue sur un langage qui est souvent au-delà de ferme, qui est brutal. Ce sont des images très dures. Peut-être que nos auditeurs, auditrices ont des captures d'écran ou des mèmes qui ont circulé sur la relation entre le Canada et les États-Unis, sur ICE, par exemple. Donc, cette fois-ci, c'est « on est dur, on peut capturer tous les migrants et les expulser ». Et de l'autre, ça a rappelé à plein de gens, dont moi, ce qu'on fait dans la propagande quand on veut démoniser, mais en temps de guerre, un ennemi, un adversaire. Et là, en fait, les migrants ne deviennent pas des gens qui fuient des situations impossibles, mais ça représente effectivement une problématique très grave pour les États-Unis, ils deviennent des objets que tu peux cumuler pour gagner des points. Donc, tout le volet humain ou la perception d'un être humain, enlever son nom, retirer sa réalité et retirer de là. Et c'est ce qu'on a souligné. À quel point, donc, on veut montrer une image qui est forte, qui est intraitable. Tu te souviens qu'au Pentagone, mais c'est les Pentagones et les gros muscles bien avant la logique de guerre ou les renseignements. Et il y a ce côté de déshumaniser les adversaires.
1: Mais c'est vraiment, c'est comme une contre-culture, parce que c'est une façon de prendre les institutions, puis de, tu sais, portons pas de jugement deux secondes, là. Ça change de fonction, ces institutions. Là, certains diraient qu'elles sont ridiculisées, certains diraient qu'elles sont plus humaines, mais c'est très, très, très particulier, là. C'est une révolution.
22: Mais il y a autre chose qui va au-delà de ça, à mon avis, Rémi, et je ne pense pas les faits viennent corroborer ce que je vais te dire, mais c'est une récupération par l'administration de tout ce qu'on peut ajouter au pouvoir présidentiel. On le fait à l'intérieur du pouvoir exécutif, puis on le fait aussi avec les outils de communication. c'est le président d'abord, son message, bien au-delà de l'idée d'être rassembleur ou de présenter les États-Unis dans leur ensemble.
1: C'était short and sweet aujourd'hui, Luc Laliberté. On se retrouve mardi. Bonne fête du travail à tout le monde. Merci Maxime Sawyer, Sébastien Laperrière, Maxime Trouleau en arrière. C'est Richard Martineau qui s'en vient. Bye-bye.
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42: Bon après-midi à tous, ici Alex Laramé. La STM utilise l'intelligence artificielle depuis quelques mois dans le but de détecter les flâneurs dans deux stations de métro pour accélérer leur fermeture. Radio-Canada rapporte que le projet pilote utilisant l'IA envoie une notification aux constables du métro pour les informer lorsqu'une personne traîne une heure avant la fermeture de la station. Ils peuvent ainsi la diriger vers la sortie. La STM assure que les bandes vidéo sont détruites en 72 heures et qu'elle ne garde pas de données sur les flâneurs. En 2025, les constables ont raccompagné 11 000 personnes à la sortie et la société veut évaluer si elle peut faire des gains en temps avec ce programme d'intelligence artificielle. Des citoyens du village et du quartier chinois demandent à ce que les centres d'injection supervisés soient maintenant intégrés à l'intérieur des hôpitaux. Le Devoir rapporte que ces résidents qui vivent au cœur de la crise de l'itinérance pointent notamment du doigt les centres Spectre de rue et Cactus pour qu'ils soient déplacés en hôpitaux. Les citoyens lancent également un appel aux différents partis politiques au Québec de se prononcer sur cet enjeu. Le nombre d'incendies à Montréal est somme toute resté stable en 2025, selon Brault Tableau, une légère augmentation des feux hors édifice. Le directeur du service de sécurité d'incendie, Richard Lemun, attribue la hausse aux feux dans les campements de sans-abri, précisant qu'ils sont plus souvent qu'autrement de petite ampleur. La presse rapporte également une hausse de 8 % du nombre d'interventions, mais dans 6 cas sur 10, les pompiers agissent en premier répondant. Le CIM rappelle aussi l'importance d'avoir des détecteurs de fumée fonctionnels puisqu'ils évaluent que 17 % des logements n'en ont pas à l'heure actuelle. Et à la circulation ce week-end, le tunnel Hippolyte-Lafontaine sera fermé pour toute la fin de semaine en direction de Montréal et fermé de nuit en direction de la Rive-Sud. Pour le pont Victoria, une seule voie sera disponible en direction de la métropole. Il fait présentement 23 degrés à Montréal. C'était les actualités. 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
1: Salut ma gang de malades, bon vendredi pour ceux qui boivent du vin. C'est toujours pas mon cas depuis le 19 juillet dernier, j'en ai pas pris. Je sais pas quand je vais en reboire, c'est peut-être la semaine prochaine. Dans quelques jours, je sors avec une gang de chums. À chaque fois que je les vois, je prends le taxi parce qu'on se dévisse la tête solide. Je sais pas, là, c'est peut-être ce soir je célèbre mon 23e anniversaire de mariage au resto avec ma blonde ce soir. Peut-être qu'il y a un verre de champagne, peut-être pas. J'ai déjà essayé une fois le végétarisme. Je vais essayer ça pendant un mois pour voir c'est quoi. Ça a duré 2 ans et demi. J'ai toffé 2 ans et demi à pas manger de viande. Après ça, je continue en... Mais je sais pas. Peut-être j'en prendrai pas pendant 2 ans du vin. Peut-être je vais en prendre cette semaine.
2: Je note une certaine diminution de ta volonté, parce que j'ai l'impression que quand t'en as parlé la première fois, tu disais, regarde, j'ai plus envie, puis j'avais pas l'impression qu'il y avait un avenir où tu semblais vouloir en reprendre, mais là, tu dis que ça pourrait se passer ce soir.
1: Ça m'étonnerait, mais je veux pas entrer dans les ordres, là.
2: Non, ça, je suis d'accord.
1: Je suis pas rendu curé, quoi que les curés, et puis le vin de messe, je sais pas. C'est que, effectivement, j'avais tendance peut-être à trop en prendre, et si je reprends de l'alcool vraiment mollo, là, un verre au souper, dans on verra. Je
2: si
1: vais
2: capable,
1: vous tenir au courant.
2: La modération, pourquoi pas? Sinon, tu vas être chauffeur désigné de tes chums, tu prendras pas le taxi, c'est toi qui vas conduire pour eux autres. Hein.
1: La modération a bien meilleur goût et le pas de bédaine, bien meilleur à l'épreuve. Écoutez, il y a un philosophe français que j'aime bien qui est Luc Ferry, qui écrit dans le Figaro, et Luc Ferry dit, si vous voulez comprendre l'époque dans laquelle on vit actuellement, lisez pas des livres de philosophes, lisez pas des livres d'actualité internationale, parce que ce ne sont pas les idéologies qui vont changer le monde, c'est pas les idées, ce sont les découvertes scientifiques. Lisez des magazines scientifiques, puis vous allez comprendre votre époque. C'est ce qu'il disait, parce qu'avec la technologie qui évolue de façon énorme, les gros changements dans notre société vont être amenés, pas par des idéologies comme le marxisme, le capitalisme et tout ça, mais vraiment par des découvertes scientifiques, puis je trouve ça totalement brillant. Et il y a deux mystères en science, hein? Deux mystères, l'œuf ou la poule, qu'est-ce qui vient avant, et l'inné et l'acquis. Qu'est-ce qui est déterminé par la génétique? Qu'est-ce qui est déterminé par l'environnement? Par exemple, si tu viens, c'est un bébé roux, si tu as les cheveux roux, probablement c'est ta génétique. C'est un héritage génétique de tes parents ou de tes grands-parents. Donc, ça, c'est la génétique. Par contre, si tu es timide, par exemple, ou un peu peureux, prudent, c'est probablement la façon dont tu es élevé, ton environnement, etc. Sauf que là, il y a eu une sacrée découverte vraiment importante, c'est le magazine Nature, gros magazine scientifique. Ils ont publié les résultats d'une étude hyper importante qui a été faite auprès de 1 million de personnes. OK, concernant justement, est-ce que c'est l'environnement ou est-ce que c'est l'hérédité qui détermine tes traits de personnalité? Et là, ils ont découvert que la génétique est beaucoup plus importante, beaucoup plus déterminante que ton environnement et la façon dont tu as été élevé. Donc, la génétique a une importance pour, par exemple, est-ce que tu es empathique? Est-ce que tu es gentil? Est-ce que tu coopères avec les gens? Est-ce que tu es timide ou pas timide, introverti, extroverti? Est-ce que tu es hypersensible? Au contraire, tu as de la misère à exprimer tes émotions? Est-ce que tu es anxieux? Est-ce que tu es stressé? Est-ce que tu es quelqu'un de curieux? Est-ce que tu es une personne créative? Mais tout ça, ça serait déterminé surtout d'abord et avant tout par ton ADN, ce qui veut dire qu'éventuellement, on pourrait, grâce à une certaine médication ou quelque chose comme ça, transformer quelqu'un qui est timide en quelqu'un d'extraverti, par exemple. C'est quand même, là, Marie-Laurence, c'est important. Là.
2: Oui, je trouve ça fascinant. Je suis pas tout à fait pas surprise, par contre, parce que la plupart des maladies, il y a des études qui prouvent qu'il y a beaucoup de maladies, puis je parle d'une maladie comme un trouble alimentaire qui va être développé quand le bébé est à l'intérieur du ventre de la mère. C'est la mère qui va projeter des symptômes au bébé, donc je pense que tu nais avec certains traits de caractère.
1: C'est ça, mais là, ça a été comme prouvé.
2: Non, mais moi, je te l'aurais dit, Richard, tu m'aurais pas cru.
1: 1 million de... Voyons. Non, ça prend des scientifiques et pas seulement de l'instinct. J'ai dit, on peut transformer quelqu'un d'introverti en extroverti par un médicament. Sébastien Laperrière, notre réalisateur, me dit dans l'oreille, ça existe déjà, ça s'appelle la coke.
2: Ben oui, tout à fait. On parle de médicaments, bien sûr.
1: Je suis pas sûr que c'est le genre de médicament, mais bref, on pourrait effectivement changer la personnalité des gens grâce à une certaine médication, une manipulation génétique. Donc, c'est une découverte assez importante. Et si je peux me permettre rapidement, et là, ce que je veux vous dire, c'est assez tough, là. Te parler cette semaine d'une autre histoire à la Gisèle Pellicot. Marie-Laurence, un autre gars.
2: En Angleterre, oui.
1: En Angleterre, qui a dopé sa femme. Et je suis tombé sur une nouvelle qui est parue en avril 2026. Ça fait déjà quelques mois, mais tu sais, des fois, il y a des nouvelles qu'on n'a pas vues passer, puis on les voit passer plus tard. Et là, je suis tombé là-dessus. Peut-être que tu l'avais vu à l'origine quand c'était passé. Mais CNN a mis au jour un site, justement, où il y a des hommes qui se donnaient des trucs, se passaient des trucs pour comment endormir ta femme pour la faire violer. 62 millions de clics. OK, c'est un site sur le dark web. 62 millions de clics, 20 000 vidéos qui était classé là sous la catégorie sleep content.
2: Incroyable.
1: Sur une section consacrée aux agressions de femmes inconscientes, on y voit des victimes droguées, filmées et violées par leurs partenaires. Je répète, 62 millions de visites. Il y a un gars, entre autres, sur ce site-là qui vend un liquide somnifère, 150 euros la bouteille, qui peut expédier dans le monde entier avec cette promesse « Ta femme ne sentira rien et ne se souviendra de rien ». Il y en a d'autres qui monétisent des vidéos de leurs femmes en train de se faire agresser alors qu'elles sont inconscientes. Tu payes 20$ en crypto-monnaie et tu as un lien où tu peux regarder cette vidéo-là. Et là, c'est énorme. Et là, il y a quelqu'un qui dit, mais là, c'est pas des hommes, là, c'est un système.
2: Mm-hmm.
1: Un système qui est mis en place. Là.
2: Comme la pornographie juvénile, combien de fois on a parlé de démantèlement de sites Internet pour les pédophiles, puis là, on se rend compte que cet enjeu-là, c'en est un aussi. Puis Gisèle Pellicot a mis un nom sur ce type de problème-là, en fait, de maladie, parce que c'est des fous, c'est des malades, je peux même pas croire. Tu décris le site et c'est vraiment pas... C'est dégoûtant.
1: Écoute, ce chiffre ne parle pas d'un phénomène marginal, il parle d'un système. Ce n'est pas une exception, ce n'est pas quelques hommes. C'est une réalité massive, structurée et trop tolérée, dit-on. 62 millions de clics.
2: Il doit y avoir des Québécois aussi là-dedans. Hein?
1: Ben oui.
2: C'est triste.
1: C'est qui ces gars-là, Christy?
2: Faut être vraiment malade.
1: Faut être vraiment malade. Cela dit, on va changer de registre maintenant. On va parler d'un sujet peut-être un peu plus léger.
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1: PSPP veut imposer finalement une heure d'exercice physique par jour à l'école. C'est par jour, par semaine? Non, c'est par jour. Une heure d'exercice physique par jour. Et là, déjà, il y a des gens qui disent non, ça n'a pas de bon sens. Les gyms sont pas assez grands. Oui, mais quand il pleut dehors, les enfants passent leur récré dans les gyms. Qu'est-ce qu'on fait avec ça? Il va falloir faire disparaître certains cours. Et là, il y a même un leader syndical qui dit ça prend des états généraux de l'éducation pour se pencher. Ça, c'est typique du Québec. Là, tu sais, c'est comme on peut pas changer les affaires. Ben non, ça prend un projet pilote, puis ça prend des études, puis ça prend une commission spéciale, puis ça prend... Christy, semble c'est pas la tête à Papineau, là. Une heure d'exercice physique par jour. Il y a quelqu'un qui est très d'accord avec ça, c'est Bruny Surin, que vous connaissez bien, athlète canadien, spécialiste du 100 mètres, plusieurs fois médaillé d'or, qui dit, ben on a besoin, justement, de brasser les jeunes et de les amener à faire de l'exercice physique, d'autant plus qu'il y a beaucoup de diagnostics de TDAH dans les écoles. Il est avec nous. Bruny, salut.
5: Oui, bonjour Richard, ça va bien?
1: Oui, très bien, très content de te parler. Quel est le lien entre le TDAH et l'exercice physique?
5: Ben écoute, moi je ne suis pas médecin, comme je l'ai dit à plusieurs reprises, mais je sais depuis très longtemps que ça aide premièrement les préventions des maladies, et il y a beaucoup d'études qui ont été prouvées aussi que ça aide les jeunes qui justement ont le TDAH. Autre fait, faire plus d'activités physiques par semaine, par jour, ça fait longtemps que je personnellement dis ça aux jeunes Québécois, il faut en faire plus. J'ai parlé à plusieurs, que ce soit les députés, des ministres, des gens de politique, pour dire voici le problème, voici comment on peut espérer le régler un moment donné. Et mon tour dit oui, Bruny, t'as raison, on le sait. Mais le système n'a jamais été changé. Là que tu dis que PSPP, justement, a annoncé qu'il aimerait mettre un programme, peut-être un programme pilote, de faire une heure d'éducation physique par jour aux jeunes du Québec, moi, ce serait, écoute, si ça se réalise vraiment, là, c'est sûr, 100%, il y a mon vote. Parce que c'est vraiment là qu'il faut aller pour régler le problème. Je dis pas que les jeunes aujourd'hui qui ont le TDAH, qui ont pas besoin de médicaments, je dis pas ça. Mais je trouve qu'on est trop sur la gâchette de fast-food. Moi j'appelle ça comme genre le fast-food. Voici le problème, ben voici la petite pilule, puis on essaie de régler ça.
1: Ben
5: non,
1: oui.
5: Il y a d'autres moyens qu'on peut faire ou faire une combinaison. C'est ça qu'il faut faire. Aujourd'hui, on parle, j'ai vu un reportage justement cette semaine qu'on disait, ben écoute, le taux arrête pas d'augmenter, ben voilà. Mais dites-vous que si on fait pas quelque chose aujourd'hui, ben dans 5 ans, 10 ans, ce taux-là, attendez-vous qu'il soit augmenté. Ça
1: ben
5: prend pas,
1: oui.
5: Comme tu as dit tantôt, ça prend pas la tête à Papineau, mais si on fait pas quelque chose, c'est ça qui va arriver, c'est sûr et certain.
1: Vaut mieux prévenir que guérir. Là, on a vraiment, tu sais, on pense tout le temps aux hôpitaux, le système hospitalier qui est engorgé, mais tu sais, il faudrait justement s'assurer que les gens tombent moins malades. Comment? En faisant plus d'exercices physiques. Le problème que j'ai avec ça, Bruny, puis je veux t'en parler, c'est que tu sais, moi, j'aimais pas ça, le sport, quand j'étais jeune. En fait, j'ai découvert avec le temps que j'aimais pas les sports d'équipe. J'aimais pas ça. Mais par contre, faire du vélo stationnaire, faire mes petites affaires dans mon coin, courir sur un matelas, sur un tapis roulant, il y a aucun problème. Donc, tu sais, est-ce qu'on pourrait aussi permettre aux jeunes de trouver la façon qui leur va à eux autres pour faire du sport?
5: Exactement. Ben oui, absolument, parce qu'il y a tellement de variétés pour faire d'activités physiques. Moi, il y a des gens que je rencontre, je suis beaucoup sur le terrain, qui me disent, ben écoute, j'aime pas ça aller au gym. OK, mais si t'aimes pas ça aller au gym, peux-tu faire une marche à la limite dehors, que ce soit en été, automne, hiver? Y a-tu d'autres activités qu'on peut trouver que tu vas aimer ça? Il y a tellement une grande variété, donc jamais je peux pas croire que on va dire, ben écoute, on a l'espace. On a les infrastructures. Je pense qu'on a la solution, mais il faut l'exploiter. Là, on arrive dans un point que c'est plus des questions de réunion, c'est plus des questions de théorie. Il faut aller de l'avant. Il faut qu'il se passe quelque chose. Absolument.
2: Ça devrait pas être si complexe non plus à mettre en place quand on sait qu'il y a tellement de programmes de sport-études où les élèves vont faire de l'activité physique la moitié de la journée. Donc, clairement, les écoles ont les infrastructures.
5: Les écoles ont les infrastructures. Moi, c'est quelque chose que j'ai jamais compris. Moi, je suis un gars de terrain. Moi, les affaires de réunion, de théorie et tout ça, ben écoute, essayons-le, allons de l'avant. Parce que là, depuis des années, on en parle, on n'agit pas. Le taux arrête pas d'augmenter. Puis ça va outre les jeunes, ça va même aussi les adultes. Il faut faire plus de promotion d'activité physique. On regarde nos systèmes, les hôpitaux. Les hôpitaux sont bondés. Puis on sait tous, en même temps, faire de l'activité physique, ça prévient la prévention des maladies. Ça, on le sait. Ben, faisons plus de promotion d'activité physique. Encouragez les gens à faire l'activité physique. Mettez des programmes sur le terrain pour justement encourager ça. Et il y a des gens, il y a des intervenants qui sont prêts à faire ce travail-là, mais on reste encore dans la théorie, dans le ben arrêtons, on va voir qu'est-ce qui va se passer. Ben qu'est-ce qui va se passer, c'est que on va avoir plus de malades, nos hôpitaux vont être encore plus bondés dans les années à venir. Fait que arrêtons de parler.
1: Et Bruni, arrêtons d'avoir peur aussi. Je me souviens quand j'étais jeune à l'école secondaire, je marchais pour aller à l'école. C'était quoi, 2 kilomètres, je sais pas. Je marchais sur l'heure du dîner, je revenais à la maison pour dîner, je remarchais. Là, on dit, ben non, les jeunes vont traverser la rue, ça va être dangereux, ils vont se faire frapper. Fait que je vais aller les mener en auto, ce qui fait un paquet de cristis de char devant les écoles sur l'heure du midi. Le matin puis l'après-midi.
2: Et c'est pratiquement dangereux, ça, parce qu'il y a beaucoup de chauffeurs d'autobus scolaires qui vont se plaindre des parents qui sont pressés pour aller au travail, qui vont déposer leurs enfants devant l'école. C'est pratiquement plus dangereux, ça, que de voir ton enfant qui va traverser un boulevard.
1: Tout à fait, Bruni.
5: C'est exactement. Moi, je dis, écoute, laissons nos enfants, poussez-les à faire de l'exercice. Après l'école, oui, aujourd'hui, ça fait longtemps qu'on en parle aussi. Il y a plus de jeux de vidéo, il y a les réseaux sociaux et tout ça. Puis nous, comme parents, on a un devoir aussi à faire de dire, ben, écoute, si, exemple, nos enfants font pas d'activité physique, puis ils sont devant l'ordinateur, les réseaux sociaux, c'est notre devoir aussi de dire à nos jeunes, ben, écoutez, oui, tu peux aller dans tes réseaux sociaux et ainsi de suite, mais inclut le côté activité physique, absolument. Il y a un moment donné que j'ai fait une émission, mes enfants étaient encore jeunes, puis j'ai dit à la télé, ben écoute, moi, c'est sûr que pour moi, c'est une obligation que mes enfants bougent. Il y a quelqu'un qui m'a écrit à un moment donné pour me dire, mais écoute, Bruni, vous êtes un dictateur. Et là, j'ai répondu à la personne, mais justement, par rapport à les préventions des maladies et tout ça, j'ai dit, là, la personne a dit, OK, ouais, t'as raison. Ben, c'est ça. Mais c'est ça qu'il faut inculquer à nos jeunes. C'est ça que les gens, les gouvernements sur place doivent mettre en place. Justement, qu'est-ce que j'ai écrit récemment ce matin, justement, je dis, ben écoute, puisqu'on est justement dans les élections et tout ça, ben je lance le message à nos politiciens pour dire, ben vous autres là, concrètement, qu'est-ce que vous allez faire à partir de maintenant pour l'avenir de nos jeunes? Qu'est-ce que vous allez faire? Parce qu'il faut faire quelque chose.
1: Et sans jugement, hein, de l'exercice physique en ayant du fun, parce que moi, je me souviens, mes cours d'exercice, mes cours de gymnastique, c'était une torture. T'sais, j'étais pas bon. J'étais tout le temps le dernier choisi dans les équipes de ballons chasseurs. Puis il y avait tout le temps, t'sais, il fallait que tu fasses du cheval allemand, puis tout ça. Puis là, on félicitait celui qui était bon, le premier, le deuxième, le troisième. Puis quand t'étais pas bon, ben les autres riaient, toute la classe riait. T'sais, ça t'encourage pas à faire de l'exercice physique, ça.
5: Ben, écoute, c'est sûr que, écoute, on va pas régler tous les problèmes d'un coup. Il faut faire de quoi, comme je le disais. L'intimidation aussi à l'école, ça existe, mais ça, c'est un autre débat. L'intimidation, ça existait à mon époque. Je me faisais écœurer. Heureusement, mon meilleur ami, c'était un beef, là. Lui, il me protégeait. Moi, j'avais un bodyguard. Tu sais, je veux dire. Mais encore aujourd'hui, je vais dans les écoles. Il y a des jeunes qui viennent se confier à moi, là.
1: Mais comment ça tu faisais écœurer? Bruni Surin se faisait écœurer à l'école.
5: Parce Brady Surek, quand il était petit, là, quand il est venu au Québec, il était tout petit. Mon petit nom, là, c'était, on m'appelait le petit. J'étais un tout maigre, maigrichon, très timide. J'étais toujours assis en arrière de la classe. Puis oui, je me faisais écœurer.
1: C'est pour ça que t'as appris à courir vite.
5: ça m'a servi. Vous voyez, ça sert à quelque chose dans vie. Hein?
2: Aujourd'hui, là, vous devez avoir des moments où vous vous dites dans vos dents quand on peut savoir
5: exactement.
2: C'est ça doit être vraiment satisfaisant.
5: Ouais. j'ai appris à courir vite parce que je me faisais courir après, je me sauvais après l'école.
1: Ben merci Bruni, tes filles sont toujours au tennis, sont toujours bonnes au tennis?
5: Elles sont toujours bonnes au tennis, mais là, eux, ils continuent à faire leur activité physique et ils ont leur travail professionnel, sont épanouis. Puis moi, je me suis dit, mon épouse et moi, on a fait notre job, check. Là, c'est à eux autres à faire leur vie.
1: Ben, salut ta famille, salut ta douce, parce qu'on se connaît, Bruni et moi. OK, à la prochaine.
5: Ben oui.
1: Bye, Bruni Surin.
5: À la prochaine. Merci, Richard. Bon Bye. Week-end. Merci.
2: Merci. Bye.
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2: Lindsay Clancy, avez-vous suivi ça un peu, j'imagine? Hein? Les gens qui ont suivi cette histoire-là sur les réseaux sociaux, c'est devenu littéralement une télé-réalité à quel point chaque jour du procès était suivi sur TikTok, entre autres, ou sur Instagram. Et là, ce qu'on a appris plus tôt, c'est que le procès de Lindsay Clancy, 36 ans, a été annulé. Pourquoi? Les membres du jury n'arrivaient pas à s'entendre. Il y a 11 jurés qui souhaitaient son acquittement. Il y en a un qui n'était pas d'accord et le juge a compris qu'il n'allait pas finir à s'entendre, même si ça faisait quoi, 7 jours? Qu'il délibérait.
1: Elle est accusée de quoi? D'avoir tué...
2: D'avoir tué ses trois enfants, exactement. Ses trois enfants de 5 ans, 3 ans et 8 mois en 2023 dans l'État du Massachusetts. Et elle n'a jamais lié les faits. Par contre, elle a plaidé non coupable, prétextant qu'elle avait des troubles de santé mentale, alors que les procureurs, eux, disaient qu'elle savait ce qu'elle faisait. Donc, on en a parlé beaucoup en raison justement de l'état de la santé mentale et du postpartum chez la femme parce qu'elle en aurait eu un donc après son dernier enfant. Puis la journée où ça s'est passé, elle avait envoyé son conjoint faire des courses. C'est à ce moment-là qu'elle a tué ses trois enfants. Et là, ça fait toute partie du est-ce que c'était prémédité ou est-ce qu'elle savait littéralement qu'est-ce qu'elle faisait, mais c'est vraiment très, très, très complexe. Le procès a été annulé. La prochaine étape, c'est le 29 septembre. Les deux parties vont se retrouver encore une fois au tribunal. Est-ce qu'il va y avoir une demande d'un deuxième procès? On s'attend davantage à ce que la défense demande qu'elle soit encore une fois acquittée.
1: Acquittée, mais à l'air libre ou elle va aller dans une institution psychiatrique?
2: Ça fait partie des scénarios. Il n'y a rien qui a été décidé. Psychiatrique, mais aussi, il faut dire qu'elle est dans un mauvais état physique parce qu'elle a tenté de s'enlever la vie. Après le triple meurtre de ses enfants, elle se promène en fauteuil roulant. Donc ça, c'est toutes des questions auxquelles on n'a pas de réponse. Mais c'est quand même, ça fait simplement 2 heures. Et même après que le juge a prononcé l'annulation du procès, l'avocat de la défense a voulu faire appel de ces décisions-là pour retirer le jury qui n'était pas d'accord avec son acquittement. Et finalement, le juge a dit non. Donc là, la prochaine étape, c'est le 29 septembre. Mais il y a encore beaucoup de nouvelles qui sortent au moment où on se parle.
1: Hey, mais qui va être condamné maintenant pour meurtre? Parce que tu es quelqu'un, ils vont tous dire ça, ah ben, j'étais déconnecté de la réalité.
2: Je pense que c'est comme ici au Québec qu'on fait. Au Québec, oui. Au Canada, on fait la comparaison avec non criminellement responsable. C'est ça aussi le verdict. Donc, il y a des conséquences. Par contre, quand c'est pas prémédité, mais je suis d'accord avec toi, c'est vraiment une histoire qui chamboule beaucoup de gens aux États-Unis et même ici parce que ça a vraiment été suivi. Est-ce qu'on banalise trop l'effet postpartum après une grossesse? Il y a tellement de questions qui se posent autour de ça.
1: Mais ça existe, hein, l'effet postpartum.
2: Oui,
1: celle qui a vraiment sensibilisé beaucoup les gens là-dessus, c'est Brooke Shields.
2: C'est vrai.
1: La comédienne Brooke Shields qui écrit un livre. Elle a fait un méchant postpartum, elle, où elle a eu justement des idées à un moment donné où elle pensait tuer son enfant, là, tu sais, c'est documenté, cette histoire-là, c'est un diagnostic, là.
2: Oui, tout à fait. Puis justement, comme elle, Lindsay Clancy avait déjà dit dans le passé qu'elle avait eu des idées noires, mais qu'elle avait aussi eu des idées à l'effet qu'elle allait tuer ses enfants. Il y avait eu des communications à cet effet-là avec son conjoint, donc c'est clair qu'on n'y pas du tout l'effet de la santé, de santé mentale, même s'il y a une autre époque où c'était très tabou, le postpartum.
1: Eh bien, ça va faire jaser en maudit, ça. Florence, c'est la folie. Céline à Paris.
7: Oui, la folie, Céline, où tout le monde se rue pas juste devant son hôtel, mais à la petite boutique qui est ouverte aux Galeries Lafayette hier après-midi. Là, on appelle le magasin éphémère le fameux pop-up store qui est entièrement consacré à notre diva québécoise. Et on est habitué de voir là, dans les spectacles des genres de pop-up de vêtements un peu cheapette. Mm-hmm. Ouais, mais c'est pas ce que nous a réservé Shailene. C'est Shailene, on va y arriver avec Shane. T-shirts, des chaussettes, des foulards, des vinyles, mais des sacs à main, mais qui ont l'air, là, vous irez voir sur les réseaux sociaux, assez huppés, là, des beaux gants en velours et même des macarons signés Pierre Hermé, qui a fait une collection de macarons créée entièrement en son honneur. Mais les prix, hein, c'est assez cher. Un simple chandail peut coûter jusqu'à 125 euros. Je regardais des vox pop qui ont été faits en France actuellement où des fans mentionnaient qu'ils avaient carrément laissé leurs vacances de côté cet été pour mettre tout leur budget dans le magasin éphémère de Céline. Alors, tout ça apporte à la fameuse frénésie de Céline. Si vous le saviez pas, qui va donner des spectacles dans les prochaines semaines.
2: Moi, je pense juste à Richard qui regardait les images de ce magasin-là et qui se dit « Oh my God, Sophie s'en va en France. Elle va prendre sa nouvelle carte de crédit puis ça va déborder. » J'ai vu dans ton regard, Richard, que tu voyais que vos finances personnelles allaient en prendre un coup.
1: Je disais, Sophie, ce matin, je disais, moi, je ne comprends pas ce phénomène-là. Tu sais, bon, quand j'avais 18 ans, 19 ans, 16 ans, je me promenais avec des vêtements puis des accessoires à l'effigie de mes idoles. C'était Pink Floyd, c'était Genesis, c'était les Stones, des affaires comme ça, David Bowie puis tout ça. Mais tu sais, t'as 45, t'as 50 ans, puis tu te promènes avec quelque chose, Céline, puis je dis ça à ma blonde me regarde, Sophie, elle dit, ben, j'ai un t-shirt Leonard Cohen. Je dis, OK, c'est important, t'as un t-shirt Leonard Cohen. Mais tu sais, je sais pas, tu te promenais avec des affaires à l'effigie.
7: Ouais, non, t'as raison.
1: Ado, tu fais ça. Mais tu sais, ouais, c'est pas les ados là, qui trouvent
7: ouais,
1: Céline.
7: Mais j'ai l'impression que, justement, les vêtements qui ont été créés ont été faits un peu plus pour les adultes. Tu sais, ça fait moins la face de Céline. T'sais, c'est vraiment le beau Céline. Ça fait high class. Alors, peut-être que ça a été pensé, mais je comprends ce que tu veux dire.
1: Oui, mais c'est quand même Céline Dion.
7: Là, oui, non, c'est sûr. C'est sûr.
2: Ben, donc, on comprend que...
7: Elle ne ramènera pas de chandail à Richard, je pense.
2: C'est exactement ce que j'allais dire, clairement.
7: C'est quoi le budget maximum qu'elle a le droit pour la...
1: Regarde, c'est sa carte de crédit, c'est son argent, c'est ses affaires. On n'est pas en 1950, là, Christy. Elle fait bien ce qu'elle veut avec son argent. Merci.
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1: On parle politique avec Rodolphe Osny. Rodolphe Charles Millard, ça c'est un homme allumé. Alors, corrige-moi si je fais erreur, mais le défi principal du Parti libéral du Québec, c'est d'aller chercher les francophones, de courtiser les francophones qui ont quitté le parti. Là, il vient d'écrire à la première ministre pour prendre la défense des anglophones. Il a pas reçu le mémo, lui, M. Millard?
2: Oui, écoute, c'est vrai que ça fait sourire cet élément. C'est que le directeur général des élections a envoyé ces fameux bulletins d'électeurs pour savoir si vous êtes bien identifié, où est-ce que vous allez voter. Mais comme on a eu maintenant la loi 96 au Québec, les communications doivent être en français. Donc, les anglophones, la communauté anglophone n'est pas contente. Il y a par contre un petit code QR sur ces fameux envois pour pouvoir avoir la traduction en anglais. Moi, écoute, personnellement, Richard, j'aime pas ça parce que dans une élection, bien évidemment, on dit toujours que chaque vote compte. On se souvient de qu'est-ce qui s'est passé à Terrebonne. On veut que, bien évidemment, les électeurs puissent aller voter. Mais d'un autre côté, je me dis, attends là, vote en anglais et en français, c'est la même chose. Élection, c'est election. Et tu vois, donc, et ballot. Donc, c'est pas adresse, c'est adresse. C'est pas si compliqué que ça. Si ça fait quelque temps que tu es au Québec, que tu arrives à comprendre que c'est ta carte d'électeur où aller voter, puis que tu regardes l'adresse, puis tu t'y présentes. Surtout que j'ai vu dans la lettre, ils disent, ah, mais les personnes âgées, ça va être compliqué pour eux. Les personnes âgées, si ça fait longtemps qu'ils sont ici, je suis sûr qu'ils savent que adresse, c'est adresse, que vote, c'est vote, et qu'élection, c'est élection. Mais écoute, petit aparté, notre collègue Thomas Mulcair a écrit dans la Gazette ce matin et il dit que ça va aller certainement en cours, que ça va aller très loin jusqu'en Cour suprême, cet élément, parce qu'il y a de la jurisprudence au Manitoba, par exemple, de s'assurer que pour des communautés, on leur envoie la documentation dans les deux langues. On va voir qu'est-ce qui se passe, mais c'est vrai que politiquement, M. Millard défend les anglophones, un vote qu'il a déjà. La CAQ est de l'autre côté en disant « on a fait la loi 95 ». Je crois pas que le PQ va sauter dans ce débat, en tout cas.
1: Mais il y a c'est quoi la langue? Il y a une langue officielle au Québec, il n'y en a pas deux.
2: Le français.
1: Il y en a non, une langue officielle, c'est le français.
2: Oui, non, c'est pour ça que je te dis, moi, écoute, j'ai fait une entrevue ce matin en anglais, écoute, l'animatrice, elle m'a sauté dessus, puis je lui ai répété la même chose, je lui ai dit, écoute, là, s'il n'y a qu'une langue au français, je suis désolé.
1: Ben oui, écoute, parlant de PSPP, donc, il dit qu'on assiste actuellement à la plus importante ingérence du gouvernement fédéral dans une élection québécoise depuis 1995, est-ce qu'il est paranoïaque ou il est lucide, selon toi?
2: Ben, il s'est peut-être dit, allez, c'est vendredi, je vais faire un gros coup avant le week-end, on va en parler tout le week-end, parce que la plus grande ingérence depuis 95. Il y a certains éléments qu'il a raison. Premièrement, moi, l'histoire de Mission Leadership, cet organisme qui est normalement à but non lucratif ou à but lucratif, mais qui est pas clair, qui a reçu des contrats de la CAQ, pour organiser des town halls que certains administrateurs, c'est des amis de Mélanie Joly. Écoute, je t'avoue que c'est pas clair. Monsieur, le Parti québécois a envoyé une lettre au directeur général des élections. Honnêtement, 100% raison. C'est pas normal. Il y a quelque chose qui tourne pas rond. Ça, je comprends. Mais ensuite, monsieur Paul Saint-Pierre-Mandon prend l'exemple du contrat à la Davies, prend l'exemple de Churchill Falls, prend l'exemple en disant, bon, regardez, Via Rail vient d'avoir des contrats. Tout ça, c'est de l'ingérence. Moi, je trouve que personnellement, c'est un peu gros. Churchill Falls, on savait qu'est-ce qui était en train de se passer. On savait que c'est quelque chose qui dépendait pas seulement du Québec. Ça dépendait bien évidemment de Terre-Neuve et d'autres éléments. Mais je pense que sur Mission Leadership, oui, il y a matière à fouiller ou en tout cas à avoir plus d'explications.
1: Écoute, l'ingérence du fédéral, ça me fait penser quand il y avait des élections fédérales puis qu'il y a des cabinets d'avocats qui disaient à leurs avocats « Envoyez des dons au Parti libéral du Canada plutôt qu'au Bloc québécois. Envoyez des dons puis on va vous rembourser. » Ah! C'est pas ce que PSPP a fait en 2004.
2: PSPP, il a écrit un livre avec Mélanie Joly, hein. L'oublie pas celle-là. Moi, à chaque fois, ça me fait un peu sourire, mais il y a un moment, on n'était pas très sûr. Je veux bien qu'il ait voté oui au 95. Après, il a écrit un livre avec Mélanie. Ah, écoute, on va lui poser des questions.
1: Alors là, Charles Millard, je reviens à Charles Millard, et du oui. moins, je veux pas faire de politique spectacle, parce qu'on disait qu'il y a des libéraux qui sont un peu inquiets en disant que ça bat de l'aile, sa campagne. Et

0: dit, moi, je veux pas faire la politique spectacle. C'est pas justement le talon d'Achille de sa campagne, c'est pas le problème avec sa campagne. Il faudrait peut-être un peu plus de spectacle, M. Millard.
1: Surtout à beaucoup, beaucoup plus de contenu, parce que pour l'instant, ça a été très, très léger, en tout cas, en termes de contenu. Des états généraux sur l'éducation, tout le monde est d'accord avec ça. 100 000 logements, on se questionne un tout petit peu si ça va se faire. Pour le reste, on attend ses attentes. Puis il a même dit hier, il a même dit, faut qu'on arrête de commenter les sondages. Ben écoutez, là, si en politique, tu commences à devenir nerveux à cause d'un sondage. Moi, j'ai écrit un article ce matin dans Le Devoir à quel point maintenant les débats, ça va être important. Puis avec les sondages qui descendent pour M. Milliard, ça fait que les attentes sont encore plus élevées. Ça veut dire, moi, j'ai peur du cercle vicieux pour eux, des conseillers qui commencent à douter, le chef qui doute, qui se dit, je dois frapper un gros coup, etc. On va voir qu'est-ce qui va se passer durant les débats.
0: Écoute, le pire là, pendant le débat, c'est qu'on soit totalement indifférent à Charles Millard. On l'attaque même pas parce qu'il vaut rien, tu comprends-tu? C'est PSPP qui va parler à Christine Fréchette. Ils vont se parler entre eux autres, puis là, Millard va être là, puis il va faire la figuration.
1: Oui, mais Éric Duhem va pas laisser faire ça. Je suis certain qu'Éric Duhem, il va sauter dans la mêlée. En passant, hier, j'ai vu que Éric Duhem a de la protection. J'ai vu un agent de la SQ qui faisait ce qu'on appelle de l'éclairage parce qu'il devait se rendre à un certain endroit. Honnêtement, je trouve que c'est une excellente nouvelle que tous les chefs, incluant monsieur Éric Duhem, qui n'est pas un élu, mais qui est un chef de parti, soient mis pour cette élection sous la protection de la SQ. On veut s'assurer que tous les chefs de partie, tous nos élus sont protégés pendant cette campagne.
0: Tout à fait, c'est bien dit. Bon, long week-end, Rodolphe. On se parle mardi. Salut.
1: Salut.
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3: Montréal pue et ça pue partout, partout, dans tous les quartiers. 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
2: Rémi Villemur.
0: Rémi, ça, c'est une donnée qui explique beaucoup, beaucoup de choses. Mmh. Si vous voulez comprendre le Québec de 2026, faites attention à cette donnée-là. On vend plus de couches pour adultes que de couches pour bébés au Québec.
4: Ouais.
0: Ça en dit long, ça.
4: Ah, ça en dit long, puis c'est tabou. Puis
0: une société de vieux.
4: Une société vivante, on la reconnaît lorsqu'elle est encore capable de rire, de pleurer et d'être effrayé. Tu sais, c'est une société vivante, là. Elle peut vivre toutes sortes d'émotions. Ça, quand on lit un titre comme ça, ça devrait nous donner nous foutre les jetons. Ça devrait nous foutre une espèce de fret dans le dos, des fourmis partout sur le corps. On devrait avoir peur de ce que ça veut dire. Qu'est-ce que ça veut dire? Bon, après, regarde, attends, avant toute chose, parce que j'ai rencontré toutes sortes de gens aujourd'hui, là, puis il n'y a à peu près personne qui croit à cette statistique-là, parce que c'est les données de Brunet et de Jean Coutu, là où, si vous êtes plutôt âgé et vous avez besoin d'une couche, ben vous vous rendrez là. Sauf que si vous avez des enfants, peut-être que vous achetez plus vos couches chez Jean Coutu et chez Brunet. Peut-être que vous les achetez chez Costco ou en ligne. Donc là, c'est juste...
0: Okay.
4: Mais mettons qu'on laisse faire là, cette affaire-là. Mettons que c'est pas encore vrai qu'il se vend plus de couches pour vieux que de couches pour enfants. Il reste qu'il y a une tendance. Puis la tendance, c'est quoi? C'est que de plus en plus de gens vieillissent et de moins en moins de gens naissent. Et ça, ça veut dire quoi? C'est que c'est une société qui est plus dans l'hésitation, plus dans... Tu sais, une personne âgée...
0: La peur, la peur.
4: Ben oui, parce que quand t'es âgé, ta run, tu l'as faite. Le party, tu l'as faite. Les 400 coups, ils ont été faits. T'es rendu à 400 coups. T'en fais pas 401 dans la vie, t'en fais 400. Et ça veut dire que...
0: Tu protèges tes acquis.
4: Tu protèges tes acquis. Tu votes de même aussi, là, hein? Tu votes de même aussi.
0: T'es pas audacieux, t'es pas...
4: Tu ne l'es plus. Ouais. Tu sais, c'est parce que je sais que quand on se traite des sujets comme ça, moi, j'en reçois des messages, mais beaucoup de gens, des fois, peut-être parce que je suis pas suffisamment précis, ils me disent « T'es qui, toi? T'es jeune? Attends, moi, je suis vieux. » Non, on dit pas que vous êtes pas audacieux, mais vous ne l'êtes plus. C'est passé, ça. Enfin, c'est aux jeunes de faire ce travail-là. C'est aux jeunes d'exister. Et donc, une société... qui donne plus de place aux vieux qu'elle en donne aux jeunes, parce que les jeunes n'existent plus. C'est une société qui tire sa révérence.
0: Et ça, en même temps, tu sais, je suis allé dans certains événements du mouvement souverainiste. Mm-hmm. Il y a beaucoup de têtes blanches,
4: ben oui.
0: Puis des bas blancs dans des sandales, puis des fumées de pipe, comme dirait Gilles Proulx.
4: Ben oui.
0: Il y en a beaucoup. Là. Ben puis pourtant, c'est un move audacieux, là, se séparer du Canada.
4: Ben c'est
0: ça faire prend une certaine audace. Là.
4: Faire un pays, construire ben quelque chose, bâtir quelque chose. T'sais, si ce sont des gens d'une autre génération qui sont encore majoritairement derrière ce genre de projet-là, c'est qu'on sent que jusqu'au bout, ils vont vouloir le faire, mais ça devrait interpeller des jeunes. On parle de faire du neuf avec du vieux, entre guillemets. C'est les jeunes qui se précipitent sur ce genre d'initiative-là, généralement. Et il y a donc derrière une donnée pareille beaucoup plus que l'occasion de rire quelques instants. Je veux dire, c'est grave, là. C'est grave si la plupart des gens au Québec sont des gens qui ont déjà fait ce qu'ils avaient à faire. Si la plupart des gens qui existent au Québec sont des gens qui sont maintenant à l'étape du repos et de profiter de la vie. Ça prend des bagarreurs encore, ça prend des défricheurs, ça prend du monde qui aime ça prendre une masse puis fesser dans un mur.
0: Mais ça explique l'histoire du Québec. Pourquoi dans les années 60, il y a eu l'Expo, puis il y a eu le modèle québécois qu'on a créé, puis bon, etc. Parce qu'il y avait plein de jeunes, il y avait plein de jeunes qui donnaient des coups de pied dans la ruche au bout, là. Puis pourquoi aujourd'hui on est si frileux que ça? Ben parce qu'il y a plus de vieux que de jeunes.
4: Oui, et puis tu sais, à l'émission tantôt, on en a beaucoup parlé de ça. Tu sais, on rit par exemple du fait que la CAQ est dans le dernier léger, est dernière chez les 18-34, avant-dernière chez les 35-54 et première chez les 55 ans et plus. Et moi, il y a toutes sortes de jeunes autour de moi qui me disent « On va encore se faire voler l'élection. Ah, les boomers, les femmes trippent sur Christine Fréchette. » Les jeunes, vous pouvez aller voter. Vous pouvez vous lancer en politique. Vous pouvez écrire des livres. Vous pouvez écrire des lettres ouvertes. Vous pouvez faire de la radio. Vous pouvez nous appeler. Vous pouvez exister. Vous pouvez même parler à vos vieux, entre guillemets, puis essayer de les convaincre que c'est peut-être pas une bonne idée de remettre les mêmes chaussettes qui puent puis qu'on a portées pendant 8 ans.
0: Et mon Dieu, je vais dire quelque chose que je devrais pas dire, mais vous pouvez même faire des enfants pour renverser la situation.
4: C'est même possible.
0: La tendance, c'est même possible.
4: Ouais, ouais. Puis je peux vous expliquer comment faire.
0: Mais
4: non,
0: ça, pas ça. Ça, c'est une société qui a un souhait de mort, quelque part.
4: Pulsion de mort.
0: C'est une pulsion de mort, une société qui veut s'éteindre.
4: Écoute, il y a beaucoup de gens qui pensent ça, hein, notamment le philosophe Christian Saint-Germain, là, à dire qu'effectivement, on veut crever. Moi, je pense que c'est une mauvaise passe. Puis c'est pas parce que je suis croyant, dans le sens que j'ai la foi en nous, j'essaie de faire reposer ça sur des arguments valides, sur la raison. Je pense que c'est une mauvaise passe. Je pense que les Québécois, c'est un étonnant peuple. C'est un peuple qui a réussi à survivre, mais il y a la fâcheuse habitude de devoir être mis sur le bord du précipice. Il faut qu'il n'y ait plus rien en arrière de lui pour que ça redonne le goût soudainement d'avancer. On est de même. On a bien des belles qualités, mais on a ce défaut-là. Mais ce qui est le fun, c'est qu'on a cette qualité-là d'être toujours capable d'avancer. Mais là, je vais juste nous le rappeler, c'est pas mal le moment d'avancer. Avançons.
0: Pas mal là.
4: Avançons. Pour la CAQ, c'est le slogan de la CAQ en passant.
0: On est sur le bord du précipice avec nous, on va avancer.
4: Avancer.
0: On va avancer. Charles Meilleur qui dit « Moi, je verse pas dans la politique spectacle. »
4: Mais tu verses dans quoi? Parce qu'il regarde...
0: Il verse dans la politique plate.
4: Il est temps de verser dans quelque chose. Je vais juste vous dire quelque chose, M. Meilleur, il est temps. Écoute, je n'ai jamais de mon vécu rencontré quelqu'un en politique qui se projette autant dans le futur. Ça s'en vient. On arrive. On a quelque chose à présenter bientôt aux Québécois. Vous allez voir durant la campagne électorale. On m'a même dit qu'il miserait tout sur le débat. Apparemment, là, que lui, la campagne, elle existe pas vraiment. C'est pas vraiment utile avant le débat. Mais il me semble qu'il n'est pas donné gagnant de ce débat-là. C'est Éric Duhaime, Paul Saint-Pierre Plamondon risquent d'être les plus redoutables en débat. Donc, c'est peut-être le moment de proposer des idées. Mais c'est la campagne électorale. C'est le moment. On veut vous entendre.
0: C'est noble de dire, moi, je ne rentre pas dans la politique spectacle, mais la politique en 2026, il y a une part de spectacle.
4: Oui, oui. Mais oui.
0: De show.
4: Mais oui, c'est un show. Tu droppes les gants, tu proposes des affaires, tu lances des gros énoncés dans l'espace public, on débat de tout ça, tu retiens l'attention. C'est ça, faire de la politique. Puis, en même temps, ça nous donne quand même des raisons de croire que pour lui, c'est plus facile que pour les autres. Parce qu'il y a un électorat qui va vers lui de façon soviétique, là. C'est-à-dire, tu présenterais un mort dans certains comtés, puis le monde voterait pour le mort, là. NDG, pour ne pas le nommer. Moi, j'ai grandi là. Tu mets un dead man, tu mets un âne avec 3 pattes, puis il rentre dans NDG. Donc, c'est peut-être là-dessus qu'on se repose. On se dit, regarde, l'autre, on a compris qu'on prendrait pas le pouvoir cette fois-ci. On va juste être l'opposition, puis on a 40 comtés, c'est pas mal sûr que ça va rentrer. Ah, on prend-tu un break?
0: Mais ça, lui, Charles Meilleur, il est pour le Parti libéral du Québec. C'est un rebound. Tu sais, quand tu te sépares, là, après longtemps, tu te sépares, la fille que tu rencontres après, là, tu sais que tu ne seras pas avec elle très longtemps. Là. Tu sais, c'est un rebound. Là, tu sais.
4: Ça se peut. En tout cas, je sais une chose.
0: Et là, c'est en attendant qu'il trouve un autre chef au Parti libéral du Québec.
4: Mais on vient de parler de la société qui est vieillissante. Et c'est peut-être un bon signal, finalement, que ça ne marche pas tant que ça, Charles Milliard, parce que dans une société vieillissante, qui devrait gagner une élection normalement? Un pharmacien. Et il est sur le point de la perdre. Donc, on est peut-être plus vivant qu'on le pense.
0: Une granule, une petite pilule. Merci beaucoup, Rémi. Long week-end.
4: Ciao,
0: salut.
4: Ciao.
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0: Les nouvelles avec Marie-Laurence Delaney.
20: On commence par parler d'un accident qui a eu lieu plus tôt ce matin en pleine heure de pointe sur l'autoroute 640 à Bois-des-Filions. Vous savez, Florence et Richard, quand on dit que les policiers qui travaillent sur les autoroutes de la Sûreté du Québec disent souvent qu'un piéton a quelques secondes d'espérance de vie s'il est sur une autoroute. C'est hyper dangereux pour un piéton parce qu'on perd beaucoup la perspective de la distance avec les véhicules. Et là, c'est possiblement ça qui aurait causé la mort d'un adolescent qui a eu cet accident-là. Le drame s'est produit vers 5h30 sur l'autoroute 640 en direction est, tout près du viaduc de l'autoroute 335. Selon les informations de Maxime Delan, il y a un adolescent de 17 ans qui circulait sur l'axe autoroutier lorsqu'il aurait perdu le contrôle de son véhicule pour une raison qu'on n'a pas encore déterminée. Mais sa voiture aurait été endommagée lors de l'impact avec le garde-fou. Et le jeune homme sera ensuite descendu du véhicule, possiblement pour constater l'étendue des dégâts. Et c'est à ce moment-là qu'il aurait été happé de plein fouet par un conducteur qui l'a visiblement pas vu. Il a été transporté à l'hôpital où son décès a été constaté.
0: Faut jamais sortir de son auto.
20: Même si on est dans la voie de l'accotement, c'est tellement dangereux. Puis il suffit d'une personne qui texte au volant, qui passe trop près. Puis le corridor de sécurité, ça c'est quelque chose qui me... Le corridor de sécurité s'applique aux véhicules d'urgence. Transport Québec, les ambulanciers, les policiers, peu importe. Mais quelqu'un, une personne avec une voiture de promenade qui va se stationner dans l'accotement, pourquoi on fait pas le corridor de sécurité pour cette personne-là aussi?
0: Ben
20: moi,
0: oui.
20: Je le fais, mais c'est pas tout le monde qui a le réflexe de le faire parce que la loi le dit pas comme ça. T'sais?
0: Ben oui. Minuit moins une pour les contre-tarifs.
20: Les contre-tarifs qui vont entrer en vigueur, on se rappelle, le 8 septembre, donc c'est déjà en début de semaine prochaine. Et il y a plusieurs entreprises d'ici qui sont touchées, entre autres les entreprises de meubles et d'électroménager. Et j'ai fait une entrevue avec JC Perrault, une entreprise familiale qui a 14 magasins partout au Québec, 500 employés. Et eux... Le compteur tourne et le temps presse parce qu'il faut absolument faire venir toutes les commandes qui ont été commandées des États-Unis avant le 8 septembre ici au Québec. Parce que, par exemple, Richard, toi, tu commandes une table à manger américaine, tu l'as commandée avant les tarifs. Mais si elle arrive après le 8 septembre, est-ce qu'elle va coûter plus cher pour le client? C'est ce qu'on veut pas faire du côté de JC Perrault. On écoute le vice-président Martin Perrault.
21: Tout le stock qui est déjà vendu, on doit l'acheter et l'entrée dans nos entrepôts pour pas que nos clients écopent. Ben, de toute façon, on ne pourrait pas les faire écoper. Un contrat, c'est un contrat. Le prix qui est indiqué, c'est le prix que le client doit payer. Mais c'est nous qui vont absorber le 25 % si on le rend pas à temps. Donc, on peut pas l'absorber. C'est plus gros que le profit qu'on fait.
20: Alors, on rappelle que le premier ministre du Canada a dit hier, après les propos de Donald Trump sur son réseau social, qu'on attendait toujours un bon accord pour les deux pays.
0: Merci. Florence Lamoureux, Steven Soderbergh, le réalisateur qui a fait les Ocean's Eleven avec George Clooney, vient de tourner un film sur John Lennon et il utilise l'intelligence artificielle pour faire revivre John Lennon. Mary Gyllenhaal, elle va tourner un film sur Marilyn Monroe, puis elle a dit... Il n'y aura pas d'intelligence artificielle.
22: Oui, ben en fait, on lui avait vraiment demandé au départ, c'était une commande d'utiliser l'intelligence artificielle, comme tu le dis bien, pour à savoir, en fait, nous montrer à quoi ressemblerait Marilyn Monroe à 100 ans. Je vous rappelle qu'elle est décédée en 1962, à l'âge de 36 ans. Ah, alors, nous, on a encore les images dans notre tête de la belle Marilyn jeune, mais à quoi elle aurait ressemblé à 100 ans. Donc, c'était une commande. Puis, ce que la réalisatrice a mentionné, c'est moi, j'étais vraiment à l'aise de l'utiliser l'intelligence artificielle. C'était une commande qu'on m'a fait. J'ai essayé, puis après tous les essais, j'ai vraiment tout essayé, les résultats ne fonctionnaient pas.
0: Ah,
22: elle dit, on dirait qu'il manquait d'émotion dans le résultat et j'aimais beaucoup plus le résultat du court-métrage avec Dakota Johnson qui joue la Marilyn Monroe. Alors elle a dit, garde-moi carrément, ça sera pas ça. On va utiliser seulement le jeu d'acteur finalement pour ce court-métrage-là. Mais tout ça, tu l'as bien dit d'entrée de jeu, ça relance le débat dans l'intelligence artificielle.
0: Parce que Soderbergh, son film, c'est The Last Interview, John Lennon, The Last Interview, le 8 décembre 1980. 180, peu de temps avant de mourir, John Lennon a donné une entrevue audio. Donc, on avait le tape, le ruban, sa voix, mais on ne le voyait pas. Et là, Soderbergh, il nous montre l'entrevue, mais c'est synchronisé avec la voix de Lennon, mais il a recréé Lennon. Puis il paraît que ça éblouit tout le monde qui a vu le film. Là. Ça a l'air, tu as vraiment l'impression de regarder John Lennon. Il n'a peut-être pas utilisé le même logiciel que Mme Gyllenhaal.
20: C'est intéressant, puis en même temps, je me dis qu'il y a vraiment des gens qui doivent être attirés aussi par l'intelligence artificielle en or. Surtout, c'est tellement facile de l'utiliser trop pratiquement. Je trouve ça intéressant quand même d'avoir un autre point de vue par rapport à ça.
22: Ouais, ce qu'elle disait, c'est que ça remplaçait pas l'émotion d'un acteur alors qu'elle allait miser seulement sur Dakota Johnson. Mais c'est certain que si vous allez voir ce court-métrage-là, ça ne va pas être une reconstitution de la Marilyn, là. Donc, ça va être plus comme un...
0: C'est un court-métrage.
22: Oui, c'est un court-métrage.
0: OK. Et Oasis, est-ce qu'on va les revoir sur scène?
22: Ben, c'est des rumeurs que le groupe a lancées il y a quelques jours sur leurs réseaux sociaux. Je vous rappelle qu'ils s'étaient séparés. En fait, c'est un groupe des années 1990. Ils s'étaient séparés, les deux frères, en 2009 après une grosse chicane pour finalement revenir en 2025 avec une tournée retrouvaille. On pensait que c'était leur dernière. Là, dans les derniers jours, ils ont alimenté certaines spéculations sur les réseaux sociaux. Alors, il n'y a rien qui a été confirmé. J'ai revérifié les sites dans les dernières minutes, mais les frères semblent faire aller le mystère pour peut-être une prochaine tournée en 2027. Je pense que ça avait sensiblement bien fonctionné, leur retour.
0: Ah oui, ils s'entendent bien, ils se parlent.
22: Ils s'entendent bien, mais à voir si les fans vont être au rendez-vous, hein, parce qu'on en parlait beaucoup dans les derniers mois, certains groupes qui reviennent, c'est pas tous qui ont le même succès après plusieurs années quand la même forme aussi.
20: Ouais. Oui, souvent c'est ça.
22: Exact.
0: Quand ils s'entendent pas, là, tu sais, j'allais voir un show, c'était Billy Joel et Elton John sur scène, OK, là.
20: Ça se sent.
0: Et ça se sentait, ils se détestaient, là. Vraiment, là. Il y en a un qui montait, l'autre sortait, là, tu sais.
20: Ça peut tout gâcher comme performance, quand même, tu sais.
0: Tout à fait. Heureusement, ici, c'est l'harmonie dans ce studio. Merci.
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0: Alors, Nicolas, est-ce que Montréal veut encore être une grande ville internationale? Bientôt, il va y avoir l'événement sportif le plus important depuis les Jeux olympiques de 76 à Montréal. Et comme me disait Rémi Villemur hier, tu sens-tu, toi, une effervescence dans la ville? Pantoute.
3: En latin, ça s'appelle « ch'tabout ». OK? moi, je suis à bout. Parce que pendant qu'on s'apprête à recevoir le plus grand événement des 50 dernières années, pas juste sportif, là, de toutes, OK? Culinaire, sexuel, nomme-le, là. Rassemblement de films asiatiques, bref. On parle que les poubelles sont débordées. On parle que les rues vont être bloquées. On parle d'une possible grève d'école bleue. Pour de vrai, on est en train de... Puis je comprends, c'est 100% légitime.
0: Non, mais il y a déjà assez. Tu trouves pas qu'il y a déjà assez de rues fermées tabarnak à Montréal?
3: J'habite et l'école de mes trois cocos sont dans le quadrilatère où les courses vont passer. Je reçois plus de papiers que l'Amazonie au grand complet par jour pour me dire que je vais pas pouvoir vivre pendant ce temps-là. C'est correct. J'accepte. Je comprends. C'est des préoccupations légitimes. Cependant, on est en train de passer à côté de quelque chose pour Montréal. Puis, sincèrement, moi, il y a un... Normalement, je suis calme, zen. J'ai pris ma camomille.
0: D'ailleurs, t'as un T-shirt avec le signe de peace, un cœur, puis un bonhomme sourire.
3: Je l'ai mis par exprès. Je me suis dit, vu que j'arrive avec autant de violence dans mon cœur, OK, je vais propager le bonheur. Non, mais ce qui arrive pour Montréal, c'est énorme. Puis moi, j'ai juste envie de dire, puis Dieu sait que je suis un Montréalais, fier, tout ce que tu veux. Mais on est petit peuple. Parce que le vélo, là, oui, certes, on croit que c'est juste du monde qui font du vélo, puis peut-être que c'est la faute de l'ancienne mairesse qui nous a rentré le vélo plus dans plus de trous qu'on a dans notre corps, mais là, pour l'instant, là, le cycliste professionnel, c'est énorme, puis on le réalise pas. Est-ce que vous savez, OK, combien de téléspectateurs vont regarder une ou l'autre des courses du championnat mondial UCI qui arrive à Montréal?
0: Pas toutes.
3: 250 millions. Ça, c'est 190 pays qui vont le diffuser. C'est 60 pays qui vont le diffuser en direct. Le Super Bowl, on en parle à l'année du Super Bowl, des recettes, des pas de recettes, des publicités. C'est 125 millions de taouins, OK? C'est le double du Super Bowl. Le vélo, c'est gros. C'est pas parce que
0: 250 millions vont se rendre compte à quel point la ville est laide.
3: Ben là, c'est là le gros problème. Là, c'est là où je veux parler. Mais c'est une thérapie collective qu'on fait, là. C'est important, là. Écoute, c'est plus de 1000.
0: Quand tu reçois du monde chez vous.
3: Je passe l'aspirateur.
0: Bon, merci.
3: Puis, tu sais quoi, je dis pas à ma femme, je pars en grève. OK?
20: Tu prouves le poids de Richard.
3: Non, exact. Alors, il y a près de 1000 cyclistes qui viennent de plus de 80 pays, 5000 membres des équipes de délégation, 800 médias accrédité. C'est le temps de te laver puis de mettre ton beau kit, là. 500 000 spectateurs, dont plus de la moitié qui viennent de l'extérieur de la région. 76 millions de retombées pour Montréal, OK? Puis là, nous, on chiale. Là, on chiale parce qu'on ne comprend pas. Tu sais, on est trop nombrilistes. Je les aime, les Canadiens de Montréal. Mon grand-père est né en 1909, la même année. J'ai même une roche, là, pas une roche, une brique, tu sais, sur l'allée du centenaire ou je sais pas quoi.
4: Oui.
3: Je les adore. Je regarde tous les matchs, OK? Mais il y a d'autres choses que le hockey à Montréal.
4: Oui.
3: Il faut qu'on regarde ailleurs. Le cyclisme, c'est énorme. Puis là, j'ai sorti des stats juste pour le fun. Le Tour de France. Prenons juste le Tour de France. Il y a d'autres tours, mais le Tour de France. 190 pays. 1 milliard d'heures TV au total, OK, sur les 21 étapes. Plus de 10 millions de spectateurs le long des routes. Je sais pas si tu as déjà vu le Tour de France. Oui, je l'ai vu plusieurs fois. Exceptionnel. Un sport gratuit à voir.
4: Mais ça, j'imagine qu'il y a plein de pays qui se battaient pour mais être l'hôte de cet événement.
3: Mais absolument.
4: Montréal a réussi à le remporter. Oui. On devrait être fiers.
3: Mais on devrait être fiers, pas à peu près. Puis on devrait tout faire pour habiller la mariée ou le marié.
20: Mais non, mais... C'est ça, les gens critiquent pas le fait que... Ben oui, il y a des gens qui critiquent le Grand Prix, que les mondiaux du cyclisme
3: vont être ici. Les routes sont bloquées.
20: Oui, mais c'est parce que, dans le fond, on critiquerait pas ça si la ville était prête à les accueillir aussi.
3: Non, mais est-ce que
20: c'est la pression qu'on...
3: À Monaco, là, tu crois qu'ils chialent quand il y a la F1? Ben oui, ils bloquent la principauté au grand complet.
20: Mais si ça allait bien le restant de l'année à Montréal...
3: Je le sais, mais justement, c'est le temps. Ça fait 50 ans, c'est de la merde. Ça fait 50 ans que Montréal...
4: Non, mais là, c'est parce
3: on donne rien à Montréal.
4: Il y a 40% des rues qui sont bloquées, puis là, on va en bloquer d'autres. C'est ça que les gens se disent.
3: Oui, mais ça, je le comprends. Puis encore une fois, c'est légitime. Cependant, pour une des rares fois, on a la chance de ne pas être Kalamazoo puis Cleveland. Tu sais, pour une des rares fois, on a la chance d'être une ville internationale, puis on fait les affaires comme du monde. Puis pour de vrai, ça vient me chercher parce que c'est plate, parce que quand il y a le Grand Prix, on dit que ça fait du bruit. Quand il y a des festivals, on dit qu'il y a trop de monde.
20: C'est vrai.
3: Quand il y a de la construction, on dit que ça bloque. Quand c'est des événements internationaux, on dit que ça dérange des résidents. C'est sûr que ça dérange. C'est un événement international.
4: Sais-tu pourquoi? On vend plus de couches pour adultes que de couches pour bébés au Québec.
3: On se regarde trop le nombril.
4: Vieillit. Non, on vieillit. Puis quand t'es vieux, t'aimes pas le bruit. T'aimes pas être dérangé.
3: Oui, mais il y a un problème. Parce que tu sais quoi? C'est pas normal qu'on parle plus du piano de Katy Perry que du championnat mondial UCI qui arrive. Puis moi, j'ai mal. J'ai mal à ma ville parce que, sincèrement, une ville internationale vient avec des compromis. Mais c'est correct. On peut redevenir Kalamazoo, comme je te l'ai dit. Moi, j'ai déjà été une fois dans ma vie en tournoi quand j'étais en sport études à Kalamazoo. Alors, c'est un immense boulevard. Alors, de droite à gauche du boulevard, t'as des fast-food, t'as des magasins qui vendent des guns, puis à la fin, t'as un cinéma à moitié mort avec du popcorn pas bon, puis il se passe rien. On peut... Non, mais nous pouvons voter
22: question
3: pour ça.
22: Question pour toi,
3: là.
22: Nicolas. Question pour toi. Est-ce que tu m'entends?
3: Ah, excuse, j'ai même pas mes oreilles pour t'écouter.
22: Moi, je me dis, est-ce qu'on en parle peu, selon toi, parce qu'on a une certaine haine contre les bicycles, les vélos à Montréal? Moi, c'est ça que je me demande.
3: Mais je crois qu'on a dévié ce que le vélo était avec des guerres de vélos, avec Luc Ferrandez dans le temps qui parlait vélo, avec les pistes cyclables, avec les bixis qui conduisent tout croche, avec la mairesse qui mettait tant d'emphase sur le vélo. Mais attention, il y a vélo puis vélo. Puis c'était des mauvais porte-parole du vélo, parce que le vélo, c'est un beau sport. C'est un sport qui est abordable. Mmh. C'est un sport qui est gratuit pour les spectateurs. C'est un sport écologique. C'est un sport où il y a des Québécois. Puis Dieu sait que le Québec n'est pas la terre promise pour le vélo à cause de notre température. Il y a des Québécois. Il y a Hugo Hull, il a remporté une étape du Tour de France. Sincèrement, c'est exceptionnel. Puis moi, je trouve ça triste, parce que le vélo, ce qui est le plus beau quand il y a le Tour de France, c'est l'hélicoptère qui se promène à travers la France puis qui montre la beauté de la France.
4: J'espère qu'ils vont les faire passer sur la côte de l'Hôtel de Ville. En auto, es-tu déjà passé?
3: Oui.
4: Sherbrooke, tu prends Sherbrooke et tu descends à l'Hôtel de Ville. C'est la pente la plus abrupte
3: la ville de Montréal. Ça descend à peu près.
4: Ça descend en tabarnouche. Je voudrais qu'ils fassent grimper cette côte.
3: Mais ils les font grimper sur la pente de la côte de la Polytechnique. Hein? Ah. Puis on peut voir la superbe Université de Montréal qui rayonne. Justement, quelle pub! Hey, quelle pub
20: tout
3: pour l'Université de Montréal, pour la ville de Montréal. Puis, dernier point, le syndicat. Hey, le droit de grève, absolument. Le droit de négocier fortement, bien entendu. Mais là, prendre une ville en otage ou menacer cette occasion-là, ben, je trouve que c'est un mauvais calcul. Parce que, tu sais quoi? T'as des revendications, parfait. Tu crois que t'es le meilleur col bleu de la planète, parfait. Ben, démonte-le. prouve-le. Il y a des, il y a des centaines de millions de personnes qui vont te regarder. Là, au contraire, on va se dire, la ville est tout croche, la ville est sale. C'est quoi cette ville-là? Puis, c'est qui va payer à la fin? Ben, c'est Montréal, encore une fois, qui va avoir l'air d'une ville taouin. Moi, je compte.
0: T'as raison. Et en terminant, j'ai appris l'existence de cet événement-là. Il y a 3 jours, Christy.
3: Non,
0: je suis complètement décroché.
3: Je suis d'accord avec toi.
0: Ou alors, on n'a pas fait beaucoup de publicité là-dessus.
3: Il n'y a pas énormément de publicité. Ça, je suis d'accord avec toi. Mais n'oublie pas, Montréal, c'est une ville de hockey. Point final. Ouais. On ne regarde pas à l'étranger. Puis, ça me dérange. Tu sais quoi, moi, mon rêve à Montréal, puis je vais le dire tout de suite, c'est d'avoir le championnat du monde de cricket. Pourquoi? C'est le sport le plus joué au monde. C'est le sport le plus pratiqué au monde, le cricket. Mais vu qu'on est tellement nombrilistes, on regarde pas ce qui se passe ailleurs dans le monde. Mais Pakistan, en Inde, dans plein de pays, en Angleterre, même en France, j'ai une équipe de cricket. Tu sais, sortons là de notre le fameux Canadien de Montréal, sortons de notre hockey, puis faisons briller la ville de Montréal, puis les syndicats, come on, man!
0: On n'a pas encore d'événements de cricket, mais il y a beaucoup de coquerelles à Montréal.
3: Mais oui, mais ça vient avec la beauté d'une grande ville, encore une fois. À Kalamazoo, il n'y en a pas, mais il se passe à rien.
0: Merci.
3: Bon, je vais prendre mon gin tonic, là, je suis plus capable.
0: Salut.
20: On oublie la camomille.
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0: Quand vous entendez parler du prix de l'essence, au lieu de dire Saint-Ciboire, dites donc Saint-Liboire. C'est là la ville où l'essence est vendue le moins cher. Il va y avoir un super dossier ce week-end dans le Journal de Montréal, le Journal de Québec. Où sont les meilleurs endroits où l'essence coûte le moins cher chez vous? On en parle avec Mathieu Boulay, journaliste au Journal de Montréal. Salut Mathieu.
15: Hey, salut Richard.
0: Avant de parler d'essence,
15: oui.
0: Tantôt Nicolas Duvernois disait tabarnouche, Christy, on s'intéresse rien qu'au hockey, on s'intéresse pas aux autres sports. Puis là, on a eu un gros événement cycliste, puis les gens semblent s'en foutre. Et là, puis en plus, il va y avoir une grève des cols bleus, ça n'a pas de maudit bon sens. Ouais. Et là, tu as répondu, puis en plus, on risque de perdre le tennis à Montréal parce qu'on refuse d'avoir un plus gros stade.
15: Oui, exactement, parce que là, il y a eu un genre de coalition, les amis du parc Jarry qui veulent un peu mettre le bâton dans les roues de Valérie Tétrault et de son groupe. Et Valérie Tétrault, là, j'y ai parlé la dernière fois, puis elle est un peu mal prise parce que là, elle a besoin d'argent pour bâtir ce beau stade-là.
0: Parce que là, il y a plus de gens qui vont aller voir les compétitions de tennis, c'est une bonne nouvelle.
15: Et là, le tournoi a pris de l'expansion. Les Master 1000, qu'on appelle, ils sont rendus à 96 joueurs dans le tableau. Donc, t'as plus de spectateurs, t'as plus de matchs, t'as plus de tout.
0: Fait que le stand qu'on a actuellement par Jarry fournit plus.
15: Non.
0: Il faut en avoir
15: plus gros. Ça fait longtemps, Richard.
0: Puis là, il y a des gens qui chialent.
15: Oui, exactement. Puis je te dirais, le parc Jarry, il y a tellement de rouille dessus que je pense que ça va prendre un peu de tramclade pour la visite parce que moi, depuis que je couvre les sports, ça fait 25 ans, ça a tout été le même stade. Là, ils ont parlé d'un projet de toit. J'avais vérifié à Wimbledon quand j'avais été. C'était 80 millions à l'époque. Et là, on y veulent pas, c'est trop haut. Là, à un moment donné, ils parlaient d'un système peut-être de toit amovible avec des tu sais, ça coûte excessivement cher. Faut vraiment que Montréal, les
0: Mais
15: gens...
0: Mais ça prend de l'argent pour faire de l'argent.
15: Exactement. Exactement. Puis, malheureusement, qu'est-ce que j'ai bien peur, c'est que les Master 1000 à travers le monde ont commencé à s'équiper de nouveaux stades. Climatisés, avec des beaux toits, ultra modernes.
0: Ils vont aller là.
15: Exactement. Puis c'est le risque.
0: Ben, c'est ça, à force de dire non à tout, oui. Non à tous ces projets-là. Bon, les pères, Christy.
15: Oui, parce c'est... que c'est-tu un manque d'ambition? Quand Nicolas tout à l'heure parlait d'un petit peuple, j'ai peur beaucoup qu'on perde tous nos événements un après l'autre. Là, l'année passée, là, c'est passé à un fil là, qu'on perde la F1 à cause du bordel qu'il y a eu au centre-ville. Et là, la F1, là, ça niaise pas. Là. Si tu fais pas si tu rencontres pas le standard, ils vont prendre leur
0: t'imagines, si on perd le tennis, on perd la F1, il reste plus grand-chose.
15: Il va rester des clubs de hockey.
0: Oui.
15: Puis malheureusement, puis je pense que Montréal mérite l'ensemble de l'œuvre. Qu'est-ce que Nicolas, tout à l'heure, le cri du cœur que donné, moi, je suis 100% d'accord avec ce qu'il dit, parce que oui, c'est plate pour les citoyens pendant une fin de semaine, il y a des coureurs automobiles, mais la carte postale, comme tu dis, il faut passer à la balayeuse un peu, parce que là, c'est, les images, ils traversent le monde.
0: Mais
15: c'est du tourisme.
0: On a besoin de ces événements-là.
15: Exactement.
0: Bon, alors, le gaz. Oui. Donc, où sont les endroits où le gaz est pas cher? Toi, t'es allé un peu partout, t'as rencontré toutes sortes de monde coloré.
15: Oui, c'est ça. J'ai empilé des kilomètres cette semaine, près de 400 kilomètres pour faire le tour.
0: Journal t'a payé le gaz?
15: Oui. Non, je roule pas en électrique, donc ils vont payer le gaz. Et je te dirais que j'ai vécu une belle expérience parce que on me dit dans les différentes applications, on voit la chute. On me rend la chute, mais finalement, le gaz avait monté 15 cents. Là, je dis, oh non. Là, j'ai poursuivi ma route vers Grenville sur la Rouge. Et là, évidemment, le Klondike, des prix au litre vraiment pas cher. Et là, j'ai traversé le côté à Uxbury. Okay. Et à Uxbury, là, t'avais une station qui s'appelle Econo. Mais sérieusement, ça a l'air d'une shed avec des tanks à gaz. Et là, c'est 1,65. Mais là, je dis, hey, là, je regarde un peu autour à Uxbury. Pas de prix équivalent au Québec. Hey, yo, c'est bien hot. À matin, je regarde. 1,75 au Québec, 1,75 de l'autre côté. Fait que les gens, là, les stations d'essence, que ce soit à Grenville, sur la Rouge, vu qu'ils sont l'autre côté, pour en vendre de l'essence, ils vont égaler le prix de l'autre côté, du côté ontarien.
0: Dans les communautés autochtones, c'est-tu moins cher?
15: Oui, oui. Ben oui, Richard. Ben oui.
0: Il n'y a pas de taxe.
15: Ben oui, il n'y a pas de taxe.
20: Mais c'est là, quoi le prix, mettons?
15: Ce matin que j'ai vérifié, il était à 1,76. Donc, c'est 25 cents de moins qu'à Montréal. Mm. Je trouve ça vraiment cool parce que, tu sais, si tu passes par là, ça va.
0: Ben oui.
15: Comme le monsieur que j'ai rencontré, M. Courchaine, qui va faire la page Frontispitz demain matin, lui, là, 400$ par semaine de gaz, d'essence. Puis lui, il reste à Drummondville, fait que quand il a des choses à faire à Saint-Hyacinthe...
0: C'est quoi, il est camionneur, c'est
15: ouais, ça? Il est comme transporteur-livreur. Okay. Il transportait des pneus quand je l'ai rencontré. Un sympathique bonhomme, puis lui, il disait, ça n'a pas de bon sens. Avant, je payais 50 cents le litre quand j'avais 18 ans, puis là, j'en payais 1,80, et là, je capote. Là, j'ai comme... Mais le gars est super sympathique, puis il me racontait que c'est incroyable, il dit... Et c'est comme les pétrolières, ils en mettent plein les poches. Là, il dit, essaie de se trouver les meilleurs spots possibles parce que là, quand ils se promènent sur la route, les livreurs, là, ça va être terrible. Les camionneurs, le diesel est hors de prix aussi. Donc, moi, j'ai Saint-Libois, c'est un de mes bons spots. Saint-Bernard-de-la-Colle, la Colle, sur le bord des lignes américaines. Très bon endroit aussi. Saguenay-Lac-Saint-Jean. Très belle surprise parce que à Chicoutimi et à Jonquière, on dirait que c'est un petit village gaulois. Là. Puis l'essence est vraiment moins chère à cet endroit-là. Mais quand tu regardes autour, à l'abbaye ou n'importe quoi, ben c'est la même chose. Ils sont un petit peu moins chers que Chicoutimi. Ils sont plus chers que le Chicoutimi et Jonquière.
0: Et au journal, vous avez développé justement un outil interactif où on va pouvoir savoir où aller chercher en temps réel.
15: Exactement. Puis on a une petite présentation vidéo qu'on va vous lancer dans les prochaines minutes, chers auditeurs. Et mon patron explique comment utiliser cet outil-là.
0: OK. On regarde ça.
1: Pour trouver l'essence la moins chère, la plus près de chez vous, vous n'avez qu'à rentrer le nom de votre ville et vous afficher les prix. Ici, on voit que c'est dans un rayon de 10 km. Vous pouvez choisir 25 km ou 5 km autour de chez vous. Il y a un point vert qui indique le prix le plus bas, donc ça vous permet de rapidement identifier le prix le plus bas. Ouais. Et vous avez la même information ici en ordre de prix, donc du plus moins cher au plus cher dans un rayon de 10 km.
0: OK, ça, là, ce qui est vraiment super là-dedans, c'est que ça va stimuler la compétition.
15: Ben oui.
0: Tu sais, parce que grâce à cet outil-là, il y a peut-être ceux qui vendent l'essence plus chère vont peut-être risquer de perdre des clients.
15: Oui, puis je te dis...
0: Ça va les encourager à baisser le prix un peu pour les ramener à leur station d'essence.
15: Je te dirais qu'il y en a peut-être qui vont être gênés de mettre des prix plus élevés, mais tu sais comment ça marche. C'est comme la régie de l'énergie les chiffres qu'on prend, les chiffres de la régie de l'énergie. Et ces chiffres-là, évidemment, sont mis à jour au fur et à mesure de la journée. Et je trouve ça vraiment cool parce que c'est vraiment, vraiment facile à utiliser. Le monsieur, madame, tout le monde, là, peut pouvoir utiliser ça. Richard, tu tapes ton chalet, la ville, n'importe où. Je te dis, j'ai fait le tour. J'ai trouvé une ville à Radisson, 1,237.
0: Puis t'as chaque station d'essence, quel prix.
15: Oui, oui. Puis le point, des fois, c'est par rapport à la moyenne provinciale, ben c'est moins cher.
0: La Chute, quelqu'un nous a appelé en disant La Chute, c'est
15: oui,
0: bon.
15: Oui, la chute, c'était bon, mais comme je vous dis cette semaine, je me suis rendu...
0: Ça a augmenté
15: pendant que je roulais, ben La Chute.
20: Ça, c'est l'essence brûlée pour rien, hein?
15: C'est ça, exactement.
20: C'est quoi les histoires les plus, je vais dire, extra différentes ou qui frappent l'imaginaire que t'as entendu? Tu sais, quelqu'un qui fait un énorme détour ou...
15: Ah, je dirais que j'ai quand j'étais à Hawkesbury, j'ai vu, ben pas Hawkesbury, mais l'autre côté à Grenville, j'avais un couple de Repentigny. Là, je dis, vous n'êtes pas ici pour l'essence. Il dit, non, on est dans le tour, mais on vérifie pareil toutes les stations autour pour être sûr, certain, qu'on puisse avoir le meilleur prix possible. Parce qu'on sait que quand on va retourner à Repentigny, ça va coûter 2$.
0: Mais là, c'est ça, mais ça vaut-tu vraiment la peine de faire beaucoup de millages, donc dépenser de l'essence pour aller chercher de l'essence?
15: Je te dirais non, parce que là, si t'es de passage, ça vaut la peine. Mais si tu fais un détour, là, tu brûles du gaz pour avoir du gaz. Mais je te dis, qu'est-ce que j'ai remarqué, c'est que beaucoup de gens arrivent avec des bidons d'essence maintenant.
20: C'est ça, exactement.
15: Il y a un monsieur, là.
0: Il est rempli, ça.
20: Oui. Mais il y a des règles, hein, tu sais.
15: Oui, exact. Ah, oui. Mais qu'est-ce que j'ai trouvé extraordinaire cette semaine? Il y a un monsieur arrive en char, en auto électrique, avec ses bidons. Ce que vous faites là, ben moi, j'ai mon tracteur à gazon, mais il marche encore à l'essence. Là, je dis, ah oui, mais là, comment ça que vous êtes là? Je dis, ben là, il dit, je remplis parce que ça coûte moins cher ici à Saint-Denis.
0: N'importe qui peut entreposer de l'essence chez
15: ben
0: eux.
15: Ben oui, exactement. Ouais. Si t'as pas un gros réservoir, ça peut aller, mais quand même, tu vois qu'on a vu plein de sortes de personnes qui se garochaient à Saint-Denis quand j'y avais été, puis quand j'étais cette semaine, puis j'ai trouvé ça, tu sais, on dirait qu'on faisait vraiment, on dirait que c'est la fin du monde. Mm-hmm. Puis, tu sais, pendant ce temps-là, moins de 20 km plus loin, Saint-Hyacinthe, où j'ai grandi, c'était 1,96. Ma mère m'appelle, elle me dit, Mathieu, tu sais pas comment qui est rendu cher le gaz? Je dis, non, je sais pas. Il est 1,96, ça n'a pas de bon sens. La veille, il était beaucoup moins cher. Fait que, tu sais, c'est
20: ça vrai, bouge vite.
15: Ah, ça bouge vite. Puis, depuis la guerre en Iran, j'ai l'impression que, je pense que Trump dit une parole, le gaz monte. Puis je trouve ça vraiment dommage pour les consommateurs, les automobilistes, puis...
0: Marie-Laurence.
20: C'est incroyable à quel point il y a des gens qui vont faire des détours. Par exemple, moi, je demeure à Saint-Hilaire puis à Sainte-Madeleine, l'essence est toujours un peu moins chère. Donc, quand là, j'ai une voiture électrique, mais quand j'avais une voiture à essence, j'attendais que mon réservoir soit vide, je faisais la route. Mais il y a des gens qui sont peut-être trop pressés et qui vont aller à une station-service où l'essence va être 10 cents de plus que le voisin qui est littéralement en face.
15: C'est ça. Exactement,
20: ça arrive souvent, de deux côtés de la rue, il y a deux stations-service qui vont se faire une compétition, puis les gens vont quand même aller à celle où c'est plus cher.
15: C'est ça, à part peut-être pour ramasser des points comme chez SO.
20: Ça vaut pas la peine. Est-ce qu'on peut le dire?
15: Mais c'est ça, des fois, on dirait que les gens sont comme pressés, ils prennent pas le temps de magasiner.
20: Dans leur habitude.
15: Pis avec l'outil qu'on a, tu magasines avant de partir et ça va être sur l'application mobile aussi.
0: Des trucs comme Costco et tout ça, là, ça coûte moins cher, quoi.
15: Oui,
0: Costco,
20: vraiment.
15: On a un ici au centre-ville, sur Bridge, là, pas loin du pont Victoria, 10 cents moins cher que les autres autour.
0: C'est
15: moins cher, puis évidemment, il faut que tu sois membre. Tu peux pas aller là comme n'importe quel.
0: Il faut que tu sois membre Costco.
15: Il y a une maman cette semaine que j'ai rencontrée, justement, elle s'est mise membre pour l'essence.
20: Ça fait beaucoup réagir ce sujet-là parce que tout le monde a besoin ou presque mettre de l'essence dans sa voiture. Il y a Ghislain qui demeure à Farnham, donc en Montérégie, et il dit qu'à son usine, à son travail à Bedford, c'est pas très loin de la frontière, donc il y a beaucoup de ses collègues qui traversent les douanes pour aller faire le plein aux États-Unis.
15: Exact.
20: Donc ça, c'est clair qu'on le voit beaucoup. Par contre, quand on va du côté, je pense à Saint-Bernard-de-la-Colle ou de l'autre côté, les stations-service augmentent le prix au fur et à mesure qu'on approche la frontière canado-américaine.
15: C'est
20: donc
15: ça.
20: On voit une différence aussi.
15: C'est ça, exactement, parce que eux autres, ils mettent pas les prix un peu arrimés avec les États-Unis, ils vendront pas d'essence. Le monde va attendre d'atterrir de l'autre côté.
0: On va lire ça ce week-end. Merci. Et on va utiliser, bien sûr, l'outil informatique Saint-Liboire, hein, c'est le fun. Merci beaucoup.
15: Mathieu Boulay.
0: Salut.
15: Merci.
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0: Les championnats mondiaux de cyclisme, il va y avoir beaucoup d'athlètes, il va y avoir beaucoup de gens, urgence santé est prêt. Ils vont déployer un dispositif exceptionnel pour les situations d'urgence, entre autres. Nous allons en parler avec M. Alexandre Saponin, qui est chef aux opérations à urgence santé. Bonjour, M. Saponin.
4: Bonjour, M. Martineau.
0: Urgence santé, est-ce que vous allez aider et soigner les cyclistes qui vont se planter dans les nids de poules? C'est ça?
4: On est là pour tout le monde.
0: Même les nids de poules, parce qu'il y en a qui se blessent. Là. J'espère qu'ils ont vraiment vérifié les routes où vont se dérouler ces événements-là. C'est surtout pour quoi? Les spectateurs, pour les styles, parce qu'on attend beaucoup, beaucoup de gens. Là.
4: Oui, en effet, le déploiement qui va avoir lieu au niveau d'urgence santé va vraiment couvrir les deux aspects, tant l'offre populationnelle que aussi l'événement en soi. Alors, il y a de la coordination qui est effectuée avec le promoteur, la ville, les services d'urgence, Connex, les partenaires Santé Québec et autres pour être capable de faire toute cette coordination-là de cet événement-là, très majeur quand même.
0: Ben oui, c'est du 20 au 27 septembre, faut le rappeler. C'est pas seulement là, les premiers soins que vous allez donner, il y a aussi un dispositif le préhospitalier, c'est ça?
4: Exactement, fait que c'est les services paramédicaux. Alors, les services paramédicaux répondent lorsque soit un incident, un accident, ça peut être d'envergure traumatique que médicale ou aussi psychosociaux. Alors, on est là au même titre que quand on appelle au 911 pour un besoin qu'un citoyen fait appel.
20: Comment vous allez fonctionner exactement? C'est pas la première fois qu'il y a des événements où il y a des rues qui sont barrées, mais quand on pense à un immense quadrilatère où là, chaque jour, les rues, ça sera pas tout le temps les mêmes rues qui vont être fermées chaque jour. Donc, J'imagine que vous avez un calendrier en tête puis que vous le connaissez par cœur, mais comment vous allez faire pour vous rendre d'un endroit à un autre dans les meilleurs temps possibles? Chaque seconde compte, on le dira jamais assez. C'est quoi exactement votre stratégie?
4: Exact. Alors, comme tout événement d'envergure à Montréal, parce qu'on en a quand même plusieurs autres qui viennent entraver la circulation, il y a de la planification qui est faite en amont, tant avec les promoteurs, avec les fermetures et ainsi de suite. Et par la suite, on a une planification qui est faite avec nos mesures d'urgence à l'interne et la ville. Faut comprendre que tous ces aspects-là sont calculés. Des voies d'accès, des ponts d'urgence, de l'est en ouest, du nord vers le sud. Alors, tout est effectué, tout est analysé pour être s'assurer qu'on soit capable de répondre dans la population. Mais une fois qu'on prend en charge et qu'on soigne, mais le transport vers le centre hospitalier le plus approprié pour la personne en besoin.
20: C'est sûr qu'il va y avoir des délais supplémentaires. On sait déjà, Urgence Santé, oui. Vous avez sorti souvent quant aux chantiers, aux travaux, aux ruelles, aux pistes cyclables. C'est plus compliqué de faire votre travail en général avec cet événement-là. S'il y a des événements, s'il y a plusieurs appels au 911 en même temps, c'est sûr qu'il va y avoir un délai supplémentaire.
4: Écoutez, c'est dur de le prévoir en amont, le volet de dire qu'il va en avoir. Nous, ce qu'on dit, c'est qu'on a tout fait dans la planification avant pour mitiger ce risque-là. Pendant l'événement en soi, comme à tous les jours à Montréal, on a un centre de gestion des opérations qui garde une vigie sur le volet opérationnel en direct et est capable de faire des ajustements au besoin si on voit qu'il commence à avoir un dérèglement au niveau de l'offre populationnelle ou au niveau des interventions.
5: Monsieur Saponnet, on vit à une époque de fou. On le sait, il y a des gens qui sont mal intentionnés, qui vont profiter du fait qu'il y a des millions de personnes qui vont regarder ça à la télévision pour faire un geste d'éclat. On parle à des attentats terroristes. Hein? On se souvient qu'il y avait une bombe au marathon de Boston. Là. Est-ce qu'on est prêt à ça là, si jamais il y a un camion bélier qui veut se pointer? Là?
4: Écoutez, au niveau de la préparation, je ne peux pas rentrer dans aucun détail. Mm-hmm. Vous savez, par question de sécurité. Mais oui, en effet, ça fait partie des plans d'opérationnel tant au niveau de la sécurité publique que d'urgence santé, ce genre d'incident-là. Comme même si on enlève le facteur d'un événement comme le Mondial cycliste, demain matin, qu'on n'est pas dans une situation d'événement, ben, on a des plans de réponse en lien avec ça aussi, là. Alors, on est prête. On l'a dans notre poche arrière, mais on souhaite que l'événement se passe adéquatement, sans incident tel quel.
5: On le souhaite aussi. Merci beaucoup, M. Alexandre Saponnet, chef aux opérations à urgence santé. Merci.
4: Merci à vous.
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1: La STM teste le recours à l'intelligence artificielle dans certaines stations de métro pour repérer des personnes qui s'attardent un peu trop là, proche des heures de fermeture. Mettons, il est 3h05, puis on repère que deux personnes dans une station, on va peut-être aller les chercher puis leur demander de sortir. On va en parler avec M. Patrick Mathieu, expert en cybersécurité, cofondateur du Hackfest. Salut Patrick.
2: Salut.
1: OK, on a parlé aussi de Flock cette semaine, justement, oui. Ces caméras de sécurité là qui vont permettre aux États-Unis, par exemple, de suivre la trajectoire d'une auto, de savoir d'où elle vient, où elle s'en va, etc. On s'en va-tu vers ça, là, c'est-à-dire quasiment une société policière là, qui va nous surveiller?
2: Oui, un état de surveillance. Il ouais. Faut faire attention. C'est pas parce que la technologie est intéressante qu'il faut nécessairement aller vers là. Il faut surtout que nos règles gouvernementales, légales, etc., restent comme elles sont aujourd'hui. Le problème de Flock et autres aux États-Unis, c'est que c'est un réseau de caméras connectées sur une plateforme. Fait que tout le monde qui a accès à la plateforme peut techniquement avoir accès à presque tout. Plus le manque de sécurité, qui est flagrant. Là, on peut accéder à des caméras de partout. Mais au Canada, faut avoir des demandes du juge pour avoir accès à des caméras. Fait que là, c'est plus sur l'implémentation et comment y contrôler la donnée. Mais il y a moyen de faire les choses comme il faut, mais présentement, on n'est pas prêt, je pense.
1: OK, les visages vont être floutés, par exemple. On ne pourra pas identifier les personnes.
2: C'est ça le problème. Parce que là, il y a beaucoup d'entreprises qui se lancent avec des concepts de caméras. Là, on en a eu une dans les dernières semaines où ce que ça parlait de faire de la vision, filmer les chantiers de construction, etc. Les personnes de l'entreprise ont même dit « Ah, c'est pas de notre faute. La vie privée, c'est pas à nous de gérer ça. » Mais le problème, peu importe la caméra, que ce soit la police, des compagnies privées et autres, si on enregistre une plaque de licence d'une voiture, ben la caméra enregistre aussi les passants dans la rue, peut-être une bâtisse sur le bord. Fait que le floutage des visages, oui, c'est important, mais le moment qui est fait aussi, est-ce que c'est fait à l'enregistrement ou c'est sauvegardé à quelque part? Puis après ça, il y a le floutage qui est fait. Le moment entre les deux, on peut copier les fichiers. C'est pas juste ça, c'est jusqu'à temps qu'on garde les fichiers. Est-ce qu'on a une demande du juge pour avoir accès aux fichiers ou n'importe qui est un policier va dire « ben moi j'ai accès à tout puis je fais ce que je veux ». Malheureusement, c'est ça qu'on voit aux États-Unis. Là, il y a du monde qui harcèle leur ex, qui regarde qui avec qui ils vont sortir. Ils ont mis des caméras dans des gyms pour enfants, fait que là, ça approche la pédophilie. C'est un bordel. Fait qu'il faut vraiment que ça soit réglementé.
1: Mais en même temps, c'est certain que, tu sais, on sait, les stations de métro à Montréal, là, c'est un asile à ciel ouvert, là. Il y a des gens qui shootent, ouais. Il y a des agressions. Ah non, ma fille a été agressée au coup de poing d'en face dans une station de métro. Tu sais, on veut savoir s'il y a des gens qui sont vraiment indésirables, en état de panique, puis tout ça. Mais en même temps, on veut pas non plus se faire trop surveiller. Fait que, elle est où, la limite?
2: C'est la balance. Exact. Oui. C'est la balance. Puis j'en parlais avec des personnes sur notre podcast. Puis oui, il y a des bonnes techs, même pour détecter les suicides dans les métros. Là. C'est les mouvements, le comportement de la personne, etc. Fait que c'est pas mauvais, mais c'est mauvais si on dit on met une caméra là, n'importe qui y a accès, le contrôle, l'enregistrement. Fait que le problème au Canada, puis encore pire aux États-Unis, c'est qu'il n'y a pas vraiment de réglementation, de loi pour la gestion de ces données-là. Parce que les questions pour la STM, on a fait un post un matin sur ça avec la Hackfest. Les questions de base, c'est de savoir qui a accès dans l'entreprise et comment les accès sont gérés. Il faut être transparent, là. C'est gouvernemental, c'est par le gouvernement. Il faut que ça soit vérifié par des experts externes. J'ai fait un peu une blague sur le poste. Je veux dire, faut pas que ça soit une firme à 3 ou 4 lettres. Malheureusement, ils sont réputés pour envoyer des... C'est plate à dire, mais ils sont réputés pour envoyer des juniors au lieu des experts. Mais tu sais, pour vrai, faut que ça soit transparent, faut qu'il y ait vraiment quelque chose de dire, bon, on a testé A, B, C, on l'a vérifié, c'est public, on le met public, là, le rapport. Pas, ah, c'est confidentiel parce que c'est des choses de sécurité. Mais malheureusement, on n'est pas encore là. Fait que ma crainte est plus pas de dire, ben oui, c'est un enjeu privé, mais c'est pas de dire non à la technologie, c'est non à la technologie mal gérée.
1: C'est
2: ça. On voit les projets informatiques au Québec, là, c'est extrêmement mal géré.
1: Mais en Marie-Laurence.
3: Tu sais pas, vous allez partir, Richard, encore sur un sujet qu'adore l'informatique au Québec, ça va tellement bien. Le problème aussi, c'est que nos données sont jamais hébergées chez nous, sont toujours hébergées à l'étranger.
2: Exact. Puis dès qu'on fait affaire avec un concept de caméra, avec des systèmes, parce que tu as la caméra qui est physique, qu'on peut l'acheter peut-être à l'extérieur, là, faudrait oublier la Chine. Mais à part ça, ça vient d'ailleurs, c'est pas si pire. Mais après ça, t'as le système pour enregistrer, puis le système pour les backups, pour les accès, etc.

0: Si tous ces systèmes-là ne sont pas canadiens, ben, comme vous dites, là, ça va être hébergé ailleurs. C'est hébergé ailleurs, mais toute la méthodologie, pas la méthodologie, mais les métriques vont être ailleurs. Fait qu'on l'a vu, la Ville de Québec a engagé Google pour analyser le trafic sur nos routes. Est-ce qu'il y a eu des choses, des visages floutés, les caméras, le trajet, est-ce qu'ils ont tracé tout ça? On ne le sait pas, il n'y a aucune transparence. Puis, on n'a même pas eu les résultats pour savoir s'il avait amélioré le trafic à Québec avec ça, là. D'après moi, non, il n'y a pas eu de changement, mais je veux dire, ça se fait de manière transparente, mais les élus ne nous donnent pas l'information. Si on parle au niveau informatique, le code des sites web et des applications du gouvernement devrait être aussi open source et public à tous. Là, ils vont dire, ben non, parce qu'on va trouver des problèmes de sécurité dedans. Mais c'est ça le point. On peut s'améliorer en faisant ça.
1: Ça pose une super bonne question d'éthique. Merci Patrick
0: Énorme.
1: Mathieu, cofondateur du Hackfest. Merci, bon week-end.
0: Merci, bonne journée.
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1: C'est bon, du bœuf australien. Je sais qu'ils vendent. Tu veux, ils vendent de la viande de kangourou hein, dans nos épiceries.
4: Ouais, ouais, ouais. Oui, j'ai déjà mangé ça en fondu, moi.
1: De la viande de kangourou?
4: Oui, sincèrement.
1: Bon?
4: Il y a une autre époque. Oui, c'est bon. Mais je mets beaucoup de sauce. Fait que finalement, je ne sais pas si j'ai vraiment goûté la viande de kangourou. Mais tout ce qui est du cerf ou de la viande de gibier, j'ai
5: ben
4: tout
5: oui.
4: essayé ça.
5: Il paraît que c'est pas mauvais, en tout cas.
1: Du kangourou?
5: Non, de la viande australienne. Je reviens au sujet, moi. Qu'est-ce que vous avez tout un matin? J'étais avec Mario Dumont, il est parti sur un délire là, sur les poules qui mangeaient le grain. J'étais comme, voyons Mario, ça va bien. T'as-tu pris ton Valium un matin? Non, le bœuf australien.
1: Le bœuf australien, c'est du bœuf.
5: Il paraît que c'est très bon. Il y a différentes gammes, comme on a ici. Évidemment, ça vient de l'autre bout du monde, mais les Australiens, c'est Sylvain Charlebois qui m'a dit ça cet été. Là, on a eu une longue conversation, lui et moi, sur le bœuf. Comme on en a parfois avec Sylvain Charlebois. Puis il me disait, les Australiens et les Néo-Zélandais se sont vraiment organisés toute la filière pour être une filière d'exportation.
1: Non, non, mais
5: comme
1: pourquoi on fait venir du bœuf de l'autre bout du monde?
5: Ben, tu sais, je veux dire, je vais pas t'expliquer le capitalisme, là, mais mettons qu'on se mettait en tête, Richard, là, tu sais, des dizaines de milliers d'exploitants, là, que nous, notre business, c'était de faire le plus de bœuf possible puis de le vendre aux quatre coins de la planète. Je te garantis que ça ferait baisser les coûts, là. Tu crois, ouais. On en ferait des milliers de têtes puis ça serait en weight. Check-a-check, puis tu sais, non, mais on investirait en automatisation, on aurait les frigos, les bateaux, ça partira toutes les demi-heures, tu sais, c'est sûr que là, si tu fais ça plus artisanal, tu sais, c'est un peu ma blague avec Mario ce matin, tu sais, c'est sûr que si la vache, là, elle broute dans le champ, là, puis là, faut que tu l'appelles, hey, Ginette, là, viens-t'en, puis tu sais, là, c'est un peu plus long, là, d'envoyer ça en Australie. Eux, ils sont vraiment organisés pour un marché d'exportation. Ils vendent en Chine, ils vendent aux États-Unis, ils vendent au Canada, ils vendent un peu partout. Et donc, drôlement, ce qui est un peu un absurdité, faire venir du bœuf de l'Australie.
1: Ben
5: t'es-tu
1: oui.
5: déjà là en Australie? T'sais, c'est comme 18 heures de vol à 1000 km/h. Ben, c'est moins cher sur nos tablettes au métro du coin que le bœuf qui grandit à Boisbriand. Là, t'sais, fait, mais c'est ça. C'est une industrie qui a été organisée comme ça. Puis évidemment, le Canada et les États-Unis sont aux prises là, avec un enjeu d'approvisionnement. On avait trop peu de. Le cheptel, trop peu de vaches, trop peu de bœuf qui était produit, puis ça prend de nombreuses années, là, tu sais, faut les inséminer, faut faire des bébés,
1: mais
5: faut
1: oui.
5: les faire grandir, etc. Donc, ça prend un certain temps avant que l'offre soit de nouveau rendez-vous. Puis ils ont toujours peur, les producteurs, d'en faire trop. Parce que là, évidemment, s'ils en font trop, les prix vont dropper, puis là, ils vont vendre à perte. Fait qu'ils sont toujours un peu, ah, ben là, je vais en faire, mais, tu sais, il y a toujours une hésitation, évidemment, parce que le prix fluctue énormément. Puis c'est sûr que les années où le bœuf est vraiment peu cher, nous, comme consommateurs, on est contents, mais le producteur, lui.
1: Beaucoup, c'est facile à trouver sur les
5: quoi ça?
1: Dans les épiceries.
5: Du bœuf australien, il y en a partout apparemment, là, puis c'est vraiment la nouvelle affaire.
4: Il est
5: là,
4: moins cher.
5: On en fait venir.
4: Il est
5: moins
4: cher.
5: Sylvain me disait qu'il était moins bon, entre guillemets, mais bon, ça dépend peut-être des cheptels.
1: Je suis jamais allé. Ma fille vit en Australie. J'ai dit à ma fille, hey, vraiment, là, tu peux pas aller plus loin que ça de moi. Est-ce que je dois le prendre personnel ou pas?
4: C'est tellement loin, un vol d'avion pour aller en Australie. C'est pas ça le point, tu vas dire.
5: Le bœuf est vraiment cher, puis actuellement, c'est vrai au Québec, c'est vrai aux États-Unis, soit dit en passant, le prix de la viande rouge a beaucoup augmenté. D'ailleurs, M. Trump a fait comme une exception à son délire tarifaire. Là, vous avez vu ça il y a peut-être quelques semaines.
1: Ah oui?
5: Là, il a enlevé le tarif sur le bœuf brésilien, notamment. Et donc, l'idée, c'est en amenant beaucoup d'approvisionnement d'un coup, de faire baisser le prix. L'industrie aux États-Unis est très mécontente de ça, hein, parce que là, on a donné tous les incitatifs de dire produit, produit, produit. Puis là, clé. Et tout ça, tu sais, pour récapituler, l'enjeu avec les tarifs, c'est que quand tu peux allumer la Switch puis fermer la Switch, c'est que tu laisses plus le marché s'autoréguler, là. Tu sais, c'est vraiment on est loin de la main invisible, là. Monsieur Trump, il met un tarif. Mais évidemment, il n'y a plus d'approvisionnement. Tout le monde dit, OK, bon, on va en faire du bœuf. Puis là, tu te demandes, oh, j'enlève les tarifs. Là, il y a plein de bœufs brésiliens qui arrivent. T'es comme, mais là, qu'est-ce que tu me fais? Puis c'est les Américains qui sont pénalisés, là. Les producteurs américains sont vraiment fâchés de cette mesure-là. Mais bref, le prix aux États-Unis risque de baisser en espérant que ça ait des conséquences positives ici aussi au Canada.
1: Est-ce que tu accepterais d'avoir un centre de données dans ta cour?
5: Ben, c'est la question que je me pose, hein. Puis c'est drôle parce qu'il y a vraiment un mouvement organisé actuellement, là, de plus en plus fort aux États-Unis contre l'installation de centres de données. Si bien là, que
1: dans
5: c'est...
1: ma cour.
5: Ben, c'est pas... On est loin... un peu, mais je pense que là, à un moment donné, tu sais, le premier centre de données il est peut-être dans ta cour, mais là, après ça, ma cour, puis sa cour, puis tu sais, quand il y aura un centre de données à tous les coins de rue, là, à un moment donné, peut-être qu'on va avoir moins envie de ça. Évidemment, les premiers centres de données étaient peut-être, entre guillemets, plus faciles à installer, là, c'était dans des, tu sais, c'était loin des gens, là, etc., mais à un moment donné, on se rapproche, on a de moins en moins d'espaces qui sont propices à ça, et donc ça fait effectivement un mouvement de rejet, puis c'est un peu paradoxal, parce que...
1: Pourquoi est-ce que c'est bruyant?
5: Il paraît qu'il y a un hum, là, un peu désagréable, genre, tu sais, c'est les grosses fans, là, faut réfrigérer ça, tu sais, c'est...
1: Mais, c'est énergivore.
4: C'est ça, j'allais dire.
5: C'est surtout très laid, c'est comme, t'as-tu envie, Richard, je sais pas où t'habites, mais d'avoir un Costco devant chez vous, ben, peut-être qu'il y a du monde que oui, mais il y a du monde que non. Tu sais, c'est un gros entrepôt, deux, trois étages, là, tu sais, c'est blanc, il y a pas de fenêtre, tu sais, ça a l'air de rien, puis ça fait un hum, puis c'est très énergivore, effectivement. Puis ça, c'est l'autre affaire qui est assez particulière, c'est que là, tu sais, on en a parlé, toi et moi, en Alberta, là, ils ont annoncé un centre de données, là, qui est un des plus gros et premier de cette ampleur-là à être créé au Canada, c'est 1 gigawatt, OK? 1000 mégawatts. 1 gigawatt, là, c'est 1 quarantième de la production d'Hydro-Québec. OK? Mmh. Ça, c'est un centre de données. Fait que l'affaire, c'est qu'au rythme où ils voudraient en faire, là, les Meta, puis les Google, puis les OpenAI, c'est comme, on peut pas faire 1 quarantième d'Hydro-Québec à chaque année. Tu sais, je veux dire, à un moment donné, il y a une limite comme juste... intellectuel, logique. On peut pas créer à ce rythme-là des centres de données qui vont bouffer un quarantième de toute l'énergie qu'on a construit depuis les années 40. c'est complètement hallucinant, les besoins en énergie. Puis là, l'autre source d'opposition à ça aux États-Unis, c'est les gens qui disent, mais là, c'est sûr que si tu leur donnes ça à eux, moi, quand je vais vouloir allumer mon four, puis sécher mon linge, puis charger mon char électrique, tu vas-tu me charger 16 cents, 18 cents, 22 cents, 32 cents du kilowattheure? Tu sais, à un moment donné, il y a bien des limites, là. L'énergie, on peut pas la faire naître de... Il faut construire des barrages, des éoliennes, des panneaux solaires, je ne sais trop quoi.
1: Je vais t'avouer une affaire. Je l'avoue, je m'en confesse. Des fois, il m'arrive de faire, régulièrement, je m'amuse avec l'IA, puis tu sais, j'ai des photos niaiseuses.
5: Si on te suit sur les médias sociaux.
1: Je fais des photos.
5: Tu te caches pas très loin, Richard Martineau.
1: Je fais des photos niaiseuses.
5: Genre tous les jours.
4: C'est tellement énergivore, ça.
1: Et il y a quelqu'un qui m'a écrit en disant, hey, Lucas, est-ce que tu sais que c'est très énergivore? Puis, tu sais, utiliser l'IA pour des choses importantes de la recherche scientifique.
4: Le pire, c'est de générer des images et des vidéos.
1: Pour des esprits d'images niaiseuses. Et je me sentais.
5: Moi, elle m'amuse, tes images niaiseuses. Puis, franchement, je suis pas tout à fait d'accord avec ça. À la limite, si vraiment c'est un problème, il faut charger le prix convenable. Toi, tu payes ton abonnement 24 piastres par mois, puis tu sais,
1: c'est
5: la version gratuite. C'est pire encore. Mais donc, chose certaine, c'est un peu, et je veux finir là-dessus, il y avait la rencontre des premiers, des ministres des finances du G20, le début de la semaine. François-Philippe Champagne était là, c'était à Asheville, en Caroline du Nord. Puis tu sais, c'est tous les ministres des finances de tous les grands pays, les grandes économies mondiales qui se réunissent régulièrement, et ils font venir des gens, là, des gens importants pour leur parler de ceci et cela. Et cette semaine, il y avait Elon Musk, puis Jensen Huang, le patron de Nvidia, qui sont venus parler, et plein d'autres, là, parmi les speakers. Et c'est quand même drôle que les deux ont dit exactement la même chose. Arrêtez d'avoir peur de ça, les centres de données. Là. Voyons donc, là, il faut nous laisser faire. Nanana. Puis c'est la même gang de connards qui nous ont dit que ça allait prendre tous nos jobs, puis qu'on allait tous mourir. Puis là, c'est comme, oh non, mais n'ayez pas peur. C'est comme, comment n'ayez pas peur? T'es qui, toi? Fait que, tu sais, c'est quand même un peu fort de café de voir ces genres d'archi-milliardaires qui viennent nous dire, n'ayez pas peur, on a besoin de construire nos centres de données pour faire des milliards pour vous enlever vos jobs. C'est comme, les gars, sérieusement, au pire, ta gueule, tu sais, je sais pas. Moi, personnellement, j'ai trouvé ça très drôle de les voir. Je veux dire, ces gens-là, le Musk et tout, c'est assez étonnant. Ils auraient vraiment besoin d'une bonne job de relations publiques, ces gens-là. Je sais pas, comme, parce que la game de l'IA en ce moment, c'est de dire, oh, mon modèle est tellement puissant qu'il va mettre un terme à l'humanité. T'es comme, oh, c'est vraiment puissant, mais vraiment inquiétant, ton affaire, tu sais. Fait, on est toujours sur ces deux pieds-là, en tout cas. Ah oh, ouais, ils font vraiment des choses extraordinaires, mais je préférerais ne pas mourir, tu sais. Puis là, t'es comme, t'sais, c'est fou, entre les deux, je peux comprendre. Moi, j'ai pas encore été personnellement sujet à ça, mais je peux comprendre qu'on ne veuille pas un centre de données dans sa cour éventuellement.
1: C'est extrêmement bien expliqué.
5: Complexe situation.
1: Qu'est-ce que tu vas faire, toi, le long week-end de 3 jours? Tu travailleras pas pendant 3 jours, ben tu vas capoter.
5: Québec matin à 7h05, okay. Québec matin dimanche 7h05, puis lundi, nous sommes en congé à la radio, mais LCN a sa programmation régulière, donc suivez-moi au Québec matin lundi, 7h10 et 15h30 avec Marianne Lapierre.
4: On se rappelle qu'il veut pas prendre sa retraite tellement que son travail le rend heureux.
5: J'aimerais juste dire, c'était ma dernière journée de vacances aujourd'hui, vendredi. J'étais avec vous tous les jours.
1: Belles vacances, salut, voilà. Bon week-end. Bye bye.
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1: Les nouvelles avec Marie-Laurence Delaney. Tu veux nous parler, justement, du championnat cyclisme?
4: Pour faire changement et pour aller un peu dans la même veine que Nicolas et sa montée de lait tout à l'heure. Ce qui est certain, on a entendu beaucoup parler les commerçants, l'école bleue, mais c'est sûr que pour les résidents, ça va être le foutu bordel. J'ai parlé avec deux résidents qui aiment le vélo ou à la limite qui saluent même l'arrivée du championnat ou des mondiaux de cyclisme, mais okay. Ils se disent ça n'a pas de bon sens comme c'est mal géré. Là, il faut rappeler que du 20 au 27 septembre, il va y avoir 13 épreuves, il y a plusieurs parcours différents selon les journées. Donc, il n'y a pas vraiment une seule liste de rues fermées pour toute la semaine. Chaque jour, le parcours, les heures de fermeture et les endroits où les automobilistes vont pouvoir traverser peuvent changer. Les clôtures vont commencer généralement à être installées vers 7 h le matin, avant la réouverture des rues et jusqu'en début de soirée. Alors là, on va écouter Pierre-Yves, qui est un Montréalais. Il demeure sur le plateau Mont-Royal. Il connaît vraiment sa ville. Il rappelle qu'il y a déjà tellement d'entraves que ça va être littéralement un casse-tête, tout ça.
18: L'Université de Montréal, l'hôpital Sainte-Justine, tout ça va être impossible à atteindre en auto. Il y a le centre-ville qui va être atteignable soit par Descaries ou par Pie-Neuf parce que on a transformé Saint-Urbain en piste cyclable. La rue Saint-Hubert est fermée parce que le viaduc, il y a de la construction. Christophe Colomb, quand vous arrivez à Saint-Grégoire, vous contournez le parc Laurier puis vous tombez dans le labyrinthe du plateau. Bonne chance avec ça. Papineau est en construction, donc une seule voie. Je souhaite une très bonne chance à tous les citoyens de la ville de Montréal, particulièrement ceux qui partent du nord vers le sud parce que vous vous rendrez pas. Fait que, faites changer votre emploi, abandonnez le centre-ville.
4: Le problème aussi, c'est que l'information vient de plusieurs endroits différents, parce que la ville va renvoyer les citoyens pour ce qui est des artères barrées, va les renvoyer vers une carte dynamique, mais le problème, c'est que la carte elle-même, elle est fournie à titre indicatif. Je suis allée la voir tantôt, puis ça dit que les entraves affichées sont sujettes à changement et peuvent différer de la situation réelle. Consultez régulièrement la carte pour obtenir les données les plus récentes. Mais là, en plus, il y a les arrondissements qui vont communiquer, eux aussi, parce qu'eux doivent revoir leurs mesures concernant le stationnement, les collectes, les livraisons, puis la STML va informer les usagers des autobus détournés ou suspendus. Alors, pour savoir comment exactement se déplacer, ben c'est vraiment pas simple. Puis, il y a plein de personnes qui n'y comprennent absolument rien. Et là, on va écouter un résident de l'arrondissement d'Outremont, Stéphane Goyette.
19: Je trouve qu'il y a un peu de confusion qui est alimentée un peu souvent par les élus ou par les administrations de la région de Montréal, particulièrement la ville de Montréal. Là, je trouve que ça va apporter grand-chose, un petit peu le ton alarmiste de la mairesse. Puis quand je constate l'information qui circule sur les entraves à Montréal, les élus nous réfèrent souvent à des cartes ou des informations, des cartes dynamiques ou des informations émanant des championnats du monde eux-mêmes. Puis je doute un peu de la qualité de l'information. D'ailleurs, je suis pas mal certain que le circuit passe dans mon quartier alors que la carte dynamique semble s'arrêter à l'entrée de mon quartier.
1: Ben c'est ça, je disais, tu sais, quand ta ville est nickel, il n'y a aucune rue de fermée, correct, tu peux organiser un événement comme ça, mais quand déjà, il y a plein de rues de fermées, puis t'en rajoutes d'autres fermetures.
4: Là. 42 chantiers Christi. Pour le mois de septembre, la mairesse elle-même le dit que ça allait être l'enfer.
20: Elle a dit que ça va être le bordel.
4: Ça va être le bordel et ça va être l'enfer ou le bordel, c'est des synonymes. Ça va juste être un effet domino dans ce cas-là.
1: Ça va être fou. Et non, très intéressant commentaire de tes invités.
4: Parce que je pense que tu demeures peut-être dans un secteur qui va peut-être être touché, Richard.
1: J'écoutais ça, je me disais, tape.
4: C'est ça.
20: Souvenir en parachute.
1: Je me disais, Saint-Liboire. Alors, Florence Amoureux.
20: Bien, on pensait avoir tout vu dans cette campagne électorale, mais là, on entre dans l'ère du bricolage politique. Je vous explique pourquoi. Sona Lacoyanne-Olivier, l'ex-libérale qui est devenue actuellement indépendante dans Chemédé à Laval, elle a tenté de sauver ses pancartes électorales dans les dernières heures avec du ruban adhésif, hein, parce que le problème, je vous le résume, le Parti libéral du Québec lui avait reproché d'avoir conçu une affiche qui ressemblait beaucoup trop à leur identité visuelle avec du bleu, du rouge et surtout un L qui rappelait beaucoup celui du PLQ sur les pancartes. On lui avait aussi envoyé une mise en demeure pour lui demander de cesser d'utiliser ce qui pouvait être perçu comme un détournement de son logo. Et la solution qu'elle a trouvée, pas besoin de se refaire des pancartes, on sort le ruban adhésif et elle est allée changer le fameux L par un L en ruban adhésif sur ses pancartes. Alors voilà, problème réglé. On ne sait pas si ça va aider ça, la poursuite qu'il y a contre elle. Elle avait déjà d'ailleurs aussi eu une controverse il y a plusieurs mois, un blâme de la commissaire à l'éthique où elle avait dû payer plus de 8 000 $. Mais voilà, alors elle
1: Mais attends, elle a fait ça à toutes ses pancartes?
20: Ben là, je sais pas si elle a fait ça à toutes ses pancartes. Le bureau d'enquête vient de sortir un article mentionnant que plusieurs sources leur ont envoyé plusieurs pancartes qui étaient comme
1: ah,
20: ça.
1: Oui.
20: Mais écoute, Richard, si jamais elle fait ça à toutes ses pancartes, elle a pas fini. Elle va passer le long week-end à bricoler ses pancartes.
1: C'est-tu elle ou son équipe ou c'est elle-même qui est allée là?
20: Qui est allée avec... là. Ça serait très drôle si jamais on la voit faire le bricolage des pancartes. Mais bref, à voir si ça va aider la poursuite qu'il y a contre elle. Mais voilà, on a tout vu. Hein?
1: Tout à fait, merci.
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1: Nous avons Christian Rioux qui a quitté Paris, qui est à Montréal. Donc, Christian Rioux, qui est chroniqueur pour le Journal de Montréal, Journal de Québec, qui est ici. Merci, Christian, d'être venu nous voir.
22: C'est un plaisir de faire ça en direct.
1: Écoute, j'ai reçu François Gariépy, le candidat péquiste qui est dans l'eau chaude pour des propos controversés. Et toi, tu as écrit un texte sur Substack qui était très intéressant, où tu prenais sa défense parce qu'entre autres, tu utilisais le mot « squat ». OK. Puis pour plusieurs personnes, le mot « squat » est aux Amérindiennes ce que le mot en « n » est au noir. Et toi, tu rappelais l'historique du mot « squat » en disant « ben c'est pas si dérogatoire que ça ». Explique-nous.
22: Ben, l'idée que le mot « squat » est un mot raciste, c'est une idée qui nous vient des États-Unis. Hein. Ça n'a jamais existé, cette idée. Ici, il n'y a jamais personne au Québec avant aujourd'hui là, qui a dit que le mot squat était raciste. Mais depuis un certain nombre d'années, aux États-Unis, il y a une vraie cabale autour du mot squat. Des groupes, d'un certain nombre de groupes autochtones et de groupes néo-féministes, là, de groupes assez radicaux. On a même débaptisé des villes.
1: Ah oui?
22: Voilà. Et là, tout à coup, il y a des gens au Québec qui disent, ben nous autres, on est pareil comme les Américains, on a la même histoire que les Américains, on a le même contentieux avec les, comme eux, les Noirs, puis nous autres, il y a eu de l'esclavage beaucoup ici, on a expulsé les Amérindiens, on a fait un génocide amérindien, et ces gens-là se sont dit, ben si c'est raciste aux États-Unis, ça va l'être ici aussi.
1: Donc on ce plaque, que tu disais tantôt était bien sûr ironique.
22: Oui, mais on nous plaque l'histoire des Américains, on est des Québécois. On vit en Amérique du Nord, je veux bien, mais on vit au nord des États-Unis et le mot squat n'a pas l'histoire qu'il a eue aux États-Unis.
1: Mais j'ai appris en lisant ton texte qu'il y a même des auteurs autochtones qui utilisent le mot squat.
22: Il y a un chroniqueur, le monsieur Picard, qui l'utilise régulièrement. C'est quelqu'un qui est publié par des éditeurs autochtones. Je veux dire, Serge Bouchard l'a utilisé, ce mot-là.
1: Ah, oui.
22: Allez pas me dire que Serge Bouchard était raciste par rapport aux autochtones, hein, quand même, là. On exagère. Jacques Poulain, Volkswagen Blues, on retrouve le mot-là. C'est un mot qui, au Québec, n'a jamais eu de connotation raciste. J'ai reçu une lettre de M. André Sirois qui m'a écrit récemment, qui me racontait que son père était boulanger à Québec. Et à la fin de la semaine, il y avait pas très loin de chez lui, je pense que c'est l'ancienne Lorette ou dans ce coin-là, des Autochtones qui vivaient dans des conditions terribles, dans des conditions de pauvreté. À chaque fin de semaine, ils allaient amener le pain qui restait pour les aider, quoi. Pour les aider, il amenait son petit gars et on parlait des squats normalement, comme n'importe qui parlait des squats. Dans les langues algonquiennes, le mot squat, c'est un suffixe qu'on rajoute à la fin du mot pour dire féminin. Ça peut s'appliquer, mettons, on parle d'un animal, mais on rajoute le mot squat pour dire ben c'est un animal de sexe féminin, tout simplement. Donc, c'est un mot. Vous lisez les explorateurs qui sont venus, les premiers explorateurs qui sont venus au Québec, ils utilisent le mot squat et ils reprennent un mot amérindien, ce qui est extraordinaire d'ailleurs, ce qui est génial. On reprend la langue des Autochtones pour parler des réalités comme eux le font. Ça n'a rien à voir avec l'histoire des Américains, mais vous savez, depuis un certain temps, il y a des gens qui veulent absolument que nous plaquer l'histoire, l'histoire américaine à peu près tout le temps.
1: Écoute, je vais au théâtre assez souvent au Québec. Et tu sais, avant, dans les théâtres, tous les théâtres, ça commençait par une reconnaissance territoriale. Nous sommes sur un territoire, bon. Et j'ai vu, je me suis aperçu qu'on fait plus ça. Hier, je suis allé au théâtre à la Place des Arts. Ils ont pris la parole pour dire aux gens, éteignez votre téléphone cellulaire et tout ça. Là, je dis, bon, je me retourne vers Sophie. Ils vont avoir la reconnaissance territoriale. Pas en tout. C'est en train d'être abandonné, cette affaire-là. Ça a été comme une mode, à un moment donné. Là.
22: Bonne chose. Juste un détail avant que je l'oublie. Mme Geneviève Peterson utilise le mot squat.
1: Oui.
22: Dans ses livres, ça, c'est...
1: De la CAQ.
22: Exactement. Il ne faudrait pas l'oublier. Et on n'a jamais eu de réaction là-dessus.
1: Mais non. Et François Caripé, il dit, je citais ma mère. Ma mère, elle est infirmière, puis elle disait, on recevait des squats, c'est comme ça qu'il parlait à mes parents.
22: Écoutez, sa mère allait aider des Autochtones, des femmes autochtones à accoucher. Et tout ce qu'on trouve à dire, au lieu de féliciter sa mère, au lieu de dire, c'est un geste extraordinaire, bravo, Madame Gariepi, on tataouine sur un mot. Sur un mot imbécile. Sur la question, effectivement, de la reconnaissance de territoire non cédé, moi, je m'excuse, mais je trouve que c'est une aberration, cette histoire-là. Les peuples autochtones se considéraient pas comme des propriétaires du territoire. L'idée, on plaque des idées récentes à des peuples pour qui, où ces concepts-là existaient même pas. Je dis pas que tout ce qu'on a fait, c'est bien, puis que c'est parfait. Mais l'idée de la propriété du territoire, ça existait pas chez les Autochtones. Le territoire, c'est quelque chose qui était partagé, c'est quelque chose qui appartenait à tout le monde. Il y avait des guerres, effectivement, entre les peuples autochtones. Mais l'idée de la propriété privée, c'est pas une idée qui existait chez les populations autochtones. Donc, il n'y a jamais eu d'idée de transaction, d'acheter ou de vendre ces choses-là. On applique aux Autochtones des concepts qui sont des concepts modernes, puis qui sont nos concepts à nous. Je veux dire, Champlain signe des traités avec les Autochtones. Il s'assoit, il fait des grands repas, des grands gueuletons avec les Autochtones, parce que ça se faisait beaucoup, ça, avec les Autochtones à l'époque. Et il signe des traités, mais on n'est pas dans l'échange de territoire, on n'est pas dans la discussion de territoire. Le territoire, c'est la nature et les Autochtones ont un rapport à la nature qui n'est pas du tout le nôtre.
1: Autre chose, parlant des Autochtones, Rebel News, on aime ou on n'aime pas, là, mais Rebel News, ils ont fabriqué des T-shirts où on dit sur le T-shirt, en gros, là, on n'a pas trouvé encore de cadavres sur les terrains des pensionnats autochtones. Là. Bon, et là, on les traite de négationnistes. Négationnistes, comme s'ils niaient une réalité. Or, la réalité, c'est qu'on n'a pas trouvé de cadavres.
22: On nous a annoncé à Kamloops 200 et quelques corps dans une fosse commune. D'abord, il n'y a jamais eu de fosse commune. Ça n'a jamais été ça. Ça a été des infractuosités dans le sol qui avaient été détectées par radar. Et la scientifique qui a fait la détection elle-même disait... C'est peut-être des sépultures non marquées, hein. Mais on n'a jamais fait des fouilles pour aller chercher ça, pour trouver un os, un seul os. Il y a absolument rien qui.
1: Mais comment on peut appeler négationniste là où
22: on a fait des fouilles, on n'a rien trouvé. Il y a deux ou trois endroits au Canada autour des pensionnats où on a fait des fouilles, on n'a rien trouvé. On n'a absolument rien trouvé à cet endroit-là. Mystère, je pense qu'à Kamloops, il y a un cimetière autochtone pas très loin. Pourquoi on aurait creusé des tombes là, à ce moment-là? Je trouve qu'on est devant ce que je serais pas loin d'appeler la fake news du siècle. Là. On est devant...
1: Ils vont dire que t'es...
22: Négationniste. Négationniste de quoi? Négationniste de quelque chose qui n'a jamais été prouvé. Comment est-ce qu'on peut être négationniste? Puis bon, le mot négationniste, je trouve que c'est malvenu. Je veux dire, négationniste, évidemment, c'est associé évidemment à la Shoah. On n'est pas dans... On n'est pas dans ce genre de situation-là. C'est une exagération, une hyperbole mal placée.
1: Rapidement, le périple de Carney en Europe, tu veux revenir là-dessus?
22: Les Européens se sont entichés de Carney depuis son discours de Davos.
1: Oui.
22: Et Carney apparaît comme le leader de l'opposition à Trump, ce qui est assez paradoxal parce que quand même le pays le plus soumis dans le G7 aux États-Unis, ça c'est le Canada. mais le plus interrelié sur le plan économique, le plus soumis sur le plan militaire, hein, c'est les Américains qui assument notre défense. Il n'y a pas juste l'OTAN, il y a NORAD ici. Donc, on a un traité particulier, c'est les Américains qui mènent ça. Et évidemment, sur le plan
1: culturel,
22: sur le plan politique, et évidemment, là, sur le plan culturel, évidemment. Donc, c'est assez paradoxal de voir les Américains s'enticher de Carney à un moment où l'Islande vient de dire non à l'Union européenne. Hein. L'Islande a dit, nous, on n'y va pas dans l'Union européenne, ça ne nous intéresse pas. Ça ne nous intéresse pas de rentrer dans une grande institution bureaucratique, évidemment, qui n'est pas capable de protéger ses frontières. Hein. Cet été, on a vu 70 000 Marocains surgir et traverser les frontières de l'Union européenne à Ceuta. Ça donne le goût à personne de rentrer dans l'Union européenne. L'Union européenne qui, l'an dernier, a annulé des élections en Roumanie. De manière catégorique, de manière...
1: cavalière.
22: Voilà. Oui, tout à fait, absolument. Et l'Union européenne, qui est de plus en plus critiquée aussi pour ces espèces de réglementations, on tatillonne, on réglemente la grosseur des pommes. Non, mais c'est vrai, l'Union européenne a imposé des contrôles techniques pour ceux qui ont des mobylettes.
1: Donc,
22: pour ceux qui ont des mobylettes, des petites Vespa, là. Imposer une fois par année un contrôle technique. Parce
1: donc,
22: que c'est ça,
1: dit,
22: ça, vient, et ça vient de Bruxelles.
1: On ne cédera pas nos pouvoirs à une supplément.
22: Les Islandais viennent de faire ça. Ils ont déjà des ententes commerciales à part avec l'Union européenne. Et l'Islande, c'est un pays riche. Et donc, c'est assez particulier parce que l'Union européenne, aujourd'hui, n'est pas capable d'attirer les pays riches comme l'Islande, comme la Norvège, par exemple. Et attire surtout des pays pauvres qui se raccrochent un peu à l'Union européenne, comme le Monténégro, par exemple.
1: Ça en dit long. Oui. Merci, Christian Rioux, qui a quitté la folie Céline pour venir se réfugier au Québec.
22: J'y retourne immédiatement.
1: Ça en dit long, Christian.
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1: On est avec Georges Mercier, analyste politique. OK, bon, là, Trump et la Maison-Blanche viennent de dévoiler un jeu vidéo sur les déportations d'immigrants. Il faut prendre ça comment? C'est du deuxième degré? C'est une farce? C'est quoi? Ou ils sont sérieux?
28: Je pense pas que c'est du deuxième degré. Je pense qu'ils sont sérieux dans leur volonté de déporter le plus d'immigrants possible et de le faire souvent sur des méthodes qui, honnêtement, sont inhumaines. Là. Je veux dire, qu'on soit pas au compte de la politique, il y a certaines méthodes mises en place par la Maison-Blanche qui sont cruelles. Et là, ce qu'on vient de faire, c'est un coup de pub, essentiellement, où on a créé des jeux d'arcade, comme tu sais, le jeu Snake, où il faut aller récolter certains éléments sans rentrer dans un mur, là, ou même Tetris. Et là, c'est Snake, c'est récolter le plus d'immigrants possible. Tetris, c'est construire le mur à la frontière, un bloc à la fois. Donc là, si vous allez sur
1: c'est tellement de mauvais goût. Là.
28: Ah non, c'est dégueulasse. Là, on peut le voir à l'écran. Donc, pour ceux qui nous écoutent à la télévision, si vous allez sur le site de la Maison-Blanche, vous avez White House Arcade.
1: Mais tu me niaises.
28: J'aimerais ça te niaiser. Parfois, on pense qu'on est dans un épisode des Simpsons. Les Simpsons un peu cruel, mais...
1: Attends une minute, là, il y a toute une équipe qui a bossé là-dessus.
28: Il y a de l'argent public américain qui a programmé ces jeux-là. Bon, c'est pas des jeux révolutionnaires, on s'entend, c'est vraiment juste prendre Tetris puis mettre une nouvelle maquette visuelle dessus, mais néanmoins, c'est cruel, puis ce qui est intéressant, c'est que ça fonctionne, parce que c'est quoi le but de tout ça? Ben, c'est de détourner l'attention d'autres problèmes pour Donald Trump, comme l'économie qui ne s'améliore pas, comme ses taux de popularité qui sont très bas en ce moment. Et là, aujourd'hui, la conversation, c'est ces fameux jeux.
1: Mais ça sert à quoi, ce jeu-là? Si je joue à ça, c'est comme...
28: Ah, ben toi, t'as aucun avantage financier là, à jouer à ça. Je sais même pas s'il y a des
1: prix... Non, mais est-ce que t'apprends des choses?
28: Est-ce que t'apprends...
1: C'est un outil éducatif?
28: Non, t'apprends absolument rien. Mais ça t'amène sur le site de la Maison-Blanche. Puis au-dessus de la fenêtre du jeu, ben là, il y a les priorités de la Maison-Blanche actuelle. Donc, j'imagine qu'on veut amener du trafic sur le site de la Maison-Blanche. T'as, par exemple, un gamer là, qui se dit, moi, aller jouer à ça.
1: OK, mais il pense que c'est citoyen, c'est une bande de débiles.
28: Ben, je suis un peu cynique avec toi, Richard. Là,
4: mais ça fonctionne. Quand même,
28: ça fonctionne. Puis après, ce qui est fascinant, c'est que la Maison-Blanche actuelle, elle a une fascination pour le jeu vidéo. Puis ça, tu le vois quand t'écoutes Pete Hegseth parler de la guerre en Iran ou des différentes guerres, où il en parle comme s'il jouait à une partie de Call of Duty. Puis une fascination pour les hommes avec des beaux corps, comme si on sortait justement d'un jeu sur la Xbox. Il a dû jouer à ça pas mal quand il était jeune. Et peut-être cette fascination pour le jeu vidéo, elle se transmet par la création d'un nouvel outil de communication politique. Puis ça, au moins, donneur, on va leur donner ça. C'est une innovation. Moi, je serais pas surpris qu'éventuellement il y ait d'autres partis politiques, d'autres gouvernements qui disent ah, ça marche d'attirer du monde sur nos sites avec des jeux, ben on va créer d'autres jeux qui vont être moins cruels. Mais c'est peut-être une nouvelle forme de communication politique à laquelle on assiste.
1: Boy, arrêtez la terre, je veux débarquer. Christian Rioux était des nôtres tantôt, puis il critiquait le Parlement européen. Là, ils ont des accointances assez particulières.
28: Ça, c'est une histoire particulière. Bon, il y a un organisme en Europe qui s'appelle le FEMISO. C'est le Forum des organisations musulmanes des jeunes et des étudiants. Ce forum-là a des liens avec les Frères musulmans. Les Frères musulmans, qui sont-ils? Bon, c'est une confrérie un peu obscure qui est née en Égypte, qui a un projet politique très clair, c'est de transformer en profondeur les institutions occidentales, qui veut, en quelque sorte, subvertir la démocratie occidentale.
1: Et ce sont des fondamentalistes religieux.
28: Ce sont des fondamentalistes religieux, mais les Frères musulmans sont des fondamentalistes religieux intelligents. Pourquoi je dis qu'ils sont intelligents? Parce qu'ils ont très bien compris comment on faisait pour faire avancer un discours au sein d'une démocratie libérale. Comment on fait? Ben, on plaide les droits et libertés, on plaide le respect des minorités, on plaide le respect de la différence religieuse. Et donc, ils nous font une panoplie de discours qui sonnent bien sur papier, mais qui, au final, cachent des ambitions politiques qui sont franchement théocratiques puis très, très illibérales. Et donc, ce mouvement-là, le FEMISO, eh bien, le Parlement européen avait décidé de cesser de le financer. Parce qu'ils se sont dit, voyons, on va pas financer un organisme qui a des liens avec les Frères musulmans qui veulent détruire la démocratie libérale.
1: Ben oui.
28: Mais là, qu'est-ce qu'on apprend? Ben, ça fonctionne pas tout à fait. En fait, le Parlement européen continuerait, c'est le Figaro qui nous donne la nouvelle, à financer certaines activités de ce regroupement-là. Et il y a des députés européens de gauche qui participeraient à ces activités-là. On peut penser à Rima Hassan, la fameuse passionnariat de Gaza en France, là, qui pense que la cause de Gaza, c'est la cause la plus importante au monde. Et donc, la question que ça pose, c'est est-ce que le Parlement européen n'est pas en train d'agir un peu, là, je vais en faire sur le « un peu », comme l'idiot utile des Frères musulmans, en finançant à même des fonds publics européens une idéologie et des activités qui sont farouchement anti-européennes.
1: Mais tu sais, les Frères musulmans, comme tous les autres fondamentalistes religieux de toutes les religions, utilisent notre complaisance, notre ouverture, notre empathie, les droits et libertés. Mais s'ils étaient, eux, au pouvoir, il n'y en aurait plus de droits et libertés pour les minorités. Donc, c'est vraiment l'image du gars qui monte dans une échelle et, une fois rendu en haut, prend l'échelle et l'enlève.
28: Mais c'est exactement ça.
1: C'est ça.
28: Le meilleur exemple de ça, bon, le fameux FEMISO, là, ce forum des jeunesses musulmanes européennes, ben, il avait financé une campagne de publicité qui faisait la promotion de quoi? Du hijab. Puis on disait des choses comme mon hijab, mon choix, il y a des hijabs, il y a de la joie. Comme si c'était un outil d'émancipation, le hijab. Et lorsque les Frères musulmans ou les fondamentalistes musulmans parle à un auditoire occidental, ils vont présenter le hijab, le foulard, comme le jeu d'un choix. Vous êtes libéraux, vous respectez la liberté religieuse, donc elles ont le droit de porter. Mais dans les pays musulmans, ce n'est pas l'objet d'un choix, d'accord? Donc, s'ils arrivaient au pouvoir, il n'y en aurait plus de choix. Et le problème, c'est que souvent, nous, là, les bons démocrates, libéraux, on est bons pour être dupes et être séduits par ces discours-là qui paraissent super bien. Même au Canada, il y a des gens qui font la même chose, hein? Mais là, ça finit par saper les fondements, en quelque sorte, de notre propre libéralisme. Puis là, il y a un gros paradoxe ici sur comment on négocie avec ces organisations-là, parce qu'évidemment, on ne peut pas au même moment être intolérant nous-mêmes.
1: Ben oui, écoute, ça me fait penser à cet intellectuel montréalais qui a quitté finalement Montréal récemment, là, qui a écrit un livre qui s'appelle L'empathie suicidaire.
28: Ouais, Gaël Saad.
1: Exactement, Gaël Saad, L'empathie suicidaire. Mmh. C'est ça, là, fait qu'on est empathique envers des gens qui rêvent de nous enlever les droits que nous avons acquis.
28: Non, mais c'est que, tu sais, il y a un paradoxe au fondement même d'une démocratie libérale, c'est que nous, on se targue de respecter les droits et libertés, puis ça fait partie de notre identité. On est un peuple qui pense que les individus ont des droits et ces droits doivent être respectés.
1: Oui, mais on tolère l'intolérable.
28: Et c'est ça l'enjeu, puis on a de la misère à fixer le seuil. Et là, il y a toujours des gens à gauche qui sont plus catholiques que le pape en la matière et qui veulent pousser plus loin le libéralisme, mais qui sont pas capables de dire non. Au contraire, il va falloir qu'on apprenne à dire non éventuellement, parce que des groupes comme les Frères musulmans, ben, ils contribuent à l'entrisme, contribue à la dislocation interne de nos sociétés, parce que de plus en plus, il y a des citoyens qui refusent de parler à d'autres citoyens. Donc voilà, il va falloir un jour être capable de fixer une borne à ces affaires-là.
1: C'est une chose de financer des groupes qui critiquent ton système, mais c'en est une autre de financer des groupes qui veulent détruire ton système.
28: Mais ils ne diront jamais, c'est ça l'affaire. Ouais. Ils ne le diront pas comme ça, ils vont dire « nous sommes de gentils musulmans éclairés ». Et voilà, puis on est bon pour tomber dans le panneau en quelque sorte. Ben oui, Gaël Saad, il est parti aux États-Unis parce qu'il y a eu une meilleure offre d'emploi là-bas. C'est pas juste parce qu'il avait peur de Montréal.
1: Non, mais il dit « j'ai pas été reconnu à ma juste valeur, on parle jamais de mes livres, etc. Donc je sacre le camp, ou là je suis bien reconnu, etc. »
28: Ou je fais 100 000 piastres de plus, une affaire de même.
1: Georges, merci, bon long. Bon long week-end.
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1: Fabien, comment va la bourse aujourd'hui?
14: Ouais, hier, c'était fabuleux. Pendant que tu parlais de hockey, elle avait scoré fort. Mais aujourd'hui, on a perdu un petit peu des plumes. Wall Street a terminé dans le rouge parce que les investisseurs ont digéré un rapport sur l'emploi beaucoup plus fort que prévu. Et si l'économie est robuste, ça peut commander des hausses de taux. It's economy stupid, comme disait James Carville, qui était le stratège de campagne de Bill Clinton. Si l'économie est trop robuste, ça fait de l'inflation. Mais Trump, lui, a compris l'inverse. Tout de suite, quand il a vu le rapport de l'emploi aujourd'hui, il a dit « Ah ben, c'est beau, on peut baisser les taux. » Ça marche pas le même, c'est le contraire. Qu'est-ce que tu veux?
1: Alors, mais il est mal entouré, quoi.
14: Partout. Oui, il est mal entouré. Et je vais pas aller plus loin.
1: Okay.
14: Mais
1: Fabien.
14: Et sur la semaine, oui, je voulais dire que le bilan reste positif, un petit peu, pas fort, mais c'est positif pour la semaine.
1: Fabien, les gens disent on a de la difficulté à arriver, tout est plus cher, même les produits alimentaires de base, comme nous disait P.O. Zappa cette semaine, c'est cher, l'essence est chère, etc. Et là, ben, t'sais, est-ce que les politiciens sont les mieux placés pour comprendre justement les petits citoyens, les petits travailleurs? Parce que politicien, t'es assez bien payé, t'as une pension, etc. Donc, est-ce qu'ils n'ont pas tendance à être déconnectés? Surtout quand tu vois le candidat libéral qui se promène à des souliers de course Hermès à 1600$ ou Mme Duranceau qui avait des Louboutins, là.
14: Ouais. Ben, on peut tirer aucune conclusion, je pense, sur la personnalité des gens ou la fortune réelle quand on s'affiche dans des marques. Mais franchement, c'est pas fort parce que c'est un signal de statut social. C'est clair qu'on cherche un peu de reconnaissance. Si on a un petit crayon, Mont-Blanc, un stylo Mont-Blanc, puis des lunettes griffées, mais quand on les collectionne, à ce moment-là, je pense que c'est une communication non-verbale de richesse. Alors, on affirme son identité comme ça. On appartient à un groupe valorisé et il peut y avoir effectivement une déconnexion. Mais je te lance le défi de surveiller les vêtements et les griffes peut-être du côté Québec solidaire. Ça pourrait être très, très drôle. Ouais.
1: Ça pourrait être extrêmement rigolo, effectivement.
14: Vraiment, vraiment. Mais en planification financière, on recherche ça. On a des conversations avec les clients par rapport aux marques, puis ce qui est ostentatoire de luxe, parce que, curieusement, là, ceux qui affichent le luxe, très, très souvent, ils veulent montrer quelque chose, mais c'est pas les plus riches. Les très, très riches, peut-être, mais on dirait qu'on veut s'afficher, et puis rien ne dit que les souliers Hermès n'ont pas été achetés à crédit. Hein? On le sait bien, là. Alors, ça compense, puis ça, c'est vrai, un sentiment d'insécurité quand on veut absolument montrer des marques.
1: Effectivement, c'est des parvenus, puis c'était peut-être des faux aussi qu'ils avaient acheté aux États-Unis. Marie-Laurence?
4: Ça fait penser pas bien. Des fois, on peut sembler déconnecté quand on est politicien, comme quand Philippe Couillard avait dit en 2018 que nourrir une famille coûtait 75$ par semaine, ou je pense que c'est François Legault aussi qui a dit qu'on peut avoir un loyer à Montréal il y a quelques années à 500, je me rappelle plus. Il me semble que c'est le message où tu essaies de te ramener au plancher des vaches, comme on dit, mais finalement, tu es complètement déconnecté.
14: Ben oui, exactement. Je suis sûr qu'il y en a pas un dans la campagne qui connaît le prix de la livre de beurre. Là. Non, pas quand on s'affiche avec des trucs de même. Là. Mais c'est vrai, je crois que c'est un exercice. Et puis, lorsqu'on se présente en public, il faut peut-être qu'on parle aux vrais gens et s'afficher. Ben, ça a des connotations parce qu'on cherche une forme de validité externe, une validation externe. Mais si on se présente en campagne pour un souper spaghetti, c'est peut-être pas la place pour connecter, là. Alors, ça a vraiment, vraiment quelque chose de profond quand on s'affiche avec des marques. Et puis, c'est à savoir avec qui ils veulent connecter aussi. Hein?
1: Oui, effectivement. Ouais. Mais cela dit, on peut être riche et avoir beaucoup d'empathie aussi pour les gens qui ont de la difficulté à arriver aussi. Là.
4: Tout à fait.
1: C'est pas tous des cœurs de pierre non plus, là. Fabien.
14: Non. Et puis, il y en a qu'ils ont un intérêt pour la qualité, l'artisanat, la rareté. Mais toi puis moi, des chaussures de course Hermès, avec ça, tu fais de la course.
1: Elle est très bonne. Fabien Major, bon long week-end. Salut.
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1: Aux nouvelles avec Marie-Laurence Delaney.
4: J'ai plusieurs choses à te parler, Richard. Est-ce que tu as vu ça passer, cette vidéo-là du fils de Donald Trump qui vende son père? Pourquoi? Parce que son père s'est retrouvé dans, en fait, se retrouve dans plusieurs passeports aux États-Unis. Trump est partout. Tu l'as dit, il est sur le golf. Il voudrait être nommé sur plusieurs artères dans le monde, mais également dans des cours d'eau. Et là, ben, c'est le fils Eric Trump. Et vous allez voir une vidéo sur son compte, sur X, qui a fièrement dévoilé son tout nouveau passeport américain avec son visage de son père à l'intérieur. À l'intérieur du passeport, on voit Donald Trump qui apparaît devant le texte de la Déclaration d'indépendance avec sa signature, avec l'air très sérieux, les deux mains déposées sur la table.
1: Attends, c'est un vrai passeport, ça?
4: C'est un vrai passeport. En fait, c'est une édition spéciale pour les 250 ans de l'indépendance des États-Unis. Pour l'avoir, parce que Richard, je sais que tu n'es pas citoyen américain, mais si tu étais résident américain et que tu voulais avoir ton passeport avec Donald Trump, il faudrait faire la demande parce qu'il y a une édition limitée. Donc, vous pouvez faire le choix d'avoir Donald Trump dans votre passeport ou pas.
1: Il est censé, je sais pas, rendre hommage à la Constitution américaine, pas à lui.
4: À lui, c'est... exactement. C'est du narcissisme ben oui. Pur et simple.
1: Enquête sur une attaque qui a eu lieu dans un mariage en Iran.
4: Le premier mot des États-Unis, c'est toujours « on touche pas les civils en temps de guerre, n'est-ce pas? » Puis là, on se rend compte que parfois, il peut y avoir des ratés parce que mardi soir, en Iran, il y a des dizaines de personnes qui célébraient un mariage dans une maison de Qustaq, dans le sud du pays, pas très loin du détroit d'Ormuz. Et il y a une munition qui a traversé le toit en pleine fête d'une résidence où il y avait un mariage. Le bilan, c'est 5 morts, près de 70 blessés. Reuters a analysé les images et des vidéos qui ont été prises sur place avec 4 experts militaires et tout le monde dit que la maison a probablement été frappée directement par les Américains. Oh. Il y a une des hypothèses qui voudrait dire que ce serait pas, que ça aurait pas été volontaire, mais il y aurait une arme américaine, par exemple, qui aurait tout simplement raté sa cible. Et là, les États-Unis menaient justement cette soirée-là d'importantes frappes dans le secteur des installations militaires iraniennes dans la région. Washington ne reconnaît pas sa responsabilité, mais il y a une enquête qui a été ouverte.
1: Et il y a un accident sur la route 132.
4: Si vous êtes dans le secteur puis qu'il y a un ralentissement, vous allez comprendre pourquoi. C'est à la hauteur de Longueuil. C'est survenu vers 16h20. Il y a une voiture qui est entrée en collision avec une autre voiture. Puis il y a une de ces voitures-là qui s'est retrouvée en plein milieu de la 132. Oh. Donc, il n'y a pas eu de blessés, heureusement, mais c'est le retour à la maison en pleine heure de pointe.
1: Merci beaucoup, Florence Lamoureux, Beyoncé sa boîte.
2: Beyoncé a trouvé une nouvelle façon de faire dépenser ses fans qui passent pas inaperçus. Pour souligner les 20 ans de son album Birthday, B-Day, la chanteuse vend une boîte actuellement à 948 $ américains.
1: Une boîte en bois.
2: Une boîte en bois. Puis tout ça, le 948 $, ça a un lien avec sa fête qui est le 4 septembre 1981. Donc, elle a pas choisi un prix au hasard et un prix très cher. Ça revient à peu près à 1 300 à 1 400 $ canadiens
1: pour une raison boîte. Aussi,
2: ouais,
1: ça,
2: et là. Tout. Avec une boîte en bois, là, c'est vraiment, imaginez, vous avoir pris des petits bouts de bois, vous vous êtes fait une petite boîte, comme on se faisait quand on était petit, là, notre première boîte à souvenirs en bois. Pour justifier son prix, parce que là, ça a beaucoup circulé sur les réseaux, elle disait, ben, tu sais, c'est une boîte qui, il y en a seulement 500 exemplaires, c'est numéroté, gravé, on a mis le petit logo de la ruche parce que Beyoncé appelle ses fans la ruche, là, pour bille, abeille. Ouh. Bref. Mais, voilà. Mais une boîte en bois. Vendu parce que les fans qui l'ont commandé en fait pensaient avoir des vinyles et tout à l'intérieur. Ils l'ont ouvert.
1: Sont pas inclus.
2: Non, ils l'ont ouvert puis en fait, ah, OK, c'est une boîte en bois.
4: Ça n'a pas de bon sens.
1: Les vinyles ne sont pas inclus. Il faut que tu achètes les vinyles pour les mettre dans la boîte. Mais c'est une boîte vide.
2: À 948 $.
4: Tu vois, Richard, Céline n'aurait pas fait ça, elle.
2: C'est vrai.
1: Céline, quoi qu'il faudrait aller voir ce qu'il y a dans son pop-up store. Là, c'est Sophie, la première affaire qu'elle fait en arrivant à Paris, elle va aller voir le pop-up store de Céline. On verra s'il y a des boîtes vides. C'est quand on va changer l'heure?
2: On change l'heure cette année. Moi, j'étais surprise. C'est la soirée de l'Halloween. Donc,
1: on avance sur culture. Qu'est-ce que ça veut dire?
2: Mais là, on va gagner une heure. Tu vas pouvoir gagner. On la recule. Donc, tu vas pouvoir dormir une heure plus tard. Donc, Marie-Laurence va être contente. Elle qui adore l'Halloween.
4: Halloween, je vais pouvoir en profiter plus.
2: Si tu fais un party, tu vas pouvoir dormir une heure de plus. Moi, j'ai l'impression qu'à chaque année, on dirait que c'est de plus en plus tôt. Hein, d'habitude, on est habitué au 5, 6, 7 novembre, mais là,
4: c'est vrai.
2: Le 31 octobre. Mais bref, si vous êtes parents et que vous nous écoutez, vous allez être contents. Vous allez avoir une heure de plus pour dormir, ou peut-être pas. Peut-être que vos enfants vont vous lever plus tôt.
4: Oui, mais en même temps, vous savez que là, il y a de plus en plus de villes. Il y a quelques années, là, il n'y avait plus à l'Halloween. On annonçait de la pluie. Finalement, on avait déplacé la date de l'Halloween à Montréal. Vous vous rappelez de ça?
2: C'est vrai.
4: Mais l'année passée aussi, il y a de plus en plus de villes qui vont choisir une date pour que ça tombe la fin de semaine à l'Halloween. Donc, finalement, il ne faudra pas se fier au changement d'heure et au 31 octobre parce que ça va peut-être changer dans certaines villes.
1: Raison, ça, c'est plate. Raison. Il fait froid des fois, puis plus souvent à l'Halloween. Tu sais, des fois, je passe pour un Grinch parce que j'aime pas Noël, mais j'adore l'Halloween.
4: Ah ouais? Oh j'adore mon Dieu! Toi, qui reçois, est-ce que tu reçois des enfants? Tu donnes des bonbons? Tu dois être...
1: Ben pas là, parce que je suis dans un complexe de condo.
4: Tu dois être épeurant, je trouve. Comme ça,
1: là. Mais j'adore voir des enfants,
2: des bonbons,
1: des humains, puis tout ça. Là.
2: On devrait se trouver un thème de groupe. Pour on se déguisera.
1: Est-ce que tu te déguises, toi? Les deux?
4: Ben écoute, quand je reçois ou si j'ai un party, oui. Mais là, j'ai le regret de t'annoncer, Richard, que je ne passe plus l'Halloween. J'aimerais ça. Mais
1: okay, bon, c'est quoi l'âge cut-off, là, où tu dis t'es trop vieux, je te donne pas de bonbons?
2: Ouf, moi, je pense que c'est 12-13 ans.
4: Ah mais ça va plus. Tu sais, si t'arrives, deux adolescents qui veulent juste des bonbons pour rire à 16 ans, j'en ai vu, là, jusqu'en secondaire 5. Après ça, est-ce que tu dis non? Ça dépend de
2: l'achalandage. Ouais, c'est le rôle des parents de dire, tu passeras pas l'Halloween cette année.
4: Tu sais ce que tu veux.
1: T'as l'ado qui arrive puis qui est pas déguisé, ou il y a rien qu'un petit
4: masque.
1: Puis c'est tout, Sophie, oui.
5: Ben, j'avais une idée de déguisement pour toi.
1: Quoi?
5: Tu pourrais te teindre les cheveux en rose, puis tu te mettrais du vernis à ongles sur les mains, puis tu mettrais un keffiyeh autour du cou, puis tu te déguiserais en woke.
1: En woke.
5: Ce serait drôle.
1: Ce serait bon,
5: personne te reconnaîtrait.
4: Oui. Là, il va falloir que tu lui trouves un déguisement à la hauteur.
5: Tu peux même aller sur le plateau Mont-Royal au coin de Rachel et Rachel.
1: C'est bon, j'ai pas assez d'ennemis comme ça, mais m'en faire encore plus. Merci beaucoup.
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16: Est-ce que les Québécois se réveillent vraiment le matin pour haïr Santé Québec, ou est-ce qu'ils se réveillent le matin parce qu'ils veulent avoir un médecin de famille ou un rendez-vous chez un médecin spécialiste ou une chirurgie?

0: Ah, OK.
1: Bac Impact, contenant emballage imprimé, c'est tout.
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14: Sophie Durocher, nous sommes vendredi à 20h30 à LCN. C'est dans le blanc des yeux et tu reçois l'ex-juge France Charbonneau qui va sortir son autobiographie bientôt. C'est oui. Une biographie, est-ce que c'est elle qui l'a écrit?
15: Oui, absolument. Okay, donc, de la première à la dernière ligne.
14: Okay, c'est une autobiographie. Et tu l'as lu, le livre?
15: Et j'ai lu le livre et donc je suis très contente parce que c'est une primeur ce soir. C'est la première entrevue qu'elle donne pour parler de ce livre-là. Et écoute, c'est vraiment frappant parce que moi, je me disais, bon, je vais lire le livre de France Charbonneau. On la connaît évidemment principalement pour 2 moments phares dans sa carrière, pour ne pas dire des moments forts. D'abord, évidemment, le procès, l'appel, puis le procès, puis la condamnation de Maurice Boucher. Mmh. Elle, comme moi, on l'appelle jamais Mom. Pour moi, c'est Maurice Boucher. Si ses chums veulent l'appeler Mom, c'est leur choix. Bref, et évidemment, la commission Charbonneau. Donc, j'allais lire le livre pour ça. Mais je me suis rendu compte en filigrane dans tout le livre, ce qui trouble le plus France Charbonneau, ce qui la bouleverse le plus, ce sont les cas de violence conjugale. Parce qu'on se rappelle qu'elle a été pendant 26 ans procureure de la couronne, elle a fait plein de causes aux criminels, et à chaque fois, les causes de violence conjugale venaient la chercher, et à un moment donné, elle m'a dit, il y a une cause que je n'oublierai jamais, C'est une cause absolument

0: Horrible, on va écouter un extrait.
1: Okay.
2: Marie était d'une jalousie morbide, maladive, et parce qu'il craignait que son épouse ait des relations sexuelles la nuit, alors qu'ils étaient censés dormir, il l'enfermait dans une boîte au pied du lit pour la nuit, la réveillait le lendemain, la laissait sortir, lui examinait les organes génitaux et, satisfait qu'elle n'avait pas eu de relations sexuelles, la violait.
3: Mais voyons donc, qu'est-ce que c'est?
0: Alors, tu comprends
3: dans
0: pourquoi?
3: Une boîte?
0: Dans une boîte. Et comme preuve, au moment du procès au criminel, on a montré des photos de la boîte, mais pas juste ça, le gars, il contrôlait toute sa famille, et il contrôlait ce que sa famille mangeait, et il avait fait installer des cadenas, je te le raconte, j'en ai des frissons, des cadenas sur les armoires de cuisine. Alors moi, j'ai devant moi Franck Charbonneau, je pense qu'elle va être émue en parlant de la commission Charbonneau, puis de l'impact sur la société québécoise, je pense qu'elle va être émue en parlant ouais. de la fierté qu'elle a ressentie pour le jour où elle a mis un criminel notoire comme Maurice Boucher derrière les barreaux. Oui, il y a tout ça. Mais le moment où elle est le plus bouleversée et ce qui a été un des moments les plus troublants de sa carrière, ce sont ces causes-là. Elle est même allée, je lui ai posé la question, j'ai dit « Pourquoi vous avez écrit ce livre-là? Qu'est-ce que vous souhaitez qu'il arrive? C'est quoi l'impact que vous souhaitez de votre livre? » Elle dit « Je veux que les femmes qui sont victimes de violences conjugales lisent mon livre et que ça leur donne envie, que ça leur donne la force et le courage de se sortir de cette situation-là. » J'ai été estomaquée. Je m'attendais pas à ça, pantoute.
3: Tu sais que les juges, j'avais fait une entrevue avec une ex-juge et ils ont de l'aide psychologique parce que des fois, justement, ils entendent des histoires épouvantables jour après
0: ça,
3: jour.
0: Là. Puis il y en a autant comme autant, oui.
4: Madame non, parce qu'on parle beaucoup, des avocats et des procureurs, puis les juges ont tellement un cercle restreint, leur cercle familial puis de proches, ils peuvent pas parler avec n'importe qui, ils peuvent pas aller à n'importe quel endroit public.
0: Événement,
4: c'est certain que s'ils ont pas d'aide psychologique, on les oublie parce qu'on a tellement l'impression qu'ils sont sur sur un podium élevé, mais pourtant cette histoire là, elle est épouvantable.
0: Elle est absolument épouvantable. Donc c'est absolument. Et moi, ça m'a surpris parce qu'elle faisait vraiment. C'est son... Tu sais, moi, je pense, Richard, puis toi, tu le sais, parce que tu as fait 92 milliards d'entrevues dans ta vie. Ce qu'on cherche quand on fait une entrevue avec quelqu'un, c'est d'aller chercher la petite flamme. Pourquoi cette personne-là continue à faire ce qu'elle fait? Je m'attendais absolument pas que la petite flamme qui brûle à l'intérieur de Franck Charbonneau après 46 ans, soit assiégé comme juge ou à être procureur de la couronne, que ce soit la cause de la violence conjugale. Donc, ça m'a beaucoup troublé.
3: Mais j'imagine, quand t'es juge, c'est à peu près, c'est la majorité des cas qui se ramassent devant toi, c'est des cas de violence conjugale.
4: C'est sûr.
3: Il y en a beaucoup.
4: Qu'on appelle, pour les policiers, qu'on appelle ça des VC, des violences conjugales dans leur jargon. Il y a un appel pour une VC. C'est fou.
3: VC.
4: Puis juste, quand on sait.
0: C'est un fléau.
4: C'est ça. Puis quand on a un appel, quand les policiers ont un appel pour ça, on comprend qu'il n'y a pas de temps à perdre, là.
3: Ben ouais. Oui.
0: Alors,
3: elle a parlé de la commission Charbonneau.
0: Elle a, ben évidemment, Doudou. Doudou. Appelez ton petit nom.
3: Doudou. Doudou.
0: Je suis désolée.
4: Doudou.
0: Non, mais là,
4: il va se faire niaiser avec ça, là.
0: Je suis désolée.
4: Doudou Martineau.
0: On peut-tu couper ça au montage?
4: Doudou Martineau.
0: Je suis désolée.
3: Ça fait combien
4: d'années?
3: Je vais recevoir 100 000 courriels.
4: C'est sûr.
0: Sais-tu quoi? Les gens vont aimer ça. Parce que tout le monde a un petit nom. Toi, t'as un petit...
4: Enfin, baby.
0: On n'a pas le droit de parler de ton conjoint, mais toi, je veux dire, Sébastien, tout le monde, là, vous avez tous des conjoints, ou presque. Donc, je veux dire, vous avez des petits noms. Nous, c'est Doudou. Mais c'est correct. Ça pourrait être pire. Ça pourrait être
5: Richard Doudou Martineau.
0: Hey, commence pas, Florence.
3: Bon.
0: Alors, tout ça pour dire que, oui, bien sûr, voyons, Richard, voyons, monsieur l'animateur, voyons, bien sûr, on a parlé de la commission Charbonneau. Et à un moment donné, c'est un petit bonbon que je vous offre, si on a le temps, Richard.
3: Ben oui.
0: C'est qu'à un moment donné, je lui ai dit, il y a des citations qui sont restées tellement des classiques de la commission Charbonneau, parce que j'avais envie de la faire sourire, parce que moi, j'adore le sourire de Joconde de Franck Charbonneau. Alors, voici un petit extrait où elle imite, ou enfin, elle lit une des citations les plus célèbres de la commission.
2: Oui, moi, le monde, c'est fait de respect. Vous me respectez, je vous respecte. Vous me maltraitez, je peux vous maltraiter de la même façon.
0: Vous avez ça... quasiment un petit accent italien, France, quand vous dites ça.
2: Et ça, moi, ça m'a fait réagir immédiatement.
0: Pourquoi?
2: Parce que c'était, j'avais froid dans le dos. J'avais un frisson dans le dos. Je pouvais pas laisser passer ça. Mais je dois vous dire que Maître Lebel n'était pas content.
0: Maître Lebel, Sonia Lebel, tu te souviens, avec son petit doigt, elle était pas contente parce que la juge Charbonneau est intervenue pour réagir aux propos de Nicolo Migliotto, et Maître Lebel, elle s'est retrouvée, tu sais, elle était parfaitement capable, elle, d'avoir une jouxte verbale avec ce gars-là, mais Madame Charbonneau, elle laisse pas sa place. Ouais.
3: Donc, c'est à 20h30 à LCN. Tu as une question?
4: Question rapide, on a l'impression, avec toute la prestance qu'on lui connaît, elle semble très, très simple. Elle va être elle me semble très sympathique avec toi. Puis...
0: Ben, très accessible, en tout cas. Puis c'est assez fascinant parce que dans le livre, ça revient beaucoup. Elle commence pas,
4: excuse-moi, c'est sorti tout seul.
0: Toi, t'as pas le droit. Toi, t'as pas le droit de m'appeler comme ça. Ça ressort dans le livre beaucoup. Moi, j'ai appris dans le livre qu'elle avait été adoptée. J'ai appris dans le livre que c'était une mère de famille monoparentale. Donc, tout cet aspect-là de sa vie privée que normalement, quand t'es un juge, on ne connaît pas cette information-là sur toi. Surtout quand tu t'apprêtes à, affronter des vilains, des criminels ou des corrompus ou des crottés. Ça nous permet de la voir différemment.
3: Qu'est-ce que tu vas acheter au pop-up store?
0: Je trouve que les prix ont juste pas d'allure. Moi, quand payer 8$ pour un macaron, je m'excuse, même si c'est le nom de Céline Dion dessus. Puis c'est très rigolo parce qu'il paraît que Céline a choisi parmi tous les macarons de Pierre Hermé ceux qu'elle préfère. Et quand tu vas sur le site de Pierre Hermé, il y a toute la liste des macarons, puis elle explique pour chacune des saveurs pourquoi elle aime ça. Voir que Céline Dion a pris le temps de goûter caramel au sel, puis comparé avec framboise ou bien praline. Hey, d'autres choses à faire, Céline. Voyons
4: voir
0: donc.
4: Que Sophie Durocher est allée voir la description de chacun des macarons. Absolument. Mais que je n'irai rien. Je n'irai pas magasiner.
0: Je l'ai sur mon ordinateur. De toute façon, je ne mange pas de gluten en ce moment.
3: Et quand tu manges le macaron de Céline et que tu pètes, c'est en sol dièse, paraît-il.
4: Ah, doudou là, ça suffit.
0: Quand tu parles de Proust, j'aime pas ça.
3: Okay,
0: j'aime mieux quand tu parles de Proust.
3: Oui, c'est ça. Elle est tellement cultivée que lorsqu'elle pète, ça fait Proust. Merci beaucoup, Sophie.
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3: Flash Info, on est avec Marie-Laurence Delaney et Florence Lamoureux. Marie-Laurence, c'est quoi ton
4: sujet? Les dates de péremption, ben là, oui. Est-ce que vous regardez ça, vous autres?
3: Oui, ben oui.
4: Ben, il y a toujours des produits, tu sais, combien de fois on a entendu le yogourt, c'est pas si grave, c'est pas mauvais après,
21: mais moi,
4: c'est
21: pas
4: meilleur
21: vraiment.
4: Avant.
21: Moi, je sens les produits.
3: Moi, tu sens, c'est ça?
21: Ouais.
3: Okay. Ouais, effectivement.
4: Ah, vous voyez, ben c'est, oui, je pense que ça dépend aussi des produits. On s'entend, du lait, c'est peut-être autre chose. Il y a peut-être qu'il faut faire plus attention à ça. Mais là, il y a une histoire assez troublante, puis elle nous vient de l'Inde. Il y a les autorités qui ont démantelé, il y a quelques jours, près de Mumbai, une véritable usine à falsifier des dates de péremption. Ça se passait dans les entreprises Sadhana, qui auraient effectué ces manipulations-là pour des entreprises d'exportation, donc à travers le monde, on connaît pas lesquelles. Mais Reuters parle de 19 exportateurs. Et là, on parle pas de produits contre fait. On parle de produits qu'on connaît vraiment, vous et moi, c'est-à-dire les croustilles Lay's, il y avait de la soupe de Nestlé, la mayonnaise Hellmann's, entre autres, et des boissons de Coca-Cola. L'entreprise avait un véritable stratagème pour effacer, en utilisant un solvant chimique pour effacer la véritable date de fabrication et la changer. Il y avait même des produits qui disaient fabriqués après la date où les autorités sont arrivées sur place. Donc, clairement, c'était vraiment un stratagème hyper, hyper organisé. Et là, on a même découvert des produits auxquels on avait changer les informations nutritionnelles pour que ça aide davantage avec les pays qui allaient recevoir ces produits-là. Donc, plus ou moins de sodium, plus ou moins de sucre. Encore une fois, on ne sait pas, l'enquête ne nous dit pas où ces produits-là étaient destinés. Toutefois, dans l'enquête de Reuters, on remarque qu'il y avait des étiquettes qui étaient en français et en anglais. Donc, on peut présumer qu'il y avait des produits qui étaient destinés soit en France, par exemple, ou au Québec. Donc, c'est hyper inquiétant, mais il y a quand même 5000 caisses de produits qui ont été découvertes, puis on a saisi pour près de 80 000 $ américains en marchandises.
3: Et le maître de l'évasion qui est arrêté en Espagne.
4: Là, c'est vraiment un scénario de film. La police espagnole a mis la main récemment sur Thomas Tolan. C'est un Albanais de 41 ans qui est surnommé littéralement le maître des évasions. Vous allez comprendre pourquoi. Lui, il avait été arrêté chaque fois ou presque pour vol avec violence, trafic de drogue et d'armes. Sa première évasion remonte à 2009. C'était dans une prison du centre de l'Italie. Et là, il a récidivé en 2013 dans le nord du pays. Il a ensuite été arrêté et emprisonné en Belgique. Mais quelques mois plus tard, il s'est évadé, mais avec une technique assez spectaculaire. Et là, vous savez qu'en prison, les prisonniers sont très solidaires. Hein? Parce que pour s'évader, il y a des détenus qui ont formé une pyramide humaine pour lui permettre de grimper par-dessus et de pouvoir atteindre le haut du mur et sauter par-dessus, de l'autre côté. Il a été rattrapé une nouvelle fois. Il s'est retrouvé finalement à la prison de haute sécurité en Italie. Il purgeait enfin une peine qui devait normalement se terminer en 2048. Mais là, en décembre dernier, vous me voyez venir, il a réussi une quatrième évasion.
3: Ben voyons.
4: Il a scié les barreaux de sa fenêtre. Il est descendu du troisième étage avec des draps noués. il a traversé la cour, puis pour franchir le mur, pour sortir donc de l'aile de la prison, ben il aurait fabriqué une sorte d'échelle avec des manches à balai.
3: OK, je pensais qu'on voyait ça rien que dans des vieux films, ça, les draps noués pour sortir d'une cellule.
4: Clairement, non. Puis en plus, on parle d'une prison à sécurité maximale. Il a réussi avec des draps à faire ça, sûrement avec les draps des autres détenus aussi.
3: Bon, on devrait le laisser libre. Selon moi, après quatre évasions, il mérite en Christie.
4: Ben là, écoute, je suis désolée, il méritait pas, mais là, finalement, sa cavale a duré près de 9 mois parce qu'il a été arrêté en Espagne, mais jusqu'à quand?
3: Il va s'en sortir. Florence, qui veut nous parler de la graine de son beau-frère.
21: Oh mon Dieu, Richard, mais quelle introduction! Oh là là! C'est pas... Oh là là! Donc, on parle du candidat du PQ, Pierre-Luc Briand, qui, avant de le faire le saut en politique, était comédien, mais aussi dans son jeune temps, chanteur du groupe Les Butterslack, hein, un groupe de country qui s'est fait connaître avec des chansons comme La grosse torche, La graine à mon beau-frère et Croque le nanane. Et en 2017, le groupe s'est retrouvé devant les tribunaux pour une chanson appelée Chérie ma pitoune qui aurait plagié à un artiste québécois. Et finalement, le juge avait tranché et Pierre-Luc Briand avait été condamné à payer 3 000 $ pour violation des droits d'auteur. Oh, et là, cette nouvelle-là, aujourd'hui, fait les manchettes parce qu'évidemment, Pierre-Luc Briand en est un qui défend les artistes et les droits d'auteur aussi dans la campagne. Alors, c'est une autre petite...
3: gaffe! Oui, il défend les droits d'auteur alors que lui-même les a violés en plagiant une toune. Mais écoute, je connais pas son groupe, les Batteux Slack.
21: Pas non plus.
3: Je connais pas la toune La grosse torche, mais ça ressemble à quoi la toune La graine à mon beau-frère.
21: Ouais, ben, on s'en parlait tantôt dans la salle des nouvelles et Sébastien t'a préparé un extrait pour égayer notre vendredi.

0: Voilà.
1: Non, mais la meilleure, c'est Florence avec son ton sérieux. Quelle introduction, Richard.
2: Bon, ben, écoute, hein, ça me fait penser aux vieilles chansons grivoises. Tu sais, il y avait des disques, là, des 33 tours de vieilles tunes grivoises. « Ah, si mon cœur était grenouille », puis ces affaires-là. Là. Tant, bon, la grosse graine de mon beau-frère fait plaisir à ma mère. Bon, merci beaucoup.
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2: Sport. On parle beaucoup de commotion cérébrale pour le football, mais il y en a aussi pour le hockey, et on parle très peu de ça. Jean-Nicolas Blanchet, l'excellent chroniqueur sportif, écrit un texte. La LNH a aussi un problème de cerveau et Gary Bettman ne peut plus le nier. Salut Jean-Nicolas.
4: Salut, je sors un peu de Johnny Coco pour finir la semaine.
2: ben oui, on aime ça.
4: Ça fait plaisir.
2: En parlant de Coco, il y en a beaucoup des problèmes de Coco à la Ligue nationale.
4: Ben, c'est sûr qu'il y en a beaucoup. Puis on voit, on s'en est déjà parlé en ondes, tu sais, on voit des joueurs qui, rendus à 55 ans, vont serrer une balle en tête, là, puis qui vont, ou qui vont devenir complètement gaga, dément, des problèmes de maux de tête. Donc, clairement, puis il y en a plein qui ont été atteints, effectivement, de la fameuse cochonnerie qui est l'encéphalopathie traumatique crânienne. Et la grosse nouvelle qu'il y a eu dans le dernier mois, c'est une étude qui a été menée notamment par un professeur d'Harvard qui a été publiée dans le British Medical Journal, où on apprend que le quart des joueurs de football NFL retraités sont atteints par ça. Donc puis là c'est 25%, mais ça peut aller jusqu'à 87% parce qu'on n'a pas pu évaluer tous les cerveaux. Donc si tu joues à la NFL aujourd'hui, chance sur quatre que tu finisses avec ça, puis là c'est... Tu sais, c'est vraiment une cochonnerie, là. C'est un gros problème, ça. Au football, il y a eu des poursuites. On a reconnu qu'il y avait un lien entre jouer au football et avoir ça. Puis Gary Bettman, lui, ce qu'il dit, c'est qu'il n'y a aucun lien entre jouer au hockey et avoir ça.
2: Il veut pas qu'il y ait de poursuites. Il veut pas qu'il y ait de poursuites.
4: Ben, c'est ça. Il s'embarque là-dedans. Puis tu sais, c'est un des intervenants dans mon texte, c'est que, dans le fond, Gary Bettman n'a aucune crédibilité pour commenter ça, parce que lui, ce qu'il veut, c'est mettre des équipes dans des marchés de télévision importants, là, tu sais, c'est sa seule priorité. Alors, de ne pas reconnaître ça aujourd'hui, encore, malgré cette étude-là, c'est ça en dit long sur la place que l'humain...
2: À lire dans le Journal de Montréal, le Journal de Québec. Bon, long week-end. Merci à toute l'équipe. C'est tout le temps, malheureusement, qu'il nous reste. Sébastien Laperrière, Maxime Trouleau, Florence Lamoureux, Marie-Laurence Delaney. Bon week-end.
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14: Bon début de soirée à tous, ici Alex Laramé. L'adolescent de 17 ans qui est mort dans un accident de la route ce matin sur la 640 a été frappé après être sorti de son véhicule. TVA Nouvelles rapporte que le jeune conducteur a d'abord perdu le contrôle de sa voiture et a percuté le garde-fou. Il est ensuite sorti de son véhicule et c'est à ce moment qu'il a été happé mortellement. Les deux autres conducteurs impliqués s'en sont sortis avec uniquement des blessures mineures. Un homme a été battu à coups de marteau plus tôt aujourd'hui dans le parc Marguerite Bourgeois dans le secteur Pointe-Saint-Charles. L'agence QMI rapporte que la victime de 42 ans aurait été tabassée par au moins 2 personnes. L'un des suspects a tenté de prendre la fuite à bord de son véhicule, mais a terminé sa course 500 mètres plus loin lorsqu'il a foncé dans un garage résidentiel. Ce premier suspect a pu être arrêté sur place par les policiers, mais le SPVM recherche toujours au moins un autre suspect. Pour ce qui est de la victime, elle a été transportée à l'hôpital et on ignore toujours son état de santé. La députée sortante de Chaumédé, Sona Lacoyanne-Olivier, qui s'est fait montrer la porte par le PLQ, a modifié ses pancartes suite aux mises en demeure de son ancien parti. Le Journal de Montréal rapporte que celle qui a été sévèrement blâmée pour des manquements à l'éthique a modifié ses pancartes électorales avec du ruban adhésif pour cacher ce qui ressemblait drôlement au logo du Parti libéral. C'est en raison de ce logo que le PLQ avait demandé à son ex-élu de retirer ses affiches. À la circulation ce week-end, le tunnel Hippolyte-Lafontaine sera fermé pour toute la fin de semaine en direction de Montréal et fermé de nuit en direction de la Rive-Sud. Pour le pont Victoria, une seule voie sera disponible en direction de la métropole. Et au sport, les Alouettes affrontent les Lions de la Colombie-Britannique ce soir au stade Percival Molson. La rencontre est diffusée sur nos ondes dès 19h avec l'émission d'avant-match. Il fait présentement 22 degrés à Montréal. C'était les actualités. 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
17: J'ai l'immense bonheur de lancer la fin de semaine, ce long week-end de la fête du travail sur les ondes du 99.5 à Montréal. Et en même temps, ben, je vous souhaite la bienvenue dans mon garage, une version écourtée, parce qu'il y a du football ce soir sur nos ondes à partir de 19h30. Les Alouettes de Montréal qui reçoivent les Lions de la Colombie-Britannique. On est en fin de saison au football et les Alouettes connaissent une superbe saison encore. Donc, à compter de 19h pour l'émission d'avant-match, Luc Brodeur-Jourdain et Jean Saint-Onge vont être en onde avec nous autres au 99.5 Montréal. On part en musique avec à venir Def Leppard, Pearl Jam et U2.

99.5 Montréal, long congé de la fête du travail. Ça, ça veut dire qu'il va y avoir bien du monde sur la route, bien du monde qui vont aller faire de petits road trips en fin de semaine. Si c'est votre cas, n'oubliez pas, si c'est pas déjà fait, d'aller télécharger notre application disponible pour vos téléphones. Comme ça, le 99.5 va vous suivre dans vos road trips. À venir, Stevie Nicks, The Killers et Pink Floyd, Learning to Fly au 99.5 Montréal. 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

Age of 17, Stevie Nicks sur l'album Belladonna en 1981. Et parlant de Stevie Nicks, ben début février, le 4 février, ça va être une date importante, le 50e anniversaire d'un album marquant de Fleetwood Mac, Rumours. Donc il y aura 50 ans que l'album est sorti. On revient nous autres après la pause avec du AC/DC. Ça s'en vient leur show au Parc Jean Drapeau, c'est le 12 septembre dans quelques jours. Juste avant ça, je vais vous jouer du Mr. Big et Phil Collins.

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Dans quelques jours, 12 septembre, Parc Jean Drapeau, la tournée Power Up de AC/DC. C'était Highway to Hell sur le 99.5 Montréal. Long week-end, ça commençait aujourd'hui, le Festival Bière et Saveurs de Chambly qui est de retour jusqu'à lundi au Fort Chambly. C'est un classique du week-end de la fête du travail. Sur place, une centaine d'exposants, des spectacles, des food trucks, un espace famille et bien plus encore. Belle activité à faire en fin de semaine pour le long congé. Kiss, Whitesnake, Heart et Kings of Leon au 99.5 Montréal dans le

White Snake, here I go again. On s'en va rejoindre dans les prochaines minutes Jean Saint-Onge et son analyste Luc Brodeur-Jourdain au stade Percival Molson. Les Lions de la Colombie-Britannique sont en ville pour affronter les Alouettes de Montréal. Le match débute à 19h30 et les gosses sont dans l'émission d'avant-match dans quelques minutes pour une demi-heure pour préparer la partie de ce soir. Moi, je vous parle demain de 10h à midi pour la suite de notre long week-end de la fête du travail. On vous propose évidemment les plus grands hits d'été de tous les temps. Bye, bonne soirée de foot.

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17: Bon début de soirée, mesdames et messieurs. Bienvenue au stade Percival Molson où les gens des Alouettes préposés à la météo ont encore fait un travail remarquable.
19: Un excellent travail.
17: Non, mais vous savez, on travaille dans les espèces de loges en haut des estrades, derrière une porte de garage qu'on peut ouvrir. Sauf s'il pleut. Parce que s'il pleut, ça s'en vient directement sur l'équipement, sur les feuilles. Je peux-tu te dire qu'on est content quand tu fais. Puis on a été chanceux cette année.
11: On a été gâtés cette année.
17: Il n'a pas fait trop chaud, sauf peut-être le premier match. Puis le chanteur d'hymne national avait trouvé ça un peu chaud de remonter les escaliers. Mais pour le reste, ça s'est bien passé. C'est vraiment une soirée de toute beauté. On attend à nouveau plus de 20 000 spectateurs. Quelle semaine pour les Alouettes, Luc Brodeur-Jourdain. Ils ont commencé, ils nous ont annoncé le rapatriement du quart Caleb Evans. Là, ça nous a fait craindre que la blessure de Davis Alexander soit plus grave que prévu. Heureusement, Alexander, il est là, il est en uniforme. Les Alouettes ont aussi placé deux joueurs sur la liste des blessés pour six matchs. Le spécialiste des longues remises, Louis-Philippe Bourassa. Le secondeur, Micah Howey. Ils ont prolongé les contrats du directeur général Danny Machocchiat, de l'entraîneur-chef Jason Moss, respectivement jusqu'en 2031 et en 2030. Et il y a le premier choix de l'équipe, Rowan Jones, qui est à Montréal et devrait signer un contrat d'ici peu. Bref, on va essayer de parler de tout ça dans l'émission d'avant-match. Mais
11: beaucoup d'action.
17: En attendant, faut un peu revenir sur la cinglante défaite de la semaine dernière à Winnipeg. Les Alouettes qui ont perdu 44 à 28, 44 points accordés, 62 jeux offensifs accordés à l'adversaire, 37 minutes 50 secondes de possession pour les adversaires, tous des sommets cette saison. Est-ce que c'est juste un mauvais match des Alouettes ou ça met en lumière peut-être des lacunes importantes?
11: Ce genre de match-là, au point où est-ce qu'on en est durant la saison, tu sais, on cherche toujours à avoir une belle progression. Évidemment, dans un monde féerique, on pourrait dire « Ah, on entame la saison, ça va être une belle progression tout au long de la saison, puis on va finir avec les grands honneurs. » Mais ça prend des petits accros en cours de route pour quoi se re-questionner. Évidemment, pas sur la formule, parce que la formule en soi, on la connaît avec Jason Moss, avec Danny Machocchiat. La formule qui est en place, la culture qui est en place, c'est une culture gagnante. Et puis, au niveau organisationnel, ben, je pense qu'on est à la bonne place. Là. Puis, l'adhésion des joueurs par rapport à cette culture-là est présente. Mais quand tu vis une petite embûche, quand tu vis ce petit défi-là dans la saison, ben, moi, ce que j'ai observé dans cette match-là, c'est que, oui, on s'est fait dominer physiquement au premier niveau. Tu sais, quand on lit les statistiques, on regarde... Mais quand on a...
17: fameuse bataille des tranchées.
11: La bataille des tranchées, le terminer les blocs, de continuer à pousser l'adversaire, puis de vraiment se battre, on a vu beaucoup plus de prestance et de football physique du côté de Winnipeg la semaine dernière qu'on en a vu du côté des Alouettes de Montréal. Puis c'est du côté des Alouettes, on a quand même, en fin de première demi, on est parvenu à empêcher Winnipeg de marquer des points additionnels.
17: On avait le ballon pour commencer la deuxième demi.
11: Donc on est dans les circonstances, on est dans le match. Malgré tout, on a créé des jeux explosifs. Mais au niveau stratégique, tu sais, je considère que ben, pour arriver à s'imposer, puis encore une fois, on fait souvent la farce, mais pour s'imposer physiquement, ben il faut permettre aux joueurs de jouer physiquement. Puis quand je regarde les appels de jeu qui ont été faits, oui, c'est sûr qu'on reste énormément sur le terrain du côté de Winnipeg la semaine dernière avec l'attaque qui prend beaucoup de temps sur le terrain. Donc on veut marquer des points, on veut répondre rapidement à l'adversaire. Mais pour imposer ce rythme physique sur l'adversaire, on se doit de courir avec le ballon. On se doit de le faire, on se doit de s'imposer. Puis j'ai regardé encore le match cette semaine, et quand je regardais le match, on fait souvent des appels en premier essai de fin de jeu au sol, passe en zone profonde. Puis Davis Alexander, j'ai calculé 1, 2, 3, 4, 5, 6, 7, 8, 8 jeux en premier essai qu'il a fait durant cette rencontre, où est-ce que c'était des fins de jeu au sol, passe, et il s'est retrouvé sous pression 5 fois dans ces occasions-là.
17: Parce que si on court jamais avec cette feinte-là...
11: Qui peut mordre?
17: Ben c'est ça, exactement.
11: Donc au point de vue stratégique,
17: on sait qu'il va passer.
11: On sait que le ballon sera distribué. On sait qu'on va faire des passes voilées, qu'on va être très très très diversifié au sein des Alouettes de Montréal. Mais à un moment donné, dans cette diversification là, il faut donner une place au jeu au sol.
17: En défense, on peut dire que la défense des Alouettes la semaine dernière s'est fait brasser, mais aussi s'est fait découper. Je pensais que c'était Trevor Harris, le quart de l'autre côté, avec des petites passes, parce qu'il n'y a pas eu une seule passe, pas un jeu de passe qui a fini à plus de 30 verges. Il y a eu trois jeux de 25-26 verges, ce sont les plus longs. Il n'y a pas eu une course de plus de 20 verges, donc zéro jeu explosif. Est-ce que les Alouettes avaient le bon plan de match en défense? Geoffrey Quentin-Harcourt, qui est au milieu de cette défense-là, il n'a pas jeté ses entraîneurs sous l'autobus. mais il croit que les Bombers étaient maudissement bien préparés. On écoute Geoffrey Quentin-Harcourt.
16: On sait que dans le football canadien, il y a beaucoup d'espace. On sait qu'on est une défense aussi agressive. Sans parler trop de notre scheme, des fois, on a des focus, dépendamment des semaines, sur qui on veut stopper puis sur comment on va le faire. Cette fois-ci, je pense que peut-être que des fois, on n'était pas en position, meilleure position de faire les jeux. Mais ça revient aussi aux joueurs. Tu sais, oui, le scheme est pour une chose, mais c'est à nous de faire les jeux puis à avoir une meilleure effort. Là.
17: Donc, c'est peut-être un peu le plan de match, mais c'est aussi... Finalement, est-ce que c'était le plan de match ou c'était les questions personnelles en place? Est-ce que les Alouettes ont une équipe qui peut résister physiquement au style de football joué par Winnipeg la semaine dernière?
11: Et jouer, je vais le dire, jouer quand même de façon très, très définitive par l'Ouest en général, du côté de la Conférence de l'Ouest dans la Ligue canadienne de football, le jeu... l'attaque terrestre, la possession du ballon, le temps de possession. On sait que les équipes sont principalement axées sur ce style de football. Au niveau stratégique, oui, on peut emmener le blitz pour contrer le jeu au sol, mais dès que tu emmènes le blitz, qu'est-ce qui s'occasionne dans ta tertiaire? Il y a de l'espace, il y a énormément de terrain à couvrir. Et lorsque tu affrontes des corps arrière vétérans, comme Zach Collaros la semaine dernière, ou Trevor Harris, et même Nathan Rourke aujourd'hui.
17: Cody Fajardo,
11: lorsque tu attaques constamment ce style de corps arrière-là, qui ont une bonne connaissance du jeu, qui ont une belle vision, eh bien, on va prendre ce qu'on appelle le match-up, les confrontations en périmètre, et on force, évidemment, les joueurs à s'essouffler, parce qu'un secondaire qui est à l'intérieur de la boîte, qui voit la balle partir en périmètre, doit courir une trentaine de verges pour se rendre au plaqué. Ensuite, se préparer pour le prochain jeu, et on revient avec un petit jeu au sol. Donc, c'est difficile dans ces circonstances-là de dire, on va stratégiquement toujours emmener le blitz. Les équipes vont lancer le ballon dans ces occasions-là.
17: En attaque, on peut dire que ça a été correct sans plus. Tu disais les fameuses feintes de jeu au sol qui se transforment en jeu de passe. Mais si on écoute Davis Alexander, lui, il dit pas que c'était pas pire, que c'était correct. Il dit carrément que c'était mauvais. On écoute Davis Alexander.
19: A couple of crucial two and outs that are completely my fault. Messing up a couple of reads. That can't happen because in a game like that, we feel like we can compete with any team in a shootout. We should be able to. But when your quarterback messes up a couple plays and you have a couple two and outs and the other team's rolling, it's hard to come back from that. And that third quarter, it felt like everything was kind of coming down on us and we didn't do a good job of shaking back like how we usually do. So.
17: Donc, dans le cas de Davis Alexander, comme il nous avait dit il y a deux semaines pour ce qu'il souhaitait améliorer en deuxième moitié de saison, moins de séries écoutées, les deux jeux et on s'en va à la maison. Il dit qu'il y en a eu au mauvais moment. Il faisait allusion notamment à la toute première série de la deuxième demi, du troisième quart, qui a été suivie par un botté bloqué. Ça a pas mal assommé les Alouettes à ce moment-là. Il nous dit que dans un duel offensif, les Alouettes, normalement, devraient toujours être compétitifs. Mais il dit quand le quart arrière rate ses lectures et rate des jeux, comme je l'ai fait, et pendant ce temps-là, que l'autre équipe roule à plein régime, il dit on ne peut pas remonter la pente, puis on n'a pas rebondi au troisième quart comme on l'a fait plus tôt cette saison.
11: Exactement, et lorsqu'on parle de la meilleure défensive sur le terrain, c'est simplement ton attaque. Ton attaque qui est sur le terrain.
17: Rester sur le jeu.
11: Et voilà, rester sur le terrain. Et quand je regarde le match de la semaine dernière, qu'est-ce qu'il y a eu? Il y a eu seulement deux séries du côté de Winnipeg qui se sont terminées par un botté de dégagement. Donc, sur toutes les autres séries, ça s'est terminé soit avec un toucher ou en marquant des points du point de vue de l'attaque de Winnipeg. C'est extrêmement difficile et on l'a mentionné en début d'émission. On a marqué des points, on a été énormément sur le terrain. Il n'y a pas eu de jeu explosif, contrairement aux Alouettes qui, eux, se présentaient sur le terrain, ont dû fabriquer ces jeux explosifs rapidement pour venir marquer des points, se garder dans le match. Mais on ne peut pas seulement se baser sur les jeux explosifs.
17: Autre élément qui est ressorti dans la défaite, c'est la frustration, qui est devenue apparente. Même nous autres, on était fâchés contre les officiels. À un moment donné, on n'était pas... En passant, ceux qui se posaient la question, là, on dit, on attend des nouvelles de Toronto, c'est long et tout ça. C'est M. Bradbury qui était l'arbitre.
11: Mon préféré.
17: Ben oui, c'est lui qui disait c'est le seul arbitre qui t'a fait fâcher.
11: C'est le seul arbitre qui m'a fâché dans ma carrière au grand complet. sur qui j'ai perdu mes moyens durant une rencontre et je me suis exprimé un peu trop fort. J'avais eu deux pénalités de 15 verges de M. Badbury.
17: Deux de 15?
11: Oh oui!
17: Dans le même match! En tout cas, c'est lui. C'est...
11: Sur le même jeu!
17: Sur le même jeu!
11: Oh oui!
17: Oh, aïe, aïe, aïe, OK. Ben, on n'a pas été les seuls. On a vu Jason Moss sur les lignes de côté. Lui qui a fait de beaux efforts depuis qu'il s'est joint aux Alouettes.
11: De très bons efforts, oui.
17: C'était un problème auparavant quand il était et à Edmonton et en Saskatchewan. Et mais là, ça a été difficile. Mais où ça a été particulièrement difficile, c'est peut-être le quart Davis Alexander. On va d'abord écouter Jason Moss, qui est venu bien près de péter les plombs la semaine dernière. On écoute l'entraîneur-chef des Alouettes.
20: There were times where it was frustrating. I won't lie. You know, and I wore my emotions on my sleeve more than I would have liked to in that game. And you know, it was a frustrating game. I mean, obviously you go on the road and you know it's close in the first half. You come out in the second half and the first five plays of the second half, we did not play very well. And it kind of that momentum carried through midway through the fourth quarter, and then all of a sudden, you know, we found our footing again and tried to get back in it, and it didn't happen. But I give them a lot of credit for that frustration to build. It's good learning, and I think it's good learning for our whole team.
17: Donc Jason Moss nous dit, il y a des moments où c'était frustrant. J'ai laissé paraître mes émotions plus que je l'aurais souhaité. C'est un match sur la route, serré en première demi où on était encore dans le match à la mi-temps. Au troisième quart, on n'a vraiment pas bien joué. We didn't play well. Ce momentum s'est poursuivi jusqu'au quatrième quart. Dis-là, on s'est retrouvé un peu au quatrième quart, mais pas assez. Il faut donner crédit aux Blue Bombers. Il dit, ils ont contribué à faire monter la frustration. Il dit, c'est un bon apprentissage pour moi et pour l'équipe en général. Parce que Davis Alexander, il y en a qui lui reprochent son attitude. Il parle trop aux autres joueurs. Parle trop aux spectateurs ou fait des signes et tout ça. Là, il a tellement pas parlé. Il a pas parlé aux médias après le match parce qu'il était trop en colère après cette deuxième défaite de la saison. Alexander qui admet s'être laissé emporter et il nous explique pourquoi il n'a pas parlé aux médias après la rencontre. On écoute Davis Alexander.
19: I think I would have said something that probably would have gotten me in trouble, honestly, being 100% honest. I was running pretty hot. I didn't really speak too much, honestly, after the game. But that was definitely my bad. I can't do that. Even the emotions of the game, you know, I do run hot, and that's how I play, and that's how I'll be forever. You know, the coaches told me not to change, and that's how I'll be. But I do think it might have affected me a little bit more than it ever has before. And that it was a great learning experience for me. Can't ever happen again. And I definitely feel like I did let my team down a little bit, and I didn't play well enough for us to win that game, in my opinion.
17: Il dit, j'ai pas parlé après le match parce que je me serais probablement mis dans le trouble. Il aurait probablement une copie d'une amende ici. Il dit, c'est mon erreur. Je suis très intense, puis ça va toujours être comme ça. Ça va continuer. Les entraîneurs me disent d'être moi-même, mais il dit, je me suis laissé déranger plus que peut-être jamais auparavant. Depuis qu'il est ici, depuis qu'il est le carrière partant, c'est une bonne leçon pour moi et ça ne doit pas se reproduire. J'ai l'impression d'avoir laissé tomber mon équipe et j'ai pas assez bien joué en bout de ligne pour faire gagner mon équipe. Luc, est-ce que Davis Alexander et les Alouettes se sont un peu sortis eux-mêmes du match en se laissant déranger par les décisions des officiels et par les joueurs des Blue Bombers aussi?
11: J'aurais tendance à dire que en regardant la rencontre, on s'est déjà sorti du match physiquement, a priori. Et lorsque tu perds cette bataille-là, lorsque tu te sens bousculé, dérangé, qu'il y a des choses qui vont un petit peu plus loin que le sifflet, il y a des choses... Jason Moss dit constamment à l'équipe, « It's nothing they say, nothing they do. » Peu importe ce qu'ils disent, peu importe ce qu'ils font, on fait nos choses, puis on passe à la prochaine étape, on passe au prochain appel. Mais ce qu'il ne dit pas dans son discours, c'est « nothing they don't do
17: ah? ».
11: Donc, ce qu'ils ne font pas.
17: C'est-à-dire?
11: C'est-à-dire que si un arbitre qui aurait dû appeler une pénalité, s'il y a une décision qui aurait dû aller en ta faveur et que ça ne s'est pas produit, comment tu réagis? Est-ce que tu passes au prochain jeu? Puis des fois, la passion, tu sais, on veut voir de la passion sur le terrain. Moi, de voir Davis Alexander et de voir également Jason Moss à quelques reprises, juste avoir cette énergie-là, puis de vivre les émotions, c'est la beauté du sport. On vient ici pour observer de l'émotion, vivre de l'émotion. Donc, on ne veut pas enlever cette portion-là du spectacle auquel on assiste quand on vient au match des Alouettes de Montréal. Mais d'un autre côté, il faut trouver cette zone centrale-là, cette zone neutre, de revenir, de se recentrer sur ce que je contrôle. Le prochain appel, prendre une grande respiration et se ramener au moment présent. Laisser le passé dans le passé. Qu'est-ce qui s'en vient ici, maintenant et par la suite? Donc, je crois que c'est là où est-ce qu'il y a, il y a peut-être cette fameuse apprentissage lorsqu'il parle du learning, de cet apprentissage qui s'en vient au travers de cette défaite et dans cette perte de contrôle-là. Comment on va réagir par la suite aux choses qui ne sont pas arrivées, qui ne se sont pas produites sur le terrain?
17: Un troisième volet à ajouter à la devise de Jason Boss. On fait une pause. Au retour, on parle des autres nouvelles dans l'univers des Alouettes cette semaine. Les Lions de la Colombie-Britannique sont en ville. Eux qui ont gagné leurs 5 derniers matchs cette année et qui ont battu les Alouettes à leurs 6 derniers affrontements. 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
17: Les Alouettes accueillent l'équipe de l'heure dans la Ligue canadienne, les Lions de la Colombie-Britannique. Une équipe qui a plutôt mal commencé la saison, 5 défaites à ses 6 premiers matchs, mais qui n'a pas perdu depuis ce temps-là. Parce que cet hiver, quand on parlait des aspirants, on parlait beaucoup des Lions de la Colombie-Britannique pour faire la vie dure aux Rough Riders de la Saskatchewan dans l'Ouest. C'est une équipe qui compte sur notamment le joueur du mois dans la Ligue canadienne de football, le porteur de ballon Xander Horvat, qui a marqué 8 touchés au mois d'août. Il y en a 16 depuis le début de la saison. Il menace le record de Bill Stiegel, 23 touchés en une saison établie en 2002. Ils ont également un des bons jeunes quarts de la Ligue, Nathan Ward. Bref, Ce sont des adversaires très sérieux que les Alouettes ont devant eux aujourd'hui. Les Alouettes qui ont apporté des modifications forcées à leur formation cette semaine. Louis-Philippe Bourassa et Micah Aoué se retrouvent sur la liste des blessés pour 6 matchs. Bourassa, spécialiste des longues remises, son absence, ça doit sérieusement compliquer le travail, non seulement du coordonnateur Byron Archambault, mais des unités spéciales en général. D'ailleurs, on le demande, ça a-tu joué un rôle la semaine dernière sur le botté bloqué?
11: Habituellement, c'est Capitaine Gagné qui fait les appels. Hein? C'est Capitaine Gagné qui est dans le champ arrière, qui va donner les règles de protection pour tout le monde, connaît très très bien le plan de match. Mais lorsque Bourassa n'a pas pu disputer la rencontre, lorsque ça a été confirmé qu'il ne faisait pas partie de l'alignement, mais quelle est la solution du côté des Alouettes de Montréal? C'est demander à Capitaine Gagné d'aller faire les remises.
17: Mais là, donc, il n'est plus là pour refaire les appels de jeu.
11: C'est plus difficile de voir c'est quoi le front quand on a la tête entre les deux jambes en train de regarder en arrière. Donc, c'est... Donc, le rôle est tombé dans les mains de Jacob Mason, qui, j'estime, a très, très bien communiqué les choses sur le terrain. On voyait que les paroles s'en allaient, mais c'était dans le bruit, c'était dans une grande foule. Donc, au niveau de l'expérience, une double confirmation. On a vu sur ce botté bloqué, il y avait un joueur totalement seul qui n'a pas été touché par qui que ce soit au niveau des Alouettes de Montréal.
17: Et on m'a dit carrément que c'était... une crampe au cerveau de la part d'un joueur, puis c'est pas un des joueurs qui est impliqué dans les substitutions, et c'est la première fois que les Alouettes se font bloquer un botté de dégagement.
11: Et ça fait mal
17: depuis qu'on a ce groupe d'entraîneurs-là.
11: Pour le momentum du match, ça a fait extrêmement mal ce botté bloqué dans la rencontre au troisième quart. Donc, et du côté de Micah Aoué, pour moi, c'était un joueur qui a été extrêmement important également sur les unités spéciales cette année. Comment les choses vont se dessiner, comment on peut arriver sur le terrain avec ces lourdes pertes à pallier? Parce qu'à un moment donné, tu veux démontrer que tu as de la profondeur, mais un vétéran de la trempe de Aoué sur les unités spéciales, ça se remplace pas aisément, car il jouait avec une hargne et une faim sur le terrain.
17: Et pour ajouter, pour revenir à la semaine dernière, comme c'était une décision de dernière minute dans le cas de Bourassa, après la dernière séance d'entraînement, on n'a pas eu l'occasion d'entraîner tout le monde, pour que tout le monde soit prêt à la mémoire les nouvelles tâches qui leur échouaient. Donc, ça a été compliqué. Ça devrait être un petit peu mieux cette semaine. Sauf si jamais il arrive de quoi à gagner, parce que le réserviste de gagner, traditionnellement, il est encore sur la liste des blessés, c'est David Dallaire.
11: Oui.
17: Donc, je ne sais pas qui effectuerait les longues remises à ce moment-là.
11: On se croise les doigts.
17: Parce que même à l'entraînement cette semaine, peut-être que je ne suis pas arrivé assez tôt, là, parce que des fois, les unités spéciales s'entraînent
11: très tôt. Ils arrivent plus tôt, oui.
17: Mais je n'ai pas vu personne d'autre que Alex Gagné et David Dallaire effectuer des longues remises. Donc, on verra en souhaitant qu'on protège bien Alex Gagné.
11: On va s'assurer de bien le protéger du côté des Alouettes, c'est certain.
17: Parmi les autres nouvelles de la semaine, il y a les renouvellements de contrat de Danny Maciocha et Jason Bass. Ils étaient encore sous contrat pour 3 et 2 ans, respectivement. On ajoute 2 ans de plus. Donc, Maciocha est lié à l'équipe jusqu'en 2031. Bass, en théorie, jusqu'en 2030. Je suis un peu surpris parce que on s'entend que ça a été pas mal la chaise musicale entre la fin de ta carrière de joueur ou le milieu de ta carrière de joueur et ta carrière d'entraîneur. Il y en a eu du monde dans ces jobs-là.
11: Il y en a eu énormément. Beaucoup trop, en effet. Mais ultimement, quand on regarde les modèles qui ont été fonctionnels, tu sais, je dressais une petite liste. À l'époque de Jim Popp, on avait Don Matthews, Mark Trestman.
17: Ben.
11: Ça fonctionne. On a eu également à Calgary, Hufnagle avec Dave Dickinson, une belle succession. Hufnagle qui est devenu directeur général, ensuite président, et Dave Dickinson qui assume les doubles rôles de directeur général et entraîneur-chef. En Colombie-Britannique, Wally Buono et Mike Benavides. On a eu du bon succès. Donc, qu'est-ce qui amène le succès? C'est une fois qu'on a trouvé la recette, on a trouvé les deux personnes qui travaillent bien ensemble, qui se complètent bien, qui sont capables de se donner leur juste également. On a une stabilité organisationnelle. Puis au sein des Alouettes de Montréal, en ce moment, on veut continuer dans cette vague de stabilité-là. Et qu'est-ce qu'on a? On a également un bon corps arrière, jeune corps arrière, et on a un cœur de joueurs en ce moment au sein des Alouettes, où est-ce qu'on a un bon mix de jeunes et de vétérans? Tu sais, on a des jeunes qui progressent, qui poussent les vétérans dans leur rôle. Et qu'est-ce que ça fait? Bien, ça conserve cette culture-là, la culture qui est présente à long terme. Donc, pour moi, comment garder des joueurs? c'est en t'assurant d'avoir un bon directeur général et également un entraîneur-chef qui travaille bien ensemble et qui mettent des choses en place pour le succès.
17: Naturellement, quand on leur a parlé à tous les deux ont rendu hommage à leurs collègues. Et dans le cas de Danny Machocha, quand il parlait de Jason Moss, quand tu fais les meetings de fin de saison et que les 70 joueurs qui passent dans ton bureau te disent tout qu'ils veulent revenir avec Jason Moss, ça en dit beaucoup sur ce qui a été bâti et sur comment cet entraîneur-là est perçu par les joueurs. Parce qu'à première vue, on entend tout souvent « a player's coach ».
11: Oh, c'est pas le cas.
17: Et Jason Moss, c'est pas l'impression qu'il donne. Et pourtant, les joueurs veulent jouer pour lui.
11: Exactement, parce qu'on a cette ambiance-là. Jason Moss est capable de te donner l'heure juste du côté des affaires, tu sais, côté business, football. Mais il est capable de te dire qu'il t'aime aussi, puis de te mettre le bras autour du cou, puis de te dire « je t'aime mon homme, je suis là avec toi ».
17: Il est capable de mettre le nez sur la vidéo et dire « hey, ça sent pas d'allure ».
11: Exactement. Donc, avoir l'heure juste en tout temps, ce n'est pas nécessairement pas être un gage d'amour. on est capable de donner de l'amour aux joueurs. On sait que c'est une entreprise, on sait que c'est une business, le sport professionnel, et qu'on est toujours, en tant que joueur, sur le siège éjectable. On a une date de péremption, on la connaît juste pas. Mais ultimement, il n'y a rien qui freine d'avoir une relation interpersonnelle réelle et honnête entre les joueurs et les entraîneurs.
17: Justement, un qu'on pensait dont la carrière était terminée, Caleb Evans, qui a été opéré au genou, qui a eu une longue période de remise en forme, qui revient. Honnêtement, quand j'ai vu ça, moi, je pensais que Davis Alexander, c'est peut-être plus grave qu'on pensait. Mais non. Et là, on se retrouve avec 5 quarts arrière sous contrat. Je pense pas que ça va durer toute l'année.
11: Moi non plus, je ne crois pas que ça va durer toute la saison. Le retour de Caleb Evans, c'est simple. C'est un joueur qui connaît le livre de jeu, qui l'a mis en pratique, qui a fait de multiples répétitions, mais il n'était peut-être pas prêt suite à sa deuxième blessure au croisé antérieur qu'il a subi l'année dernière. Donc, d'avoir ce temps et d'être fin prêt physiquement à passer les tests médicaux et de pouvoir revenir au jeu, c'est une belle gage. Tu sais, tu as une valeur, une police d'assurance qui est exceptionnelle. C'est un jeune qui a 27 ans, si j'en abuse, sinon peut-être 28. Et qui a évolué avec Davis Alexander. Ils ont fait partie des mêmes meetings. Ils ont été en compétition l'un l'autre. Davis Alexander l'a emporté. Mais ce qu'on a vu de Caleb Evans, c'est une très, très belle progression au fil des ans et qui était capable d'avoir un bon rôle de second. Il l'avait fait bien. Il l'avait très bien fait pour nous, notamment un match ici contre Saskatchewan. Je crois qu'on avait couru le ballon 42 fois dans le match parce qu'on n'était pas sûr, mais il avait très bien fait son rôle.
17: Et quand il a été utilisé dans les fameuses faufilades du corps...
11: Ah, il est exceptionnel dans cette sphère-là.
17: Donc, oui, Wilson a été bon depuis qu'il fait. Crumbs avait été plus laborieux, mais Caleb Evans pourrait retomber dans ces souliers-là avant longtemps.
11: Et là, pour moi, ce serait dans les prochaines semaines. On va bien voir ce qu'il en découle. Mais si j'étais Justin Crumb, je sentirais la soupe chaude.
17: Finalement, le premier choix de l'équipe au dernier repêchage, Rowan Jones, qui devrait signer son contrat bientôt, il est sur les lignes de côté ce soir. Ailier rapproché, 6 pieds 2 pouces, plus de 230 livres. Mais où peut-il s'insérer dans cette attaque des Alouettes? Parce qu'il y a de la place.
11: Bien, je crois que dans les rangs collégiaux, lorsqu'il était avec les Razorbacks de l'Arkansas, dans son rôle, il était très proche de la barre. Donc, il est habitué à faire des blocs derrière la ligne d'engagement, sur la ligne d'engagement. Mais ses attributs principaux sont ses habiletés à être capable de se démarquer, à courir des tracés. Il a d'excellentes mains également. Maintenant, c'est de voir comment il va pouvoir s'ajuster au livre de jeu des Alouettes de Montréal, bien évidemment. Mais je crois qu'il y a encore un petit peu de technique à peaufiner avec lui, avec le jeune homme, dans les semaines qui vont venir, avec son entraîneur Dave Jackson. Mais il a également l'opportunité de voir deux centres arrière qui sont exceptionnels avec les Alouettes. C'est sûr, on n'a pas vu encore David Dallaire cette année. Mais on est très, très choyés au niveau des Alouettes de Montréal de Jacob Mason en ce moment et de voir également David Dallaire dans ce rôle qui va revenir probablement dans les prochaines semaines. Donc, il a devant lui deux jeunes vétérans avec qui il peut se marier et voir le travail qui est exécuté sur le terrain.
17: S'insérer et peut-être rester plusieurs années à ce poste. On s'en va en pause. Au retour, on jette un coup d'œil sur ce qui se passe ailleurs dans la Ligue canadienne. 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
17: On se prépare pour le botté d'envoi. Les Alouettes qui vont commencer le match avec le ballon. Ils affrontent les Lions de la Colombie-Britannique, présentement troisième dans l'Ouest. Attention, c'est la même fiche que Winnipeg. C'est 2 points de moins seulement que la Saskatchewan et 4 points seulement de moins que Edmonton. C'est qui la meilleure équipe dans l'Ouest?
18: Pour moi, la meilleure équipe dans l'Ouest, c'est encore la Saskatchewan. Mais je veux te dire que les Lions, selon moi, c'est des presque numéro un. Je vais te les dire comme ça. La statistique pour moi qui est la plus... qui parle le plus en frais de performance pour les Lions de la Colombie-Britannique, c'est les verges, pour, les verges de course accomplies contre cette défensive avant le premier contact. En moyenne, cette saison, 1,1 verge.
17: Attends une minute, là. Il y a une verge entre les deux joueurs.
18: Exactement.
17: Ça veut dire que le premier contact sur le gars qui sort du champ arrière, c'est toujours à la ligne d'engagement?
18: À la ligne d'engagement. Donc, on contrôle les fronts depuis le début de la saison, parce que c'est sur toute la saison. Donc, c'est un amalgame de, oui, certaines courses qui vont franchir la ligne d'engagement, mais aussi des contacts, des plaqués pour perte.

0: on arrive à une moyenne de 1,1 verge pour initier le premier contact sur le joueur offensif, on s'entend, c'est la zone neutre. Donc, gros défi pour les Alouettes.
1: Et ça commence dès maintenant avec le botté d'envoi attendu par Devontae Dedmon. S'avance, capte le ballon sa ligne de 13. Droit devant lui, ça va vers les lignes de côté. Brise un plaqué, revient vers l'intérieur, on le fait trébucher, mais c'est tout près de la ligne de 50 où les Alouettes vont amorcer leur attaque.
0: Excellent retour de la part de Dedmon et qui m'avait inquiété la semaine dernière parce qu'on l'a vu quitter le terrain en sautillant d'une seule jambe.
1: Il n'avait pas fini le match, d'ailleurs.
0: Il n'avait pas pu terminer la rencontre, donc d'avoir un retour explosif pour amorcer ce match. On est très heureux de le voir en forme.
1: Davis Alexander qui mène dans pratiquement toutes les catégories de quart arrière. Le pourcentage de réussite, le nombre de verges par la passe, les jeux explosifs.
0: Oh, 7 joueurs de ligne à l'attaque.
1: On voit la passe rapide dans le flanc. Et à nouveau, comme tu le disais, le contact ultra rapide. Ça va être quand même un gain de 5 verges pour Tyler Snead.
0: On tente une passe voilée du côté gauche de Davis Alexander. On permet aux joueurs de ligne à l'attaque de venir se joindre au plaqué, mais au sein de la défensive des Lions de Colombie-Britannique, on était extrêmement prêts à cette stratégie, quand même pour un gain d'environ 5 verges.
1: Deuxième et 5. Si on ne vous dit pas immédiatement qui a réussi le plaqué, c'est que les Lions ont leur chandail blanc avec les numéros argent. On ne les voit pas. Alexander, regarde du côté droit. La passe complétée pour le premier essai. Un beau petit pas de danse pour éviter les deux premiers plaqueurs à la suite.
0: Kassim Ferdinand, un tracé en crochet intérieur au marqueur du premier essai.
1: Il est revenu juste en deçà du marqueur et a fait passer les deux joueurs dans le vide.
0: Exactement, donc très belle réception de la part de Kassim.
1: En territoire adverse, premier essai Alouette.
0: Encore une fois avec 7 joueurs de ligne à l'attaque.
1: La ligne de 44 en territoire des Lions, 3 receveurs du côté gauche. Fin de remise, Alexandre, la passe du côté droit, c'est capté! Pour le premier essai.
0: Par Don Ventrelli.
1: On le pratique, ce jeu, depuis le début de la saison. Donny Ventrelli, joueur de ligne à l'attaque, qui s'aligne comme ailier rapproché.
0: Le fantasme de tous les joueurs de ligne à l'attaque.
1: Le numéro 68 qui capte le ballon. Je trouvais qu'il était costaud. Je regardais, est-ce que c'est bien le 88 ou le 68? C'était le 68.
0: Et pour avoir vécu ce scénario, moi-même contre les Lions de la Colombie-Britannique, je suis heureux pour Don Ventrelli que le plaqué n'ait pas eu lieu à la hauteur des genoux.
1: Premier essai à Alouette de la ligne de 21 en territoire adverse. Alexander roule à sa gauche, la passe près des lignes de côté complétée pour le premier essai. Et cette fois-ci, c'est le centre arrière, Jacob Mason.
0: Donc on avait une option de course-passe. Et on avait complètement abandonné le flanc du côté des Lions de la Colombie-Britannique. Donc, décision très facile pour Davis Alexander. Il n'y avait personne pour le contenir vers sa gauche. Il repère immédiatement l'option en Jacob Mason dans le flanc pour aller chercher le premier essai.
1: Premier et les buts pour les Alouettes sur cette première série en attaque. En mouvement, Philpott et Speaker s'en vont à droite. On donne le ballon. Non, il le garde. La passe dans la zone des buts. Touché! Les Alouettes prennent les devants 6-0 sur une première série remarquable. Tyler Snead, alors que son couvreur a perdu pied dans la zone des buts, Snead rejoint Philpott avec son 10e touché de la saison.
0: Et c'était encore un appel de jeu au sol avec option de passe. Et encore une fois, du côté extérieur, à la droite de Davis Alexander, il n'y avait personne immédiatement pour appliquer cette pression sur Davis Alexander. Donc la lecture était encore une fois extrêmement facile pour lui. Il retire ce ballon et complète la passe de toucher à Tyler Snead.
1: Voici José Maltos, la remise de Gagné est bonne. Le botté est bon. 11 minutes 52 à jouer à ce premier quart. Les Alouettes ont traversé le terrain et ont pris les devants 7-0 contre la Colombie-Britannique. 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
1: 11 minutes 52 à jouer au premier quart. Les Alouettes ont franchi 60 verges en 5 jeux et ont marqué un touché sur la passe de Davis Alexander à Tyler Snead. C'est 7-0 Montréal. Le boîtier de reprise sera effectué par Maltos. Deux retourneurs du côté des Lions de la Colombie-Britannique, Jermaine Jackson. Et là, en compagnie du nouveau venu, ancien nouveau venu, Lawrence Woods, qui est avec les Lions pour la deuxième fois après deux passages à Hamilton. On est prêt, c'est le boté de Maltos en direction de Woods. Il capte à sa ligne de 15. S'en va vers le centre du terrain. Franchit la première ligne, baisse l'épaule. Et plaqué solidement. Un bon retour qui ressemble un peu à celui de Deadman, sauf qu'il est dans le centre du terrain.
0: Complètement au centre du terrain. C'est Tyrese Beverett qui est venu effectuer le plaqué à la hauteur des cuisses. Mais Woods avait une très, très belle vitesse. Il a attaqué le milieu de terrain immédiatement. Et les blocs avaient été bien effectués pour lui en milieu de terrain.
1: Trois des cinq joueurs de ligne à l'attaque des Lions sont américains. On surveille le porteur de ballon, Xander Horvat, numéro 34. Fin de remise, la passe de Rourke qui échappe cependant à Jermaine Jackson qui sortait de champ arrière. Deuxième et 10. Eux aussi, le fameux jeu d'option avec les porteurs de ballon, il faut s'attendre à le voir. Parce qu'il y a deux excellents porteurs de ballon. Horvat, le joueur du mois, et derrière lui, James Butler. Deuxième essai et 10. Les Lions sont près du milieu de terrain à leur ligne de 46. Deux receveurs à droite, trois à gauche. Rourke recule, regarde du côté gauche, cherche la passe à son dépanneur dans le milieu du terrain. C'est complété, suffisant pour le premier essai au gros bonhomme Javon Kotoy.
0: C'est Gaudry qui est venu effectuer le plaqué. On avait trois joueurs de ligne défensive.
1: Et on se dépêche, on y va sans caucus.
0: On veut garder, on veut conserver le même personnel du côté des Lions de la Colombie-Britannique.
1: La passe dans le milieu du terrain, c'est complété. Imagine, les chaîneurs n'étaient même pas placés. Je suis surpris que les officiels aient laissé le jeu se dérouler. Keon Hatcher qui capte la passe dans le centre. À nouveau, on y va sans caucus. On ne veut pas de changement de personnel. Quatre receveurs à gauche. Fin de remise. Rourke roule à sa gauche. Cherche. Il va courir. Soulève une passe. Capté en mouvement.
0: Je crois qu'il avait franchi la ligne d'engagement.
1: Il y a un mouchoir sur le jeu. Attendons voir. D'ici, il semblait effectivement avoir franchi la ligne de 35. L'arbitre ce soir est M. André Proulx. En studio à Toronto, M. Dave Foxcroft, un ancien arbitre qui agit maintenant comme responsable des reprises vidéo.
7: So we're gonna go.
0: Oh.
7: Passe avant illégal, illegal forward pass. BC, number 12. Numéro 12, diverge de pénalité. Premier essai repris.
0: Et là, ce qui est intéressant au niveau des Lions de la Colombie-Britannique, pourquoi on procède immédiatement à des remises rapides sur la ligne d'engagement? On veut empêcher les substitutions. Pourquoi? Parce que les Alouettes s'étaient mis en situation de deuxième essai et long. Donc, on emmène le personnel sur le terrain pour contrer le jeu aérien avec des joueurs limités sur le front.
1: Si on veut courir, c'est parfait.
0: C'est parfait.
1: Premier essai, 20, pardon. Passe rapide, complétée. On revient à la ligne d'engagement initiale. Les deux verges de plus, ce sera deuxième essai. On va peut-être même donner 13 verges là-dessus. Ce sera deuxième essai. Et à nouveau, on semble se placer rapidement. Finalement, on va faire un caucus. 9 minutes 28 à jouer au premier quart. 7-0. Les Alouettes ont pris les devants à leur première série en attaque. Deuxième essai et 7.
0: Et là, on a un Quentin Harcoult sur le point de la ligne d'engagement. Gaudry dans le champ arrière.
1: Harcoult qui a des sacs à ses quatre derniers matchs. La passe dans le milieu du terrain n'a pu être maîtrisée. Et on devra se contenter d'une tentative de placement du côté des Lions. Et voici l'ancienne Alouette. Il est encore là. Sean White. Il est né en 85. Ça fait quoi, ça?
0: 41 ans.
1: Il va avoir 41 ans le mois prochain, au mois d'octobre. Un des batteurs les plus constants de l'histoire de la Ligue canadienne de football. Mais attention, il n'a jamais eu une jambe très puissante. Et là, il n'y a pas de botté de plus de 50 verges. Celui-ci n'est que de 39 verges. Parti pas très haut, mais bien droit entre les poteaux. 8 minutes 37 à jouer au premier quart. C'est 7-3 Montréal. 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
1: 8 minutes 37 à jouer au premier quart. Les Alouettes mènent 7-3. Les deux équipes ont marqué à leur première possession. Les Alouettes prennent le ballon à leur ligne de 40 après le botté de Sean White. Jusqu'à présent, 5 passes. Les 5 jeux en attaque des Alouettes. 5 en 5 pour Davis Alexander. Le plus long jeu, 22 verges au joueur de ligne à l'attaque, Donnie Ventrelli. En défense du côté des méchants, Darnell Sankey a un plaqué jusqu'à présent. C'est l'ancien secondaire au centre des Alouettes. Fin de remise. Alexander, contre-courant à sa gauche, passe complétée à Hollins. Poussé en touche à la ligne de 55. Premier essai, Montréal.
0: Oh, c'était bien effectué par Davis Alexander. Encore une fois, jeu d'option. Jeu d'option, course au sol, passe. Prend la décision de conserver le ballon et se retrouve sous pression et au moment du lancer par McKenna. Et parvient avec finesse à passer par-dessus la tête de McKenna pour rejoindre Hollins.
1: McKenna et lui se sont croisés à l'université dans le nord-ouest américain. La remise, cette fois-ci, à Thaïs, qui baisse l'épaule, brise un premier plaqué et tombe vers l'avant à l'entrée du territoire des Lions. Ça semble être à la ligne de 50, un gain de 6 verges.
0: Jeu de base, jeu de zone conventionnelle qui se dirigeait initialement vers la gauche de Davis Alexander. Ensuite, Thaïs prend une décision, revient à contre-courant et suit Jacob Mason, qui l'escortait vers la droite. Et jeu très physique. On a vu beaucoup de chandails blancs se retrouver au sol.
1: Philpott et Sneed sont tous les deux du côté gauche. Speaker s'en va du côté droit. Trois receveurs à droite. Et là, ça a bougé et il ne restait plus de temps. On a changé.
7: Timeout, Montréal.
1: Les Alouettes ont pris leur temps d'arrêt plutôt que prendre la pénalité. C'est tôt dans le match pour gaspiller un temps d'arrêt.
0: On tentait d'avoir une fausse cadence du côté des Alouettes de Montréal pour détecter quelle était la stratégie défensive du côté des Lions de la Colombie-Britannique.
1: Et ça prend un peu trop de temps.
0: Un peu trop de temps, donc on est forcé de prendre ce temps d'arrêt. Donc on voyait Davis Alexander qui tentait de communiquer l'information, à savoir est-ce qu'on conserve la première option de jeu ou on passe à la deuxième option. On devait changer la formation.
1: Deuxième essai, quatre verges et un peu plus à gagner. Trois receveurs à gauche, deux à droite. Sneed est du côté droit, Philpott est du côté gauche. Alexander recule, la passe dans le flanc. Complètement seul, c'est capté par Ferdinand qui est projeté en touche. Alors qu'il était pas mal déjà en touche, mais il n'y a pas de mouchoir.
0: C'est Mathieu Betts, je crois, qui est venu... Oui. Faire le plaqué, lui qui était à une position de secondeur.
1: C'est pas là que les Bears de Chicago voulaient le faire jouer.
0: Du modèle hybride, ailier défensif et secondeur.
1: Betts qui est encore parmi les meneurs de la Ligue avec 7 sacs depuis le début de la saison. Premier essai Alouette de la ligne de 37 en territoire des Lions. C'est 7-3 Montréal. Passe rapide dans le flanc. Complété à Philpott qui avait des bloqueurs. Oh. Brise un premier plaqué à l'intérieur de la ligne de 25. Va aller atterrir au 23. Il y avait 3, 4 bloqueurs devant lui. Deux joueurs de ligne, deux receveurs.
0: Et encore une fois, les joueurs de ligne. J'apprécie ce style de football du côté des Alouettes de Montréal où on donne des passes voilées et on permet aux joueurs de ligne à l'attaque de venir contribuer à ces passes voilées aux receveurs à l'extérieur. Et ça permet aux joueurs de ligne à l'attaque d'aller frapper des demi-défensifs. On a encore vu énormément de chandails blancs revoler. Excusez-moi l'expression.
1: Callender était là, le stage était là. Passe rapide dans le même, du même côté à Philpott qui revient vers l'intérieur. Il gagne le premier essai à nouveau.
0: Et c'était encore une fois une passe voilée. Donc depuis le début de la rencontre, en premier essai, on a des feintes de jeu au sol, des jeux d'option au sol passe, ou sinon les passes voilées. Donc, on s'arrange pour qu'il y ait beaucoup de jeux dans les périmètres. On force les Lions de la Colombie-Britannique à s'essouffler, courir de façon latérale pour venir effectuer le plaqué, couvrir beaucoup de terrain.
1: Sneed est sur la ligne du côté droit. Philpott en mouvement à gauche. On donne le ballon à Thaïs. Franchit la première ligne et là, c'est la mêlée de rugby. Au-delà de la ligne de 10, ça va être un gain de 4 ou 5 verges, dépendant où l'officiel déposera le pied. Ouf, on va se limiter à 4. Ciel au petit pied cette fois-ci. Et ça brasse sur la ligne d'engagement. Il y avait notamment le vétéran Lorenzo Malden. L'ancien, notamment du Rouge et Noir d'Ottawa. Deuxième essai, 7 verges à gagner. Harlan s'en va au bout de la ligne à droite. Philpott au bout de la ligne à gauche. Ferdinand et Sneed sont les receveurs insérés. Alexander, la passe derrière Harlan qui récupère le ballon, brise un plaqué, plonge. Ça va être tout près du premier essai. Quel effort remarquable de Harlan. Le ballon est derrière lui. Il se le fait dévier pour lui-même. Et ça va être un troisième essai, 2 verges à gagner. Aïe, aïe, aïe.
0: Mais quel attrapé de Hollins, quand ça n'était vraiment pas évident, il se déplaçait de sa droite vers la gauche. Et Davis Alexander lui a lancé le ballon à sa gauche, donc à contre-courant. Il a dû sortir la main gauche pour venir attraper ce ballon à une main. Et par la suite, gérer le plaqué qui est entamé sur lui et rester debout.
1: Là, il y a un joueur du côté des Lions qui est resté au sol.
0: Il semblerait qu'on conserve l'attaque sur le terrain du côté des Alouettes de Montréal.
1: Avec Davis Alexander au poste de quart. Trop long pour une faufilade, en théorie. Et on prend la formation parapluie avec le quart arrière qui est quelques verges derrière le joueur de centre. Alexander recule, regarde à gauche, passe rapide. Oui. C'est capté au sol. Et il sort en touche, mais après avoir gagné le premier essai, c'était tout juste. Il y avait deux verges. Et il a capté le ballon sur la ligne du premier essai, sur la ligne de deux verges. Et immédiatement, l'arbitre confirme. Parce que c'était vraiment prêt. Et je me demande même si du côté de Vancouver, si on ne demandera pas une revision.
0: Magnifique jeu. Très bien dessiné, je vais le dire de cette façon-là. Par les Alouettes de Montréal, énormément de confusion avant la remise, beaucoup de mouvements, donc pas nécessairement facile pour la défensive des Lions.
1: Terry Wilson avec la faufilade du côté gauche! On attend le signal! J'ai l'impression que non. Les joueurs des Alouettes disent oui. Aïe, aïe, aïe!
0: C'était à court d'une poussière.
1: On va y aller pour une deuxième fois avec Terry Wilson. Les Alouettes, depuis le début de la saison, sur un troisième essai et court, ça a fonctionné 14 fois sur 17. Donc, ils ont manqué leur coup trois fois. Mais là, on partait de la ligne de 2, ou presque. Et là, on part de la ligne de 1. À nouveau avec Wilson. Est-ce qu'il retourne à gauche ou il s'en va à droite? Ça va à droite! On attend le signal! Il n'y a pas de signal pour le moment! Ce n'était que le deuxième essai, c'est vrai?
0: Je crois que c'était l'ancien secondeur Sankey qui est parvenu à sauter par-dessus la ligne d'engagement et venir envelopper Wilson dans le champ. Je dirais pas arrière, mais immédiatement à la ligne d'engagement.
1: Numéro 53 pour Sankey. Et là, il y a un joueur qui est resté au sol du côté des Lions. Carrément au milieu de la ligne. Est-ce que c'est Tavaille qui revient au jeu aujourd'hui, numéro 99?
0: Joueur extrêmement dominant. Pas nécessairement le plus grand, mais une petite bande fontaine qui bouge vite.
1: 6 pieds 3, 316 livres, joueur de troisième année qui évoluait à San Diego State, mais je ne suis pas certain. C'est ce que c'est.
0: Ce serait peut-être Maldon.
1: Maldon, j'ai l'impression, oui. On va aller en pause là-dessus avec 2 minutes 32 à jouer au premier quart. 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
1: Troisième essai et une verge à gagner à la porte des buts pour les Alouettes. On s'en va du côté droit, il plonge! Est-ce qu'il a franchi la ligne? Non. Est-ce que les Alouettes ont été stoppées trois fois? Ça a l'air que oui. De la ligne de deux, on a essayé trois fois sans parvenir à gagner ces deux verges sur la faux filade de Terry Wilson.